0: souhaiter courage à ceux et celles qui ont déjà repris le travail depuis quelques jours. On s'est pris des vacances maintenant. Nouveau rendez-vous sur votre radio, ici, désormais chaque soir, jusqu'à 21h. Je vais avoir le plaisir de recevoir des personnalités médiatiques, des acteurs, des sportives, des humoristes, mais aussi des personnalités issues de la société civile. Et avec eux, je vous propose de faire un voyage de ici en ici, où chacun se racontera à travers les lieux qui l'ont façonné, une balade à travers les villes, les paysages, les régions de notre pays. Et comme il n'y a pas que Paris dans la vie, parce que c'est le titre de ce nouveau rendez-vous, il y aura la complicité de Benoît Prospero, avant 21h, qui nous fera découvrir le monde du vivant. Robin Bernot vous donnera la parole quelque part en France autour des rencontres. Et puis pour m'accompagner, Catherine Quicandon, qui elle parlera des bonnes initiatives et des entreprises qui marchent. Ma première invitée, oui, parce qu'il s'agit d'une femme à tous les talents, elle est comédienne, elle est actrice, elle est journaliste, elle est chroniqueuse, elle est animatrice de télé, elle est animatrice de radio. Je reprends mon souffle. Elle a fait de cette journée un moment unique, ses premiers pas sur ici. Vous la retrouvez désormais chaque jour à midi dans On vous doit bien ça, avec sa bande d'experts. C'est Enora Malagré. Bonsoir Enora.
1: Bonsoir Eric, merci beaucoup pour l'invitation.
0: C'est un plaisir, ça s'est bien passé tout à l'heure midi.
1: Ça va mieux.
0: Ouais, je suis content, c'est ma première aussi. Donc,
1: c'est passé.
0: On va se porter chance l'un et l'autre. Et puis on parlera de ce nouveau rendez-vous qui s'appelle, je le rappelle, On vous doit bien ça. Bienvenue dans la famille.
1: Merci.
0: Ici, je sais que vous faites de la radio depuis longtemps et que c'est un exercice que vous aimez, que vous êtes heureuse d'être avec nous, et c'est un vrai plaisir. Vous l'avez compris, on va voyager un petit peu dans votre vie. Vous êtes du genre un peu d'ailleurs à apprécier le coup d'œil dans le rétro. Vous êtes du genre, je fonce, je regarde pas trop en arrière.
1: Je suis pas très à l'aise, oui, parce que comme j'ai...
0: Ça tombe bien.
1: J'ai fait pas mal d'erreurs, j'ai un parcours un peu atypique. Ça peut réveiller des souvenirs joyeux, mais ouais. Aussi quelques échecs.
0: Et donc, essayez de fermer les yeux, si vous le voulez.
1: Voilà, carrément.
0: Et vous qui nous écoutez, faites-le aussi. Faites-le vraiment. Imaginez la carte de France, vous la connaissez, Enora, cet hexagone que l'on connaît tous, elle est face à vous. Où est-ce que vous m'emmenez ?
1: En Bretagne.
0: Non. Je me suis dit, est-ce qu'on va vraiment aller là-bas tout de suite?
1: Oui, d'entrée.
0: Parce que forcément, Enora est bretonne.
1: Oui.
0: Et je me suis dit, est-ce que quand on demande un premier endroit, on va forcément dans l'endroit où on est né? La réponse est oui.
1: Je ne vous ai donc pas surpris. Non, mais ça me manque en fait tout, sans arrêt, de plus en plus. Plus je prends de l'âge, plus j'ai envie de retourner y vivre. Malheureusement, je dois rester à la capitale pour le travail. Mais mon cœur est en Bretagne tous les jours. Quoi.
0: Alors, donc, vous êtes née à Morlaix?
1: Oui, tout à fait.
0: Il y a quelques années et on ne donne jamais l'âge d'une femme. Donc,
1: moi j'assume, j'ai 45 ans.
0: 45 ans.
1: 46, je mens.
0: Oui, c'est ça, 1980. J'ai bien noté quand même. Ouais, j'ai bien noté. Vous êtes née à Morlaix, vous êtes restée combien de temps d'ailleurs à Morlaix?
1: En fait, j'y suis quasiment juste née. J'y suis restée, je crois, 2 ou 3 ans. Et rapidement, nous avons un peu été à Carhaix, dans le centre de la Bretagne, puis à Concarneau, où là, je suis restée un peu plus.
0: À quoi ça ressemble, Morlaix? Parce que vous me dites, vous n'y êtes pas restée, mais j'imagine que vous êtes retournée depuis.
1: Absolument, Morlaix, c'est sublime. Il y a cet immense viaduc, des plages exceptionnellement belles. Je pense notamment à Carantec, pour celles et ceux qui ne connaissent pas, allez jeter un œil à Carantec. Et puis il y a dans cette merveilleuse église de Morlaix, il y a la Sainte Enora, figurez-vous. Mais si. Qui a existé, non, elle était là bien avant moi, mes parents m'ont appelé en hommage à Sainte Enora, qui était la mère nourricière, la sainte patronne des femmes enceintes, alors qu'elle n'avait pas d'enfant, tout comme moi d'ailleurs.
0: Ouais.
1: Et qui a été mariée à Joseph de Saint-Efflam, enfin bref. C'est une très très belle ville qui gagne à être connue, avec un port de pêche absolument sublime. Et je retourne assez souvent à Morlaix.
0: C'est vrai. Oui. Quand on est bretonne, on aime bien revendiquer qu'on est bretonne. Moi, j'ai toujours entendu dire, attends, je suis breton.
1: Ouais, je crois qu'on est très régionaliste.
0: Et pourquoi ?
1: Mais j'en sais rien. Enfin, parce que c'est une culture très forte, mais comme les Basques, comme nos amis Corses également, alors un peu comme dans toute la France. Mais nous, on a aussi une langue particulière, voire plusieurs dialectes.
0: Vous parlez breton ?
1: Oui, un petit peu.
0: C'est vrai ?
1: Ouais. Cosa, merer, ma peine et zoclante. Ça veut dire Cosa mon cul, ma tête est malade, pardon.
0: Ça passe, j'adore.
1: Pardon,
0: j'adore.
1: C'est pas ce qu'il y a de plus élégant.
0: On apprend des choses, là. Ah non, mais très bien. On pourra apprendre d'autres mots d'ici, maintenant.
1: Donc quelques mots baragouinés de ci de là, et puis c'est une culture quand même qui est assez puissante, la culture celte avec nos cousins gallois, écossais, tout ça.
0: Je m'arrête sur le mot cousin. Je crois que vous avez passé une partie de votre enfance avec pas mal de cousins.
1: Ouais, Guilherme, Gwenvel, Gerval.
0: Et alors, vous alliez où? Ils ont des noms bretons. Hein.
1: C'est pour ça que je les cite, parce qu'on c'est pour vous dire à quel point on est vraiment breton bretonnant dans la famille. Et ben nous étions tous chez les grands-parents. maternelle.

0: à Concarneau, et puis un peu Quimper aussi, Édouard Manet.
1: C'est joli Quimper.
0: C'est joli, hein.
1: Il y a une place, quoi, c'est la place du beurre salé.
0: Ouais, exactement.
1: C'est ça, une place un peu carrée.
0: Un peu carrée, c'est très beau. On a aussi, moi j'ai une partie de ma famille à Douarnenez, à Douarn, comme on dit chez nous. Donc non, on est vraiment très bretonnant.
1: J'entends. Concarneau aussi, c'est une jolie ville. On
0: l'a avec la ville close.
1: Des petites rues pavées, là, j'ai souvenir de ça.
0: Absolument, port. Le port de pêche aussi. Je sais plus si c'est encore le premier port tonnier de France, je ne sais plus. Je vais dire oui, parce qu'on est très chauvin. Et puis il y a cette ville close absolument sublime. Moi j'ai le souvenir d'y avoir été très très souvent avec mon grand-père qui m'amenait chez Madame Sabotinoff manger des glaces. Je l'embrasse parce que je sais qu'elle le pratique toujours.
1: Il y a des gens comme ça, hein, qui ont compté pour vous.
0: Ouais.
1: Si je vous demande une première personne bretonne, c'est cette personne-là qui a compté.
0: Oui,
1: pour vous.
0: Alors au-delà de ma famille, oui, une prof de danse aussi dont je me souviens très bien. Le prof d'optimiste aussi que j'insultais déjà quand j'étais petite. J'étais très mauvaise en voile.
1: Optimiste, donc vous avez fait de la voile toute petite.
0: J'ai essayé, puis ça n'a pas fonctionné.
1: Non.
0: J'étais très mauvaise. Mais c'est vrai que tradition.
1: Ah oui, attendez.
0: Merci.
1: On est où là?
0: Là, on est sur la plage du Cabellou. Voilà, je peux pas
1: vous
0: dire.
1: À quoi ressemble cette plage?
0: Ah, c'est une grande.
1: Vous dites pas il y a de l'eau, c'est une plage avec du sable, parce que bon, d'accord, mais.
0: Le sable est blanc, un peu comme aux Seychelles. C'est une grande plage sur laquelle je continue à me recueillir très régulièrement quand je retourne chez moi à Concarneau. Il y avait le bateau de mon père qui pourrissait, on va pas se mentir, un tout petit bateau. J'y ai de très bons souvenirs, des pique-niques, des soirées au coin du feu. Que vous dire, les larmes peuvent monter assez vite, donc voilà.
1: Papa qui travaillait dans le milieu hospitalier, maman dresseuse de chiens et de chiens bretons, bien sûr. Si
0: éleveuse vous avez vous de chiens, j'ai failli m'étrangler.
1: J'ai dit dresseuse, c'est éleveuse, ça n'a rien à voir.
0: Non, rien à voir, éleveuse de chiens. Vous savez, elle a élevé les Welsh Corgi Pembroke, c'est les chiens de la reine d'Angleterre.
1: Oui, quand même.
0: Vous savez, ça ressemble à des bergers allemands sans pattes.
1: Je vois très bien.
0: Voilà, et ben ça a été la première à importer la race en France. Donc moi, tout ce que j'ai fait après dans ma vie, mes grands succès, elle m'a dit mais moi je m'en fous. J'ai fait la couverture d'un fond d'atout chien. Bon, bah, désolé.
1: Il n'y a pas que Paris dans la vie, vous l'avez entendu. Ça commence très fort avec Enora Malagré. Alors, à 7h06, c'est un nouveau rendez-vous. Et il y a toute une bande aussi qui me rejoint. C'est le moment un peu où on va se poser, où on va ralentir le rythme. On était à la plage à l'instant avec vous. Et c'est l'ami Benoît Prospero qui nous rejoint à partir d'aujourd'hui. Benoît va nous présenter une nouvelle série, Enora, qui s'appelle La Revue des Merveilles. Okay. Alors, l'idée, c'est que chaque jour, Benoît va passer en revue les merveilles du monde vivant. Et là, écoutez, il a fait une rencontre un peu particulière.
2: On a trouvé un hurluberlu qui pose des bassines d'eau dans la forêt pour les animaux. Sauf que, il est peut-être pas si fou que ça. Pour la Revue des Merveilles, Isidro Mardèche nous présente Vincent Verza. Vincent Verza, il est vidéaste et créateur de la chaîne YouTube qui s'appelle Partager, c'est sympa, et c'est surtout un amoureux du monde vivant.
3: Il y a tant à faire. Et moi, j'ai trop envie de raconter des histoires pour que ça change.
2: Et là, par exemple, il a constaté que pour les animaux sauvages, quand il fait très chaud ou que les cours d'eau sont à sec, les conditions de vie deviennent difficiles. Voire très difficile, voire impossible. Alors, à côté de chez lui, en Ardèche, à Saint-Péret, il a posé ses petites bassines remplies d'eau. Et voilà comment ça marche. C'est lui qui explique.
4: Il vous faudra une auge de maçon de 25 litres que vous allez semi-enterrer, voire enterrer totalement si vous n'avez pas la flemme de vous taper les cailloux,
5: qui était mon cas.
4: Vous la placez à l'ombre, en lisière, c'est-à-dire entre deux espaces, par exemple entre la forêt et des prairies. Ce sont des lieux propices pour la faune. S'il y a de l'eau qui court dans le ruisseau à côté de chez vous, ça sert à rien du coup. Moi, c'est que parce que les cours d'eau sont pas secs. Vous y rajoutez des cailloux pour éviter que des oiseaux ou des insectes se noient et qu'ils puissent facilement sortir. Et vous pouvez laisser une moitié plus profonde pour les grands mammifères. Vous la remplissez idéalement d'eau de pluie, mais sinon d'eau du robinet, et vous changez l'eau tous les deux ou trois jours. Et toutes les semaines, vous la nettoyez. Comme ça évite de diffuser les pathogènes entre les animaux. Et vous verrez qu'en quelques jours, les animaux viendront boire.
2: Et alors pour savoir si ça fonctionne, Vincent Verza a tout simplement posé un piège photographique. Vous savez, cette petite caméra qui se déclenche et filme à chaque fois qu'un animal passe devant. Résultat.
3: Génial. Dans la demi-heure qui a suivi, il y a des flopées d'oiseaux qui sont venus se baigner dedans. Ils en ont besoin pour nettoyer leur plumage. J'en reviens pas. Il y a eu 712 déclenchements. Oh my god. Ce que je vois, c'est beaucoup, beaucoup d'oiseaux qui viennent se tremper, mais intégralement, quoi, dans l'eau pour essayer de se rafraîchir.
6: Je suis trop content de voir les jets des chênes. C'est eux qui ont planté cette forêt.
7: Oh, un bébé pic-vert qui se baigne sous la surveillance de son papa.
6: Rien que pour eux, ça valait la peine, non?
2: Et aussi pour les chevreuils, sangliers, renards, blaireaux, lièvres, écureuils, hérissons, lézards, grenouilles, papillons, escargots, fourmis, etc. Pour vous donner une idée, autour d'un seul chêne, d'un seul arbre, peuvent vivre jusqu'à 350 espèces.
8: Maintenant,
5: pas possible.
2: Vous savez quoi? Faites-le. Essayez. En période de sécheresse, vous créez un petit point d'eau, vous posez une caméra discrète et quand vous verrez les images, vous allez voir les émotions que ça procure quand notre esprit se souvient que nous faisons partie intégrante d'un seul monde vivant et que juste à côté de chez nous, nous avons des voisins aussi fabuleux.
8: Vraiment, ça me rend trop heureux.
2: C'est une merveille. Merci Isidro Mardèche et merci à Vincent Verza. Rendez-vous sur sa chaîne YouTube ou ses réseaux sociaux. Vous tapez, partagez, c'est sympa.
1: Ouais, merci beaucoup à Benoît Prospero pour cette revue des merveilles à retrouver sur ici.fr. Je vous ai vu assez, Enora Malagré, halluciné, surprise.
0: Ça m'émerveille, ça me bouleverse, ce genre d'initiative. C'est tellement intelligent, c'est tellement ce dont on a besoin en ce moment. Moi, j'ai entendu plusieurs témoignages comme ça tout le long de la canicule. Prenons enseignement de ces gens bien plus éclairés que nous.
1: Il n'y a pas que Paris dans la vie, il y a Enora Malagré aussi, jusqu'à 21h. Première invitée de ce nouveau rendez-vous. On se retrouve d'ici quelques minutes pour continuer la balade à travers toute la France. On va peut-être quitter la Bretagne.
0: Oh,
1: non, on y arrive. Okay. Tout de suite.

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1: Salut, salut à tous ceux et celles qui viennent d'arriver. Vous avez déjà manqué beaucoup, mais c'est pas grave. Séance de rattrapage chaque soir avec mon invité. Elle est aux commandes de On vous doit bien ça, le nouveau rendez-vous de votre radio ici entre 12h et 13h. C'est Enora Malagré qui fait sa rentrée aujourd'hui à la radio ce midi et donc ce soir. J'ai décidé de l'inviter avec beaucoup de plaisir pour voyager avec elle comme on l'a fait depuis la Bretagne, en passant par Concarneau ou encore à Morlaix où elle est née. C'est au gré de sa vie que la route continue aujourd'hui parce qu'il n'y a pas que Paris dans la vie. Comment ça va, Enora Malagré, depuis le début de ce voyage?
0: Je suis esbaudie.
1: Je ne connais pas l'expression.
0: Je viens de l'inventer. Je suis extrêmement heureuse. Merci pour votre invitation, cher Eric, ça me touche beaucoup.
1: C'est vraiment un plaisir. Alors, j'ai pas évoqué le fait tout à l'heure, on a dit une enfance en Bretagne, l'école. J'ai vu qu'il y avait de l'école buissonnière. Je sais pas quel type d'élève vous étiez, on n'est pas là pour en parler. Mais en tous les cas, puisqu'on parle des lieux, moi, je trouve ça intéressant parce que l'ailleurs, vous aviez déjà cette envie très jeune de buissonner.
0: Oui, très joliment dit. Ouais. Non, j'étais une élève très dissipée. J'avais effectivement des envies de voyage assez tôt. Je m'évadais beaucoup dans ma tête. J'avais très envie de voir le monde. Et la vie m'a permis de pouvoir voyager beaucoup. Donc j'ai eu cette chance. Mais vous savez, les Bretons, pardon, et après j'arrêterai de vous saouler avec les Bretons.
1: Vous avez parlé de la Bretagne jusqu'à 21h. C'est normal.
0: Le Breton est voyageur. Ouais. Non, mais c'est vrai, c'est un peuple de voyage.
1: Oui, parce qu'il a un bateau.
0: Alors, pour les plus riches, mais surtout il a été un peu biberonné à ça. Donc le Breton est curieux. Ouais. Il a des envies d'ailleurs.
1: Alors ce qui est dur, Enora, alors on l'a dit tout à l'heure, c'est une région qui vous tient toujours à cœur, vous y retournez souvent, mais vous allez connaître ce qu'on appelle un déracinement.
0: Oui, on a dû arriver en région parisienne.
1: Vous aviez quoi, 10 ans, 11 ans?
0: Oui, à peu près 12 ans, et là, c'est la douche.
1: Ouais, cet été, on a tous eu très très chaud.
0: Oui.
1: Est-ce que vous adorez les moustiques?
0: Mes meilleurs amis.
1: Vous avez une peau moustique ou pas?
0: J'ai une peau de bretonne, donc...
1: Ah oui, et c'est quoi une peau de bretonne?
0: C'est une peau sucrée, disons.
1: Donc ils vous aiment.
0: Ouais,
1: alors, je vous parle des moustiques, parce que vous dites, mais dans quoi elles m'embarquent? Il n'y a pas que Paris dans la vie, il y a les moustiques aussi. Et oui, parce que Catherine Quicandon, qui nous rejoint tout de suite, va nous parler des moustiques entre mai et novembre, donc on est en plein dedans. On a tous cet ennemi qui est le moustique, certains les aiment d'ailleurs, qui ne s'est pas gratté comme ça tranquillement en terrasse, qui ne s'est pas agité dans tous les sens. Stop, amis bretons et les autres, fini les moustiques, Catherine Quicandon a pour vous une solution.
2: À Saint-Just-Saint-Rambert, dans la Loire, le moustique n'a qu'à bien se tenir. Pour le contrer ou les contrer, oui parce que généralement il y en a plusieurs, un Ligérien a eu une bonne idée. Il s'appelle Martin Sabille et il est le créateur de Kiko Mosquito, un piège à moustiques qui ressemble à un gros pot de fleurs noires avec une grille blanche. Il marche selon un système très bien pensé.
3: Le fonctionnement du piège, en fait on a un canal d'aspiration qui est au centre du piège, où on a un ventilateur en dessous qui va venir aspirer l'air. Au milieu, on a une petite poche où on vient mettre un attractif. Donc en fait, c'est un produit odorant qui va en fait attirer les moustiques.
2: L'attractif dont vous parle Martin Sabille est un acide lactique qui imite l'odeur humaine. Oui, je sais, c'est étrange. Vous aimez l'odeur du chocolat ou de la fleur d'oranger. Le moustique, lui, c'est goût humain qu'il préfère.
3: On a un deuxième effet, c'est que les moustiques en fait sont attirés par le noir. Donc en fait, on a un jeu de contraste entre la grille blanche et le piège qui est noir. Donc en fait, le moustique va être attiré par l'odeur, attiré par le noir. Donc il va venir au centre du piège et ensuite en fait il va être aspiré dans le filet et en fait il va finir par mourir déshydraté.
2: Kiko Mosquito est sans insecticide, il consomme très peu d'électricité, environ 2 centimes par jour, et il diffuse à 10 mètres à la ronde sur un rayon de 300 mètres environ. Kiko Mosquito élimine tous les moustiques, comme le moustique tigre, mais son intention n'est pas non plus d'éradiquer tous les moustiques de la Terre.
3: L'idée c'est pas de tuer tous les moustiques à la ronde quoi. L'écologie, on a besoin des moustiques, on a besoin de tous les êtres vivants qui sont autour de nous, donc en fait l'idée, c'est de venir vraiment se protéger dans les endroits qu'on utilise.
2: Ouf, nous voilà rassurés pour la biodiversité. Le pot est fabriqué dans une usine de plasturgie à Oyonnax dans l'Ain. La plaque métallique vient d'Albi dans le Tarn. Elle est découpée à Vauche et elle est thermolaquée à Saint-Just-Saint-Rambert dans la Loire. 6 imprimantes 3D fonctionnent en permanence chez Martin Sabille pour fabriquer les pièces restantes de l'aspirateur. Pour le prix, 155€ plus les recharges des attractifs. C'est un budget, nous sommes d'accord, mais l'investissement se rentabilise dans le temps et surtout, ça vous évitera d'écraser les moustiques un par un, ça prend du temps, de vous asperger d'anti-moustiques qui sent la citronnelle ou d'utiliser un répulsif chimique qui sent tout sauf la citronnelle. Plus d'infos sur kikomosquito.com avec que des cas. Merci à Martin Moulier d'ici Saint-Étienne-Noir pour cette idée qui marche. Ici, ça entreprend. Kiko Mosquito, un aspirateur à moustiques ligérien conçu par un ligérien.

0: Rien.
1: J'adore le nom.
2: Le nom est formidable.
1: Ah oui, c'est terrible. Merci beaucoup Catherine Quicandon et aux équipes d'ici Saint-Étienne.
2: Si j'ai un fils, je l'appellerai comme ça.
1: Bah oui. C'est pas mal, c'est une bonne idée. Non mais du coup, voilà, vous avez des solutions pour les moustiques, c'est quand même plutôt pas mal, quoi. Mais bon, il en faut, hein, c'est important, on l'a dit. Hein.
2: Insupportable.
1: Alors, faut pas tuer les araignées, parce que les araignées tuent les moustiques,
2: oui,
1: par exemple.
2: Mais tout de même. Bon sang.
1: Ben ouais. C'est où les vacances quand vous faites des vacances en France? Vous avez l'habitude d'aller où? Alors peut-être, alors en France, c'est peut-être plutôt la Bretagne. Vous voulez...
2: Oui, j'aime aussi aller en Sologne, figurez-vous.
1: Ah, c'est marrant, ça.
2: Oui, j'aime beaucoup cette... Non, trop peu. C'est une très belle région. Il y a des châteaux merveilleux, les forêts, la forêt. Enfin, quand même, c'est un peu le poumon de la France.
1: Le cerf.
2: Ouais, le bras du cerf.
1: Oui.
2: Non, mais je trouve cette région absolument délicieuse. Il y a une ville que j'aime beaucoup qui s'appelle Romorantin, voilà, pour ne pas la citer, que je trouve charmante. J'aime aller aussi pas loin à Bourges. J'aime Tours aussi, cette ville très riche culturellement et tout. Le Bourges, vous connaissez très bien, Eric, pour le printemps de Bourges et tout. J'aime beaucoup cette région dont comme vous l'avez très justement dit, on ne parle pas assez.
1: C'est vrai, la nature est extraordinaire, vraiment.
2: Luxuriante.
1: Non, mais la Sologne, c'est magnifique,
2: mais
1: les
2: oui.
1: forêts sont superbes. Je sens que vous avez envie de m'emmener un petit peu partout, Enora, parce que là, ça y est, quittez votre Bretagne, vous venez de parler de Bourges, de Tours, de la Sologne. Ça tombe bien, on va se retrouver, bah, allez, dans quelques minutes, toujours avec la complicité des locales de réseau ici, se balader partout en France autour des bonnes initiatives et puis continuer la cartographie de la vie d'Enora Malagré, notre invitée ce soir.

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15: Il n'y a pas que Paris dans la vie. Un voyage à travers nos régions, à travers vos villes, vos villages. Un invité qui est à nos côtés, c'était Nora Malagré qui nous accompagne et qui retrace finalement la cartographie de sa vie. Nora Malagré, la nouvelle venue d'ici chaque jour entre 12h et 13h. Et Nora, le titre de l'émission.
16: On vous doit bien ça.
15: Hein. On vous doit bien ça, c'est dès demain midi. Mais pour l'instant, elle est avec nous jusqu'à 21h. On s'est baladé avec vous et Nora depuis 20 heures, de la Bretagne à l'Île-de-France, où vous êtes arrivé pour une deuxième aventure de votre vie lorsque vous aviez aux alentours de 10 ans. Il y a un lieu qui a changé particulièrement votre vie. Est-ce que ce sont les cours de théâtre que vous avez évoqués tout à l'heure? À quoi vous pensez quand je vous dis voilà, le déclic?
16: Oui, oui, c'est vous venez de le dire, c'est avoir poussé cette grande porte cochère dans le 11e arrondissement, rue de la Vaquerie, à Paris. Là, un monde s'est offert à moi et je me suis replongée dans la littérature, dans de grands textes. J'ai appris ce que c'était que la discipline, le goût du travail, vraiment l'altruisme, etc. Je voudrais embrasser mon professeur David Stoltzmann, etc. Vraiment, ça a changé ma vie puisque depuis ce jour-là, j'avais 20 ans, je suis comédienne, ça fait donc 25 ans, j'ai toujours joué et ça m'a donné vraiment, je le redis, une discipline. Est arrivé bien après la radio, la télévision, etc. Mais mon cœur appartient à la scène.
15: Mais vous
16: n'avez
15: dit à personne, vous avez passé un concours, vous n'en avez pas parlé, je crois.
16: Non. Non, non, parce que j'avais peur de le louper et de dire
15: vous l'avez
16: que. Et je l'ai eu et j'ai appelé mes parents sur ce bout de trottoir.
15: C'était où, t'as Paris, ça aussi?
16: À Paris, donc rue de la Vaquerie, j'étais en larmes et mes parents m'ont dit, ah bah, ça y est, enfin, ils ont été géniaux. Voilà, tu nous as baladés pendant des années, personne ne pensait que tu serais avocate, ma petite. Mais en tout cas, comédienne, ça c'est plus cohérent.
15: C'est là où vous avez fait des petits boulots, c'est cette période-là. J'ai vu, vous aviez été dans une maison de retraite.
16: Ouais, tout à fait, j'ai adoré, parce que je m'étais dit d'ailleurs que si le théâtre ne fonctionnait pas, j'aurais probablement essayé de reprendre des études pour être infirmière en gériatrie.
15: Vous avez un regard alors sur les maisons de retraite, les EHPAD, j'imagine,
16: aujourd'hui. Oui, j'ai été élevée par mes grands-parents, donc c'est vraiment
15: grand-mère importante pour
16: importante,
15: vous,
16: hein. Etc. Donc j'ai un grand souci de la façon dont on traite nos aînés. C'est une cause à laquelle je suis très sensible.
15: Alors, je ne vais pas retracer votre carrière, parce que ce n'est pas non plus le but du jeu, mais pour m'amuser, voilà, je vous rappelle qu'elle a été servie chez Quick.
16: Oui.
15: Faut que je cite McDo et Burger King pour citer tout. Il y a eu Radio Nova, ça c'est les débuts pour la radio, la télé sur Arte, Jukebox Memories.
16: Vous avez vu comme j'ai fait un début sympa, puis après, ouf, ça a glissé. C'est marrant.
15: Et si la télé était un endroit? Puisqu'on parle beaucoup de lieux, c'est pas un endroit génial, hein, si j'ai bien compris.
16: Non.
15: C'est un lieu que vous allez le fuir, là, en tous les cas.
16: Vous connaissez, c'est un palmier de crabe. Après, j'y étais très heureuse, attention. Mais c'est un média.
15: Vous continuez d'en faire.
16: Et je continue d'en faire, je suis très heureuse. Je suis sur France Télévisions, qu'on connaît très bien sur notre radio ici. Mais il faut être costaud pour faire de la télévision, il faut être armé. Voilà, donc j'y ai vécu des grandes années merveilleuses. J'y ai aussi beaucoup connu certaines déconvenues. Et puis aujourd'hui, je suis très heureuse au magazine de la santé, en quête de santé, etc. Parce que c'est une équipe bienveillante et c'est de la télé que j'aime, j'ai choisi. Mais voilà, il y a eu des souvenirs. Mais comme dans tous les métiers, ça dépend des patrons, ça dépend des collègues, ça dépend du sujet. Ouais. Mais j'ai de la chance déjà d'avoir du boulot.
15: Alors, le théâtre vous emmène un peu partout en France.
16: Ouais.
9: Alors c'est difficile quand on est comédien ou comédienne parce qu'on s'arrête le temps d'une soirée, mmh. on joue, on reste à peine, on repart le lendemain, des fois dans la nuit. Mmh. Est-ce qu'il y a des endroits comme ça qui ont retenu votre attention et tiens, j'étais jamais venu dans cette ville et ça vous a peut-être même donné envie d'y revenir.
16: Vous avez trouvé ça idiot, mais Montpellier, je connaissais pas tant que ça.
9: Je me suis retrouvée.
16: Mais oui, alors que franchement, c'est une énorme ville. J'ai adoré. J'ai joué en Corse. Ah là là, ça c'était fou. À Calvi, j'ai joué en plein air. Je me suis dit, mais pourquoi j'habite pas là ? Mon Dieu. Non mais c'est vrai quoi, coucou à nos amis corses, mais quand même c'est beau. Hein. Oui, alors évidemment je me suis baladée dans le nord beaucoup, j'ai découvert l'Auvergne, enfin. Alors c'est quand même l'avantage du théâtre, et puis bon, ce que j'aime le plus moi c'est goûter les plats locaux.
9: Alors non, mais c'est
16: quand
9: intéressant
16: on est invité
9: parler.
16: Après au petit gueuleton, vous voyez.
9: Je vais vous poser une question qui va peut-être vous fâcher avec certains, c'est où est-ce qu'en France on mange le mieux?
16: Vous pouvez pas me demander ça.
9: Bah si, vous allez me dire la Bretagne, parce que
16: non. Alors ça, honnêtement, chez nous, on bouffe pas bien du tout.
9: Vous pouvez pas dire ça.
16: Mais si, j'assume. Alors après, à part la complète miroir et puis l'andouillette, ça va quand même pas très loin. Écoutez, on va pas se mentir. Du côté du sud-ouest, pardon.
9: Ah oui, non, mais là, vous êtes dans le lourd là, c'est sud-ouest.
16: Bah oui, mais moi j'aime les choses grasses.
9: C'est pas bodeur semi quoi. Summer body, comment on dit? Summer body, c'est ça.
16: Summer body.
9: Ouais, enfin c'est pas top quoi.
16: Ah ouais, mais qu'est-ce que c'est bon. Oh, le confit de canard.
9: Alors, je vais vous demander.
16: Oh, la bonne terrine. Oh là là. Non, mais attendez. Moi, de toute façon, plus il y a de beurre, plus il y a de gras, plus je suis là.
9: Le beurre, c'est la Bretagne, la Normandie.
16: Oui, mais tout. Même là, beaucoup d'huile d'olive, tout ça. Moi, il faut qu'il y ait.
9: Oh là là. Donc, vous aimez le sud de la France, l'huile d'olive.
16: J'adore le sud de la France.
9: La Provence.
16: Dans le sud-ouest, on y mange quand même sacrément bien.
9: Sud-ouest, ok. Et sud Méditerranée, vous voyez.
16: Aussi, bien sûr.
9: Marseille.
16: Avignon, je connais moins.
9: Le Luberon.
16: Oh, j'ai découvert une ville, tiens, Vience. Alors, s'il y a des copains là qui nous écoutent de Vience, mon Dieu,
9: c'est dans le
16: Luberon.
9: Dans le Luberon.
16: Oh, que c'est beau. Si vous avez une petite baraque pas chère à vendre.
9: Et qu'est-ce qui est beau, racontez-moi.
16: Mais ces espèces de petites ruelles qui sentent l'histoire, qui ont encore le goût du médiéval, là, où on s'y perd, avec ces espèces de vignes, de lilas qui pendent, ces petits commerçants, ces petits cafés, vous savez, où le vent s'engouffre dans l'espèce de, vous savez, le boulier, là, qui porte la porte, là. Oh, on dirait l'Italie, mais en mieux, parce que c'est la France. Hop. Oh,
9: et vous cherchez l'histoire, c'est marrant. Ça vous intéresse aussi de connaître un peu l'histoire des villes, des villages.
16: Bah,
9: vous parlez des ambiances médiévales.
16: Oui, on a quand même la chance d'être dans un pays quand même où à chaque coin de rue, il y a une histoire, qu'elle soit ancrée dans cette époque médiévale, qu'elle soit ancrée même dans la révolution industrielle. Je vais faire la femme un peu chauvine, mais enfin la France, pardon.
9: Mais vous avez le droit.
16: Oh, on est quand même con. Non mais moi je suis folle de
9: c'est
16: mon
9: le pays.
16: Pays
9: du fromage. Hein.
16: Mais non mais je suis folle de mon pays, tout est beau. Je veux dire que dans toutes les régions, on peut s'émerveiller. Enfin je veux dire vraiment. Enfin.
9: Mais si on en regardait qu'une. Vous voyez tout à l'heure je
16: de région.
9: Bah oui parce que tout à l'heure je vous demandais de fermer les yeux. Alors oubliez la Bretagne.
16: Eh ben le Luberon.
9: Moi, vous pourriez vivre, c'est ce que vous avez dit d'ailleurs.
16: Oui, je pourrais, j'ai eu des moments dans le Luberon, je pense à cette petite ville qui m'est revenue comme ça, comme un coup de soleil. J'ai vécu des moments, j'étais un peu émue, des couchers de soleil à se damner, j'ai trouvé qu'il y avait une douceur de vivre. Alors je sais que c'est hors de prix, mais bon...
9: Le plus beau coucher de soleil c'est le Luberon, il y en a un autre qui vous vient comme ça à l'esprit? Un autre endroit?
16: Moi j'aime bien Bergerac aussi. Non mais attendez,
9: on s'arrête à 21h, mais ça y est, elle est partie.
16: Mais moi je vais passer 4h.
9: C'est génial, c'est génial.
16: Et puis bon, il y a le rugby, quoi, il y a tout ça, je me lève,
9: voilà,
16: vous me lancez.
9: Mais on va parler.
16: Et puis il y a Toulouse.
9: Non mais s'il y a le rugby, non mais évidemment, vous avez parlé de l'Auvergne aussi tout à l'heure.
16: Là tout est en train de défiler, je pense à des matchs de rugby, quand je suis partie, je pense à Dax, il y avait les Feria il n'y a pas longtemps, où j'ai eu la chance d'être invitée. Je voudrais les embrasser, leur faire des câlins, parce que j'y ai vécu des soirées merveilleuses. Qu'est-ce que c'est chouette la France. Oh, j'adore votre émission.
9: Bon, ça tombe bien. Super. Et ça tombe bien, elle n'est pas finie. Restez ici. Edora Malagré, j'ai une question. Est-ce que vous êtes déjà retrouvée en loose comme ça, manger toute seule un soir sans oser aller parler aux gens qui sont autour de vous?
16: Les gens qui ne voulaient pas venir me parler.
9: C'est vrai. Donc, je vous dis ça parce que nouveau rendez-vous avec Robin Bernot. Ça marche, qu'en pensez-vous? On a décidé de vous donner la parole et d'aller à votre rencontre. Alors, si vous êtes justement, c'est la situation, déjà retrouvée seule un midi ou un soir dans un restaurant, alors que ce soit dans un bar, ou un camping, et ben à ce moment-là, c'est vrai, on n'ose pas forcément aller vers un groupe d'amis qui se connaît déjà. Deux collègues, Enora et amis, ont eu une idée, ça marche. Écoutez le reportage et vous avec Robin Bernot.
14: Imaginez une application pour faire de nouvelles rencontres amicales juste autour de vous.
17: J'ai beaucoup voyagé aussi moi à l'étranger, j'utilisais une application similaire. Ça m'a permis de me faire des amis pour la soirée que j'ai retrouvée ensuite.
14: À Perpignan, Clément Alès a co-créé l'application Link Us que l'on pourrait traduire par connectons-nous, se lier entre nous. Et l'idée est toute simple, créer du lien là où les gens sont déjà réunis mais pas forcément ensemble.
18: Ça s'adresse par exemple à des lieux de vie comme les bars, les boîtes de nuit, les campings, donc vraiment des lieux de vie de façon générale.
14: Mais alors, comment ça marche? Voici les explications de Clément à John Bourgeois d'ici Roussillon.
18: Alors c'est très simple, déjà bon, vous vous inscrivez et puis après c'est un peu comme un réseau social localisé dans un lieu. Par exemple, vous êtes proche d'un bar partenaire, vous allez être géolocalisé à l'intérieur, vous souhaitez rentrer dans le lieu et là vous allez voir les personnes qui sont connectées en même temps que vous, vous pouvez discuter avec eux via des chats éphémères.
14: Alors ici à Perpignan, ça marche, mais vous, qu'en pensez-vous ?
19: Comme moi, je voyage tout le temps, je suis souvent seul justement. C'est même le problème.
14: Pour Ludovic, la quarantaine, c'est une excellente idée. Bon, faut dire que Ludo, dans le train, aux yeux des autres voyageurs, c'est un peu un ovni.
19: Les gens, des fois, sont surpris quand je leur dis bonjour. Ils sont surpris, ils me regardent étonnés, alors que c'est la base de se regarder, droit dans les yeux, se dire bonjour.
14: Jeanne, elle, semble un petit peu plus mitigée.
20: C'est une tentative de recréer du lien entre les gens, mais c'est triste qu'on ait besoin d'une application pour le faire. Parce qu'on a juste à se regarder et à se parler. Je pense que si on veut, ça marche.
14: Oui, sur le principe, je suis d'accord. Mais encore faut-il oser. Et ça, ce n'est pas une évidence pour tout le monde.
17: Je pense qu'il y a des personnalités plus timides que d'autres. Et en tout cas, pour les personnes qui sont plus timides, je pense que c'est bien.
14: Aujourd'hui à Perpignan et désormais aussi à Toulouse, l'application Link Us, L-I-N-K-U-S, gratuite et téléchargeable sur toutes les plateformes, annonce avoir déjà créé plus de 50 000 connexions.
9: Eh ben, c'est pas mal ça, hein, Robin Bernot. Vous avez déjà créé comme ça, ou eu envie de créer une application, mettre en place quelque chose qui pourrait être utile aux autres?
16: J'avais fait la première application féministe, figurez-vous, avec une amie qui s'appelait la Woman Friend Family, un nom anglais insupportable. Peut-être pour ça qu'elle n'a pas marché d'ailleurs. Mais parce que personne ne comprenait de quoi ça parlait.
9: Me parlez pas anglais de toute façon. Ouais.
16: Je parlais pas anglais. Mais, non, mais l'intention était noble. Et puis voilà. Fin d'anecdote.
9: C'est coup bref, mais quand vous avez une fin d'anecdote,
16: pardon,
9: c'est ainsi.
16: C'est très court.
9: J'espère vous passer une belle soirée en tous les cas avec nous sur ici. Restez avec nous. Il reste encore quelques minutes pour profiter du parcours d'Enora Malagré, notre invité jusqu'à 21h dans cette nouvelle émission. Vous avez retenu le nom, hein?
16: La mienne ou la vôtre?
9: Non, la mienne.
16: Il n'y a pas de Paris dans la vie.
9: Génial. On vous doit bien ça.
16: J'adore. Oh, merci,
9: c'est là votre habitude.

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1: 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Jusqu'à 21h, et donc encore pour quelques minutes, on se rend compte qu'ici, ça marche un peu partout en France et qu'il n'y a pas que Paris dans la vie. C'est le titre de ce nouveau rendez-vous avec notre invitée Nora Malagré, qui partage depuis déjà maintenant presque une heure les lieux qui ont façonné son existence. Et Nora, qui est avec nous, je le disais, encore pour quelques minutes. Alors, je vais aller un tout petit peu plus dans le perso à présent, même si franchement, vous nous avez confié plein d'endroits, plein de villes que vous aimez.
2: C'est un peu pipelette, pardonnez-moi.
1: Mais vous vivez où aujourd'hui ?
2: À Saint-Ouen, dans le 93.
1: Le code de l'interphone. Non, vous êtes en région parisienne, du coup.
2: Absolument. Non, mais Saint-Ouen, c'est une ville qui me ressemble beaucoup. Je suis très, très attachée à ma ville. Je suis très proche du maire de ma ville.
1: Mais vous, oui.
2: Voilà, je fais des choses localement. Je suis investie, comme on dit.
1: Ouais.
2: Et je ne me verrais pas vivre intramuros à Paris. J'ai besoin d'être encore dans cette espèce d'ambiance banlieusarde.
1: Oui, voilà, c'est ça. Je rappelle que vous êtes provincial. De Bretagne, et c'est presque quelque chose qui vous plaît finalement de rester.
2: Oui, c'est dans mon ADN, je crois vraiment. Ouais. Je ne suis pas parisienne. Et
1: ça ressemble à quoi, Saint-Ouen, pardonnez-moi, mais.
2: À rien.
1: Ah non, vous pouvez pas me dire ça. Non,
2: Saint-Ouen, c'est sublime. Il y a ce marché, vous savez, ce marché aux puces qui a fait vraiment les grandes heures et qui continue de les faire de notre chère ville. Alors, c'est un petit peu en train d'évoluer, mais il y a aussi un vieux Saint-Ouen avec des rues un peu pavées, des pavillons. Et puis, il y a effectivement des logements sociaux aussi. En fait, elle est un peu... Elle est atypique, cette ville. Et puis surtout, les gens s'y mélangent, les générations se mélangent, et c'est ce qui m'y plaît.
1: Est-ce qu'il y a un lieu où vous aimez vous ressourcer en France ? Ou le lieu qui, en tous les cas, va vous apaiser ?
2: Alors, c'est un peu basique ce que je veux dire, mais il faut que je voie la mer, où qu'elle soit.
1: Vous voyez ? Où qu'elle soit.
2: Où qu'elle soit. Ça peut être la Méditerranée, peu importe, la Manche, peu importe. Mais en fait, moi, j'ai vraiment besoin de ça. Ouais. Je suis... voilà, je le dis, je croyante, une certaine religion, et je prie devant la mer, je me recentre, ça me fait beaucoup de bien d'être seule. Un petit côté un peu Chateaubriand, vous voyez, un peu dépressive. Non, je plaisante.
1: Pas de problème. J'ai une question à Ardisson.
2: Voilà.
1: Si vous pouviez emmener votre vous de 20 ans dans un endroit que vous aimeriez aujourd'hui, qui vous plairait aujourd'hui, où est-ce que vous l'emmèneriez ? C'est pas facile à conjuguer tout ça. Où est-ce que vous l'emmèneriez ?
2: Je l'emmènerais là où elle rêvait d'aller et elle avait pas assez de sous à 20 ans, je l'emmènerais à Biarritz.
1: Pourquoi ?
2: Parce qu'à l'époque, je trouvais que c'était vraiment une ville de riches. Pardon, je suis complètement privée. Je me souviens de pas avoir les ronds, pas avoir l'argent, pardonnez-moi, pour prendre ce fameux billet pour aller à Biarritz, pour aller reluquer. C'est horrible ce que je dis.
1: Reluquer
2: les surfeurs, pardon.
1: Non, mais on avance dans le temps au niveau de la soirée, donc vous pouvez y aller.
2: C'est extrêmement vulgaire. Ouais. En tout cas, donc j'emmènerai cette jeune femme
1: vous
2: de 20
1: voir
2: ans
1: des surfeurs
2: à Biarritz.
1: Parce qu'ils
2: aller.
1: Étaient beaux, mais dites-le.
2: Voilà, parce qu'ils
1: donné.
2: Étaient beaux
1: voilà.
2: Et qu'ils avaient des jolies planches
1: voilà.
2: Et que j'étais amoureuse de Kelly Slater à l'époque. Voilà. Donc je l'emmènerai à Biarritz, cette petite.
1: Pas du tout pour aller à Guétari ou aller déguster du piment d'Espelette.
2: Non, Eric, je ne vous mentirai pas. Donc,
1: c'est
2: voilà.
1: Joli Saint-Jean-de-Luz. C'est pas très loin aussi.
2: C'est très beau. C'est presque plus beau, mais en tout cas, je l'emmènerai à Biarritz.
1: Si vous pouviez vous tatouer le nom d'une ville, je crois que vous avez tatouage d'ailleurs.
2: J'en ai plusieurs, pas des plus jolis, on va pas se mentir, c'est plutôt un échec. Je me tape. Non, mais voilà. Erreur de jeunesse. Non, mais.
1: Ah, ça peut arriver, ça.
2: Voilà, si vous êtes très jeune, ne le faites pas. Ou très peu.
1: Et, un lieu ou un paysage que vous pourriez vous tatouer ?
2: Bah, je me tatouerais Concarneau, la ville close.
1: Mais genre une encre ?
2: Non, alors j'ai tenté une encre,
1: ah bah
2: mais
1: oui,
2: ça a été un échec, c'est devenu un cintre.
1: Pardon, mais je confirme. Je le vois sous les yeux.
2: Peut-être vous mettre la photo quand même sur le site.
1: Ouais, tiens, regardez, parce que l'émission est filmée, il y a des images, donc vous pouvez, voilà, ça on voit bien.
2: Ça fait atroce.
1: Bah, c'est un cintre, quoi.
2: Si vous avez 20 ans, vraiment, encore une fois, ne le faites pas. Non, je me tatouerais la ville close, là, comme ça, en Popeye, sur le, comment s'appelle ça ? L'épaule, finalement.
1: Bah oui, le l'omoplate, quoi. Non, c'est pas l'omoplate,
2: c'est derrière.
1: Oui, c'est moi, c'est derrière.
2: C'est la rentrée.
1: Voilà, c'est le problème un petit peu avec mon corps. Alors que vous n'avez pas de problème avec votre corps.
2: Non.
1: Attention, cette phrase ne la sortez pas du contexte. L'endroit où vous pourriez monter votre école de hula hoop. Parce qu'il paraît que c'est votre talent secret caché.
2: Alors, j'ai été très longtemps, absolument, Eric, vous êtes très bien renseigné. Ça, c'est fou, peu de personnes le savent.
1: Mais vous feriez ça où ? Si vous deviez donner un cours en plein air de hula hoop ?
2: Oh, bah, Saint-Ouen, dans mon petit 93, près de la mairie.
1: Alors, on a évoqué, pour ceux qui l'ont joint et qui n'étaient pas là, des chansons tristes.
2: Oui.
1: Je sais que vous adorez les chansons tristes, que vous avez été bercé, que
2: Ça me fait pas peur.
1: Vous faites mal à la tête, parce que vous adorez écouter des chansons tristes, notamment le dimanche, sur votre canapé. Dans quel endroit, selon vous, en extérieur, on pourrait écouter ça ?
2: Oh mon Dieu.
1: j'adorais. Hein.
2: Je suis allée jusqu'à Berlin pour aller les voir, c'est vous dire. Oh, ça s'écoute quand même dans sa chambre en regardant le plafond. Hein.
1: Ah ouais?
2: Ouais, un peu seul. Non, mais sinon, non, ça... Alors...
1: Au bord d'une falaise? Trop tard. Surtout pas.
2: Faites pas ce qu'on dit. Non, mais on peut... Non, mais en fait, c'est beau, c'est mélancolique, mais c'est beau. Oh, ça peut se regarder sur un banc, dans une... En fait, ce que j'aime bien, sur n'importe quelle grande place, si vous avez une grande place à côté de chez vous...
1: Place de la Comédie ou pas de Montpellier?
2: Place de la Comédie, par exemple, où je pensais à Bordeaux, vous savez, il y a cette espèce de miroir par terre. Là,
1: oui. Ça...
2: Et ben, vous regardez les gens passer et puis vous faites un petit bilan de votre vie.
1: Enora Malagré, votre invité jusqu'à 21h, c'est sur Ici.
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1: Il n'y a pas que Paris dans la vie à réécouter et à partager sur le site de votre radio, ici.fr. Et puis les rendez-vous aussi de Benoît Prospero, Catherine Quicandon, Robin Bernot, qui nous accompagnent autour des belles initiatives et tout ce qui se passe sur vos radios ici. Et Nora, alors on s'est bien baladé.
2: Ouais.
1: On va peut-être le faire encore un instant, mais on va se faire un petit instant promo, vous et moi.
2: Oh, alors, c'est très charmant de
1: votre
2: mais
1: la promo déjà, enfin, c'est pas la promo, c'est-à-dire que nous, on est tellement contents que vous soyez avec
2: merci,
1: nous depuis
2: merci,
1: aujourd'hui.
2: Depuis
1: ce 31 août. Demain, c'est la rentrée officielle,
2: ouais,
1: la rentrée scolaire, entre
2: ouais,
1: des classes. Et Nora, désormais, chaque jour, 12h, 13h. Redonnez-nous le nom de l'émission, Enora.
2: On vous doit bien ça.
1: Alors, qu'est-ce que vous nous devez? S'il vous plaît. Je veux savoir.
2: Bah, déjà, on vous donne des sous, et ça, c'est plutôt pas mal.
1: Alors, je vais écouter tous les jours.
2: Voilà, hein, je vous connais, Eric. Non,
1: oui,
2: non, mais on va vous donner des solutions, en fait, très concrètes pour vous faciliter la vie, en fait. Des bons plans pour économiser, pour gagner de l'argent, pour mieux consommer, mais aussi, en fait, mieux vivre, parce qu'on a, alors, Valère Correa, que vous connaissez très bien,
1: bien
2: dans la radio ici.
1: Par ici,
2: voilà, Aude Razo. J'ai ramené mon amie Elsa Voilin, qui va nous dire comment mieux vivre quand on est une femme après 50 ans. Nous avons Gérald Kierzek, que vous connaissez, qui est un éminent médecin, exactement, qui va nous donner aussi des bons plans pour mieux vivre, vivre plus longtemps. Et puis, j'ai ramené dans la bande Pierre Fabin, que vous connaissez aussi très bien.
1: Le veto.
2: Le veto, parce que c'est très important aussi, nos petits compagnons à poil, ou sans d'ailleurs, ou à plume. Donc, c'est vraiment une émission vraiment pour mieux vivre. On n'est pas prétentieux, mais on estime que on vous doit bien ça, justement.
1: C'est bon conseil. Ça vous plaît? Est-ce que ça correspond, j'imagine, à votre personnalité de rendre service, de se sentir utile dans votre vie de tous les jours, ce que vous allez faire à la radio?
2: Ouais, j'essaie. Je trouve que j'ai eu beaucoup de chance dans la vie. Donc, la moindre des choses, c'est de rendre un peu tout ce que moi j'ai eu à nos chères auditrices et nos chers auditeurs. Et puis, ce que j'adore dans cette radio, c'est que voilà, on est partout en France. Mmh. Donc, on va aussi accueillir, hein, c'est quand même le but de l'émission, un maximum d'auditeurs qui vont nous parler de leurs problématiques. Et vu la bande que j'ai, on aura forcément des réponses à leur apporter.
1: Je crois qu'il y aura des cadeaux aussi, hein. Vous allez gâter les auditeurs d'ici.
2: Il manquerait plus que ça, parce qu'on leur doit bien ça quand même.
1: En termes de pouvoir d'achat, on va être pas mal avec
2: vous. Voilà, ça va donner de l'oseille. Ça va
1: bien
2: donner
1: ça,
2: des sous.
1: Et c'est tout ce que j'aime. Alors la radio, 12h, 13h avec la bande, donc
2: ouais,
1: rendez-vous dès demain déjà pour la deuxième. La télé...
2: Magazine de la santé, enquête de santé. Je suis médecin, je ne peux pas mieux vous dire. Non.
1: C'est vrai?
2: Non mais voilà, toujours sur France Télévisions, France 5.
1: Il y a un lien avec papa là? Non mais vous êtes fait, vous avez fait le rapprochement parce qu'il est du milieu.
2: Évidemment, et puis surtout, pardon, c'est l'instant un peu, mais j'ai été très malade, je le suis toujours, j'ai de l'endométriose, donc j'ai été très abonnée en fait à différents médecins, donc au bout d'un moment, on a l'impression d'être un peu spécialiste.
1: C'est ce qu'on s'est dit avant le début de l'émission, vous et moi.
2: C'est ce qu'on s'est dit en antenne, vous et moi, parce que vous êtes totalement hypochondriaque.
1: Ah voilà, on va se l'avouer, on est un chouïa hypochondriaque. Je sais pas qui est le plus fort des deux, mais...
2: Voilà. Et puis aussi le théâtre, qui me permettra avec cette nouvelle pièce, Les Amazones, d'être partout en France et de pouvoir venir à la rencontre, je l'espère, de nos auditrices et nos auditeurs, histoire de faire un coucou, et ce qui nous permettra de faire l'émission On vous doit bien ça.
1: Ça, c'est bien, sur place.
2: Sur place.
1: Donc en France.
2: Voilà,
1: c'est quoi,
2: chez nos copains. Les Amazones, c'est un boulevard, c'est trois copines qui se rebellent contre les hommes et qui, en fait, finalement, au fond, les aiment bien. Mais je reprends
1: c'est
2: le rôle
1: votre
2: mythique.
1: Cas.
2: Ce qui est complètement mon cas, je reprends le rôle mythique qui avait été créé par, quand même, Chantal là-dessous. Excusez-moi du peu. Donc voilà, non, une année riche, surtout qui va me permettre, parce qu'il n'y a pas que Paris dans la vie,
1: oui,
2: n'est-ce pas, d'aller sur
1: les
2: routes de France.
1: On vous doit bien ça. Hein.

0: Elle aura le 3 mars de cette année. C'est France 5 hein, qui a diffusé votre documentaire. Pourquoi t'as pas d'enfant?
1: Ouais.
0: Vous voulez en dire un mot? On peut encore le revoir.
1: On peut encore le voir sur la plateforme de France Télé. Je n'ai pas pu avoir d'enfant. Il y a aussi des femmes qui décident de ne pas en avoir. Et l'idée de ce documentaire, c'est de déculpabiliser tout ça et de se dire que même quand on n'a pas d'enfant, on est tout aussi valable et on a aussi des choses à transmettre dans la vie. Voilà.
0: Un mot sur le planning familial, ça vous tenait à cœur.
1: Merci beaucoup, Eric, de me faire cette passe décisive. Le planning familial, vous le savez, il y en a partout en France. Je suis marraine de planning familial depuis plus de 20 ans. C'est un, voilà, c'est très important. Ça peut vous aider en cas de problème, voilà, de, extra, que vous subissez, pardon, des violences intrafamiliales, des violences extra-conjugales. C'est très important. Je voudrais leur faire un énorme coucou. C'est très utile. N'hésitez pas à pousser la porte du planning familial.
0: On va refermer la carte de votre vie, mais un dernier endroit, celui que vous ne connaissez pas et celui où vous aimeriez aller.
1: Ah! Moi, je connais pas très bien la montagne. J'avais pas tellement de sous pour aller au sport d'hiver quand j'étais jeune. Mes parents aimaient pas trop ça. Alors, si je pouvais aller dans les Alpes.
0: Ouais, les Alpes.
1: Ouais, ça me dirait bien, moi, d'aller sur un téléski pour chanter Quand te reverrai-je. Comme dans le film, ouais. Les bronzés font du ski, ouais, ça me plairait bien, moi.
0: Il est un peu la loose comme moi. merci beaucoup, Enora Malagré.
1: Merci pour votre invitation.
0: Merci sérieusement, Enora, d'avoir été notre invitée.
1: Trop sympa.
0: On va se dire tu à la fin parce qu'on se dit tu dans la vie.
1: Ouais,
0: je te souhaite vraiment tout le meilleur pour ton émission avec la bande dès demain. Et puis, l'émission Il n'y a pas de Paris dans la vie se retrouve sur ici.fr. D'autres invités issus de la société civile dès demain, d'autres personnalités, d'autres voyages donc à découvrir chaque soir. Salut Enora et merci.
1: Salut Eric.

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Alors voilà, il est 19h07. On se retrouve ensemble pour démarrer une belle année avec plein d'actu musique qui vont être formidables. Et bah, malheureusement, cet été, on a perdu des artistes qu'on aimait beaucoup, et notamment la chanteuse country Dolly Parton et le DJ français artiste électro Kavinsky. Alors, il était évident que pour cette première de la saison de Décibel, on allait leur rendre hommage. Commençons avec Kavinsky. Kavinsky qui est mort quelques jours avant son 51e anniversaire à Paris. Kavinsky, vous vous en êtes rendu compte si vous avez suivi l'actu, était très aimé, très respecté. Et son grand tube Night Call avait été repris avec Angèle et Phoenix pour la cérémonie de clôture des Jeux Olympiques de Paris 2024 dans un stade de France chaud bouillant. Alors on le réécoute, on lui rend hommage. Merci pour la musique, Vinko. Kavinsky et Night Call.

0: de réécouter cette chanson et de démarrer l'année avec Kavinsky, voilà, qui nous a quittés cet été et qui est enterré. Si vous avez envie d'aller lui faire un petit coucou et déposer une petite fleur ou une petite figurine de Xor ou des Gremlins ou toute la pop culture des années 80-90 dont il était fan, il est enterré donc au cimetière Saint-Vincent de Montmartre. Vous pouvez pas rater sa tombe, c'est vraiment la plus fleurie.
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0: On a décidé que tous les soirs dans Décibel, on allait mettre en avant un groupe, un artiste, une artiste sur un label indépendant. Parce que les labels indés, eh bien, ce sont parfois de petits poussets pleins de talents qui ne sont pas forcément suffisamment mis en avant dans les médias. Donc voilà, notre coup de cœur du jour sera désormais en début d'émission. C'est maintenant. Et avec un label indépendant, le label du jour, c'est les productions du Couscous, le label de Aurélie Saada que vous aviez découverte dans Brigitte. Elle est en duo avec Gaspard Royan, leur nouveau projet ensemble s'appelle Ravage, un projet 100%

indépendant et 100% plein d'amour. Entre ton épaule et ton cœur, c'est le premier extrait de leur album à venir. Ravage, immense coup de cœur pour ce groupe indé qu'on soutient et qu'on aime dans Décibels.

0: et des ravages. Alors Ravage fait des chansons d'amour. Ravage, tout nouveau groupe et tout nouveau projet de Aurélie Saada et
1: Gaspard Royan.
0: j'ai eu une petite absence, mais heureusement, Monsieur Mali de Trio est là, il sait tout faire. Trio donc arrive dans quelques secondes. Il faut quand même écouter un petit extrait de La Traversée parce que c'est leur nouvelle chanson. Je la connais pas encore par cœur.

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1: Joyeux anniversaire Trio, fête ses 30 ans et sort pour la première fois de sa carrière un best-of. Ils sont avec nous ce soir. Gizmo, salut.
2: Salut.
1: Daniel, salut. Oh, Manu n'est pas là.
3: Non, Manu est malade.
1: Mali est là.
3: Mais moi je suis
1: mon
3: là.
1: Mon souffleur officiel, voilà. Quand j'ai des petites absences. Exact. Alors on envoie plein de bisous à Manu, on espère qu'il va se remettre très bientôt. Mais voilà, moi toutes mes blagues de trio qui sont quatre, bien tombent à l'eau.
3: Tu peux les faire.
1: Vous êtes trois. C'est pas grave.
2: On va faire Manu.
1: Ce serait génial. Alors, trio, il y a évidemment un tube que vous connaissez par cœur, qui a été repris des dizaines de millions de fois et qu'on ne va pas se priver d'écouter parce qu'on est comme ça.
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1: Vous avez chanté sur la scène des Victoires de la musique, mais mis à part cette chanson-là, évidemment, qui, je pense, n'a pas dû faire débat au niveau de votre premier best-of, est-ce que ça a été compliqué après, 30 ans de carrière et plein d'albums et plein de sensibilités différentes dans vos chansons, de fabriquer un best-of?
3: Compliqué, oui, ça a été compliqué. Oui. Il fallait en plus, il fallait que tous les albums soient représentés.
1: Oui.
3: Et en même temps, il fallait de la place pour des nouvelles chansons aussi, parce qu'il y a des nouvelles chansons aussi.
1: Il y a un inédit qu'on va écouter tout à l'heure, ouais. Mais sur le best-of, il y en a plus.
3: Ouais, il y en a trois. Il y en a trois, ouais, qu'on va dévoiler. Donc oui, ça a été compliqué, puis en même temps, il y avait des évidences, en fait.
2: Il y avait des évidences, et puis aussi l'actualité, des choses qui nous disent, tiens, celle-ci plus qu'une autre, ou mais beaucoup d'évidences quand même.
1: Ouais.
2: On a été regarder aussi ce que les gens aime écouter encore de trio, et puis ce que justement ils écoutent pas trop et que nous on a envie de leur faire écouter.
1: Ah, c'est vrai. Alors ça, pour avoir ce genre d'infos, c'est vrai que pour le coup le streaming c'est intéressant.
3: Ah oui.
1: Vous pouvez voir. Alors à part, je disais, l'hymne de nos campagnes qui passe sur toutes les radios, quasiment tous styles confondus, etc. Est-ce que vous avez des chansons comme ça, des succès auxquels vous ne vous attendiez pas, des pics de stream un peu étonnants?
3: J'en ai pas en tête là.
2: Il y a un morceau qui s'appelle J'ai rien prévu pour demain, qui est très streamé, qui est un morceau du premier album et qui est quand même anti-productivité du travail.
1: D'accord.
2: Et donc qui doit être d'actualité.
1: Oui, c'est ça.
2: Et qui est repris chez les jeunes.
1: Ah, c'est drôle.
2: Donc en espérant qu'ils ont quand même envie de rentrer à l'école demain, tu vois.
1: Voilà. Ratez pas la rentrée.
2: Ouais,
1: quand
2: c'est
1: même.
2: Ça, allez-y quand même. Mais voilà, celui-ci par exemple qui a été une surprise.
1: Ok. Et est-ce que vous avez une petite préférée que vous avez poussé pour mettre sur le best-of?
3: Non, il n'y a pas eu de...
5: Moi j'ai des préférés, mais c'est pas forcément les plus...
2: On n'a pas fait conscience du tout à Daniel.
5: Exactement, ils m'ont pas écouté. J'ai essayé de pousser des trucs, mais...
1: Ils t'écoutent jamais, non, hein. Bah, viens, on fait notre groupe, Daniel.
5: Avec... Depuis le temps, je te le dis.
1: Ben voilà.
5: Ça va être top.
1: En vrai, je pense que vous avez dû être sollicité énormément depuis vos débuts pour sortir ces compilations, ces best-of. Tous les artistes le font, ils attendent pas 30 ans pour
5: mais
1: le faire.
5: Chaque album est un best-of.
1: Alors, vous, c'est ça.
3: Non, mais c'est vrai que nous, on a quand même sorti pas mal de live.
1: Oui.
3: Et pour nous, les live faisaient quand même office de best-of, en fait.
1: Ouais.
3: Et ça permettait en plus de d'entendre des chansons que les gens aiment écouter, mais dans des nouvelles versions et tout. Donc voilà. Donc c'est pour ça qu'on s'est jamais posé la question du best-of. Et puis là, 30 ans, on s'est dit c'est le moment.
5: De bouche à oreille, les gens le prenaient vraiment comme un best-of.
3: Ouais, oui. De bouche à oreille, faisait un peu office de best-of. Mais c'est vrai que le best-of un peu traditionnel, j'ai envie de dire comme ça, on n'avait jamais pensé. Et puis par contre, ce qu'on voulait, c'était quand même qu'il y ait une nouvelle chanson. Quoi.
1: Oui.
3: Bah oui.
1: C'était
3: oui.
1: Comment de se retrouver ensemble pour écrire justement ces nouvelles chansons. Là, on va découvrir la traversée, sachant que ça faisait un moment que vous aviez pas écrit de chansons tous ensemble à quatre.
3: Ouais, alors on écrit pas à quatre, on écrit un peu chacun de notre côté quand même, et on arrive, on a fait écouter plein de morceaux, en fait. C'était ça qui était le plus dur, ça a été le choix, en fait, hein,
2: parce qu'on est arrivé avec
3: six, sept chansons,
2: pareil.
3: Voilà, donc
5: il y avait bien quinzaine,
1: mais vous sentiez que c'était des chansons pour trio et pas pour vos projets annexes.
5: Déjà pour trio et qui puissent intégrer dans un best-of qui retrace les 30 ans.
1: Ouais.
5: C'est-à-dire que il y a des chansons qui peuvent partir aussi sur quelque chose de très très nouveau, mais là quelque chose qui soit cohérent avec cette histoire et qui dénote pas complètement, qui soit dans l'âme et l'ADN du groupe et du best-of.
1: Alors la traversée.
3: Bah, la traversée, elle remplit complètement tout ça. Dans le thème. Bah ouais, elle remplit complètement tout ça. Ouais.
1: Alors on va la découvrir ensemble.
3: Écoutez tous.
2: Validé à 4.
3: Voilà, validé à 4.
1: Validé à 4 par trio. Guizmo, merci. Il m'a servi ça sur un plateau. C'est magnifique.
5: Et d'une.
1: Je suis contente que vous soyez les parrains de cette saison 5 de Décibels. Les premiers invités, c'est les meilleurs.
3: C'est la rentrée avec toi, ça fait plaisir.
1: La traversée trio, nouveau, arrivé. Allez.

0: qui nous donnerait bien de l'élan pour que vous partiez en tournée. Or, ça n'est pas prévu. On n'a pas annoncé de tournée pour les 30 ans de trio. Pourquoi ?
1: Eh ben parce que on était parti avec Christophe dans nos aventures solo,
0: oui,
1: et
0: bien partis tous les deux d'ailleurs.
1: Ouais, hein. Et puis on s'est engagé Manu aussi derrière avec le collectif Ensemble, avec les amis de Sinsémilia, Vanupier, tout ça sur quelques dates.
0: D'ailleurs, je vais les donner les prochaines.
1: Avec plaisir.
0: Ah oui, quand même, ce collectif Ensemble, le 8 octobre à Poitiers, le 9 à Vierzon, 31 octobre à Strasbourg, le 26 novembre à Nesle, le 10 décembre à Annemasse et le 18 décembre à Beauvais. Et après c'est bon. Donc, du coup, vous êtes libre en 2027 pour la tournée des 30 ans de trio.
2: Après,
0: ou pas,
2: c'est les présidentielles.
0: Ah,
2: voilà.
0: Mali, président. Tu fais la campagne.
2: Mais oui. Après, on fait la campagne. Exactement. Après, il va falloir mettre les mains dans le cambouis.
0: Ouais.
1: Non, mais on
0: c'est
1: avait.
0: C'est une première approche, quoi.
1: Ouais, il y a Manu qui est parti en 2018. Il y a eu cette tournée après, derrière, l'album qui est sorti.
0: Ouais.
1: Il y a eu envie de vraiment de faire un break et de partir faire nos trucs. Et puis, en même temps, cette envie de marquer les 30 ans. Donc, on s'est dit, bon, on se donne encore du temps avant de se retrouver. Parce que l'idée, c'est si on repart, je pense que c'est tous les quatre. Il faut qu'on soit motivé, prêt, avec des chansons. Et donc, on attend encore un petit peu. On se donne le temps. On a beaucoup tourné. Et là, on va se donner un peu de temps.
3: Surtout qu'on vient de fêter les 27 ans.
0: Oui, c'est vrai.
3: On peut pas faire que des anniversaires. À un moment donné, il faut aussi proposer des nouvelles choses.
0: On dirait un groupe WhatsApp de parents à l'école. Toutes les semaines, il y a les anniversaires.
1: Non, ce qui est sûr, c'est que
3: qu'est-ce qu'on ramène cette fois-ci?
1: On s'est permis d'aller jouer il y a pas longtemps pas mal d'autres artistes pour aller porter les artistes palestiniens, des choses comme ça. Si on doit y aller, qu'on a envie d'y aller, il y a pas de barrière non plus à aller jouer. On a envie d'y retourner, mais c'est, juste besoin de poser encore un peu et de faire notre petit
2: truc. Et puis pour la sortie du best-of, on va quand même faire un petit live et tout, quand même.
0: Ah,
2: voilà, allez, c'est une exclue.
0: Ah, merci. Merci pour cette belle info. Le best-of, lui, sortira le 16 octobre, le premier, première compilation pour Trio, dans lequel on retrouvera, c'est bien, un peu toutes vos incarnations. C'est ça que j'aime avec Trio, c'est que c'est très difficile, en fait, de définir quel genre de musique vous faites. Vous faites de la musique agricole.

0: du lendemain matin, une bonne fête.
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0: La seule chanson à ma connaissance qui parle correctement de Jackie Sardou. Également des chansons d'amour, trio.

0: dites quoi?
1: On a mué depuis.
0: C'est ça.
2: C'est
1: très drôle. J'entends les voix.
0: Différences de son. Et de...
2: Voilà, petit florilège de tout ce qu'est trio. On a hâte de découvrir ce best-of donc, qui sortira le 16 octobre avec La Traversée, la nouvelle chanson que vous avez entendue, mais aussi deux autres titres. Je vais essayer d'en savoir plus. Comptez sur moi. Je sens que ces hommes ont plein de secrets. Je vais faire tout ce que je peux. Et puis, on va aussi leur poser le questionnaire des choix cornélien. C'est une nouveauté pour la saison. On va voir.
1: On va voir. On va être les premiers.
2: À tout de suite.

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0: culinaire de Valence et révélé par la Star Academy 2024. Maya avec Tout ira bien.
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0: Tout ira bien.
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0: Et le groupe Trio, nos premiers invités de l'année dans Décibel. Il y a Mali, il y a Daniel, il y a Gizmo. Il y aurait dû avoir Manu, mais il y a un petit souci de santé. On lui envoie plein de bisous et on espère qu'il va se remettre rapidement. Trio, donc les 30 ans, le best-of. Et quelques petites questions, quelques choix cornéliens pour vous, les amis. Commençons dans la catégorie milliardaire, hein, plus de 100 milliards de fortune. Préférez-vous, Trio, faire une chanson d'amour pour Bernard Arnault ou emmener Françoise Bettencourt en tournée?
2: Oh la vache! Ah, Françoise Bettencourt en tournée.
3: On peut peut-être la retourner. Hein,
2: elle a bien,
3: on peut peut-être l'emmener dans un autre monde.
2: Non, j'imagine pas du tout.
0: Et imagine, elle change.
3: Lui faire découvrir un autre monde en tous les cas que le sien, ça pourrait être drôle.
4: Ça peut être un pari, tu vois.
3: Ouais.
4: Un challenge. Bah, peut-être qu'il peut avoir une utilité.
3: L'important, c'est de pas détourner de fond en route, quoi.
0: Ah oui, c'est ça.
3: Rester clean et tout.
0: Faut pas prendre les sous des t-shirts, hein, Françoise.
3: On respecte les personnes âgées, on est cool, et puis on lui montre un peu ce qu'on fait et tout. Pourquoi pas? Ça peut être drôle.
0: Ok. Vous préférez une victoire de la musique ou un Bercy complet?
3: Un Bercy complet.
0: Ils ont déjà eu les deux. Si vous pouviez changer le nom du groupe, un, est-ce que vous le feriez? Et deux, ce serait quoi?
2: Elle est trop chelou, cette question. Pourquoi changer le nom du groupe?
4: Moi, quand je suis arrivé, je me suis dit, bon, il faut faire un... Non.
2: Tu sais qu'on l'a pas choisi le nom du groupe, comme disait Guise, hein.
3: On joue dans la MJC, c'est des potes qui nous invitent à jouer tous les trois et nous ont vu faire les fous avec les guitares et nous appellent Trio. C'est le directeur de la MJC qui met le Y. Il n'y a pas plus belle histoire, on peut pas changer de
2: son. La première fois qu'on a vu une affiche de Trio, on savait même pas qu'on jouait de
3: bon. C'est vrai.
4: Moi, j'avais proposé Ito et ses choristes, mais ça n'a pas été,
0: ça va être notre groupe.
3: Ouais, c'est ça.
2: Ito et sa choriste.
0: Ok, allez, maintenant les petites questions perso. Mali. Est-ce que tu préfères?
4: Oh, silence.
2: Est-ce que je préfère? Ouais, vas-y.
0: Si je te donne une un super pouvoir.
2: Si j'en suis, oui, vas-y. Donne-moi un super pouvoir. Il me dit, vas-y.
0: Une cape d'invisibilité ou une télécommande pour faire taire qui tu veux quand tu veux.
4: Waouh.
2: Oh, les deux.
0: Non,
2: moi je veux les deux, moi.
0: T'es gourmand.
2: Faire taire qui je veux, non.
4: Ça y a pas besoin de télécommande pour ça.
2: Non, ouais. J'ai pas besoin de ce pouvoir-là. La cape d'invisibilité quand même.
0: Okay. Voilà,
2: pour pouvoir venir des fois, tu vas dans le studio et regarder un petit peu sans que tu me vois. Tu vois ce que j'ai
0: dit? Tellement creepy, j'adore.
2: Oh là là, j'adore.
0: C'est génial. On dirait une série Netflix.
2: Ouais.
0: Guise, est-ce que tu préfères en concert jouer tous les jours avec une guitare pas accordée ou oublier systématiquement les paroles du début de l'hymne de nos campagnes, genre le premier couplet tu l'as pas?
4: La guitare c'est fait.
3: Je préfère la guitare.
4: Ouais. Ça, c'est
3: non
4: bon.
3: Mais là en ce moment j'en joue pas, en plus je fais que chanter, c'est cool. Non, je dirais oublier les paroles de l'hymne des campagnes parce que les gens la chantent direct.
0: Ah,
3: donc
0: oui, c'est, vrai,
3: c'est cool que je suis de pépère. Ils la connaissent bien. Non, la guitare désaccordée, ouais, c'est vrai que c'est un truc qui m'arrive souvent, donc
0: ça va.
3: Je prends les deux quoi, aussi comme ma vie.
0: Daniel. Ça va?
4: Super.
0: Alors Daniel, pour ceux qui ne le connaissent pas, sachez qu'il a toujours un très joli petit chignon sur le haut de la tête.
4: Oh, c'est gentil.
0: D'où ma question. Est-ce que tu préfères couper ce chignon ou alors le teindre en roux?
2: Oh. bon, ça s'essaye maintenant, moi je dis. On y va direct.
0: Pourquoi en roux? Eh ben, j'ai réfléchi et je trouvais que c'était ça.
4: Pour qu'il se voie. Enfin bon, c'est vrai qu'il a diminué avec le temps, mais.
0: Non, mais il a toujours le.
4: Écoute, je suis ouvert aux deux. Effectivement, je suis ouvert aux deux.
3: Les mecs, ils se mouillent pas.
0: Non,
4: mais sincèrement, le couper.
2: Vas-y, on le coupe en direct. Allez,
4: c'est quoi, vas-y.
2: Allez, franchement, Émilie, c'est la première de la rentrée. On coupe le chignon de Daniel.
4: On aurait pu aussi le teindre en roux. Hein,
0: tu vois, on passe au bac.
4: On va teindre en roux, il y a moins de risques.
0: Exactement. Et puis, allez, question un peu mauvais esprit, mais quand même, hein, les grands bonheurs côtoyant parfois les grandes calamités. Je vous rappelle que pour les 25 ans de Trio, on a quand même eu le Covid. Alors, pour les 30 ans, est-ce que vous pouvez nous expliquer exactement ce qui est prévu?
2: J'espère que c'est pas Marine Le Pen au pouvoir, hein. C'est tout ce que j'espère, vraiment.
0: Écoute, l'actualité fait que normalement c'est pas elle. Elle est inéligible.
3: Ah, mais oui, mais c'est une très très bonne nouvelle. Espérons que ça fonctionne bien tout ça. Mais oui. Après, il y a tout ce qu'il y a derrière aussi. Il y a Bardella qui est en porte-à-faux derrière, donc faut faire attention. Enfin voilà. Ouais. En tous les cas, c'est vrai qu'on milite depuis des années pour le vivre ensemble, pour apprendre à vivre les uns avec les autres, à se connaître. Donc le RN, ça nous fait très peur, même pour la culture et tout.
0: Il y a beaucoup. Ouais.
4: Ouais, je préfère le Covid.
3: Ouais, c'est ça.
4: Un bon Covid. C'est pas ce qu'on sait mieux.
0: Ah, on a les masques en plus maintenant.
4: On sait comment ça se passe le confinement. Tu vois.
0: Écoutons un extrait de votre premier album, Mama Goubida. La chanson s'appelle La Main Verte. Bon anniversaire, trio.

0: Ah là là, Trio, ça c'était le tout premier album. 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
0: 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La traversée, c'est la chanson inédite, le premier inédit du Best of Avenir de Trio qui a été dévoilé. Juste.

0: chansons en plus qui seront à découvrir le 16 octobre sur votre premier best-of. Est-ce que, en fabriquant ces chansons-là, vous avez eu envie d'un nouvel album? Est-ce que ça fait encore sens aujourd'hui, en 2026, à l'époque du streaming, des playlists et des singles, de se rêver un album ou pas?
1: Ah ouais?
2: Ah oui, carrément, oui. Ouais. On avait presque les chansons pour le faire, mais c'était pas le moment, c'est juste ça. Mais oui, bien sûr. On a toujours pris notre temps, ceci. On n'a pas, en 30 ans de carrière, on n'a pas fait non plus 40 albums.
0: Non.
2: Comme Bernard Lavilliers, qui a
0: produit. Joule.
2: Ou Joule, ou des gens qui sont très productifs. Non, mais je pense à.
1: Ce que tu disais, c'était plutôt que faire. C'est le format long de l'album, c'est ça,
0: ouais.
1: En fait. Mais, ouais, mais moi, en tant que consommateur de musique, je résonne encore en album.
0: Toi,
1: en
0: t'écoutes des albums, toi
1: ouais,
0: aussi, Daniel?
1: J'écoute des albums, ouais.
3: Moi aussi, oui. Après, j'ai parfois du mal aujourd'hui, on consomme beaucoup par titre.
0: Bah oui.
3: Et avoir un album cohérent, qui me fasse plaisir, moi, du début à la fin, c'est pas un truc que je rencontre régulièrement.
0: Ouais. Gizmo, t'écoutes tes albums?
2: Ouais, je suis un peu comme ça aussi. Je vais commencer à écouter. Et puis, si à un moment je décroche, je vais passer à autre chose. Et puis, je suis aussi à cheval. Nous, on a toujours, c'était mon trip, c'était d'aller chez Crocodisc, acheter des vinyles, découvrir des artistes. Et aujourd'hui, je suis à cheval entre cette culture-là et mes enfants qui, eux, consomment des titres.
0: Ouais.
2: Sont plus dans cet esprit playlist. Et donc, on vit avec ça. Et en même temps, l'album, moi, ça me parle encore.
3: Après, je pense que nous, on a grandi avec cette façon de penser la musique, faire un album. Après, par exemple, vous allez dire que je parle toujours de Peter Gabriel, mais bon. Non mais il avait sorti.
1: Il va être super votre groupe. Hein.
3: Ça va être tu verras.
0: N'insulte pas l'avenir.
3: Exactement.
0: Tu feras peut-être nos premières parties, Monsieur Mali.
3: On verra. Hein. Okay. Ça, on va être très
0: sûr.
3: Non mais il sortait un titre.
1: Tu peux nous parler de Peter Gabriel?
0: Ah oui, s'il te plaît.
3: Dernier album, il sortait un titre par mois. Pendant 12 mois, un titre à toutes les pleines lunes, il sortait.
0: C'est vrai.
3: C'est vrai. Et je trouve, j'adorais l'idée. En fait, tu découvrais l'album d'une autre façon.
1: C'est génial.
3: Et il a lancé sa tournée sans
1: info. Tu sais que la pleine lune, tu peux te couper le chignon aussi, il repoussera plus vite.
0: Sauf si t'as tes règles.
3: Écoute, on va tout essayer. Le même jour. On va tout essayer le même jour.
0: Mon Dieu. Non, mais c'est très bien. Il sortir une chanson toutes les pleines lunes.
3: Non, mais.
0: Bah oui.
3: Moi, j'avais trouvé ça.
0: Peter.
2: T'as les loups de vie qui ont fait ça il y a pas longtemps aussi.
3: Mais il y avait
2: des types comme ça.
3: Y a forcément aussi d'autres façons de réinventer l'histoire.
0: Exactement. Voilà. Et puis de s'adapter aussi, parce que mine de rien, l'algorithme, c'est quand même une drôle de bête. Ouais. J'ai discuté avec Oxmo Puccino, qui a sorti son dernier album, et il m'expliquait qu'il avait fait que des chansons courtes, alors que lui, il aime bien parfois rester 4 minutes, 5 minutes, même plus de 5 minutes, et que là, en fait, l'algorithme n'aime pas les chansons longues, et que donc il s'était forcé à faire des chansons de moins de 3 minutes.
1: Ah ouais, tu vois, je savais pas. Je savais pas.
2: Bon, on va faire des textes plus courts, les gars.
1: Voilà, on va faire des chansons.
3: Émilie,
0: on va faire des chansons
1: très courtes. Très, très courtes pour l'algorithme, d'accord? Pour votre groupe.
0: Bon, qu'est-ce que je peux vous souhaiter?
3: Premier album, Algorithme.
0: Algorithme.
1: Une jolie rentrée pour nous, pour nos enfants, tout ça.
0: Oui, la rentrée des classes.
1: Oui, la rentrée des classes.
0: Ça, c'est important.
1: C'est important.
0: La tournée du collectif Ensemble. On souhaite aussi un bon rétablissement à notre Manu.
2: Ouais, carrément.
0: Voilà.
1: T'avais pas une question cornélienne pour lui?
3: C'était quoi sa question?
1: La question à lui, la question cornélienne. Manu, c'est quoi?
2: On va y répondre. Si
1: on va y répondre pour lui.
0: Non, je la garde. Vous reviendrez.
1: Ah, d'accord, ok,
2: ça marche.
0: Vous reviendrez en 2027, soit pour faire campagne, soit pour nous annoncer votre tournée, ou que ne sais-je, mais en tout cas, j'ai vraiment, vraiment hâte de vous revoir. Et j'étais très contente que vous soyez les premiers invités de Décibel.
2: Bah, pareil, c'était une surprise pour nous. On ne savait pas que c'était la première pour toi de la rentrée.
0: Vous êtes les parrains de cette édition.
1: J'adore.
0: Et donc, pour celles et ceux qui étaient très sûrs, Marine Le Pen est-elle éligible ou pas? Alors, effectivement, c'est débattu par des spécialistes en ce moment. Voilà, il y a l'inéligibilité, mais il y a l'appel. Et donc, depuis le mois de juillet dernier, les juristes ne sont pas tous d'accord. Et donc, voilà, pour le moment,
2: il y a quelques candidats qui n'ont pas de casserole. Donc, allez les voir.
0: Il y en a qui n'ont pas de bracelet, tout
2: voilà,
0: ça. Mais
2: voilà. Ça.
0: En tout cas, effectivement, j'ai dit, elle est inéligible. Or, je n'ai pas les capacités et les compétences juridiques pour vous l'affirmer là maintenant.
3: Mais ça sortait du cœur.
0: Mais voilà. Et un peu de mon cerveau aussi. J'étais sûre de mon coup. Mais donc voilà, comme il y a appel, on sait pas. Voilà. c'est le suspense. On revient dans notre série Netflix.
1: Très bien.
0: Trio, merci.
2: Merci à toi.
0: Je vous Bonne saison à vous aussi. Et le best-of, le 16 octobre, la traversée est déjà disponible. Merci les gars.
2: Merci à toi.
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1: Et merci d'avoir choisi ici pour passer votre lundi soir. C'est la rentrée de Décibel en ce 31 août. On a accueilli Trio, on vous a fait découvrir ce groupe indé qu'on adore, Ravage. Et puis on a rendu hommage à Kavinsky. À suivre, il y aura notre hommage aussi à Dolly Parton. Et puis l'anniversaire du jour qui va nous ramener dans les années 70. Mais là, c'est l'heure du blind test. Et on joue ce soir avec Didier. Salut Didier.
2: Salut Émilie.
1: Comment ça va?
2: Ça va très bien, content de te retrouver, de te réécouter, voilà.
1: Oh, merci.
2: Le rayon de soleil quand les vacances sont finies, voilà, Émilie.
1: Oh, ouais. C'est trop gentil. Et ça te va le nouvel horaire, 19h?
2: On va s'y faire, hein.
1: C'est vrai. Non, mais moi, je prends toutes les réclamations, hein.
2: Ouais, toutes les réclamations. Si ça pouvait durer 2 heures, voilà ma réclamation. Voilà.
1: Ah, d'accord, j'aime bien. Ah oui, mais t'allais encore plus. 2 heures, ce serait bien. On a eu une saison où on faisait 2 heures. Franchement, c'était chouette.
2: Oui, tout à fait. Je me rappelle.
1: Oui,
2: très
1: c'est
2: bien.
1: Vrai. Ah, oui. Ok, je note. 2 heures pour Didier. Marina est avec nous aussi pour jouer. Salut, Marina.
3: Et bonsoir, Émilie.
1: Comment ça va?
3: Mais ça va super bien, moi je suis ravie du 19h.
1: Ah, Marina, elle est contente.
3: Mais ravie, parce que 20h, non, ça n'allait pas.
1: Ça n'allait pas, mais non, mais à 20h, j'étais en concurrence avec tellement de trucs cool à la télé, je comprends, 19h, c'est quand même un peu plus de place, quoi, dans les emplois voilà. Du temps des auditrices et des auditeurs. Ah là là, Marina et
3: d'accord
1: Didier...
3: D'accord, pour le 19, 21h, hein, moi aussi.
1: Ah, on peut rallonger, ok, je note, très bien. Les cahiers de doléances sont ouverts toute la semaine de la rentrée. Par contre, à partir de la semaine prochaine, c'est trop tard, sachez-le. Bon. Je note. Marina et Didier, je suis ravie de commencer la saison avec vous et de vous offrir, donc c'est un souvenir, le tout premier album de Trio, Mama Gubida, qui était sorti en 1998. Vous vous rendez compte? L'année
3: et
1: des
3: voilà.
1: Champions du monde.
3: Voilà.
2: Et
1: 1 et 2 et 3-0. Et le premier album de Trio, puisqu'ils fêtent leur 30 ans. Bah voilà, on est ravis, nous, de vous offrir ce disque, qui est en plus, évidemment, farci de bons souvenirs et de bonnes chansons. Mais pour cela, donc, il va falloir marquer quelques petits points au blind test. Même si, à la fin, je vous l'annonce, tout le monde gagnera.
3: Ça n'a pas changé.
1: Ça n'a pas changé. Non, ça ne changera jamais. Ça ne changera jamais. Vous êtes déjà tellement sympa de passer à l'antenne, c'est bien normal que vous puissiez repartir avec un joli cadeau. Le thème du blind test ce soir, eh bien, puisqu'on voulait rendre hommage à Dolly Parton, on l'écoutera tout à l'heure, j'avais envie de country en français. Parce que la country music, qui est le style de musique, évidemment, de Dolly Parton, c'est pas un style hyper populaire en France, mais on a quand même de très bons morceaux sonorités country. Alors, j'avais envie de vous les faire deviner ce soir. Il va falloir retrouver le plus rapidement possible le nom des interprètes de ces chansons, d'accord ?
3: D'accord.
2: Et toujours en donnant son prénom.
1: Toujours en donnant son prénom avant la réponse. Didier, j'adore, il est prêt le jour de la rentrée. C'est vraiment...
2: Ah oui. Il est studieux,
1: il est au premier rang, il a acheté compas, l'équerre, il a tout, les flots.
3: Et pas comme moi.
1: Oh, Marina, elle est plus au fond de la classe, tranquille, elle regarde par la fenêtre, parce qu'il fait encore beau, voilà. Mais j'aime bien cette petite classe de cancre, vous êtes parfaits. Didier et Marina, c'est parti pour une première chanson country, en français, par un artiste français. On cherche le nom de l'interprète.
3: Marina.
1: Marina.
3: Paul Goldman.
1: Bah oui.

0: fait un bébé toute seule. Didier l'avait aussi, hein, mais Marina était la plus rapide. C'était effectivement Jean-Jacques Goldman. Elle a fait un bébé toute seule. Goldman, qui est un grand fan de musique country. Deuxième titre, on cherche l'interprète.
1: Travailler, c'est pour du...
0: Didier.
2: Julien Clerc.
0: Oui.

0: Thierry Richard, qui est un artiste de Louisiane, de musique acadienne. Travailler, c'est trop dur. Julien Clerc, un point pour Didier, un point pour Marina et une petite dernière pour la route et pour le plaisir, parce qu'en vrai, la country, on aime bien ça.
1: Marina. Cabrel.
0: Oui. Pourvu que jamais tu ne t'éloignes plus loin que Marina a son point Cabrel et Didier, je lui rajoute un point karaoké parce qu'il connaissait toutes les chansons par cœur de ce blind test. Alors avec deux partout, j'annonce que tout le monde a gagné. Merci les amis.
1: Merci beaucoup Émilie.
0: Et merci infiniment d'avoir été les premiers candidats de cette saison 5 de Décibel. Ça fait super plaisir. Vous reviendrez jouer peut-être ?
2: Oui, bien sûr, Émilie, toujours la première.
0: Ça, c'est génial. Ouais. Et puis, n'oubliez pas aussi que tous les dimanches, il y a une émission spéciale avec les auditeurs. C'est une émission dont vous faites la programmation musicale. Donc voilà, je vais vous repasser Alexandra au standard. Et si vous avez envie de présenter une chanson en direct, un de ces jours, vous n'hésitez pas à lui dire. Parce que franchement, l'émission du dimanche, on l'adore. Dimanche à 19h, vous pouvez venir l'écouter. Pareil, la première de cette saison 5. Et vous verrez que les auditrices et les auditeurs d'ici ont décidément très, très bon goût. Allez, après avoir fait un dernier bisou à Marina et Didier, comme promis, on rend hommage à Dolly Parton en écoutant son standard, son classique, sa merveille, Jolene, Dolly Parton.

Elle nous a quittés à l'âge de 80 ans. Le 25 août dernier, Dolly Parton avait écrit 3000 chansons dans sa carrière ahurissante. Et pourtant, on parle presque pas de ça, parce que depuis qu'elle est morte, tout le monde dit à quel point elle était lumineuse, généreuse, philanthrope, visionnaire, rassembleuse, généreuse. C'est sans doute ça, avoir réussi sa vie. Elle nous manque beaucoup, Dolly Parton. Mais écoutez, les amis, n'hésitez pas à la réécouter, également à la regarder, puisqu'elle a fait des merveilles au cinéma, au théâtre et à la télévision. La musique, évidemment, vous le savez. Et puis, je trouve qu'Instagram fait des merveilles en ce moment, en ressortant tout un tas d'archives d'elle, d'interviews dans lesquelles elle est aussi

0: aussi drôle qu'engagée, fine. C'était vraiment une personnalité incroyable, Dolly Parton. Et on a de la chance, dites-vous, d'avoir vécu à la même époque qu'elle.
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0: Et on termine, comme le veut la tradition de Décibel, avec la chanson anniversaire du jour. C'est l'anniversaire de Éléonore Clairvine. Alors vous vous dites, mais on la connaît pas cette chanteuse. C'est normal, elle n'est pas chanteuse. Elle a 63 ans aujourd'hui. Et c'est elle qui, à un tout jeune âge, en 1977, jouait le rôle de Anne dans le film culte de Diane Curis, Diabolomante. L'occasion de réécouter cette merveille de chanson signée Yves Simon, Diabolomante. Et bon anniversaire, petite Anne.
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0: petite Anne, 63 ans aujourd'hui. Et Décibel, c'est déjà fini. Merci à l'équipe de l'émission. Iki était à la technique, Alexandra Sackberg au standard, Iris Guitoni à la réalisation, Mélodie Chaïb à la programmation et au web. Demain, nous recevrons Hélène Ségara. Passion, passion Hélène Ségara. Et puis à suivre dans Décibel, une toute nouvelle émission. Il n'y a pas que Paris dans la vie, animée par Éric Bastien. Son invité de ce soir fait partie des nouvelles voix de la rentrée sur Ici. Il s'agit de l'animatrice Enora Malacré.
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0: Bonjour à tous, il est midi 5 sur votre radio Ici, que je suis émue de cette rentrée, que je suis heureuse de rejoindre cette radio que j'aime tant. Je salue chaleureusement toutes les locales d'Ici, partout en France. Merci pour votre accueil, ça m'a touchée au plus profond de mon petit cœur. Et puis j'embrasse mes parents qui m'écoutent d'Ici Touraine. D'ailleurs, j'en profite, bienvenue dans votre nouveau rendez-vous. Alors dans cette émission qu'on a conçue pour vous aider, pour nous aider à trouver des solutions concrètes pour embellir le quotidien. On va parler bons plans, arnaques, santé, animaux, avec sérieux, tendresse et humour, parce qu'on vous doit bien ça. C'est le titre d'ailleurs de ce nouveau rendez-vous sur votre radio Ici. Nous sommes ensemble jusqu'à 13h. Je suis Enora Malagré et voici la joyeuse bande qui m'accompagnera tout au long de cette saison.

0: un vocal au 0810 055 056 comme l'a fait Lucas aujourd'hui.
1: Bonjour Enora, salut l'équipe. Moi je viens de rentrer de vacances, c'était super. Le problème c'est que la reprise est un peu compliquée. J'avoue que je stresse de reprendre le boulot, j'arrive pas à dormir, je pense que j'ai dormi même pas 3 heures cette nuit. J'ai l'impression de faire des crises d'angoisse. Voilà, je sais pas si vous avez des conseils, si vous pouvez m'aider.
2: On va l'aider, bien sûr. Bah, c'est le principe des vacances, hein, c'est que ça s'arrête à un moment donné.
0: Eh oui.
2: Allez, je vous donne deux petits mots-clés, régularité et zénitude. Vous allez voir, on aura tous les conseils.
0: Gérald va nous prodiguer ses précieux conseils d'ici une trentaine de minutes. 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Et on démarre avec vous, Valère. C'est la rentrée. D'ailleurs, bon courage à toutes et à tous. Et qui dit rentrée dit bon plan pour démarrer la saison en faisant des économies facilement, là, tout de suite. Maintenant, vous avez des bons plans alimentation à nous soumettre.
3: Exactement. En fait, 3 bons plans. On commence par l'alimentation. À la clé, si vous respectez tout ce que je vais vous proposer aujourd'hui, comptez à peu près 1 000 € d'économies
0: année. Là, là, là.
3: Pour une famille de 4 personnes.
0: Oh là là, on adore.
3: Et je ne mets pas la barre la plus haute. Ce dont je suis capable, je suis bien plus haut, je vous assure que c'est vrai.
0: Mais aujourd'hui, on démarre fort. On vous écoute.
3: Alors, pour l'alimentation, vous allez surveiller déjà les étals de fruits et légumes dans les prochaines semaines. Qu'est-ce qui va se passer? Après l'été qu'on vient de vivre, il a fait très chaud, il y a de la sécheresse. Ouais. On va avoir beaucoup de fruits et légumes moches. Les fruits et légumes moches, c'est quoi? C'est une pomme qui est un petit peu plus petite, hein, un poireau qui est divisé en deux ou qui est en jumeaux. Mmh. Vous allez avoir également des choux, des poires qui vont arriver un petit peu bizarroïdes. Ce qui est intéressant, c'est qu'il y a beaucoup de fruits et légumes moches qui arrivent. Et donc, la grande distribution...
0: comme ça, un peu curieux.
3: La grande distribution est en train de préparer un dispositif qui va nous permettre de les identifier avec un petit logo. C'est une pomme avec une dent, vous verrez. Ça s'appelle les gueules cassées, notamment, ou fruits et légumes moches.
0: Okay.
3: 25% moins cher que les fruits et légumes normaux.
2: Ça, c'est bien.
0: Ça, on aime.
3: Et ils sont tout à fait bons. Ils sont à la fois comestibles, valeur nutritionnelle, tout ça, nickel. Donc ça, c'est le bon plan de la rentrée. Dans les fruits et légumes de saison, vous allez surveiller ça parce que vous allez faire des économies et soutenir les producteurs locaux autour de chez vous.
4: Ça, c'est important.
3: Première case. Bien sûr. Coché. Deuxième case importante dans le budget alimentation, c'est la place de la viande ou du poisson.
0: Alors,
3: je sais qu'en France, on adore la viande, on est des viandards, comme on dit, mais c'est pas le docteur Kirzek qui dira le contraire, faut pas trop en manger de la viande, notamment la viande rouge.
2: Notamment la viande rouge, oui, puis faut alterner les protéines, il y a des œufs, il y a du poisson aussi.
0: On en mange combien, juste pour savoir, dans la semaine, de la viande?
2: C'est 1 gramme par kilo de poids de protéines, globalement. Okay. Donc la viande, c'est 2 fois par semaine, c'est très bien.
0: Okay.
2: 2-3 fois par semaine, et puis on alterne, les œufs, c'est bien, et les protéines végétales aussi.
0: Donc, exactement. Le bon plan, du coup?
3: Bah, c'est de manger un petit peu moins de viande, d'y réfléchir, voir où on en est, parce qu'on va vraiment faire des économies. Mmh. C'est ce qui pèse le plus dans le panier. Autre conseil qui peut paraître futile, mais qui est important, ne pas aller faire vos courses le ventre vide.
0: Évidemment. Sinon,
4: c'est la catastrophe.
5: Les petits biscuits.
4: les bonbons.
0: La voix de Aude Razzo. Madame Anti-Arnaque, petit biscuit. Bah oui, ça, c'est pas bon, Aude.
5: C'est toujours ça.
3: Et la projection, c'est-à-dire, on dit, ça, je vais vraiment le manger, c'est certain, parce qu'on a le ventre vide, on a faim, mais en fait, notre cerveau nous trompe, il devient un peu fou dans ce supermarché ou dans le marché de plein vent. Donc ça, c'est le deuxième sujet. N'allez pas faire vos courses le ventre vide. Autre conseil, faites vos courses en ligne, si vous le pouvez. Drive ou livraison.
0: Ah bon, c'est mieux, ça, Valère?
5: C'est moins cher?
3: Pourquoi? D'abord, la tentation. Vous allez tranquillement dans votre canapé.
0: Ouais.
3: Il n'y a pas la petite musique de fond, la frénésie, les enfants dans le chariot, le machin. Vous voyez ce que, les corners, les trucs. Vous êtes tranquille derrière votre écran. Vous prenez le temps, vous construisez votre panier, vous essayez de gérer votre budget, de le maîtriser, en fait, tout simplement. Et vous pouvez aller voir dans votre frigo. Tiens, est-ce que j'en ai encore, en fait, de ça? Est-ce que j'ai encore dans le placard?
0: On a moins de tentations.
2: On ne prend que ce dont on a besoin. Ça, c'est clair que sinon, on est tous pareils. On est tentés.
3: Et par la même occasion, on va lutter contre le gaspillage alimentaire. Mm-hmm. Ça, c'est 400 € par foyer par an. Un foyer de 4 personnes, 400 € jetés par la fenêtre.
0: Ah ouais,
3: c'est monstrueux, en fait, le gaspillage alimentaire. Et puis, si j'ai le temps, un autre conseil qui me semble être important aussi, c'est prenez le temps de comparer. Regardez là vraiment où vous sentez le mieux. Si c'est dans ce supermarché, c'est très bien. Le marché de plein de vent, les directs producteurs, qu'importe. Mm-hmm. Mais voyez ce qui vous correspond et prenez une carte de fidélité. Parce que oui, aller tout le temps dans le même supermarché, et bien la fidélité, elle est récompensée. Prenez une carte de fidélité.
0: Valère Coréard, par monsieur Bonplan, vous l'avez compris, Aude Razeau, madame Antiarnac. Alors, est-ce que d'ailleurs, j'ai une question, les paquets XXL, vous savez les paquets familiaux qu'on voit dans certains rayons de supermarché, est-ce que c'est une arnaque ça, Aude Razeau?
4: Alors, ça dépend en fait, là aussi, il faut être très attentif, on a toujours l'impression, on voit parfois des

0: packs famille, des
1: oui,
0: packs éco.
1: Oui, moi j'en prends, moi oui. J'en achète.
2: Oui, parce que Elsa Wolinski, vous avez plusieurs enfants.
0: J'ai que deux enfants, mais trois chats, mais en même temps, voilà, c'est une grande famille.
2: C'est une grande famille.
0: Eh ben, Elsa, on va regarder ensemble les paquets, on va bien les scruter, ça vaut aussi pas que l'alimentation, et d'ailleurs la lessive ou ce genre de choses. Attention, des fois, vous faites pas forcément une bonne affaire avec les packs famille, parce qu'en fait, il faut regarder le prix au litre ou le prix au kilo. Et là, vous comparez gros paquet, petit paquet. Qu'est-ce qui est mieux? Gros paquet?
2: Gros paquet, c'est la question qu'on se pose.
0: Ça dépend. Des fois, le petit paquet est beaucoup mieux que le gros paquet. Voilà. Donc, il faut faire. Non, mais je prends l'exemple des chips. Un achat chaudement recommandé par le docteur Kierzek.
3: Des chips, oui, avec modération.
0: C'est très bon pour la santé, c'est évident.
2: Et donc, on était petits. Les gâteaux, les chips.
0: Les paquets maxi de chips. Des fois, le prix au kilo, il est supérieur quand c'est le gros format. Donc, attention. Et ça peut être du plus 10, plus 15%. Donc, c'est pas anodin.
2: Donc, n'allez pas toujours vers les gros paquets. C'est ce que nous retient. Merci beaucoup, chers amis. Vous l'avez vu, on vous doit bien ça. On vous distille plein de bons plans et on vous évite les arnaques. On va commencer cette émission avec Indochine, figurez-vous. Canary Bay, sur votre radio, ici.

0: Canary Bay, Indochine, sur votre radio ici.
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0: 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Midi 16, de retour dans On vous doit bien ça, votre nouveau rendez-vous entre 12h et 13h sur votre radio. Ici, on va aborder plein de sujets, c'est la rentrée. On va aborder avec Gérald Kierzek, notre médecin, comment garder le fameux bronzage qu'on a ou pas en cette rentrée.
2: Oui, et prendre soin de sa peau, même si on n'est pas bronzé. Donc.
0: Surtout prendre soin de sa peau. Avec Elsa, tout à l'heure, on parlera comment bien gérer la première fameuse réunion parents-professeurs. Ça va être très concernant pour la rentrée de nos pitchounes demain. Pitchounes, très ringard comme mot. Je ne vous le cache pas. J'en suis désolée, mais nous étions au cœur d'un dossier brûlant avec Valère Coréard, Monsieur Bonplan, qui nous a dit comment on pouvait faire des économies dans notre panier de courses. Et là, un deuxième bon plan, Valère.
3: Oui, vous avez une idée de votre budget abonnement. Quand je parle abonnement, en général, hors téléphonie, internet et télé, c'est assez sidérant, c'est entre 7 et 800 euros par an.
2: Oh là là.
3: Ça s'appelle les abonnements de divertissement. Et je pense qu'aucun d'entre nous, enfin, à part moi bien sûr, parce que j'ai préparé la chronique, mais sinon, aucun d'entre nous n'est capable de dire vraiment à quoi il est abonné.
4: Non mais moi, j'ai fait ce que vous... je sais.
0: Elsa.
4: Non mais parce que moi, j'ai nettoyé un peu.
0: Ah, vous avez fait votre petit ménage de rentrée sur votre téléphone.
3: Et vous êtes tombée sur des petites pépites sans doute.
4: Je suis tombée sur une pépite, c'est-à-dire je me suis inscrite à plein d'applis pour le sport que je n'ai jamais utilisé.
0: Voilà.
4: Tout à fait. Je me suis fait avoir.
3: J'ai fait exactement la même chose. Moi, j'avais une appli de coaching sportif. Je l'ai ouverte 3 fois en 1 an. Alors, ça coûtait 4,99€, mais effectivement, fois 12, ça fait 55€. C'est quand même pas rien. Les jeux pour les enfants, ils m'avaient tanné pour les abonner à 2-3 jeux complètement nuls. En plus, ils n'ont quasiment jamais joué.
2: Et sur votre téléphone.
3: Non mais oui, ils ont la manie de grandir en plus des enfants, donc ils jouent plus du tout.
0: Ouais.
3: Bref, vous l'avez compris, l'idée c'est de faire le tri dans ce dont on se sert vraiment. Et la première chose à faire, c'est vous prenez 12 relevés bancaires. Et oui, c'est un peu fastidieux. J'avoue.
4: Attends, je suis un peu paresseuse moi quand même.
0: Qu'on épluche tous les relevés bancaires. Vous nous demandez vraiment ça?
3: Est-ce que vous voulez reprendre le contrôle cette année de vos finances ou pas?
4: Oui, on veut.
3: Voilà. Et ben alors,
0: c'est aussi. Il faut faire ses devoirs.
3: Alors vous faites vos devoirs, vous allez vous descendre vos 12 relevés bancaires et vous allez sans doute tomber sur quelques surprises. Ça peut être la salle de sport à laquelle vous n'allez pas ou vous n'allez plus et tout un tas de dépenses. Ça c'est pour la partie relevés bancaires et ensuite il y a les applications qu'on a contracté sur smartphone, donc Google Play Store ou App Store. Et là, vous allez tout simplement dans la partie abonnement sur votre téléphone et vous regardez ce à quoi vous êtes abonné. Et simplement, vous résiliez tout ce dont vous ne vous servez
0: déjà,
3: pas ou peu. Quoi.
2: Ça, je
0: déjà
2: suis en train de le faire.
0: Oui.
2: Non, mais j'en ai que deux finalement. Ce qui est motivant là, avec les relevés bancaires, c'est qu'on prend la calculette et on additionne. Et là, je pense qu'effectivement, on a des surprises.
3: Exactement. Alors, je vous donne une dernière petite astuce sur le sujet. Vous pouvez aussi, sur un abonnement que vous souhaitez conserver, faire comme si vous vouliez résilier. Ça va faire quoi? Ça va faire que l'opérateur a déjà prévu ce cas de figure et va sans doute vous proposer une promotion.
0: Ah,
3: un mois gratuit.
0: Le coup du chantage affectif.
3: On n'en est pas très loin. Mais en tout cas, ça a le mérite de vous faire des économies assez facilement.
0: Ils vont nous proposer une meilleure offre. Donc dans tous les cas, on est gagnant.
3: Vous avez tout compris. Et puis parfois, on tombe sur des trucs bizarres pour revenir sur les relevés. Et là, il faut creuser parce qu'on peut se demander mais qu'est-ce que c'est que ce petit prélèvement de 2-3 euros?
0: Est-ce qu'on peut gagner des sous aussi sur l'énergie, Valère Coréard?
3: On peut tout à fait gagner. Et là, j'ai juste une recommandation à vous faire.
0: Parce que ça, c'est important. Hein.
3: La fidélité ne paye pas en matière d'énergie. Ça veut dire
4: j'ai peur. Le début de la phrase m'inquiétait.
0: Là, oui. Hein?
3: Donc, c'est pas parce que vous êtes chez le même fournisseur depuis 10 ans que vous allez avoir les meilleurs prix. Allez sur le comparateur officiel.
0: Un peu comme ça aussi en couple. Non, je plaisante.
3: Allez sur le médiateur national de l'énergie, le CID. C'est officiel, c'est indépendant, c'est gratuit. Ils ont un comparateur. Et en fonction de vos besoins réels, vous aurez les meilleures offres du marché.
0: D'accord.
3: Ça vous permettra non seulement de payer moins cher, à la clé en général 100-150€ par an, sans forcer. Et c'est le nouveau fournisseur qui va s'occuper de tout résilier. Donc l'administratif, c'est pour le nouveau fournisseur. Donc c'est très facile à faire, pas de risque de coupure, rien du tout.
4: C'est ce que j'allais demander, les coupures. Il n'y a pas de coupure?
3: Bien sûr que non. Et surtout, vous pouvez le faire pour le gaz, qui vient d'augmenter. Là, on a regardé, depuis avril, c'est 24% de plus.
0: Hein, et oui, c'est énorme, tout à fait.
3: Voilà. Et ça marche aussi pour l'électricité. N'hésitez pas à changer de fournisseur. Moi, je recommande de faire un mini audit au moins une fois par an.
0: D'accord. Merci beaucoup, Valère.
3: Avec
0: j'ai une question pour Aude. En cette rentrée, je reçois des mails très curieux qui me disent que je suis abonnée à une plateforme que je ne vais pas citer alors que je n'ai jamais souscrit d'abonnement.
5: Ça tourne énormément parce qu'en fait, les gens ne sont pas bêtes. Effectivement, ils font un petit ménage et les escrocs ne sont pas bêtes non plus. Ils se disent, tiens, c'est le moment où on remet un peu en question nos abonnements, notamment les abonnements streaming.
0: Oui.
5: Et donc, effectivement, ce mail, il tourne beaucoup. D'ailleurs, je remercie Jacqueline qui me l'a transféré pas plus tard que ce matin. Je peux citer un abonnement Amazon Prime. Les abonnements Netflix, vous avez les abonnements Disney+. Je vous lis ce petit mail.
0: Allez-y,
5: votre période d'essai est terminée. Votre abonnement Prime Video a été automatiquement renouvelé. Voici le détail de votre facture. Dont Jacqueline, ça lui dit 69,90 €. Et puis j'ai d'autres auditeurs. Des fois, c'est 465 €. Donc là, qu'est-ce que
4: j'ai reçu des mails.
0: Vous aussi, vous l'avez volontiers.
5: Et sauf que vous avez souscrit à rien du tout.
0: Non.
5: On est d'accord. Et donc là, on a un petit coup de
0: stress.
2: Donc on clique dessus.
5: Et donc on clique dessus, ce qu'il ne faut surtout pas faire. Il y a un petit bouton, vous n'êtes pas à l'origine de cette demande, annulez immédiatement. On clique et là ça ne va pas du tout. Vous allez tomber sur un faux site qui imite très bien un vrai site Amazon, Netflix ou autre.

0: et qui va en fait tout simplement vous demander plein d'infos sur vous et surtout vous demander votre numéro de carte bleue parce que paraît-il que pour annuler un abonnement, il faut donner son numéro de carte bleue.
1: Bah tiens donc.
0: Voilà, ne le faites pas, surtout ne cliquez jamais sur un lien dans un mail, jamais.
1: Super, faites comme Jacqueline, hein. Nous avons des solutions pour vous, appelez-nous, laissez-nous un texto, un vocal au 0810 0 55 0 56. C'est l'événement musical de la rentrée, vous n'êtes absolument pas passé à côté de ça. Céline Dion revient en concert à Paris, la patronne, ce sera d'ailleurs le samedi 12 septembre avant d'entamer une tournée. Et là elle chante pour nous, bonjour, pardon, merci, mais oui. Merci Céline d'être sur votre radio ici, à tout de suite.
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0: Céline Dion, bonjour, pardon, merci sur votre radio. Ici, il est midi 25.
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0: 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On vous doit bien ça, c'est le titre de votre nouveau rendez-vous sur votre radio. Ici, nous sommes en chambre jusqu'à 13h avec Aude Razo, Madame Anti-Arnaque, Elsa Wolinski qui nous parlera de la vie quotidienne, Valère Coréard, Monsieur Bonplan et notre médecin, notre magicien Gérald Kirzek qui va d'ailleurs répondre à la question que nous a posée un auditeur au 0810 055 056. Bonjour Gérard.
2: Et bonjour Edouard.
0: Comment ça va Gérard?
2: Ça va très très bien, merci beaucoup.
0: Je suis très heureuse de vous accueillir dans cette nouvelle émission. Comment ça va en cette rentrée? En forme?
2: Oui, enfin, c'est pas la grande forme parce que je traverse un burn-out en ce moment. Donc
0: c'est pas du tout la grande forme.
2: Je suis sur le versant positif.
0: Ah, d'accord. Donc vous êtes en train de vous relever de ce burn-out, d'accord?
2: Oui. C'est ça.
0: Ben, on est avec vous de tout notre cœur, vraiment. Je crois que vous aviez quelque chose à nous dire, à notre médecin notamment.
2: Oui, c'est par rapport aux légumes.
0: Oui, dites-nous.
2: Et que moi, vu le prix des légumes et des fruits actuellement, et qui vont être de plus en plus chers en lien avec les conditions climatiques,
0: Je
2: privilégie des légumes surgelés, qui sont de très très bonne qualité,
0: et très
2: convenables au niveau prix, parfois même moins cher.
0: Oui, c'est vrai.
2: Et ça permet de mieux jauger l'alimentation des fruits et légumes.
0: Et est-ce que c'est bon, ça, du coup, Gérald Kirzek, notre médecin?
3: Bonjour Gérald, mais vous avez totalement raison, parce que non seulement c'est moins cher, mais sur le plan nutritionnel, ça garde en fait tous les nutriments, toutes les vitamines, les minéraux. Parfois, c'est même plus riche en vitamines et minéraux quand c'est surgelé, plutôt que des fruits ou des légumes qui ont fait le tour de la planète, vous voyez, qui ont été récoltés il y a je ne sais combien de jours, et qui arrivent sur les étals de supermarché ou même de marché. Donc c'est une très bonne idée de prendre des surgelés. C'est pareil pour les boîtes de conserve. En fait, les légumes ou les fruits en boîte de conserve ou en surgelés, ils ont souvent été conditionnés avec des légumes qui sont à pleine maturation, donc c'est gorgé de vitamines, et surtout l'usine, elle est tout de suite à côté, donc ça fixe un peu les vitamines, et donc vous allez avoir dans votre boîte ou dans votre produit surgelé, c'est plein de bonnes choses, donc
0: Gérard,
3: finalement c'est moins cher et c'est bon pour la santé.
0: Notre cher Gérard de Saint-Mandé, vous achetez aussi des conserves?
2: Oui, ça m'arrive. Peut-être moins parce que dans ma tête, je me dis que l'aspect qualitatif est beaucoup plus dans le produit surgelé. Mais je suis complètement d'accord avec les propos du docteur Gérald Kirzek, d'ailleurs qui a eu la gentillesse de m'offrir son livre et qui est exceptionnel.
0: Oh,
3: ah, ben voilà.
0: Je pensais pas qu'il était si sympa, moi. Vous êtes très conserve aussi, je crois, Elsa Wolinski.
4: Alors non, c'est Aude.
5: Ah bon?
4: Non, mais moi, j'avais envie de dire un truc sur les conserves, c'est que moi, j'ai toujours honte de dire que j'achète des conserves parce que je cuisine très mal, c'est pour ça que je vous invite jamais chez moi. Et donc, du coup, je peux ne pas avoir honte de dire que j'achète des conserves tout le temps.
3: Il n'y a pas de honte à voir, mais c'est vrai qu'il y a une espèce de mauvaise image, un peu comme ça, des produits surgelés. Il y a une culpabilité des parents, là, cette veille de rentrée scolaire. On reprend le boulot, la rentrée, etc. Pour gagner du temps, on a un peu honte ou une culpabilité.
0: Et vous avez raison.
3: Il ne faut pas.
0: Valère Coréard, monsieur Bonplan.
6: Gérard, un petit conseil, si vous me le permettez aussi, pour faire des économies quand on va au supermarché, et si vous êtes un adepte de la congélation, vous allez dans les rayons date courte. Il y en a de plus en plus, on appelle ça aussi rayon anti-gaspi et j'en passe. Là, tant que les produits sont encore dans la date limite de consommation, vous pouvez tout à fait les congeler, sauf s'il y a marqué qu'il ne faut pas recongeler, bien sûr, mais la plupart du temps, on peut congeler, et là, on va du coup figer l'aliment et l'attraper, enfin le payer 30 ou 40% moins cher.
0: Merci Valère, et merci à vous surtout Gérard de nous avoir appelé. On vous embrasse très très fort, on vous souhaite une belle rentrée, et surtout bon courage pour ce que vous traversez. Vous n'êtes pas loin d'y arriver.
2: Merci beaucoup, au revoir.
0: Gros bisous Gérard. Alors c'est le moment pour moi de booster votre pouvoir d'achat, parce qu'on vous doit bien ça sur votre radio ici. Tous les jours, 200€ de pouvoir d'achat immédiat à vous offrir. Et vu que c'est la rentrée, pour vous alléger un peu, il y aura 2 gagnants par jour. Ça sera dans un instant. Mais le premier qui s'est inscrit sur ici.fr, nous l'accueillons tout de suite. Bonjour.
7: Bonjour.
0: Comment vous appelez-vous?
7: Je m'appelle Marc.
0: Marc, d'où nous appelez-vous?
7: Alors, je vous appelle d'un joli village qui s'appelle Saint-Maurice-Prépionçat.
0: Oh, c'est magnifique. On embrasse d'ailleurs ici, pays d'Auvergne.
7: Tout à fait.
0: Eh ben, on est très très contents de vous accueillir. Et on a une très bonne nouvelle. Ben, vous avez gagné 200€.
7: Super.
0: Oui. C'est formidable, Marc. On est très très très contents de pouvoir vous offrir ça en cette rentrée.
7: Oui, eh ben, j'en suis ravi.
6: vous avez l'air.
0: On vous embrasse très très fort. Allez, à tout de suite sur ici.fr. Continuez de nous appeler 0810 055 056.

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0: Et rebonjour, il est 12h33 sur votre radio Ici. Bienvenue dans votre nouveau rendez-vous. C'est la rentrée Ici. On parle bon plan, vie quotidienne, arnaque à éviter, santé. Nous sommes là pour vous rendre service parce qu'on vous doit bien ça. Et c'est le titre de ce nouveau rendez-vous quotidien. Figurez-vous comme c'est bien fait. Nous sommes en chambre jusqu'à 13h. Moi, je suis Nora Malagré. Et voici la joyeuse bande qui m'accompagnera tout au long de la saison. Audrazo, Madame Anti-Arnaque, Valère Valère, qui nous distillera ses bons plans conso, Elsa Volinsky, qui partagera ses petites astuces au quotidien et qui dans un instant nous dira comment bien gérer la première réunion parents-prof, quel stress. Et Gérald Kirzek, notre docteur magique, qui nous donnera de bons plans pour garder son bronzage et prendre soin de sa peau après cet été caniculaire. Mais pour l'heure, Gérald Kirzek répond d'ailleurs au vocal d'un auditeur qui nous a appelé au 0810 055 056.
3: Bonjour Enora, salut l'équipe. Moi je viens de rentrer de vacances, c'était super, le problème c'est que la reprise est un peu compliquée. J'avoue que je stresse de reprendre le boulot, j'arrive pas à dormir, je pense que j'ai dormi même pas 3 heures cette nuit. J'ai l'impression de faire des crises d'angoisse. Voilà, je sais pas si vous avez des conseils, si vous pouvez m'aider. Merci beaucoup.
0: Alors, dans un premier temps déjà, n'hésitez pas, faites comme Lucas, écrivez-nous, appelez-nous, réagissez en direct à l'émission au 0810 055 056. Gérald.
4: Et Lucas, il n'est pas seul.
5: Il est comme moi, on peut vivre ensemble. Lucas, en tout cas, moi je suis là.
4: Je disais, c'est le principe des vacances, que ça s'arrête à un moment donné. Forcément, les vacances, c'est plus agréable que le travail. Donc quand on reprend le travail, l'école, le rythme change. Le rythme notamment de sommeil. Et je disais, la régularité, c'est un peu la clé. Donc la régularité de quoi? La régularité des horaires de coucher déjà. Ah, et c'est pas la peine non plus de se coucher trop tôt. Lucas nous disait, j'ai du mal à dormir, ça ressasse un peu dans ma tête, etc. C'est sûr que si vous couchez à 20h alors que pendant toutes les vacances vous vous couchez à minuit, votre corps va pas comprendre et vous allez vous réveiller à 2h du matin assis dans le lit avec justement le stress de la rentrée et des idées qui vont tourner en boucle dans votre tête. Donc on se couche à horaire régulier et on se lève à horaire régulier. Et petite astuce, Lucas, essayez d'avancer votre réveil. Peut-être un quart d'heure ou une demi-heure avant ce que vous faisiez l'année dernière.
0: Pas mal.
4: Pourquoi? Parce que ça permet de prendre le temps, de pas être pressé d'emblée et donc de diminuer un peu de stress. Et puis la deuxième chose, quand je parlais de zénitude, c'est un petit sas de décompression. Quand vous rentrez le soir du boulot, par exemple, prenez-vous 30 minutes, par exemple, pour faire tout à fait autre chose, faire une activité qui vous fait plaisir, et ça c'est plutôt pas mal. Et troisième conseil, c'est ce sas de décompression qui va éviter d'avoir tous ces problèmes dans la tête finalement, et il faut vraiment faire le passage du travail et de la journée au rythme du soir. Et troisième conseil, sortez-vous les préoccupations de votre tête. Prenez un petit cahier, notez-les. Ouais. Moi à côté sur ma table de chevet, j'ai un petit carnet et un stylo, et je note et ça sort.
3: J'aimerais bien lire ça, moi.
0: Je suis curieuse de savoir ce qui se passe dans la tête du docteur Kirzek.
4: Plus rien, puisque c'est tout sur le carnet.
0: Allez, un petit peu de musique sur votre radio ici. Stevie Wonder, bien sûr. You are the sunshine of my life.

0: avoir du Sunshine of My Life sur votre radio. Ici Stevie Wonder. Bah oui, on vous doit bien ça sur ici. 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
0: Midi 38, nous sommes au cœur de votre nouveau rendez-vous sur votre radio. Ici, ça s'appelle On vous doit bien ça. Gérald Kierzek nous a prodigué des conseils extraordinaires pour moins stresser en cette rentrée. Mais pour l'heure, je m'adresse à Elsa Wolinski qui va tout au long de la saison vous distiller un peu ses angoisses, ses bons plans pour essayer de mieux gérer votre vie quotidienne. Et là, elle va nous parler, parce que c'est l'heure de la rentrée demain pour vos enfants. Et il y a cette fameuse réunion parents-prof. Comment on fait? Comment on s'habille? Comment on la gère?
2: Alors oui, justement, vous le savez, je suis maman et je pense aujourd'hui à toutes les mamans célibataires. Oula. Parce que sachez, Valère et Aude, que moi aussi, j'ai mes petits bons plans. Et à quoi je pense quand nos enfants grandissent et ne veulent plus qu'on les accompagne à l'école? Oh, à la réunion parents-prof, évidemment. Et vous savez pourquoi?
0: Non.
2: Eh bien, parce qu'on parle beaucoup des applications de rencontres. Ah oui, ça, on en parle beaucoup. Mais très peu des réunions parents-prof.
0: Ouais.
2: Alors que justement, c'est le seul endroit où tu peux parler de tes enfants sans crainte et repartir avec un numéro de téléphone pour un date. Eh oui. Enfin, moi, je dis ça, je dis rien, vous savez. Mais depuis que trois copines à moi ont rencontré leur mec parmi les papas célibataires de l'école, figurez-vous que je suis en éveil.
0: Je m'attendais pas.

0: 60. Mais c'est vrai, bon plan de la rentrée, c'est fabuleux.
1: Je ne veux pas rater une occasion. On ne sait jamais. Un papa divorcé, Valère, on ne sait jamais. Pour l'instant, vous êtes très heureux, mais bon, hein.
2: Ça peut changer, c'est honteux.
1: Devant un professeur de philo, tout peut arriver.
2: Ouais.
1: Mais. Le vrai problème, sachez, le j'en bafouille vraiment. Le vrai problème, et les mamans ou les belles-mères qui nous écoutent, je suis certaine que vous allez savoir de quoi je parle.
3: C'est
1: le vrai problème, quand on va à la réunion parents-prof, c'est les vêtements. Le vrai souci, c'est la tenue.
3: Oui.
1: Parce qu'elle est soumise à validation. Pour ma part, ma fille qui a 16 ans...
3: Les papas
1: ans,
3: aussi qui nous écoutent
1: doivent avoir la même pression. Ah oui, et les papas, bien sûr, le rouge des oubliants, et les papas, bien sûr. Ma fille qui a 16 ans, elle m'interdit carrément de passer la porte si elle n'a pas scanné toute ma silhouette de haut en bas et donné son autorisation de sortie. Par exemple, si je mets des sabots que personnellement j'adore, maman, on dirait que tu vas traire une vache. Les Sanchiac, je suis fan
2: elle
1: de Johnny
2: Hallyday.
1: Ils sont très beaux, mes sabots, ils sont très beaux. Les talons, c'est too much. Les baskets, ça fait trop cool.
3: Et les Santiago, c'est
1: ça
3: quoi?
1: Fait pas. Les Santiago, c'est Johnny Hallyday, c'est périmé.
3: Ah, c'est périmé, d'accord.
1: C'est périmé, on fait pas.
3: Dommage.
1: Donc, chaque année, je finis en général avec un pantalon gris et une chemise blanche, un peu comme vous, Valère, excusez-moi. Tout ça, pour faire sérieux.
4: Ça ne répond pas pour l'instant.
1: Une balle perdue. Pas question d'ouvrir un bouton de chemise. Bref, tous les stigmas de la mère célibataire un peu cool sont effacés et censurés. Marcher à côté d'elle dans la rue, alors là, c'est même carrément interdit. Elle marche à un mètre de moi. Elle change de trottoir, on se retrouve directement toutes les deux jours. Oh bonjour, toi aussi t'es une réunion. Oh bah oui, c'est comme ça. Finalement, c'est peut-être ça, être parent, apprendre à aimer ses enfants de plus en plus loin. Enfin, en tout cas, faites-moi confiance, vous pensez bien qu'à la sortie de la réunion parents-prof, j'ouvre la chemise, je lâche les foot et je lui dis au revoir ma chérie, je t'aime devant tout le monde.
3: Très très
1: fort. Qui décide?
3: C'est maman.
1: C'est maman.
3: Merci Elsa Wolanski, vous l'avez vu, hein, c'est notre rayon de soleil dans votre nouveau rendez-vous. Vous, on vous doit bien ça. Alors, je m'adresse à mon autre soleil, Aude Raso, madame Antiarnac, parce que, pardon, je vais la saouler toute l'année, mais j'ai vu passer quelque chose.
1: Ah.
3: C'est la rentrée de nos enfants. J'en ai pas, mais je vous les vole. c'est vrai, demain. Et j'ai vu passer un truc fou. On pourrait savoir, avant tout le monde, la composition de la classe de son enfant.
5: Ah, s'il va être avec ses copains, copines, dans la même classe. Alors, attention, Arnac, vous avez raison d'en parler, effectivement.
3: C'est parti comme en 14.
5: Mais alors, moi aussi, j'ai vu plein de vidéos, effectivement, sur les réseaux sociaux, ce qui est un peu embêtant, c'est que vous avez peut-être remarqué aussi, ils font beaucoup de vues, ces vidéos.
3: Bah oui,
5: donc effectivement, c'est des vidéos avec des petits malins qui prétendent révéler
1: des
5: dans quelle
1: malins.
5: Classe.
1: Comme une prof,
5: oui, effectivement. Ah oui, il me manque toutes les petites lunettes rondes. Et puis des petits malins, oui, qui prétendent révéler dans quelle classe ils seront à la rentrée ou vous serez à la rentrée. On va écouter un petit extrait de vidéo, comme ça vous allez comprendre.
3: Ah, très bien.
6: Je vais vous faire un tuto, voilà, donc le site c'est mafutureclasse.com. Donc ce que vous faites, c'est que vous mettez vos informations, ensuite vous faites accéder à ma fiche classe, ça va charger, et votre classe sera là, voilà, donc n'hésitez pas, mafutureclasse.com.
3: Qu'est-ce que c'est que ce bonheur?
5: Alors stop! Stop, on hésite, surtout.
4: Stop, Edouard.
5: Stop. On hésite. Là, le jeune homme dans la vidéo, il nous affiche, soi-disant, une liste avec le nom de ses futurs petits camarades.
3: Oui.
5: C'est n'importe quoi. D'ailleurs, en commentaire, il y a beaucoup de commentaires de jeunes, très jeunes, des collégiens souvent qui disent, j'ai essayé, ça marche pas du tout.
3: Bah, tu m'étonnes.
5: Ça m'affiche des noms, mais ils sont pas du tout dans mon collège. Donc, c'est n'importe quoi. Ce qui me dérange beaucoup avec ces vidéos, c'est qu'elles sont beaucoup vues. Il y a beaucoup de commentaires de partage, etc. Mais surtout, surtout, ils vous renvoient vers un site. Et ce site, il fait très sérieux, avec un petit drapeau bleu, blanc, rouge. Mmh. On a vraiment l'impression d'être un peu sur un site du gouvernement, vous voyez.
3: Oui,
5: et donc on se dit, bah c'est vrai, c'est sérieux. Ils vont vraiment me dire dans quelle classe je serai. Et donc non seulement il vous dira pas ça du tout, mais en plus il va vous demander quoi? Le nom, prénom de l'enfant, le nom de sa ville, le nom de son établissement.
3: Et là, danger.
5: Et là derrière, vous avez le petit malin qui récupère très tranquillement ces infos qu'il pourra ensuite utiliser pour d'autres arnaques. Donc,
3: Elsa,
1: Aude, est-ce qu'on peut les signaler ces sites?
5: On peut les signaler effectivement. C'est à la plateforme Pharos, PHARO. internet-signalement.gouv.fr, c'est la même chose, mais sinon tapez Pharos dans Google et vous les signalez.
3: Merci, merci. Aude Raso, madame Antiarnac. Comment était-elle habillée lors de sa première réunion parents-prof, Vanessa Paradis, que nous écoutons avec la scène sur votre radio ici.

0: le tout bon duo M et Vanessa Paradis, la scène. Bande originale d'Un monstre à Paris, ce merveilleux dessin animé.
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0: Votre nouveau rendez-vous sur votre radio Ici. On vous doit bien ça avec cette merveilleuse bande. Aude Razo, Elsa Wolinski, Valère Coréard et, j'ai envie de dire, le taulier. Je sais pas pourquoi. Gérald Kierzek.
3: Ah, c'est moi, pardon.
0: Vous voulez une ordonnance? Envoyez-lui un mail sur ici.fr. Je plaisante, évidemment. Mais qui va, en l'occurrence, répondre à une grande problématique. Comment garder son bronzage en cette rentrée? Comment prendre soin de sa peau et bien l'hydrater, Gérald?
3: Ben, c'est le bronzage, oui, mais c'est pas que ça. C'est vraiment la peau, parce que la peau, elle tire, elle est un peu terne.
0: Pour
3: celles
0: et
3: ceux qui ont un peu d'acné avant la rentrée de demain, ben, hop, l'acné, elle ressort forcément, parce qu'il n'y a plus le soleil qui a son rôle anti-inflammatoire. Enfin, bref, votre peau, ben, elle a souffert, en fait. Le soleil, le chlore, l'eau de mer, la clim, toute la chaleur, ben, tout ça, c'était pas très bon cet été. Et donc, il faut avoir des bons réflexes, il faut reprendre une routine un peu pour sa peau, pour préserver son bronzage, mais tout simplement pour éviter la poussée d'acné ou pour éviter que cette peau, eh bien, elle se mette à peler.
4: J'ai plein de petites peaux sur le visage.
3: Oui, des petites peaux. Alors la première chose, c'est déjà de nettoyer. On nettoie sa peau. Alors, on va dire, oui, mais je veux pas nettoyer parce que je veux garder mon bronzage. Si je fais un peeling ou une exfoliation ou un nettoyage, eh bien, je vais enlever le bronzage. Non, au contraire, on va stimuler la peau pour qu'elle se renouvelle. Donc ça va enlever les petites peaux mortes et surtout ça va stimuler le renouvellement cutané, et ça, c'est vraiment ce qu'il faut faire. Ensuite, on va l'hydrater, cette peau. Ça, c'est capital. On en a parlé, en fait, cet été. Vous saviez qu'il faisait chaud. Oui. On mettait de la crème solaire très hydratante. Y compris à la rentrée, il faut continuer à l'hydrater avec une crème qui va hydrater de l'extérieur et vous allez vous hydrater de l'intérieur. Buvez. Oui. Vous la rabâchez cet été avec la canicule en en buvez 1,5 litre, etc. Bah, c'est pas parce que c'est plus la canicule, c'est pas parce que c'est la rentrée qu'il faut arrêter de boire, parce que la boisson qu'on prend, l'eau.
0: Pas attendre d'avoir soif.
3: Va hydrater, exactement, ça va hydrater la peau aussi de l'intérieur. Donc. On nettoie, on exfolie, une fois par semaine c'est bien, nettoyage matin et soir avec quelque chose de doux.
4: Ensuite, plus on a la peau douce effectivement quand on exfolie.
0: Pour aller voir les fameux pères de famille dans les rayons parents-profs.
3: Attention, pas trop, hein, c'est pas la toilette qu'on fait
0: non,
3: ça, on fait ça.
0: Avec ça
3: et le nettoyage c'est matin et soir, sinon sans exfolier, on hydrate et on va la protéger. Parce que là aussi on y pensait cet été à mettre un filtre protecteur, vous savez, pas l'écran total, mais le SPF.
0: SPF, pardon, j'allais dire SFP, pas du tout, SPF. F50.
3: C'est ce que ça veut dire, le Skin Protector Factor, facteur de protection
0: et
3: cutanée.
0: Il est bilingue. Il est bilingue.
3: Le 50 ou le 30, il faut faire la même chose à la rentrée.
0: Bien
3: alors peut-être pas avec du 50, mais il faut une crème de jour. Et la crème de jour, par rapport à la crème de nuit,
0: moi, je suis
3: c'est
0: 50.
3: Qu'elle a un indice de protection solaire. Donc on peut mettre une crème de jour, le jour et la nuit, comme ça vous n'avez qu'une seule crème, et c'est pas forcément la plus chère qui est la meilleure. Mm-hmm. Même des crèmes bas de gamme, ça marche très très bien. Par contre, la crème de nuit, c'est pas pour le jour. Parce que la crème de nuit, il n'y a pas d'indice de protection UV.
0: Je vois Valère, pardonnez-moi, qui est quand même vraiment monsieur bon plan, mais H24, j'aimerais être un peu dans sa vie, qui est en train de nous trouver exprès, en direct, les crèmes les moins chères.
5: Oui, voilà. Alors, effectivement.
0: Le
5: alors,
0: gars
5: les moins...
0: et ne lâche
5: non,
0: rien.
5: Mais, ce qu'il faut, c'est surtout que ce soit les moins chères et les plus protectrices,
3: exactement.
5: Celles qui ne font pas de mal à la peau. Alors, j'en ai trouvé deux. Une donc de jour, comme vous disiez, docteur, pour le visage.
0: Oui.
5: Et là, je me base sur les assauts de consommateurs. Hein, donc,
0: bien
5: c'est
0: sûr,
5: vraiment les tests. Diadermine. pH 5 hydratant protecteur. On est à 3,89€ le flacon,
0: le
5: faire. Et elle est super bien classée. Et pour le corps, c'est Nivea. Les corps Nivea douceur, on est à peu près à 5€ le grand flacon. Et ça, c'est les mieux classés en termes de rapport qualité-prix par les assos de consommateurs.
3: Mais souvent, on a l'impression qu'il faut mettre très très cher, parfois des dizaines d'euros, voire il y a des crèmes qui dépassent les 100€. Bah, c'est pas parce qu'elles sont plus efficaces, elles sont chères parce qu'il y a du marketing, parce qu'il y a plein de choses autour, mais l'efficacité, quelques euros, ça peut très très bien fonctionner. La peau, c'est le plus grand organe du corps humain, donc il faut quand même en prendre soin.
0: Absolument.
3: On parle là du visage, mais il faut penser lait de corps, hydratation aussi, sur tout le corps.
0: Merci docteur Gérald Kierzek. Dans un instant, nous avons un auditeur ou une auditrice, je ne sais pas, qui a une petite question à nous poser. Vous le voyez, vous pouvez réagir en direct au 0810 055 056. Bienvenue dans votre nouveau rendez-vous quotidien. On vous doit bien ça sur votre radio. Ici, à tout de suite.
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0: On vous doit bien ça sur Ici. On vous doit bien ça, votre nouveau rendez-vous jusqu'à 13h sur votre radio Ici. Et nous avons Christine en ligne avec nous qui nous a appelé. Bonjour Christine.
6: Oui, bonjour.
0: Quel bonheur de vous entendre. Comment allez-vous, chère Christine ?
1: Eh bien, écoutez, ça va très bien.
0: Vous nous appelez d'où ?
1: Marseille.
0: Oh, quelle chance !
4: Oh là là, j'aime tellement.
0: Nous sommes si jaloux. J'embrasse très chaleureusement ici, Provence. Plein de bisous, chers amis. Qu'est-ce que vous faites dans la vie, chère Christine ?
1: Alors, j'ai été maman au foyer. Ouais. Maintenant, j'ai 64 ans. Donc
0: C'est très bien d'avoir 64 voilà. ans. Alors, vous vouliez réagir, chère Christine, on vous écoute.
1: Oui, alors moi, je disais que depuis toujours, je fais des économies. Moi, quand les enfants étaient petits, j'ai toujours acheté les choses d'occasion. Alors, j'allais dans les journaux qui faisaient les petites annonces. Ouais. Et je trouvais ce qu'il fallait, enfin, c'était par variété de produits. Mm-hmm. J'ai fait aussi les remboursés.
0: Oui.
1: Il y a eu une période où on pouvait aller dans les magasins et acheter des choses qui étaient remboursées.
0: Ah, ça existe toujours, Valère Correa, Monsieur Bonplan, ça existe toujours, ça ?
5: Si les remboursés, je sais pas, mais en tout cas, des bons d'achat quand on revient avec un coupon, etc. Oui, ça existe toujours.
0: Mais c'est pas mal, ça, comme plan, Christine. Que vous faisiez-vous d'autre ?
1: Alors, je fais toujours aujourd'hui le bon coin.
0: Évidemment.
1: Et je dois dire qu'on achète tout sur le bon coin ou dans les dépôts ventes ou les brocantes.
0: Très bonne idée, ça, Christine.
1: Je disais tout à l'heure que mon mari a même acheté une véranda.
0: On trouve vraiment tout.
5: Voilà. Ce qu'il faut savoir, c'est que sur le bon coin et sur une autre plateforme d'ailleurs dont je voudrais vous parler rapidement, mais le bon coin, il y a une partie dons. Et ça, c'est bon à ça. Don, ça veut dire quoi ? C'est-à-dire que vous regardez la liste des trucs à donner autour de chez vous. Alors, je sais pas s'il y a une véranda, mais ça vaut vraiment le coup de regarder. Et pour le coup, vous avez une autre plateforme qui peut vous intéresser. Ça s'appelle Give, G-E-E-V. Et là, c'est que du don. J'étais en train de regarder. Il y a des trousses, des jeux de société, des chaises, des tables.
0: Pour cette rentrée.
5: Tout ça, c'est que, tout est gratos.
0: Ça coûte tellement cher,
5: Give,
0: les fournitures.
5: Le bon coin, c'est vraiment.
0: Give et le bon coin.
5: Exactement.
3: Et ça marche dans l'autre sens. On peut donner aussi, parce que parfois, il y a des choses, on sait pas quoi en faire, mais vous allez jeter, on peut les donner.
0: Je sais, Gérald Kierzek, notre médecin, si vous donnez.
3: Mais on accumule beaucoup de choses.
5: Beaucoup de livres, notamment.
3: Mais on accumule beaucoup de choses, et là, c'est l'occasion de se dire, tiens, je me débarrasse et je donne, je fais plaisir.
0: Merci, Christine. Vous avez un dernier bon plan pour nous, parce que on boit un peu vos paroles, là, je vous cache pas.
1: Écoutez, j'ai des vêtements aussi. Alors, souvent, je vais chez Emmaüs pour donner.
0: C'est formidable.
1: La plupart du temps, j'achète des vêtements chez Vinted.
0: Bien sûr, de seconde main. Moi, je suis très seconde main aussi, c'est ce qu'il faut faire.
1: Ça ne me dérange absolument pas.
0: Et puis, c'est mieux pour l'écologie, les amis.
1: Oui, tout à fait, oui.
0: Hein, c'est très bien.
1: La plupart des gens ont trop de choses dans leur penderie et ne les utilisent pas.
0: Complètement
1: donc,
0: d'accord avec vous, chère Christine. Audrazo.
4: Oui, là, je fais ma pénible. Je suis désolée, petit moment pénible, mais peut-être on fera une émission là-dessus. Ouais. Les arnaques sur Vinted, Le Bon Coin.
0: Elle nous sape le moral.
4: Ah oui, bah oui, il y en a beaucoup. Faut faire attention quand même à qui on achète. Très, très attention au profil. Il y a beaucoup d'arnaques et là, on pourra en parler indéfiniment. Je fais toute une émission là-dessus.
0: Bonne idée d'émission, ma chère Audrazo, qui est également notre rédactrice en chef. Je vous balance les coulisses de l'émission. Merci beaucoup, chère Christine, de nous avoir appelés. Je vous embrasse très chaleureusement.
1: Si, au revoir.
0: Faites comme Christine, 0810-055-056. Et là, c'est le moment préféré de l'émission, puisque je booste votre pouvoir d'achat tout au long de l'année, chères auditrices, chers auditeurs. On vous doit bien ça. 200 euros de pouvoir d'achat immédiat à vous offrir. Et vu que c'est la rentrée, il y en aura deux gagnants par jour. Donc ça, on verra ça demain. Mais là, c'est le dernier gagnant du jour qui s'est inscrit sur ici.fr. Bonjour, bienvenue.
6: Oui, bonjour.
0: Ah, comment vous appelez-vous, chère madame ?
6: Alors, je m'appelle Bénédicte.
0: Bonjour Bénédicte, d'où vous nous... Oula, je vais y arriver. D'où vous nous appelez d'où ?
6: Alors, j'appelle du département de la Drôme.
0: Ah, eh bien, nous embrassons avec toute notre tendresse ici, Drôme Ardèche. Et la bonne nouvelle, c'est que vous avez gagné 200 euros, Bénédicte.
6: Écoutez, merci beaucoup.
0: C'est pas mal quand même.
6: Bravo pour cette nouvelle émission.
0: Oh, merci, c'est très gentil. Que faites-vous dans la vie, chère Bénédicte ?
6: Alors, je suis assistante administrative.
0: D'accord. Oh, bah alors là, voilà un beau métier. En tout cas, on vous embrasse très très fort et merci de vous être inscrite sur ici.fr. Vous voyez, ça fonctionne. On vous appelle et on vous donne 200 euros. C'est tout simple. On vous embrasse. Passez une très belle après-midi.
6: Également, merci.
0: Je voudrais remercier remercier de tout mon cœur Céline à la réalisation qui a merveilleusement participé, préparé, chiadé cette émission, Iki à la technique, Sadika au standard, Gwenel à la préparation et un spécial gros câlin à Valère Coréard et à Aude Razo qui sont un peu mes parents sur cette émission, je dois bien le dire. Je suis très heureuse de démarrer cette belle aventure. J'espère que vous serez avec nous au rendez-vous. Pardon, je bafouille, je suis très émue aujourd'hui. Je vous dis à demain surtout.

0: Juste une mise au point, ce lundi matin avec Jackie Quartz. Bon réveil avec nous, j'espère que vous avez passé un bon week-end. C'est un vrai plaisir de vous retrouver, vous et toute l'équipe d'ici les 5 heures.
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0: Bonjour Valentine.
2: Bonjour Louis, bonjour à tous.
0: Nous sommes le 7 septembre. Aujourd'hui, c'est une belle date pour la musique. Figurez-vous que c'est l'anniversaire de Gloria Gaynor. L'interprète de I Will Survive qui fête aujourd'hui ses 83 ans. Et pour la petite anecdote, cette chanson qui est sortie en 78, I Will Survive, et bien la maison de disques l'avait placée, cette chanson, sur la face B du 45 tours. Comme quoi, vous savez, ils avaient le nez creux aussi, on va dire.
2: Comment on dit ? Il y avait quoi sur la face A ?
0: Eh bien, il y avait une autre chanson.
2: C'était Substitute, je crois.
0: Ah, c'était Substitute ?
2: Il me semble que c'est
0: bien
2: ça.
0: Joué pour l'info.
2: L'actu aujourd'hui, justement, c'est le retour des manifestations dans toute la France pour un changement radical dans la protection des femmes et des enfants. Elles ont commencé ces manifestations avec l'affaire Liana il y a 3 mois. Une proposition de loi arrive aujourd'hui à l'Assemblée. On en parle dès 5 heures.
0: Et pour vous accompagner jusqu'à 6 heures, avec nous ce matin, Saveria au standard, c'est Laurie à la technique, Charline à la rédaction en chef. Ici, dès 5 heures, ça commence maintenant.
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0: Lundi 7 septembre, excellent réveil à l'écoute d'ici, il est 5 heures. 5 heures, le tour de l'actualité avec vous Valentine, et à la une, l'arrivée à l'Assemblée de la loi très attendue contre les violences sexistes et sexuelles.
2: Propulsé par l'affaire Liana et le parcours judiciaire du principal suspect du viol et du meurtre de cet enfant de 11 ans, visé par plusieurs plaintes mais jamais entendu par les enquêteurs, les associations reprennent leur mobilisation aujourd'hui, Faustine Calmel, à l'instar de celles qui ont rythmé le printemps jusqu'au début de l'été.
3: Le 4 juillet dernier, plusieurs dizaines de milliers de personnes marchaient dans les rues de Paris. Des rassemblements étaient aussi organisés dans une centaine de villes. Depuis, une nouvelle proposition de loi a été déposée après avis du Conseil d'État et du Conseil économique, social et environnemental. Un texte de 69 articles qui s'inscrit dans un agenda parlementaire contraint, déplore Floriane Volt de la Fondation des Femmes.
4: Ce calendrier, c'est pas le nôtre. On a la discussion budgétaire qui commence cet automne. On a évidemment la session parlementaire qui s'arrête en février. Donc on a peu de temps pour le faire voter. Mais donc c'est très important aussi que les politiques prennent leurs responsabilités pour faire aboutir ce texte.
3: Les mobilisations qui reprennent ce soir sont donc un moyen de leur rappeler l'urgence de cette loi intégrale, alors que 160 000 enfants sont victimes de violences sexuelles chaque année, défend Céline Pic, porte-parole d'Oser le féminisme.
5: Nous avons absolument

0: 4 accusés sur le banc, dont 2 militants de l'ultra-droite, Loïc Le Priol et Romain Bouvier, déjà condamnés pour violence.
1: 5h02 et une semaine après la rentrée, il n'y a toujours pas un prof devant chaque classe.
0: Souvenez-vous de la promesse de Gabriel Attal, ministre de l'Éducation à l'époque. 3 ans plus tard, ce n'est toujours pas le cas, selon le SNES-FSU, principal syndicat dans les collèges et lycées. Après enquête révélée ce matin par France Info, les équipes Noémie Bonin sont loin d'être au complet.
2: Il manque au moins un professeur dans plus de la moitié des établissements scolaires, des postes non occupés donc, y compris quand ce sont des absences prévisibles depuis longtemps, comme les congés maternité ou parentaux par exemple. Les disciplines les plus touchées sont les maths, le français, la physique-chimie ou encore l'anglais. Ces problèmes de recrutement et de remplacement touchent toute la France, mais sont plus criants dans les académies de Versailles, Toulouse, Nantes et Créteil. Les collèges et lycées ne manquent pas seulement d'enseignants. Dans 17% des établissements en moyenne, il y a pénurie d'AESH, les accompagnants d'élèves en situation de handicap, de surveillants aussi dans 14% des cas. En tout donc, les 2/3 des collèges et lycées n'ont pas leur équipe éducative et pédagogique au complet. C'est légèrement moins que l'an dernier. La proportion était de 3/4 dans une enquête similaire. Le manque de professeurs est lui équivalent à la rentrée 2025.
0: Au final, les 2/3 des collèges et lycées de France n'ont pas d'équipe éducative et pédagogique au complet. Le ras-le-bol fiscal des buralistes. Leur confédération nationale annonce une mobilisation toute la semaine avec en point d'orgue un rassemblement vendredi à Vernon dans l'Eure. Ils réclament le gel des taxes sur le tabac pour, je cite, protéger une activité vitale pour la vie sociale des communes.
1: Le tout dernier Français encore à l'affiche de l'US Open de tennis.
0: Arthur Géa, 21 ans, natif de Carpentras. Il joue aujourd'hui pour atteindre le premier quart de finale d'un tournoi du Grand Chelem de sa carrière. Inespéré, Fabrice Abgral, pour le Français.
3: Arthur Géa a débuté le tournoi à la 87e place mondiale. Le Carpentracien est le joueur le moins bien classé encore en course à l'US Open. Un détail qui ne le perturbe pas, ce qui ne le gêne pas non plus, c'est d'être à New York le seul Français encore à l'affiche et le seul aussi cette saison à avoir atteint les 8e de finale en Grand Chelem.
4: Bien sûr, ça fait plaisir d'être le dernier Français, mais je préfère être le dernier du tournoi que le dernier Français en course.
3: Parce qu'Arthur Géa ne se fixe aucune limite. Pourquoi le ferait-il d'ailleurs? Puisqu'il y a un mois, par exemple, il a remporté à 21 ans son premier titre à Los Cabos au Mexique, alors qu'il n'était que 127e mondial.
4: À Los Cabos, j'étais content, mais c'était une étape parce que ça m'a permis d'être dans les 100. Là, c'est pareil, c'est le but, c'est de pas s'arrêter en 8e dans le futur. Bon, là, si j'arrive à aller plus loin, ben, c'est super. Mais en tout cas, ça me permet déjà d'être à l'aise dans les grands chelems dès mon début, en fait.
3: Ce n'est en effet que son 3e grand chelem, le premier à l'US Open. Et s'il est dans le tournoi, c'est parce qu'Arthur Géa est un lucky loser. Après avoir été éliminé au dernier tour des qualifications, il a été repêché après le forfait de Casper Ruud. S'il s'impose aujourd'hui, Arthur Géa deviendra le premier lucky loser de l'histoire à atteindre les quarts de finale en grand chelem et le premier français à ce niveau à l'US Open depuis Gaël Monfils en 2019.
0: Et pour ça, il faut battre le néerlandais 70e mondial, Botic van de Zandschulp, surnommé VDZ dans le milieu de la balle jaune. On comprend pourquoi. Le match serait programmé à 22h30, heure française. La météo, Louis.
1: Après un dimanche très chaud, eh bien les températures elles recommencent à descendre ce lundi. De la douceur et du soleil sur la quasi-totalité du pays. Quelques perturbations sont attendues au cours de l'après-midi dans l'Ain, en Isère, en Savoie et en Haute-Savoie. Pour les températures de la matinée, on flirte autour des 20 degrés à Lille et Rouen, 18 degrés, Tours 19, Limoges 20 degrés, Toulouse 21, Perpignan et Montpellier ce matin 23 degrés. Cet après-midi, pas de changement dans le ciel, c'est le soleil lui qui va dominer. Puis pour les maximales, ce lundi après-midi, 30 pour la maximale dans le nord à Strasbourg et 31 dans le sud à Nice.
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1: Ce lundi matin, bonne fête aux Rennes, mais aussi aux Régine et aux Roxane qui se réveillent avec nous. Et à 5h06, je vous propose de commencer cette nouvelle semaine avec une note joyeuse. Souvenez-vous de cette chanson sortie en 2014, un succès mondial et une très belle chanson de Pharrell Williams. Voici pour vous sur votre radio ici. Happy, bonne semaine.

0: dès 5h avec Pharrell Williams ce lundi. Il n'y avait pas une choré sur cette chanson?
1: Ah, je sais plus.
0: Si, je crois qu'il y avait une choré.
1: Tout le monde a fait des petites
0: bien,
1: vidéos, en tout
0: ouais.
1: cas.
0: Pour commencer la journée, nouvelle semaine à l'écoute de votre radio, 5h10, à l'heure du petit déjeuner. On va s'intéresser à un biscuit très populaire.
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1: caché derrière ses quatre angles, ses 52 dents, ses 24 petits trous, tout est pensé pour évoquer les saisons, les semaines et même les heures de la journée.
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0: Tous les jours à 5h15, vous avez rendez-vous avec Catherine Quicandon pour Ici, ça entreprend, des initiatives et des entrepreneurs qui peuvent changer notre quotidien.
1: Et même répondre à une question de santé publique, à cette question par exemple, comment s'assurer de la qualité de l'eau que nous buvons?
0: Puisque régulièrement la qualité de l'eau en France fait débat, alors comment être sûr qu'elle soit bonne pour notre santé? Catherine Quicandon a peut-être une solution pour vous.
5: À Castelnau-Rivière-Basse, à mi-chemin entre Tarbes et Mont-de-Marsan et à 50 km de Pau, on aime boire de l'eau.
6: Qu'est-ce qu'il boit lui, Francis?
7: Lui, de l'eau, de la flotte. Ça, on peut dire que ça m'énerve, avec tous ces microbes qui traînent dans les tuyaux.
5: Eh bien, justement, ne vous énervez plus. Marine Aymar a une solution, elle s'appelle Okyo, et c'est une fontaine filtrante gravitaire. C'est-à-dire que c'est la gravité qui fait le travail, pas d'électricité.
8: On va mettre l'eau en haut, et l'eau va passer à travers un composant filtrant, une cartouche en céramique qui filtre l'eau à 0,2 microns. Et on récupère l'eau filtrée en bas, grâce à un petit robinet.
5: Ce qui est quand même plus pratique. Une des spécificités d'Okyo, c'est qu'elle n'est pas en inox comme beaucoup d'autres fontaines, mais en matériaux naturels et minéral, c'est-à-dire en faïence, en grès, en céramique, pas un gramme de plastique. La production se fait certes au Portugal, mais à la main dans

0: dans des ateliers familiaux. Vous l'avez compris, c'est une fontaine de qualité, qui donc coûte un certain prix à partir de 389 euros.
1: Ah quand même.
0: Ouais. À cela, il faut rajouter la cartouche à renouveler une fois par an. Alors certains vont se demander pourquoi filtrer l'eau? Eh bien parce que malheureusement l'eau que l'on boit n'est pas pure, loin de là d'ailleurs.
1: Oui, potable en France bien sûr, mais potable ne veut pas dire exempte de polluants chimiques. Et on se rend compte que de plus en plus dans l'eau du robinet, il y a tout un tas d'invités qu'on trouve, et que en effet, en boire en petite quantité, c'est pas vraiment un problème. Le problème, c'est d'en consommer tous les jours. Il y a une longue liste de polluants,
0: Dehors, les virus, bactéries, chlore, métaux lourds, pesticides, herbicides, nitrates, nitrites, PFAS et autres résidus médicamenteux. Okyo vous promet une filtration à 99% des polluants, c'est la classe. En plus, la céramique de la fontaine est imprégnée d'ions d'argent qui assure la stérilisation permanente du système de filtration. Plus d'infos sur fontaine-okyo.com, O-K-Y-O. Merci à Ici Berne Bigorre pour cette idée qui coule de source. Ici, ça entreprend Okyo, une fontaine filtrante gravitaire pour de l'eau et rien que de l'eau en Haute-Pyrénées et ailleurs.
2: Et ça marche aussi avec de l'eau de pluie et de l'eau de rivière.
3: De véritables nids à moustiques, vous le savez, Louis.
2: Ah oui.
3: Eh bien, en Alsace, une commune traversée par deux rivières et envahie de nuisibles a peut-être trouvé la solution. Des bornes anti-moustiques capables de simuler la respiration humaine et de réduire les piqûres de 90%.
2: Un reportage dans cette petite commune d'Alsace dans 3 minutes.
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2: Soyez les bienvenus ce lundi matin à 5h15, on vous présente le piège anti-moustique.
3: De petites bornes en métal capables de simuler la respiration humaine pour les attirer et sans insecticides.
2: Une véritable révolution pour les communes en veille de moustiques, la preuve ce matin, Valentine en Alsace.
3: Dans la commune de La Vente-Zenau, c'est au nord de Strasbourg, traversée par deux rivières, la commune Marie-Maison a pris le problème à bras-le-corps avec l'installation de ses bornes il y a 5 ans.
7: Les moustiques n'ont plus de secret pour Michel Cannon-Geezer, la mère de La Vente-Zenau.
8: Nous allons à l'école maternelle du Vertel. On est juste à côté du Altwasser, qui est un bras mort de l'île. Et donc on a une eau qui circule moins. Et les professeurs d'école, quelquefois, renonçaient à sortir pendant la récréation. Ils étaient complètement envahis par les moustiques.
9: C'est un réservoir à moustiques, oui. Un lieu de pèlerinage.
7: Cédric Sanchez de la société Monsieur Moustique, c'est lui qui contrôle les petites boîtes en forme de cheminée.
10: Ça veut dire qu'il n'y a plus de piqûres de moustiques ou il y en a moins?
9: Alors, garantir une piqûre zéro, on ne pourra jamais. Par contre, on baisse drastiquement le nombre de piqûres. On peut descendre jusqu'à 90%.
10: Comment vous mesurez quand vous dites 90%?
9: Ce sont des tests qui sont réalisés par rapport au nombre de piqûres à la minute. Voilà, on se met à deux, on regarde les piqûres qu'on a et ça nous permet d'avoir un résultat. On se laisse piquer, voilà. Donc c'est une belle passion.
7: Deux sites sont protégés à La Vente-Zenau grâce à 7 bornes réparties entre l'école maternelle et l'espace culturel. La mairie est l'une des premières de l'Eurométropole à avoir testé ce système et c'est sans regret.
8: C'est une réduction incroyable du nombre de piqûres par rapport au début du dernier mandat où on avait le sentiment que tout le monde se grattait à longueur de soirée. Je me souviens aussi d'anciens de La Vente-Zenau, des pêcheurs qui témoignent encore aujourd'hui de la nécessité, quand ils allaient sur l'île, de se bander les bras, parce que sinon ils avaient les bras en sang.
7: Autre avantage de ces installations, elles ne nécessitent pas de produits chimiques.
9: Donc c'est une borne qui va simuler une respiration humaine grâce à du CO2 et également à leurre olfactif. Donc ça va présenter un phénomène de biomimétisme. Et donc le moustique femelle va être attiré par la borne et en fait aspiré directement à l'intérieur.
7: Cet équipement a quand même un coût, 14 000 euros, et la commune compte se doter de 5 nouvelles bornes pour son école primaire.
8: Priorité aux enfants.
7: La mairie va aussi investir dans des nichoirs à hirondelles. Elles sont, au même titre que les chauves-souris et les batraciens, de très bons alliés dans la lutte contre la prolifération des moustiques.
3: Et c'est moins cher, c'est certain que ces bornes qui restent un investissement pour les particuliers comptaient plusieurs centaines d'euros pour la tranquillité.
2: Merci Valentine. 5h17 dans les coulisses TV. Ce matin, ça va déménager. TF1 lance ce soir La Cible, une nouvelle série française d'action portée par Thomas Sisley et nous en dévoile les coulisses avec Patrice Gascoin dans moins de 5 minutes sur ICI. De la mélancolie, une belle chanson, douce pour commencer cette semaine avec Le jour s'est levé, téléphone à l'écoute de votre radio ici. Bon lundi avec nous.

0: Tout en douceur ce lundi matin avec la voix de Jean-Louis Aubert sur ICI. Bienvenue à vous si vous nous rejoignez à l'instant, 5h22. Et vous êtes là au bon moment puisqu'il faut nous appeler au 0810 055 056 avec Valentine. On veut parler à deux d'entre vous. Si vous êtes lefto, que vous nous écoutez de bonne heure justement sur la route pour aller bosser, ou si à contrario vous vous couchez très tard et que vous avez terminé votre journée, appelez-nous au 0810 055 056 pour la battle du jour, avec en plus un joli cadeau, Valentine.
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0: Eh bien, allez-y, appelez-nous, c'est maintenant, et c'est Saveria qui vous attend au bout du fil. 0810 055 056, bonne chance à tous.
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0: Et à 5h23, on retrouve tout de suite Patrice Gascoin et ses coulisses TV. Ce matin, Patrice, vous avez une série française d'action inédite à nous proposer. La série s'appelle La Cible et à votre micro, eh bien, vous avez La Cible, le héros.
4: Ce soir sur TF1, Thomas Sisley va avoir du mal à répondre à cette question.
5: Monsieur Meyer, où sont votre femme et les enfants ?
6: Je sais pas.
4: Thomas Sisley incarne Hugo ce soir sur TF1. Dans la série La Cible, Hugo est garde du corps. Notre héros traverse un divorce compliqué avec son ex-femme qu'il aime encore. Et le jour où il vient fêter l'anniversaire de son fils dans la maison familiale, son ex-femme et ses deux enfants sont kidnappés. Problème, la police le suspecte. Vous l'aurez compris, avec La Cible, vous allez avoir votre dose d'action. Voilà une série française nerveuse, explosive, qui repose beaucoup sur le jeu de Thomas Sisley face à son ex-femme jouée par une fauve-auto qui s'affirme en tant que comédienne et qui repose aussi sur les performances physiques de Thomas Sisley dans son rôle de fugitif. D'ailleurs, sans trop vous en dévoiler, parce que c'est vraiment la scène d'ouverture de ce soir, très vite, vous allez le voir sauter d'un pont au-dessus de la Garonne à Toulouse. Thomas Sisley, comment prépare-t-on une telle scène ? D'ailleurs, est-ce que ça a été tourné sur un vrai pont ou alors en studio ? Et en disant cela, je savais que j'allais titiller le Thomas Sisley.
7: Mais en studio, mais je peux pas croire que vous me posiez cette question. Vous en plus. Non, et c'était un vrai pont à Toulouse, vraiment. Et on a vraiment sauté de ce pont. Il n'y a pas d'intelligence artificielle, il n'y a pas de studio. Non, on l'a fait pour de vrai.
4: On atterrit sur quoi alors, Thomas Sisley ? Parce que on vous voit après atterrir sur le bateau en pleine course, mais dans la réalité du tournage.
7: Dans la réalité, j'étais accroché à un câble qui me freinait quelques mètres avant de toucher l'eau.
4: Ça se prépare longtemps à l'avance, ce type de scène ?
7: Le régleur cascade, Jérôme Gaspard en l'occurrence, lui il doit préparer la cascade longtemps en avance parce que il va falloir mettre en place les câbles, un système de poulies, une double sécurité au cas où le câble lâche. Enfin, il y a pas mal de trucs à mettre en place. Et une fois que ça c'est en place, le saut, je sais pas, j'ai dû sauter 4-5 fois.
4: Et donc à la fin, finalement, en post-production, on efface les câbles pour pas les voir, c'est ça ?
7: Oui, il reste plus qu'à effacer les câbles. C'est pas très compliqué parce que les câbles en règle générale sont sur fond de ciel, donc on n'est pas obligé de recréer, je sais pas, un immeuble derrière où c'est du ciel, donc c'est facile à refaire.
4: Vous regarderez différemment la scène d'ouverture de La Cible grâce aux explications d'Thomas Sisley, c'est à voir ce soir sur TF1. Et comme vous êtes ma cible, je reviens demain pour de nouvelles coulisses télé.
0: À demain, Patrice, à 5h20. Dans un instant, on va percer le secret du petit beurre avec Stéphane Bern qui vous explique tout dans 3 minutes. Seul temps, pile poil, qu'il nous faut pour embarquer sur le bateau de Manon Lisa avec une chanson où elle nous raconte l'histoire et c'est l'histoire de son petit pêcheur.

0: Manon Lisa, lundi 7 septembre à l'écoute d'ici, il est 5h29, juste avant les infos de 5h30, un petit peu d'histoire avant l'actu avec Stéphane Bern, et ce matin, on voyage au temps de l'invention d'un biscuit codé.
1: Vous ne vous en rendez probablement pas compte, mais quand vous croquez dans un petit beurre, c'est presque comme si vous croquiez dans un calendrier. En 1882, Louis Lefebvre Utile reprend la biscuiterie artisanale construite par ses parents à Nantes. Tout de suite, il voit grand et transforme la petite affaire familiale en véritable aventure industrielle. Mais surtout, en concevant un biscuit qui va traverser le temps, littéralement. Et contrairement au paquet, qui dure rarement plus longtemps que goûter.
2: Les garçons, venez goûter.
3: Chouette.
1: Louis Lefebvre Utile veut fabriquer une nouveauté simple, reconnaissable entre toutes et imaginée pour être mangée tous les jours et à tout moment de la journée. Alors, il s'inspire des napperons sur lesquels il prend le thé. Et il crée le petit beurre.
4: Le petit beurre, il est bon, le petit beurre.
1: Un biscuit codé derrière lequel se cache une véritable allégorie du temps qui passe. Une sorte de Da Vinci Code, mais pour nos chères têtes blondes. Voyez plutôt, ces quatre angles représentent les quatre saisons de l'année. Son contour est formé de 52 petites dents, comme les 52 semaines de l'année. On décompte sur sa surface 24 petits trous, comme les 24 heures de la journée. Peut-être même qu'il mesure 7 cm pour les 7 jours de la semaine. Un véritable calendrier pour le goûter. Je vous déconseille de tenter l'expérience avec celui des pompiers ou de votre facteur.
5: Tiens, voilà le facteur.
1: Légèrement doré, à la fois croquant et fondant en bouche, le petit beurre séduit immédiatement les Français. Des moins gourmands à ceux qui disent « j'en prends juste un avant d'en manger 12 ».
6: Pourquoi tu es si excité? Est-ce que c'est déjà l'heure du goûter?
1: Avant les montres connectées, les Français avaient déjà un objet pour compter le temps qui passe. Sauf qu'ils se faisaient dévorer pour le goûter.
0: À demain Stéphane, il est 5h30 sur votre radio ici, voici l'actualité en France et dans le monde en 90 secondes. C'est avec vous Valentine Letès.
7: Pas de prof devant chaque classe, pas de CPE dans chaque collège et lycée non plus. Selon le syndicat enseignant du SNES-FSU, une semaine après la rentrée, les équipes éducatives et pédagogiques ne sont pas complètes dans les deux tiers des collèges et lycées de France. Pour la mort de Federico Aramburu, deux militants de l'ultra-droite sont jugés à partir d'aujourd'hui. L'ancien joueur international de rugby a été tué il y a 4 ans, abattu de plusieurs balles dans Paris après une soirée. Troisième course à l'Elysée pour Fabien Roussel. Le secrétaire national du Parti communiste a officialisé hier soir sa candidature à la présidentielle. Le maire de Saint-Amand-les-Eaux rejoint les très nombreux candidats sur la ligne de départ à gauche. Vous les retrouvez tous sur ici.fr. C'est un moment grave en Europe, estime notre ministre chargé de l'Europe, Benjamin Haddad. En l'occurrence, la victoire historique de l'extrême droite en Allemagne à l'élection régionale en Saxe. L'AFD, parti anti-immigration et pro-russe, est en passe de diriger la région du jamais vu depuis 1945. 170 000 passagers du monde bloqués en Indonésie à cause d'un volcan en éruption depuis ce week-end. Les autorités ont fermé 8 aéroports du pays, dont le plus fréquenté à Jakarta. Des millions à partager entre 22 associations grâce à un record de dons à la 10e édition de The Event, le

0: Téléthon, des streamers, les idoles de vos enfants et de vous-même peut-être sur les plateformes YouTube et Twitch, près de 33 millions d'euros collectés.
1: L'info du jour, c'est la reprise des manifestations pour une réforme majeure dans la protection des femmes et des enfants.
0: Les manifestations ont commencé à la mort de la petite Liana il y a 3 mois, lorsque l'on découvre que le principal suspect de son viol et de son meurtre est déjà visé par plusieurs plaintes, un choc jusqu'au sommet de l'État.
1: Le Premier ministre promet d'ailleurs qu'à la rentrée parlementaire, le premier texte inscrit à l'ordre du jour sera celui-ci contre les violences sexistes et sexuelles.
0: Et la proposition de loi, Nicolas Piquet, elle arrive aujourd'hui à l'Assemblée nationale.
2: Le texte déposé début août a recueilli 232 signatures de députés issus de 8 groupes parlementaires.
3: C'est un sujet majeur, donc évidemment je suis ravie qu'on ait été entendu par le gouvernement.
2: Léa Delpech, députée Renaissance.
3: Et maintenant j'appelle de mes voeux qu'on puisse arriver au bout de ce texte avant la pause parlementaire due à la réserve présidentielle.
2: Mais le chemin est encore long, rappelle la députée socialiste Céline Thiébaud-Martinez, première signataire.
4: On a une succession d'étapes qui peuvent détricoter le texte parce que c'est trop ambitieux, parce que ça n'est pas assez, parce que ça coûte trop cher, pour rester concentré pour la suite.
2: Les 69 articles concernent la prévention et la détection des violences, l'accompagnement des victimes, les sanctions et la réparation, s'inspirant des 130 propositions d'une coalition d'associations qui demande aussi un budget dédié de 3 milliards d'euros par an. C'est là-dessus que le gouvernement bloque, restant parfois dubitatif sur certains aspects de cette loi, jugée contradictoire malgré l'ambition affichée par Sébastien Lecornu. Christopher Vesberg, député macroniste, maintient une forme de pression.
5: Le gouvernement est sincère parce que tout simplement il n'a pas le choix que d'être sincère et de faire avancer le texte parce que personne n'acceptera aujourd'hui, après tout ce qui s'est passé, de sentir la moindre réticence de la part de qui que ce soit.
2: La loi sera discutée en séance plénière à l'Assemblée nationale à partir du mois d'octobre.
0: D'ici là, les associations font une promesse, des manifestations chaque semaine partout en France devant les tribunaux pour maintenir la pression.
1: Merci Valentine. 5h34 tout de suite, la météo de ce lundi 7 septembre avec des températures, elles, qui commencent à redescendre ce lundi après un dimanche très chaud. C'est de la douceur qui s'installe et ça sur la quasi-totalité du pays avec un joli soleil. Quelques perturbations sont attendues, notamment au cours de l'après-midi dans l'Ain, en Isère, en Savoie et en Haute-Savoie pour les températures de la matinée. On flirte avec les 20 degrés à Lille et Rouen, 18 degrés, Tours 19 degrés, Limoges 20 degrés, Toulouse 21, Perpignan et Montpellier en milieu de matinée, 23 degrés cet après-midi. Pas de changement dans le ciel, on conserve ce joli soleil. Et puis pour les maximales, 30 degrés attendus dans le nord à Strasbourg, 31 dans le sud à Nice.
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1: Et ici, dès 5h, vous le savez, on vous donne la parole tous les jours au 0810 055 056. Et ce lundi, avec Valentine, on voulait chercher un auditeur, une auditrice qui est fan de Céline Dion.
0: Et c'est l'événement musical de cette rentrée. La série de concerts de Céline Dion débute ce samedi à Paris.
1: Tiens, si vous allez au concert d'ailleurs ou si vous êtes tout simplement fan de Céline Dion, venez nous le raconter au 0810 055 056. On en parle avec vous ce matin juste avant les infos de 6h. Et pour l'occasion, écoutez bien, pour l'occasion, votre radio ici vous propose à partir d'aujourd'hui une chanson de Céline Dion par émission. Et ce matin, on commence la semaine avec vous et c'est une chanson hommage sortie en 2012 de Céline pour son papa. Voici, à l'écoute de votre radio, Parler à mon père.

0: Céline Dion.
1: Parler à mon père à l'écoute de votre radio ici. Bon lundi avec nous. Votre rendez-vous anti-arnaque, c'est pas vrai dans quelques instants. Et attention aux SMS un petit peu étranges qui arrivent parfois d'un numéro inconnu. Même figurez-vous que répondre, vous vous êtes trompé, eh bien c'est une mauvaise idée, Valentine.
2: Oui, parce qu'en répondant, vous confirmez tout simplement à l'escroc que votre numéro est actif.
1: Alors, quel bon réflexe adopter face à ces messages? Aude Razo nous explique tout dans quelques minutes sur ICI. Et ici, plus que jamais, vous avez la parole. Comme d'habitude, c'est votre rendez-vous. C'est notre duel du jour. Et ce matin, j'ai le plaisir d'accueillir deux leftos. C'est Florian qui est avec nous. Florian qui nous passe un petit coup de fil de Massieu en Isère. Bonjour Florian.
2: Bonjour Florian.
3: Bonjour.
1: Florian, vous êtes agent routier et vous êtes un lefto. À quelle heure vous levez?
3: Entre
2: 3
3: et
2: 4
3: heures du matin.
1: Ah
2: pas mal.
1: C'est pas mal, c'est pas mal. Est-ce que Tristan fait mieux? C'est ce que nous allons voir. On va tout de suite en Ille-et-Vilaine, du côté de Vitré, avec Tristan. Bonjour Tristan.
2: Bonjour Tristan.
4: Bonjour Louis-Valentine, comment allez-vous?
2: Bah bien, ça souffle Tristan, ça souffle. Hein,
1: ça sent la voiture.
4: Allez, je suis dans le camion, je suis en train de
1: conduire. Ah bah voilà, ça sent le camion. Vous voyez, j'étais pas très loin. Messieurs, on va faire la petite question du jour. C'est l'info positive qui vous départagera et l'un d'entre vous repartira avec un super joli cadeau en plus, Valentine.
2: Une radio DAB+. C'est le poste radio parfait. Il fait la radio numérique terrestre, donc vous nous écouterez partout de la manière la plus claire possible, même quand il y a du vent, comme dans le camion de Tristan.
1: Oui, allez-y, ouais.
2: Il se recharge à l'énergie solaire, il a une lampe torche, il a le Bluetooth, il est parfait.
1: Là, je vous ai concocté une belle question, les amis, pour vous réveiller ce matin. J'ai lu ça sur notre site ici. C'est une question en lien avec une belle initiative dans le Nord. C'est une femme, elle a 67 ans, elle s'apprête à traverser la Manche. Son objectif, c'est de récolter des fonds pour France Parkinson en mémoire de sa maman et montrer justement qu'il est possible de bien vieillir tout en restant actif. Alors la question que je vous pose ce matin, c'est à votre avis, quelle distance sépare l'Angleterre de la France à l'endroit le plus étroit de la Manche? Selon vous, Florian, un chiffre?
3: 7.
1: 7 km pour Florian, kilomètres hein, je présume. Et Tristan, de votre côté?
4: Il y a une quarantaine de kilomètres.
1: Une quarantaine, et nous avons notre avare, notre arbitre de tous les jours, c'est Valentine.
2: Eh bien, c'est Tristan qui remporte le jeu ce matin, puisque la réponse c'est 33 km à vol d'oiseau.
1: Eh bien Tristan, un deuxième poste radio dans le camion, si avec ça vous n'êtes pas au top.
4: Ah ben là, parfait.
1: Vous allez où là Tristan ce matin?
4: Eh bien, je vais à côté de Nantes.
1: Ah ok, très bien. Eh ben profitez de cette journée, travaillez bien de votre côté. Et vous, Florian, vous avez une passion dans la vie qui est assez rigolote. Vous êtes collectionneur, mais collectionneur de tracteurs.
3: Ouais, c'est ça. Ouais. J'achète beaucoup de tracteurs et je rénove.
2: Mais vous en avez combien, Florian?
3: Ouais, j'en ai pas beaucoup parce que je vous fais beaucoup de la vente, mais là, ben, actuellement, j'en ai 4.
2: Ah non, quand même.
1: C'est pas mal, hein, 4 tracteurs.
2: Ça prend de la place en plus.
3: Ouais, c'est ça.
1: Un bel hangar pour le ranger. Florian, vous souhaite une belle journée avec Valentine. Merci.
3: Merci beaucoup.
2: À bientôt.
1: Avec
2: merci.
1: Nous ce matin.
3: Bonne journée, au revoir.
1: À bientôt.
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1: 5h43, chaque matin, on découvre une initiative qui marche quelque part en France et qui pourrait donner des idées ailleurs. Et vous avez peut-être remarqué autour de vous, il y a de plus en plus de monde, de gens qui se mettent à courir. Et souvent, Valentine, ils ne sont pas seuls.
2: Non, les running clubs se multiplient partout en France et dans le Grand Est. L'un d'eux attire même de plus en plus de monde à chaque rendez-vous.
1: Alors, pourquoi justement ce phénomène marche si bien? Romain Bernot est allé courir avec eux et vous explique tout à 5h55. Pour l'instant, tiens, pas la peine de courir, on est lundi matin, tout va bien et vos chansons préférées sont ici pour vous réveiller aux côtés de William Scheller et son carnet à spirale.

0: William Scheller à l'écoute d'ici. Bonjour tout le monde, soyez les bienvenus si vous nous rejoignez à l'instant. 5h46, sa place à votre rendez-vous anti-arnaque, c'est pas vrai, avec Aude Razeau. Votre message ce matin, Aude, il ne faut jamais répondre aux SMS très bizarres qu'on reçoit parfois sur nos téléphones.
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2: Effectivement, je vous donne un exemple. Ma sœur a reçu l'autre jour ce texto. « Bonjour, tu as le temps de prendre une tasse de thé dans l'après-midi ? » Point d'interrogation. Elle ne connaît pas le numéro, le SMS en plus est très mal écrit. Et ma sœur me dit en rigolant « Je ne connais personne qui boit du thé. » Donc la question, faut-il répondre à ce texto ? J'ai dit à ma sœur « Tu ne réponds surtout pas. »
0: Mais pourquoi alors ? Quel est le danger ?
2: Parce que ce SMS est peut-être un piège. Mettons que ma sœur réponde « Qui êtes-vous ? Je ne connais pas votre numéro » ou « Vous avez dû vous tromper de numéro » ou même « Je vous ai démasqué, je sais que vous êtes un escroc ». En faisant ça, elle confirme que son numéro est actif. Et ça, pour l'escroc, ça a beaucoup de valeur parce que les numéros de téléphone, nos numéros de téléphone, ils valent de l'argent. Je vous explique, il y a un marché noir de l'arnaque, c'est là que les escrocs vendent et achètent les infos qu'ils ont sur nous. Donc si vous répondez, vous risquez d'être fiché comme une personne dont le numéro est actif, il fonctionne, une personne qui répond à des inconnus, qui est potentiellement crédule et qui peut donc potentiellement être arnaquée. Et ça, on veut pas. Donc ne répondez pas, ne vous mettez pas vous-même une cible dans le dos parce que derrière, vous risquez de recevoir tout un tas de messages sur, je sais pas, des investissements soi-disant miraculeux ou sur des faux jeux concours qui essayent de piquer votre numéro de carte bleue. Bref, ça suffit, on en reçoit déjà assez comme ça.
0: Merci beaucoup, Aude, pour ces informations. Et d'ailleurs, tiens, si vous voulez d'autres infos afin d'éviter les arnaques au quotidien, je vous invite à aller voir justement la page C'est pas vrai d'Aude Razeau directement sur notre site internet ici.fr. 5h48, voici Damiano David ce matin sur votre radio ici avec Next Summer.

0: Summer, ici dès 5h, on est ravis d'être avec vous, avec Valentine Letès. Il est 5h51, ça marche ici, votre rendez-vous avec Robin Bernot. Et on parle de course à pied ce matin, Valentine.
1: Vous connaissez forcément quelqu'un qui s'est mis à courir il n'y a pas très longtemps et vous vous êtes dit, pourquoi pas moi? Eh bien, pourquoi pas ne pas rejoindre un running club? Ils sont de plus en plus nombreux, on se retrouve pour courir ensemble et se motiver. Et dans le Grand Est, l'un d'eux bat des records de fréquentation, Robin Bernot.
2: À Nancy, plus précisément sur la place Stanislas, chaque semaine des centaines d'inconnus se retrouvent pour courir ensemble.
3: C'est un truc de fou, c'est en train de se développer d'une manière, les gens adorent.
2: Lui, c'est Valentin Bourrel, il vient tout juste de finir ses études de kiné et il y a quelques mois, il a eu une idée que je trouve juste géniale. Il a créé le Blabla Run. Le principe est hyper simple, tous les mardis soirs à Nancy, ils sont des centaines à courir ensemble 6 km. Alors il y a des jeunes, des moins jeunes, des étudiants, des salariés, des garçons, des filles, tous ont un seul et même objectif, faire un petit peu de sport, se retrouver pour un moment convivial et surtout pas de compétition. Notre reporter Mohan Chibani est allé rencontrer Valentin, le créateur du Blabla Run.
3: L'idée de départ, c'est de faire en sorte que les gens bougent leur corps, c'est d'inciter les gens à bouger, à se rassembler, à partager des choses ensemble autour du sport, qui est une bonne cause, parce que c'est aussi bien pour la santé mentale que la santé physique. Il y a des couples même qui se sont créés, donc ça c'est assez rigolo.
2: Lors des premiers rendez-vous donnés via le compte Instagram Blabla Run Club, une quarantaine de participants avaient répondu à l'appel. Aujourd'hui, ils sont plus de 700 à venir courir chaque semaine.
4: On vient assez souvent. On vient pas toutes les semaines, mais deux fois par mois minimum. Et si on vient pas, on essaye d'aller courir par nos propres moyens, mais c'est grâce à ça qu'on s'y est mis sérieusement.
2: Alors ici à Nancy, ça marche, mais vous, qu'en pensez-vous? Emma, par exemple, elle adore l'idée.
5: Moi, je trouve ça très cool parce que j'avoue que j'ai été aussi un peu dans cette situation, à avoir peur de me lancer dans le sport, etc. Pas forcément la course à pied, mais c'est vrai que ça peut faire peur et en vrai, c'est cool de pouvoir commencer en groupe et tout, donc je trouve ça bien.
2: Pour Hugo, ce running club est avant tout un véritable lieu de rencontre où la course devient un prétexte finalement pour créer du lien.
6: Pour moi, c'est une bonne initiative. Ça permet aux gens qui sont éloignés, tout seuls chez eux, ça permet déjà de s'ouvrir principalement et pousser à faire du sport. Je sais que moi, par exemple, au début, j'ai commencé seul et j'avoue que c'était un peu compliqué. Et là, le fait de le faire en groupe, je trouve que c'est porteur, c'est une bonne initiative. Puis après, de s'ouvrir socialement. Et là aussi, c'est important. Je pense que les jeunes, ils demandent ça.
2: Même si vous n'êtes pas nancéen, je vous conseille vraiment d'aller suivre Valentin Bourrel sur les réseaux sociaux. Bourrel, B-O-U-2-R-E-L. Son contenu, il est vraiment canon. Récemment, il a par exemple donné un conseil par jour pendant un mois pour bouger, pour entretenir son corps. Le tout depuis chez soi.
0: Robin Bernot à l'instant avec Mohan Chibani. 5h54, à l'écoute de votre radio ici, une nouvelle semaine qui commence. On est ravis d'être avec vous. Voici Marc Lavoine. Vos chansons préférées sont là pour commencer la journée avec Le Parking des Anges.

0: parking des Anges. Marc Lavoine à l'écoute de votre radio ici, 5h57. Je recherche un auditeur qui, je recherche cette semaine, un auditeur avec Valentine, une auditrice, qui est fan de Céline Dion, puisque c'est l'événement musical de cette rentrée. Et Valentine, nous sommes avec Christine qui est avec nous. Bonjour Christine.
1: Bonjour Christine.
2: Bonjour.
1: Christine, alors, comment ça, vous aimez Céline?
2: Oh pauvre, ça remonte à des années, je trouve qu'elle me fait penser à moi plus ordinaire quand même, moi. Elle est d'une famille de 14, elle a un parcours exceptionnel, elle a traversé les épreuves, elle est résiliente et elle est intemporelle parce que je l'ai suivie tout au long de sa carrière et franchement elle, en plus je suis une fan de Goldman en parallèle ses paroles, ses chansons, je trouve que c'est
1: elle a vous êtes intarissable,
2: elle est magnifique, tout
1: intarissable. Christine,
0: est-ce que vous avez une chanson préférée du répertoire de Céline Dion?
2: Moi j'aime toutes ses chansons, mais c'est vrai que c'est le Titanic parce que dans le drame, et c'est cette force de vie qui et je doute. 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
1: Mais que vous chantez bien, Christine. On sent le petit accent, mais c'était formidable.
0: Bravo,
1: merci
0: Christine. Merci beaucoup pour ce bon moment. Et c'est une vraie fan de Céline Dion, hein, Christine. Ça faisait plaisir de la voir. Merci à tous d'avoir été là. À 6h, vous avez rendez-vous avec l'actualité de vos régions. À 6h30, vous retrouvez Valentine Letès.
1: Pour l'info en 90 secondes, toute l'actu en France et dans le monde.
0: Et tout de suite, voici les équipes d'ici matin qui sont là ce lundi pour commencer cette belle semaine.
3: Merci Louis, bonjour et bon lundi. Ravi de vous accueillir, c'est ici Alsace, c'est votre radio de proximité avec Anthony qui réalise l'émission ce matin. C'est Nadia qui va vous accueillir au standard, Marie pour les infos, bien le bonjour.
4: Bonjour Hubert, bonjour tout le monde.
3: Le week-end s'est-il bien passé?
4: Très bien. Vous?
3: Très bien, très agréable également. Et surtout, il s'est conclu en beauté avec
4: bien
3: la
4: sûr.
3: Très large victoire du Racing Club de Strasbourg. C'était hier, vous l'avez vécu sur votre radio ici Alsace. Une victoire 6-2, c'est pas du tennis, mais bien du foot. Hein. Un festival offensif, on va y revenir. Dès le début du journal, ce dimanche 13 septembre, le meilleur parc de loisirs au monde, j'ai nommé Europa Park, que tout le monde connaît en Alsace, eh bien le parc de loisirs organise sa journée de l'Alsace. 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
3: Bon lundi, bon début de semaine, ici Alsace le 7 septembre, il est 6h.
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3: Et le premier journal avec vous, Marie Maison.
4: En Ligue 1 de football, le Racing, auteur d'un festival de buts hier en Champagne, 6-2 face à 3. Un score historique, 33 ans qu'on n'avait pas vu ça chez les Strasbourgeois. L'attaquant du Racing, Samuel Ameyo, auteur d'un doublé, a été célébré comme il se doit.
6: Oui, c'était bien. Je suis très contente avec mon début et j'espère je peux encore semaine prochaine. I think the team played amazing.
7: L'équipe a fait un match incroyable. Il nous fallait juste plus d'énergie qu'au début. On l'a montré en seconde période. Ça s'est vu dans notre jeu. C'est bon pour la confiance et c'est très positif de pouvoir marquer aussi bien avec des titulaires qu'avec des remplaçants. Je pense qu'une saine concurrence au sein de l'équipe est importante et j'espère qu'on pourra poursuivre sur cette lancée la semaine prochaine. Je suis évidemment très heureux. Nous avons marqué 6 buts. C'est beaucoup de buts. Mais nous devons rester concentrés et nous préparer pour le prochain match qui s'annonce difficile.
4: On débriefera ce large succès du Racing entre 18h et 19h. Ce soir sur Elsia, ici Alsace, dans 100% Racing avec François Pingano. Le Racing pointe à la 6e place de Ligue 1 à l'issue de ses 3 journées de championnat. Hier, le Paris FC a maltraité l'OM 3-2 et Rennes renversé Angers, score final 2-1. Lui rate sa passe de 3. Le Mulhousien Joseph Fritsch, pourtant double champion du monde en titre de paracyclisme, n'a pas remporté de nouvelle médaille d'or cette nuit aux États-Unis. Il termine quand même 3e et médaille de bronze. après un sprint final disputé hier. Il avait déjà obtenu le bronze ce week-end sur le contre-la-montre.
3: L'extrême droite aux portes du pouvoir dans un land allemand, une première depuis 1945.
4: L'AfD emporte près de 45% des voix en Saxe-Anhalt. L'Alliance pour l'Allemagne fait un bond de près de 20 points dans cette région de l'ex-RDA, l'une des plus pauvres du pays. Le parti du chancelier allemand, la CDU, remporte seulement 18,5% des voix. Un véritable revers. La gouvernance de la Saxe-Anhalt est désormais suspendue au jeu des alliances. On y reviendra dans notre chronique.

0: Un incendie de cette ampleur-là, les moyens, c'est ce qui manquait. De personnes, d'avions, d'hélicos, d'engins, enfin... Parce qu'il y a quand même les quatre coins de la France qui sont venus en renfort, quoi. C'est délicat. On perd des collègues, on perd... On se donne, on va dire, de notre temps, de notre passion pour faire tout ça. C'est pour rentrer à la maison, pour retrouver notre famille, pour pas perdre nos collègues.
1: Et ce mouvement de grève inédit chez les pompiers, on y revient tout à l'heure à 6h30 après le tour de l'actualité en France et dans le monde. Ce sera donc l'info d'ici. Lui comparaît justement aujourd'hui car il est suspecté d'être un incendiaire. Ce jeune homme de 18 ans passe devant le tribunal de Saverne à l'ouest de Strasbourg. Il est soupçonné d'être à l'origine de 4 départs de feu à Herbitzheim en 3 jours en juin dernier. 3 dans des parcelles agricoles, 1 dans des herbes à côté d'une aire de jeu pour enfants. Suite à son interpellation en juillet dernier, l'homme avait été placé en détention provisoire. Un homme héliporté hier après-midi depuis le lac Blanc dans le massif des Vosges vers l'hôpital de Pasteur de Colmar. Le cycliste a fait une chute dans le bike park et s'est pris le guidon de son vélo dans le ventre. Les gendarmes du peloton de haute montagne d'Aurode ont dû intervenir.
2: 6h et bientôt 5 minutes ici à Alsace. 2 décès dans les transports strasbourgeois relancent le débat des équipements de secours.
1: Et en particulier des défibrillateurs. Il n'y en a ni dans les stations ni dans les rames de tramway à Strasbourg. Cet été, un jeune homme de 25 ans est mort suite à un malaise à Ilkirch. Lundi dernier, un homme âgé a été transporté en urgence absolue à l'hôpital. Lui aussi victime d'un arrêt cardiaque, un choc pour les témoins de la scène. L'un d'eux a donc décidé d'agir. Fouad Namour, étudiant d'origine libanaise, a même lancé une pétition. Mathis Caron.
3: C'est dans un tramway de la ligne E qu'un homme âgé a perdu connaissance lundi dernier dans l'après-midi entre les stations Mélanie et Jardinier. Fouad Namour raconte qu'il a alors tenté de le réanimer en commençant un massage cardiaque. D'autres passagers contactent les secours et cherchent un défibrillateur au niveau des stations ou dans le tramway sans succès. Les études sont unanimes. En cas d'arrêt cardiaque, ces appareils multiplient les chances de survie par 5. Voilà pourquoi leur absence à ce moment-là a révolté l'étudiant. Contacté par Ici Alsace, la CTS indique que cette proposition d'installer des équipements va être étudiée, mais rappelle que des enjeux financiers et techniques doivent être pris en compte. Elle explique également que la loi n'impose pas d'équiper les transports de tels dispositifs et précise qu'un protocole connu des conducteurs existe déjà pour permettre une intervention très rapide des secours. La CTS est en lien permanent avec les pompiers.
1: Et pour l'instant, la pétition pour les défibrillateurs dans les transports Strasbourgeois a recueilli 203 signatures. C'est un rendez-vous citoyen devenu régulier depuis l'affaire Liana dans le Gers. Ce soir, le collectif Loi Intégrale organise un rassemblement devant le tribunal de Strasbourg. Il dénonce les violences sexuelles faites aux enfants et leur manque de protection. Le rendez-vous est fixé à 19h et sera suivi d'une marche citoyenne. Une commission spéciale sur le projet de loi intégrale contre les violences sexuelles et sexistes commence ses travaux aujourd'hui à l'Assemblée nationale.
2: Le t-shirt est de mise aujourd'hui.
1: Oui, avec près de 33 degrés attendus cet après-midi à Strasbourg, les températures vont avoisiner le record de vendredi passé. 33,7 degrés. On fera le point complet sur la météo avec vous, Hubert, en fin de journal. Et face au réchauffement climatique, cette question, comment mieux se préparer pour affronter les vagues de chaleur l'été? Ce soir, le collectif Strasbourg au frais va officiellement se lancer à Strasbourg au foyer Saint-Paul à partir de 18h. Ce collectif est porté par Aymeric Noël, ancien chargé de projet sur l'adaptation au changement climatique à la ville et Eurométropole de Strasbourg. La météo, on le disait, c'est du chaud pour aujourd'hui encore.
2: Clairement, ouais, jusqu'à 33 effectivement cet après-midi à Strasbourg, à Haguenau, 33 aussi du côté de Célestat ou encore de Ribeauvillé à Mulhouse, 32 aussi pour Colmar. Vous n'aurez que 29 à Ferrette en ce 7 septembre. C'est vrai que le mercure est anormalement haut. Est-ce qu'on va battre une nouvelle fois les records de température? Affaire à suivre. Demain, on aura encore assez chaud avant que mercredi, le thermomètre ne baisse considérablement. On a regardé les températures, pas plus de 21, 22 pour mercredi après-midi. Donc on va perdre quasiment 10 degrés en l'espace de 48 heures. Ce matin, pour les températures, je vous attends sur le Facebook Ici Alsace. Il y a 17,2 à Bendorf, c'est ce que nous écrit Alexandre. Hubert, lui, est à Rhinau, 16 degrés actuellement. Alors ce matin, dans le ciel d'Alsace, c'est un peu chargé. On peut avoir quelques gouttes dans le sud de la région, secteur Mulhouse, Elkirch, Ferrette. Des averses qu'on pourrait retrouver en début de matinée vers 8h, 8h30 dans l'Eurométropole strasbourgeoise. Et après 9h, on sera tous logés à la même enseigne.

0: avec un ciel dégagé et un ciel bien bleu, un soleil qui brillera tout au long de cette journée. Mais il va falloir attendre 9h donc. Pour vos conditions de circulation, j'ai les cartes sous les yeux, c'est fluide ce matin. Est-ce que sur la 35 ça coince un peu? Est-ce qu'il y a du rouge en direction de la Suisse? Vous les frontaliers, bah, sachez que vous roulez correctement ce matin, pas encore de perturbations. On s'y est informé, 03 88 25 02 02, notre ligne infotrafic. Nadia vous accueille ce matin.
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0: Et c'est France Gall qui ouvre le bal dans la playlist ici à Alsace en ce lundi 7 septembre. On vous souhaite la bienvenue, installez-vous confortablement, on est ensemble jusqu'à 9h.
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0: France Gall avec Hong Kong Star. Avant 6h30, on découvrira ensemble Adèle Castillon. Été avec toi, une nouveauté ici à Alsace qui va donc plonger dans les beaux jours, quoique c'est aujourd'hui un beau jour. Et on écoutera aussi Summer Night, John Travolta et Olivia Newton-John ici à Alsace.
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0: On vous souhaite un excellent lundi, c'est le 7 septembre. On salue les reines. Une bonne fête aux reines aujourd'hui. Pas commun comme prénom. On salue les Régines et les Régis aussi. C'est le 3 en 1 en ce 7 septembre. Dicton de la Sainte-Reine. À la Sainte-Reine, sème tes graines. Voilà, c'est le moment. Là, les jardiniers.
3: C'est difficile à dire ça.
0: Il faut prendre son temps.
3: Ouais.
0: À la Sainte-Reine.
3: Je ne leur dirai pas.
0: Sème tes graines. Un bel anniversaire à l'un des champions du monde 1998, un certain Marcel Desailly. Il a 58 ans aujourd'hui. Et une première étoile que nous avions fêtée sur cette chanson, souvenez-vous. Gloria Gaynor. Et ben c'est aujourd'hui son anniversaire aussi à la chanteuse. Elle a 83 ans, donc bel anniversaire à elle et bel anniversaire à vous en ce 7 septembre. Voilà un groupe que vous aimiez peut-être déjà et que vous allez encore plus aimer. Les Trois Cafés Gourmands. Pourquoi vous allez l'aimer davantage ce groupe? Parce que sa nouvelle chanteuse est alsacienne. Elle s'appelle Natacha Andréani. Elle est ce matin notre alsacienne presque parfaite. On la découvre, ce sera à 6h20.
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0: 6h15. Vos bons plans gratuits. On les découvre chaque matin. C'est votre nouveau rendez-vous cette année. Vous venez vous-même faire la promo des événements que vous organisez. Vide-grenier, journée portes ouvertes, marché, concert. Deux impératifs à ces bons plans gratuits. Il doit, cet événement, se dérouler en Alsace. Et comme son nom l'indique, il doit être gratuit. On file à Plaine ce matin dans la vallée de la Bruche où nous attend Joël pour son bon plan.
5: Bonjour à toutes et à tous. L'association Aïe des Natures vous donne rendez-vous le samedi 19 septembre à 10h au 100 chemin du Housseron à Plaine pour une nouvelle journée de ferme ouverte. Au programme, découverte et présentation de nos animaux, nourrissage, un petit moment de câlinothérapie, puis nous vous proposerons de participer à la construction d'une mangeoire à oiseaux, une activité originale et ludique à faire en famille et que vous pourrez rapporter chez vous. À midi, vous pourrez pique-niquer sur place ou déguster nos délicieuses tartes flambées préparées spécialement pour vous à 8 ou 9 euros selon la recette. Une petite buvette sera également à votre disposition. L'après-midi, place à la détente et au partage. Jeux en bois, sentiers pieds nus, balançoires, décoration de votre mangeoire à oiseaux ou initiation au macramé, il y en aura pour petits et grands. Aïe des Natures, c'est une association qui œuvre pour développer le bien vivre ensemble dans la vallée, tout en permettant la découverte des animaux de la ferme. La majorité de nos pensionnaires ont été recueillis ou adoptés. Nous sommes aussi quelque part un petit refuge pour les animaux de ferme. Attention, les places sont limitées, alors pensez à vous inscrire sur HelloAsso en recherchant Aïe des Natures, H-E-Y-D-E, espace N-A-T-U-R-E. On vous attend nombreux pour une belle journée de partage, de découverte et de convivialité avec nos animaux et toute l'équipe de Aïe des Natures. À très vite à la ferme.
0: Apparemment, c'est un canard, donc, à côté de vous, Joël. Canard qui souhaitait nous dire quelque chose. Eh ben, on le salue. Lui aussi. Oui.
3: C'est quoi? Comment ça fait un canard?
0: Ouais.
3: Ah,
0: ouais.
3: Pas mal.
0: Ouais, j'ai hésité avec une oie, mais je crois que c'est bel et bien un canard.
3: Oui.
0: Joël, on vous remercie. Rendez-vous est donc pris pour cette journée ferme ouverte à Plaine, le samedi 19 septembre.
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0: Alors, on va se replonger dans les classiques, les grands films et les grandes bandes originales de ces films. Grease, Summer Night, avec John Travolta, Olivia Newton.

0: N'est-ce pas mignon? Que de souvenirs. C'est Manite, ici Alsace, à 6h20.
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0: Un nouvel élan, un nouveau virage. Ce matin, notre Alsacienne presque parfaite, vous la connaissez peut-être déjà, mais depuis quelques jours, Charlie Weber, sa carrière vient de prendre un sacré tournant.
3: Son nom vous dit forcément quelque chose, c'est Natacha Andréani, notre Alsacienne presque parfaite. Elle est Alsacienne, elle est née à Aubernais, a grandi du côté de Geispolsheim ou encore de Molsheim, et vous l'avez peut-être découverte il y a 12 ans dans The Voice. Et depuis cette semaine, Natacha est officiellement la nouvelle chanteuse des trois cafés gourmands. Bonjour Natacha.
4: Bonjour à tous.
3: Première question, depuis quelques jours, est-ce que tu as plutôt la Corrèze ou l'Alsace en cathéter?
4: Ah, ça va être dur de faire un choix, bien évidemment, mais je peux trouver deux bras pour qu'il y ait un petit peu
3: un
4: des
3: bras
4: deux dans mon
3: cœur. Alsace, un bras Corrèze, très bien. Bon, déjà pour comment ça s'est fait cette histoire qui est complètement folle? Est-ce qu'on est venu vous trouver? Est-ce que c'est toi qui y allais? Je vous vois et tout en
4: écoute,
3: même temps. Pardon.
4: Ouais, j'ai vu ça, oui. Non, pas de souci. Non, alors c'est une histoire assez dingue parce qu'en plus on s'est rencontrés en Alsace justement parce que l'année dernière je participais à un tournage où ils étaient aussi un tournage avec plusieurs artistes. Okay. Et on s'est rencontrés, ça a direct matché artistiquement, humainement. Et donc du coup moi j'ai continué mon petit bout de chemin et puis cette année ils m'ont recontacté parce que leur chanteuse actuelle donc s'en va et ils ont directement pensé à moi donc on s'est revus, on a fait des essais studio et ça directement matché, donc me voici.
3: Il n'y a pas eu d'hésitation, les trois cafés gourmands qui te proposent de les rejoindre, essai d'accord, mais oui, direct.
4: Oui, direct, parce que c'est un projet qui me correspond aussi bien musicalement, parce que c'est quand même quelque chose qui est très festif, même si j'écris des chansons plutôt tristes, j'aime chanter des chansons joyeuses. Et c'est vrai que ce côté humain... plein de bienveillance, très familial, c'est quelque chose qui me correspond énormément. Donc je me suis dit, voilà, c'est vraiment un projet pour lequel j'ai envie de foncer.
3: On t'a découvert en 2014, à 19 ans, dans The Voice. Tu étais dans l'équipe de Garou. C'est vrai que toi, t'étais plutôt posé, piano, voix. Rejoindre un groupe, ça change un peu une trajectoire musicale, une trajectoire de carrière.
4: Oui et non, parce qu'à la base des bases, moi, mon premier album était complètement pop-rock. J'ai été sur scène avec des musiciens. C'est vrai que je me suis plus tournée vers le piano-voix. Par question de facilité aussi, c'est plus simple de faire des concerts en piano-voix toute seule. Donc c'était un petit peu la facilité pour moi. Et puis ce côté intimiste que j'aimais beaucoup aussi. Mais j'avais toujours gardé dans un coin de mon cœur la scène, ce côté festif, beaucoup plus en mouvance, voilà, que je vais réavoir aujourd'hui avec les trois cafés gourmands.
3: Génial, alors forcément, il y a cette chanson, les côtés. Je pense que t'avais pas besoin des paroles si t'as fait un test avec cette chanson, puisque tout le monde la connaît par cœur.
4: Non, ça va.
3: Comment tu vas te sentir quand tu vas chanter cette chanson et toutes les autres, bien sûr, des trois cafés gourmands sur scène? D'ailleurs, c'est quand le prochain concert?
4: Écoute, je peux pas trop en dire pour le moment. D'accord. Je serai juste en date promo avec eux.

0: loi ce 12 septembre. Mais ensuite, voilà, on a pas mal de projets en cours, notamment parce que c'est les anniversaires justement des 10 ans d'Anneaux Souvenirs. Okay. Donc on prépare un album anniversaire et une tournée pour 2027 et un reportage qui sortira aussi. Donc c'est beaucoup d'actu, beaucoup de choses.
1: Beaucoup
0: mais c'est super.
1: Super, on est très content.
0: Exactement.
1: Pour toi, Natacha. On suit ta carrière depuis bien longtemps. On est très content que tu rejoignes ce très beau groupe. Et ben on te souhaite une belle journée et une belle tournée avec eux l'année prochaine. À bientôt.
0: Et ben c'est très gentil. Belle journée à vous aussi. À bientôt.
1: Salut.
2: Allez, 6h24, merci à Natacha, notre Alsacienne presque parfaite donc, et nouvelle chanteuse des Trois Cafés Gourmands. Voici une nouveauté ici, Alsace, Adèle.

0: pépite hein, que cette Adèle Castillon était avec toi. Nouveauté ici à Alsace à 6h26.
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0: Et l'horoscope de ce lundi 7 septembre, Catherine Viguier, bonjour à vous. Les natifs du cancer se bougent.
7: Et entraînent leurs amis signes d'eau, scorpions et poissons, à se bouger aussi.
8: Bélier, ça bouge côté famille et lieu de vie, vous vous projetez dans l'avenir.
9: Taureau, belle journée idéale pour voyager, pour communiquer et pour vous cultiver.
10: Gémeaux, y compris côté finance, vous recherchez à être libre et indépendant.
11: Cancer, la lumière est mise sur votre petit nombril et vous êtes bien agité aujourd'hui.
12: Lion, cela vous touche, on vous porte notre confiance et demain vous allez agir.
13: Vierge, vous tombez sur des personnes super chouettes qui savent reconnaître votre valeur.
14: Balance, vous surprendrez par des réponses justes dans votre travail et en société.
15: Scorpion, un message vous parvient, il est le bienvenu.
16: Sagittaire, essayez de prendre le temps pour répondre au calme à vos interrogations.
17: Capricorne, si vous êtes déçu d'un engagement, soyez rassuré, ça n'a pas fini d'évoluer.
18: Verseau, il s'agit de concilier santé et charge de travail. À votre avis, lequel des deux prime?
19: Poisson, prenez le temps de savourer les marques de confiance que l'on vous fait.
20: Et pour nous tous, en absence de connexion, on respire enfin.
0: Merci Catherine.
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0: Ravi matin.
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0: Vous accueillir, toujours en deux temps, sinon c'est pas drôle. Faux départ en ce lundi matin. Soyez les bienvenus, ravi de vous accueillir donc à vous qui nous rejoignez à la radio et à la télé. Comme tous les matins, 6h29, vous nous écoutez et vous nous voyez. Bonjour à vous, bon lundi. Anthony réalise l'émission ce matin. Nadia vous accueille au standard. Marie, vous êtes aux infos. Bonjour.
22: Bonjour Hubert, bonjour tout le monde.
0: Une tenue légère de rigueur hein, en ce lundi. On va avoir chaud et même très chaud. Jusqu'à 33 à Strasbourg et à Guenot cet après-midi, à Mulhouse 32. Alors quel temps chez vous ce matin? Quelques gouttes sont apparemment possibles. On attend vos messages sur notre page Facebook. 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Oulala, Mel Brooks avec It's Good to Be the King. Mais là, à 6h30, les titres en Alsace, Marie Maison.
22: Le Racing, auteur d'un match fou hier face à 3 et ce score historique, 6 buts à 2. Il faut remonter à 1993 pour retrouver un succès dans ce genre. Pour autant, l'entraîneur des Strasbourgeois n'a pas cédé à l'euphorie hier en Champagne. On l'entendra dans le journal de 8h. L'extrême droite aux portes du pouvoir dans un land allemand en Saxe-Anhalt. Ça n'était pas arrivé depuis la fin de la Seconde Guerre mondiale. L'AfD est crédité de près de 45% des voix, près de 30 points devant la CDU. Le scrutin est observé de près en France à 8 mois des présidentielles. Il va encore faire chaud cet après-midi pour le plus grand bonheur des moustiques. Figurez-vous qu'ils ont arrêté de pourrir les soirées de Lavant-Senaux. Au nord de Strasbourg, la mairie a investi dans des petites boîtes à carbone, solution écolo. D'après les cobayes volontaires, ça marche plutôt bien. Mais tout de suite, l'info en France et dans le monde. Valentine Lettès.
1: C'est le retour des manifestations tous les lundis devant les tribunaux. 3 mois après l'affaire Liana et la polémique sur le principal suspect de son meurtre, visé par plusieurs plaintes mais jamais entendues, la loi sur les violences sexistes et sexuelles arrive à l'Assemblée et les associations veulent un vote au plus vite. En voici une nouvelle illustration. Le procès Loana commence devant la cour d'assises des Ardennes. Un homme d'une cinquantaine d'années est jugé pour le viol et le meurtre de cette petite fille de 10 ans à Sedan, il y a 3 ans. Quand une dispute de fin de soirée bascule dans une violence inouïe, la mort il y a 4 ans de Federico Aramburu, joueur international de rugby, jugé à partir d'aujourd'hui à Paris. Sur le banc des accusés, ils sont 4, dont les militants de l'ultra-droite Loïc Le Priol et Romain Bouvier. À l'appel, beaucoup de profs, de CPE et d'accompagnants encore absents. Selon une enquête du SNES FSU, syndicat enseignant, les 2/3 des collèges et lycées n'ont pas d'équipe au complet une semaine après la rentrée des classes. Du jamais vu depuis 1945 en Allemagne, l'extrême droite aux portes du pouvoir. Le parti anti-immigration et pro-russe de l'AFD arrive largement en tête des élections régionales en Saxe-Anhalt. C'est le dernier Français encore en lice à l'US Open de tennis. Arthur Géa, 21 ans, pour atteindre le premier quart de finale d'un tournoi du Grand Chelem de sa carrière. Il affronte ce soir le néerlandais Botic van de Zandschulps, match programmé à 22h30.
22: Merci Valentine. Le TES, 6h32 dans l'info d'ici. Plus d'un mois de grève commence pour les pompiers professionnels. Le préavis court à partir de demain. Les soldats du feu éprouvés par les feux de l'été, ils dénoncent le manque de moyens humains comme matériels, notamment le nombre de canadaires. L'intersyndicale demande un projet de loi pour moderniser la sécurité civile. Des revendications soutenues par ces habitants du Bas-Rhin venus aux portes ouvertes d'Aubernais. Ma Julie.
2: Uniforme, gyrophare et courage, on fait font toujours rêver les petits.
21: Tu vas essayer d'éteindre les flammes ? Allez, viens. Et c'est là le plus marrant. Tu vas pouvoir faire sortir de l'eau.
2: Auguste, 3 ans, manie l'extincteur pour la première fois, accompagné du sapeur volontaire Thomas.
21: Dis bien le bas des flammes. Voilà.
2: Merci. Le mini-héros d'Aurélie repart ravi.
23: Il adore les pompiers, il regarde des documentaires sur les pompiers, des livres sur les pompiers.
2: L'activité est ludique, la réalité bien moins. Cet été incendiaire est une vraie prise de conscience.
23: Surtout ce qui m'a touché, c'est que les pompiers ont manifesté il y a quelques années pour plus de moyens et qu'ils les ont pas eu. Et j'ai été très touchée par la mort de certains pompiers dans des zones à risque. Voilà, c'est des personnes très engagées qui font ce qu'ils peuvent avec les moyens qu'ils ont.
24: Déjà, tu prends sa main et tu la mets sur le côté. Ok, voilà.
2: À quelques mètres, Timéo, 6 ans, s'entraîne aux gestes de premier secours sous le regard de Salomé, sapeur-pompier.
25: C'est vrai que ça attire beaucoup les enfants, ils sont très intéressés, on voit, ils essayent de faire. Il faut que tu lui relèves le genou de l'autre côté et on attend les pompiers, on leur dit tout.
26: On a appris à faire des massages cardiaques.
2: Lui aussi a regardé en juillet les images de l'incendie de Gironde.
26: Bon, en ce moment, ils vont partout, donc moi je dirais pauvres pompiers.
2: Et pour certains, loin de chez eux, le caporal-chef Damien Strub est intervenu au Porge.
27: Quand vous arrivez là-bas, ils ont tout perdu en fait. C'est une scène de guerre. Malheureusement, on ne peut pas tout sauver.
2: L'organisation des pompiers y était, mais pas le nombre ni les équipements. Alors la grève est nécessaire.
27: Je la soutiens clairement, parce que sur un incendie de cette ampleur-là, les moyens, c'est ce qui manquait. On perd des collègues, on perd... ça ne devrait pas arriver.
2: Un manque de moyens moins ressenti dans le Bas-Rhin qu'ailleurs, c'est ce que confie la plupart des pompiers d'Aubernais. La caserne compte 73 volontaires et 7 professionnels pour couvrir 15 communes, soit 30 000 habitants.
22: Un mouvement de grève nationale chez les pompiers, pardon, et qui doit durer jusqu'au 20 octobre. Info d'ici à réécouter sur l'appli ici, page Alsace.
0: Vous avez un chat dans la gorge, il faut vite aller vous servir un petit verre d'eau là. Hein.
22: Ouais, un café aussi, ça serait pas mal.
0: Bon, alors, la météo de ce 7 oui. septembre, on va voir chaud, très chaud aujourd'hui. 33 à Strasbourg, à Guenot, à Mulhouse et Colmar, comptez 32. 32 aussi à Aubernais ou encore à Vissembourg, à Schirmeck, vous aurez 30. Les températures s'affolent en ce 7 septembre. Ce matin, on a du 18 à Vitissheim, c'est Christiane qui nous l'écrit. 20 degrés chez Yves, qui est à New York City, donc rien à voir avec l'Alsace.
22: D'accord.
0: Et il nous écoute, Yves, grâce à l'appli ici.
22: Bah, merci. Bonjour de New York.
0: Exactement. Hi, man. Merci de votre fidélité. Et à Guntal de Bad, 17,8 ce matin, dans le ciel d'Alsace. Alors, en tout début de journée, pas impossible que vous ayez, notamment dans le sud de la région, quelques petites gouttes de pluie, des averses qui, vers 8h, 9h, pourrait aussi traverser l'euro-métropole strasbourgeoise. Mais après 9h, selon les prévisions, c'est un ciel dégagé et un grand soleil qui va ensuite briller tout au long de la journée et donc apporter ces températures très chaudes cet après-midi. Demain, on va aussi avoir chaud, 30, 31, voire 32. Et puis mercredi, préparez-vous, ça va chuter. Donc les pulls qu'on ne met pas aujourd'hui, gardez-les précieusement pour la journée de mercredi puisqu'on n'aura pas plus de 19, 20, 21 pour mercredi après-midi. Sur les routes d'Alsace, on guette vos conditions de circulation comme chaque jour, on vous aiguille, on vous dit ce qu'il en est. Sachez qu'à 6h36, c'est fluide ce matin. Habituellement sur la 35 en début de semaine, quand vous êtes non loin de Hésingue et que vous allez vers la Suisse, ça coince. Là, ça va. Il n'y a qu'un point rouge à hauteur de Huningue, mais c'est franchement très léger. Donc bonne route à vous, on se tient informé. 03 88 25 02 02, notre ligne infotrafic, vous la composez dès qu'il y a sur votre trajet le moindre souci.
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0: On vous espère en forme, hein, que le week-end a été chouette. On s'est régalé, nous, à l'écoute d'ici Alsace hier. Il était quoi? Il était 15h pour le coup d'envoi de la rencontre. Il y a eu 1, puis 2, puis 3, puis 4, puis 5.
22: Tout ça.
0: 6 buts pour le Racing Club de Strasbourg face à 3. Un succès 6 buts à 2. On va y revenir très largement ce soir dans 100% Racing. It's good to be the king. Les kings strasbourgeois. Mel Brooks. Now.

0: comme vous voulez. Il y a un semblant de Marseillaise aussi dans ce titre de Mel Brooks. It's good to be the king ici Alsace, il est 6h40.
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0: Belle journée, bon lundi et bon début de semaine avec nous, votre radio de proximité, la radio qui s'intéresse à la viticulture alsacienne. Tenez, demain on vous prépare une matinale spéciale, 6h-10h, après cet été caniculaire. Quel avenir pour notre viticulture? On sera en direct de la cave Geiler à Ingersheim, 4h pour échanger avec les acteurs locaux, pour prendre le pouls, savoir comment se passent aussi les vendanges en cette année 2026 et savoir si l'été c'est bien ou très bien ou très mal passé. On tendra le micro effectivement à ces professionnels. Donc matinale spéciale aux côtés des viticulteurs, ce sera demain de 6h à 10h depuis la cave Geiler à Ingersheim, une cave qui d'ailleurs cette année fête son 100e anniversaire. Soyez demain au rendez-vous.
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0: L'actu en France, l'actu en Suisse et en Allemagne. C'est ça, nos voisins du Rhin, c'est chaque matin. Et ce matin, Marie, on revient sur le score historique de l'extrême droite aux élections régionales de Saxe-Anhalt, ex-région de la RDA.
5: L'AFD, l'Alliance pour l'Allemagne, pourrait devenir le premier parti à diriger un land depuis la fin de la Seconde Guerre mondiale. Et cette explosion de joie hier soir au QG du parti à Magdebourg.
6: Die Prognose der Forschungsgruppe.
5: Mais selon les dernières estimations, l'AFD caracole en tête de l'élection régionale avec près de 45% des voix. Et même si elle n'a pas la majorité absolue, elle fait un bond de près de 20 points par rapport au dernier scrutin. Le parti du chancelier allemand, la CDU, fait le chemin opposé et remporte seulement 18,5% des voix. Les centristes vont devoir s'allier avec toute la gauche, y compris Die Linke, s'ils veulent rester au pouvoir en Saxe-Anhalt. Mais rien n'est moins sûr. Si elle parvient à tisser des alliances, l'AFD et son leader régional, Ulrich Siegmund, ancien vendeur de parfums, pourrait gouverner l'État.
0: Et Marie, ce scrutin est suivi de près dans toute l'Europe.
5: Oui, parce que c'était une forme de test en Allemagne avec la tenue de deux autres élections régionales ce mois-ci. On le disait, c'est aussi une première depuis 1945, donc un symbole fort, d'autant que les électeurs se sont beaucoup déplacés. Le taux de participation s'établit entre 75 et 80% dans ce land qui est l'un des plus pauvres d'Allemagne. Chez nous, en France, le dirigeant du parti d'extrême droite Reconquête, Éric Zemmour, parle d'heure de vérité. Le Rassemblement national qui a rompu avec l'AFD est plus mesuré, mais y voit un vote populaire de ras-le-bol face à des partis du système. Le chef de file du parti présidentiel Renaissance, Gabriel Attal, qualifie lui ce résultat de vrai signal d'alarme à 8 mois de la présidentielle en France. Et du côté de LFI, Jean-Luc Mélenchon fustige une catastrophique démonstration.

0: question de l'aveuglement des politiques européennes centristes. Il s'inquiète du projet allemand de créer la première armée conventionnelle d'Europe.
1: Voilà pour ce score historique donc de l'extrême droite chez nos voisins allemands. C'est nos voisins du Rhin. C'est une chronique que vous pouvez retrouver sur notre appli ici. Bien plus léger à suivre. Et cette question ce matin, faut-il nettoyer les yeux et les oreilles de nos chiens? Et
0: de nos chiens.
1: Ouais, on met des A, des I, on invente un peu des mots ce matin. Si oui, comment procéder pour nettoyer les oreilles de nos chats et de nos chiens? Mode d'emploi à suivre, ce sera avec notre veto, le docteur Fabin, il s'installe dans moins de 2 minutes.
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1: Il est 6h45. On vous souhaite un très bon début de journée. On les voit souvent faire leur toilette seuls, alors on hésite. Mais à nos chiens et à nos chats, faut-il nettoyer régulièrement les yeux et les oreilles? Bonjour docteur Fabin, notre vétérinaire ICI Alsace. C'est un geste indispensable ou est-ce qu'on risque de faire plus de mal que de bien?
6: Eh ben en fait, c'est indispensable pour certaines races. Un chien ou un chat qui a les oreilles dressées et un museau bien allongé s'auto-nettoie très bien. Par contre, si vous avez un bulldog, un carlin, un cocker, c'est à vous de jouer. Les oreilles tombantes des cockers enferment de l'humidité et les grands yeux globuleux des bulldogs pleurent beaucoup car leurs canaux lacrymaux sont souvent un petit peu bouchés. Si vous ne nettoyez pas, les larmes s'accumulent dans les plis et ils se remplissent de bactéries. Et dans l'oreille, eh ben ça macère jusqu'à l'otite purulente. Donc oui, pour eux, c'est un nettoyage hebdomadaire obligatoire.
1: Et justement, pour les yeux, comment procède-t-on pour bien nettoyer sans risque?
6: Alors le grand interdit, c'est le coton démaquillant. Il laisse des petites fibres minuscules qui se collent sur l'œil de votre chien et peuvent lui blesser la cornée. La règle, c'est d'utiliser uniquement des compresses tissées. On n'utilise jamais d'eau du robinet, mais toujours du sérum physiologique en dosette ou une lotion vétérinaire spécifique. Et le bon geste est simple. On imbibe la compresse, on la pose délicatement sur l'œil fermé pendant quelques secondes pour ramollir un peu les sécrétions, puis on essuie doucement en allant de l'intérieur de l'œil vers l'extérieur. On change évidemment de compresse pour le deuxième œil pour éviter de transférer des germes.
1: Et pour les oreilles, est-ce qu'on peut utiliser nos cotons-tiges humains ou faut-il une autre technique?
6: Eh ben non, on bannit totalement le coton-tige. Le conduit auditif du chien et du chat n'est pas droit comme le nôtre. Il forme un coude. Il est en forme de L en fait. Avec un coton-tige, vous allez simplement pousser et tasser le cérumen sale au fond de ce coude et ça va créer un bouchon qui va être impossible à extraire. La bonne technique, c'est de prendre un nettoyant vétérinaire spécial oreille, vous tirez légèrement sur le pavillon de l'oreille pour étirer le conduit et vous injectez un bon jet de liquide à l'intérieur. Ensuite, vous massez fermement la base de l'oreille pendant quelques secondes. Vous devez entendre un petit bruit de floc-floc et le produit ensuite va décoller les saletés. Vous laissez l'animal se secouer la tête, puis vous essuyez simplement le liquide remonté à la surface avec une compresse autour de votre doigt. C'est rapide et sans douleur.
1: Les oreilles et les yeux de nos chiens et de nos chats sont ainsi propres. Un grand merci, docteur Fabin, vétérinaire ici à Alsace. Il est 6h48. Vous vous réveillez tout doucement. Vous allez vous réveiller en douceur avec Guillaume Grand, grand romantique, toi et moi. Et après, on se rejoint sur les réseaux sociaux. Je vous attends, je lis vos messages. À tout de suite.
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0: part avec Guillaume Grand, toi et moi ici à Alsace à 6h51. Christiane est à Wittisheim, 18 degrés actuellement, c'est reparti pour une semaine. Eh bien oui, bonne semaine à toutes et tous et merci de la débuter avec nous. Michel est à Colmar, petite pluie en ce tout début de journée et c'est annoncé effectivement par Météo France Alsace, hein. Petite pluie dans le sud de la région, petite pluie ensuite dans l'Eurométropole strasbourgeoise, mais après 8h30, 9h, 9h30, ce sera un ciel bleu, un grand soleil pour tout le monde. Et puis faites gaffe, hein, parce que les températures vont grimper. On aura jusqu'à 32, 33 au plus fort de la journée en ce 7 septembre.
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0: À 6h51, vos infos plus. Tous les matins avec vous, Pierre Nus. Trois infos pratiques, locales, utiles et sympas. Guttemorieux, Pierre.
3: Guttemorieux, Pierre. Salut, Bissam.
0: Pour votre première info, Pierre, direction les Nordfokaises.
3: Bravo, oui, yes. Ce sont les Vosges du Nord, yes. En alsacien. Petit arrêt à Rosteig, ce pittoresque village surnommé de Kleinschwitz, la petite Suisse d'Alsace. Mais attention, si vous devez y circuler, la D333 sera fermée pour travaux d'aujourd'hui lundi 7 septembre à 7h jusqu'au vendredi 11 septembre à 19h. Une déviation est mise en place pour tous les véhicules dans les deux sens par les D333, D935 et D919 par les communes de Rosteig, oui c'est comme ça qu'on dit en alsacien, Rosteig, hein, c'est comme ça qu'on écrit, Puberg et Wingen-sur-Moder. Puisque ce détour vous fait voyager dans le coin, profitez-en pour admirer une belle curiosité locale, l'ancien viaduc ferroviaire de Rosteig, vestige de la ligne qui reliait autrefois Wingen-sur-Moder à Saint-Louis-les-Beach. En empruntant le chemin qui mène à l'ancienne gare située tout en haut du remblai, vous pourrez observer les deux extrémités en pierre de taille et maçonnerie de l'ancien viaduc qui ont été joliment restaurées. De quoi transformer une simple déviation routière en une jolie escale patrimoniale au cœur de la nature.
0: Votre deuxième info, Pierre, avec cette question, dis donc, quelle est la plus grande forêt du Kornersberg?
3: Je vous en pose des questions. Ouais, hein. Bon, sais. Ça tombe bien, hein, elle est en bordure de route de la D31 dont je voulais vous parler. Direction Köln, Guggenheim, avec une magnifique chênaie freinée qui s'étend sur 18,7 hectares. D'aujourd'hui 7 septembre dès 7h30 jusqu'à vendredi 11 septembre jusqu'à 17h, la route départementale 31 entre Guggenheim et Kienheim sera complètement fermée à la circulation pour des travaux de renouvellement de la couche de roulement avec la pose d'un enrobé tout neuf. Et vous ne resterez pas coincé au milieu des champs. Une déviation est mise en place pour tout le monde dans les deux sens. Il faudra emprunter la D79 puis la D61 en faisant un petit crochet par la commune de Dürningen. Prévoyez simplement quelques minutes de plus pour vos petits trajets du quotidien et restez prudent au volant.
0: Pour votre troisième info, Pierre, une frontière interne alsacienne.
3: Eh oui, c'est le troisième sujet qui m'a fait penser au Landgrave, le fossé provincial, une ligne fictive intérieure qui sépare les Landgravia de la Haute-Alsace et de la Basse-Alsace, le nord et le sud. Mais là, je vous emmène à l'aire du Landgraben qui est situé à hauteur de Kilstedt, dans le sens Allemagne-Strasbourg. Cette aire de repos s'offre une vraie cure de propreté. Jusqu'à vendredi 18 septembre à 17h, l'aire du Landgraben va être fermée pendant 3 semaines pour des travaux d'installation de tout nouveaux conteneurs semi-enterrés. Sur nos réseaux autoroutiers, la gestion de la propreté repose sur ces aménagements spécifiques d'apport volontaire. Et ces modèles verticaux innovants et à grande capacité ont un double intérêt. Ils réduisent l'emprise au sol tout en optimisant le volume de stockage des déchets. Résultat, une aire plus propre, plus hygiénique et plus agréable pour vos pauses comme on aime en Alsace. En attendant la réouverture complète le 18 septembre, pensez à bien anticiper vos arrêts détente avant ou après ce secteur.
0: Et en plus, dans les aires de repos, les cafés sont de meilleure qualité qu'à une certaine époque.
3: Oui,
0: c'est vrai. Ce que vous en pensez, mais...
3: Oui, ça, ils sont plus chers aussi.
0: Aussi. Merci pour ces infos plus, Pierre. À demain.
3: Peace, monde.
0: Il est bientôt 6h55. Vous ne bougez pas puisque juste après 7h, ça c'est l'info du matin, ça. On va vous envoyer à Europa Park, le meilleur parc de loisirs au monde, qui célèbre l'Alsace ce dimanche 13 septembre. Vos places à gagner pour Europa Park, c'est après 7h. Restez là.

0: Elle chante à Guenot, en fait.
1: Ben oui, oui, oui.
2: C'était ça.
1: Mais c'était. Voilà. Tout est lié à l'Alsace.
2: On salue tous les Havanavers qui nous écoutent.
1: Niagara, je dois m'en aller à suivre le mot du jour. Dégustation, oui, vraiment, au sens propre et au figuré avec Jonathan Val, c'est dans une minute.
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2: Et donc le mot du jour avec vous, Jonathan Val,
3: Que de Maurier Hubert, Nola.
2: Je le disais il y a quelques secondes, dégustation, oui, mais de quoi?
3: Ah ben, je pense que ça se sent dans le studio, c'est pas l'anel d'Arthur quand même qu'on prend là.
4: Il a fait la même sur vous en antenne. Hein,
2: oui, mais à l'antenne, il l'a fait sur vous. Vous voyez,
3: c'est pas pareil. Je vous rassure, Arthur sent bon. Ouais. Mais voilà, on va parler de la dégustation de fromage, car ce week-end, vous avez peut-être fait un tour à la foire européenne.
2: De Strasbourg ou Stellung.
3: Oh voilà, vous avez de la chance. Et parmi tous les stands, ceux que l'on adore, on aime bien ceux avec les spas, mais on aime bien ceux où on peut tester. Enfin plutôt ceux où on peut goûter, parce que tester et goûter c'est pas la même chose. Dégustation, la dégustation en alsacien se dit fassourte, c'est goûter justement. À probe, c'est un essai, c'est justement essayer avant d'acheter le produit. Fassourte ou alors kostprobe, autant fassourte, saucisson, fromage, bonbons, produits de différents pays. Il est bon mon fromage, vous voulez le goûter? Ah, du fromage de cigogne, affinage, 18 mois, allez-y. Il est excellent et j'en arrive jamais trop.
4: Ça passe toujours.
3: Hein, j'essaie d'en manger souvent et alors on repasse, on refait le tour, en reprend, on refait encore un tour, on reprend. Après ils nous reconnaissent, donc tout d'un coup on n'ose plus goûter. On en arrive presque à mettre des accessoires pour qu'on nous reconnaît pas à la source propre. En tout cas, comme tout Alsacien, moi je crois que ce que je vois et je n'achète que ce que je goûte. Donc la source propre, la dégustation, elle est importante.
2: Mais il est bon ce fromage.
3: Hein, il est bon.
2: Ouais, ouais.
3: Il est bon.
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2: Soyez les bienvenus. Mangez avant de parler, grande erreur. Il est 7h ce 7 septembre.
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2: Les infos avec vous, Arthur Blanc. Et donc, les températures vont encore passer les 30 degrés aujourd'hui en Alsace.
4: Ouais, notamment à Strasbourg, où un record de chaleur a déjà été battu vendredi, le tout combiné à quelques pluies récemment. Et vous avez le cocktail parfait pour les moustiques. Et surtout les moustiques tigres présents en Alsace depuis quelques années. Alors, à la Vanzeno, au nord de Strasbourg, on a installé il y a 5 ans des bornes anti-moustiques, notamment près d'une école pour les capturer. C'est Cédric Sanchez qui les a installées.
5: Alors, garantir une piqûre zéro, on ne pourra jamais. Par contre, on baisse drastiquement le nombre de piqûres. On peut descendre jusqu'à 90%. Ce sont des tests qui sont réalisés par rapport au nombre de piqûres à la minute. Voilà, donc on s'installe en fait, on regarde combien de fois on se fait piquer en une minute sur une zone et on va faire le même test sur une autre zone. Voilà, c'est ce qui nous permet d'avoir les résultats. On va pouvoir voir aussi dans une borne là-bas le volume de moustiques qui est capturé. Alors les cobayes, on va déjà prendre les gens qui sont avec nous sur le terrain. Ça peut durer une demi-heure et puis après on réalise, on se laisse piquer. Voilà, donc c'est une belle passion.
4: Et on reparlera de cette chasse aux moustiques dans l'info d'ici de 7h30 tout à l'heure. C'est vrai qu'avec ces fortes chaleurs cet été, les moustiques prolifèrent. Mais les collectifs de lutte contre ces phénomènes aussi. Le dernier en date va officiellement se lancer ce soir à Strasbourg. Strasbourg aux frais, c'est son nom, veut réunir le plus grand nombre pour réfléchir à la question du climat et sur la façon d'agir pour adoucir un peu les conséquences de la chaleur sur les habitants.
2: Une nouvelle action citoyenne ce soir à Strasbourg contre les violences sexuelles faites aux enfants.
4: Organisée par le collectif qui demande une loi intégrale sur le sujet, notamment après l'affaire Liana. Un enfant est victime de violences sexuelles toutes les 3 minutes en France. 6 plaintes sur 10 pour ces faits sont classés sans suite. Rendez-vous fixé à 19h devant le tribunal à Strasbourg. Un jeune homme de 18 ans, jugé aujourd'hui à Saverne, soupçonné d'être à l'origine de 4 départs de feu dans des parcelles agricoles et à côté d'une aire de jeu pour enfants à Herbitzheim. C'était en juin dernier. Accident hier après-midi au bike park du Lac Blanc dans le massif des Vosges. Un homme de 45 ans est tombé et s'est pris le guidon dans le ventre. Il a été héliporté à l'hôpital Pasteur à Colmar.
2: Les sapeurs-pompiers entament aujourd'hui une longue grève partout en France et en Alsace.
4: Plus d'un mois jusqu'au 20 octobre prochain, le vote du budget après un été où le manque de moyens a été largement dénoncé par les syndicats. Encore plus après la mort de 4 sapeurs-pompiers en intervention. L'intersyndicale demande plus de moyens humains et matériels comme des canadaires, mais aussi l'adaptation d'un projet de loi pour moderniser la sécurité civile. L'adjudant Olivier Gross du centre de secours d'Aubernais n'est pas gréviste, mais il a été confronté aux difficultés, descendu dans le sud cet été pour intervenir sur les incendies. Aujourd'hui, il attend un peu plus que des merci.
6: On sent que on a la chance d'avoir une corporation qui est quand même aimée et adulée par la population elle-même. Donc on a toujours ces remerciements en continu, mais c'est une demande de moyens, que ça soit des moyens aériens, des moyens terrestres, des moyens financiers pour équiper nos casernes en fait et pour être plus efficient lors de nos opérations en fait. J'ai une petite pensée pour les 4 collègues qui sont décédés dans le sud sur des feux de forêt. Effectivement, c'est dangereux, ça reste dangereux, c'est pas tous les jours, mais voilà, on sait

0: mars. J'entends un petit cri et je vois un monsieur qui s'écroule dans l'allée du tram. On a commencé à faire un massage cardiaque. Durant ce massage cardiaque, on était en train de chercher un défibrillateur. On demande au conducteur du tram, on demande autour de nous, il n'y a aucun défibrillateur dans le tram ni à proximité. Les pompiers sont arrivés, après ils ont pris le relais. On s'est dit qu'un défibrillateur qu'on pouvait utiliser dans les premières minutes aurait bien changé sa vie. Un tram qui accueille des milliers de personnes par jour, toute la semaine, toute l'année, sans défibrillateur, ça m'a vraiment choqué, vraiment touché d'une façon que j'ai senti que je dois faire quelque chose.
1: Contacté par ICI Alsace, la CTS rappelle que la loi ne l'oblige pas à équiper ses tramways ou les stations du réseau de défibrillateurs et qu'en cas de malaise dans une rame, un protocole est mis en place pour permettre une intervention rapide des secours.
2: En Allemagne, l'extrême droite, grande gagnante des élections régionales ce week-end.
1: Ouais, l'AfD est à 3 sièges de la majorité absolue en Saxe-Anhalt après le scrutin, place aux tractations. Mais le candidat du parti Ulrich Siegmund estime avoir écrit l'histoire dans ce land d'Allemagne de l'Est de plus de 2 millions d'habitants. C'est une première depuis la création de la CEA, la collectivité européenne d'Alsace. Une élection partielle a eu lieu hier. Les départementales dans le canton de Colmar-Ouest, après le premier tour marqué par une participation minuscule de 12%, c'est Nathalie Prunier, adjointe au maire de Colmar, qui est en tête avec 27% des suffrages, suivie par l'écologiste Frédéric Hilbert à 22% et Yann Durrière du Rassemblement National crédité de 19%.
2: Une page foot à 7h06 avec le carton du Racing Club de Strasbourg sur la pelouse de Troyes hier.
1: Ouais, pluie de buts, hein. Victoire 6-2 en Champagne pour les joueurs du Racing. Les recrues ont marqué, comme Ortega ou Harder. Et pourtant, le coach Hugo Oliveira était loin de fanfaronner après le coup de sifflet final.
3: Je suis très, très satisfait de les 3 points, mais c'est important de dire que n'a pas été un match parfait. Non, important de dire que beaucoup de choses à améliorer. Dans le premier temps, avec difficulté, 3, une bonne équipe, mais une bonne mentalité de les joueurs, avec l'agressivité, avec les idées d'équipe, le talent individuel. Avec l'organisation de l'équipe est une victoire importante pour nous, mais importante de dire que beaucoup a amélioré. Et un process de développement et un process que nous donnait la satisfaction de 3 points, mais nous donnait aussi temps pour travailler. Important aussi de dire que l'importance de notre supporter incroyable. Toujours, je comprends que les supporters de Racing, ils sont spéciaux.
1: Le Racing est 6e ce matin après cette 3e journée de championnat. Et puis encore une médaille de bronze pour le Mulhousien Joseph Fritsch. Il termine 3e cette nuit de la course en ligne, comme lors du contre-la-montre plus tôt ce week-end. Après un sprint disputé sur ces mondiaux de paracyclisme aux États-Unis, Joseph Fritsch restait sur 2 titres consécutifs de champion du monde. Alors le ciel aujourd'hui, on le disait en tout début des infos, ça va encore monter où finalement les températures?
2: Les températures, elles vont grimper, oui, jusqu'à à Strasbourg et à Guenot, 33 cet après-midi. Même chose pour Ribeauvillé et ailleurs en Alsace, du 32 à Mulhouse, à Colmar, du 30, 31 à Schirmeck, à Rhino, à Elkirch, du 29 à Ferrette. C'est là qu'il fera le plus doux.
1: Tous à Ferrette.
2: En seconde partie de journée. Mais c'est vrai qu'on a des températures encore très élevées aujourd'hui. Ce sera la même chose demain, peut-être un petit peu moins, mais du 30, du 31.
1: Par contre, mercredi,
2: il faut se mouiller la nuque.
1: Ah, c'est terminé.
2: 20-21 pour mercredi après-midi.
1: Qu'est-ce qui se passe, c'est
2: bizarre. Je sais pas, il y a une espèce de microclimat.
1: On perd 10 degrés en un jour, là.
2: En tout cas, la vague de chaleur, effectivement, disparaît à partir de mercredi. Donc aujourd'hui, t-shirt de mise et de rigueur. Les températures, ce matin, elles sont comprises entre 15 et 17, 18, 18 à Bischheim pour Yolande, à Vaslone chez Fabienne, ou à Fabienne chez Vaslone. 17 degrés en tout début de journée. Pas impossible que vous ayez quelques petites gouttes de pluie ce matin, dans le sud de la région notamment. L'eurométropole strasbourgeoise vers 8h, 8h30 pourrait aussi être traversée par quelques petites averses. Mais après 9h, normalement, c'est un ciel bien dégagé et un large soleil tout au long de cette journée de lundi. Ça commence à coincer sur la 35. Vous qui êtes au volant actuellement, direction la Suisse. Alors, on a des premiers ralentissements à hauteur de Blotzheim et des Ingues où vous roulez là par choc contre par choc. Vous rajoutez un bon quart d'heure sur votre trajet. Il y a du monde. C'est lundi matin et ça ralentit aussi un tout petit peu au-dessus, non loin de Sirens. Donc bonne route à vous, on se tient informé. Si vous avez des infos trafic, n'hésitez surtout pas, hein. Vous avez la priorité, ici Alsace fait la route avec vous. 03 88 25 02 02.
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0: un schmutz, ça aurait plus d'allure quand même. Alain Souchon avec le baiser à 7h et bientôt 13 minutes.
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0: Ben voilà un de schmutz.
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0: Ah, j'ai eu le temps de le glisser. Et un petit bisou comme ça, bonjour à vous. C'est ici Alsace, vous ouvrez les yeux, soyez les bienvenus. J'espère que la nuit a été bonne, courage à vous qui sortez du lit. Tenez, demain à la même heure, 7h13, nous serons en direct d'Ingviller. Émission spéciale, matinale spéciale, 6h-10h, après cet été caniculaire. Quel avenir pour la viticulture alsacienne? Voilà le sujet que l'on va traiter avec les viticulteurs et les vignerons de la cave Geiler depuis Ingersheim, donc non loin de Colmar. Et puis, on va aussi vous proposer l'isoloir ici à Alsace, à quelques mois de l'élection présidentielle de 2027. On va donner la parole aux acteurs du territoire et aussi à vous. On va mettre en place cet isoloir avec quelques questions auxquelles vous allez pouvoir répondre et ainsi soumettre vos préoccupations, vos priorités pour la prochaine présidentielle. Donc demain, une matinale spéciale qui aura fière allure, ça c'est sûr, avec des professionnels depuis Ingviller, la cave Geiler, de 6h à 10h.
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0: Et là, vous allez crier. Vous aurez parfois, d'ailleurs, à cette occasion, la tête à l'envers, les cheveux complètement décoiffés, des haut-le-cœurs. Et le pire, c'est que vous allez adorer tout cela. Je vous offre 2 places pour Europa Park ce matin, le meilleur parc de loisirs au monde. Vous pouvez tester son Blue Fire ou son Voltron Nevera, où on est apparemment dans Voltron en apesanteur pendant quelques secondes. 1 à 2 secondes, mais en apesanteur. Ce dimanche 13 septembre, c'est à Europa Park, la journée de l'Alsace. On a donc 2 places à vous offrir au 03 88 25 15 15. C'est pour hurler fort dans les attractions. Je pense que d'ici, depuis Rust, on vous entendra.
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0: À 7h15, c'est David Ossiou qui nous rejoint pour votre regard, David, sur l'actualité. Votre œil, bonjour à vous. Alors, la Cour des comptes publie aujourd'hui un rapport sur la vaccination des Français, sur nous donc. Avec cette conclusion, on ne sait plus très bien qui est vraiment à jour dans ces vaccins.
5: Oui, et vous, votre dernier appel contre le tétanos, c'était quand? Voilà, vous voyez, vous hésitez. Vous êtes comme beaucoup de Français, moins d'un sur deux et certains d'être à jour de ces vaccins. Ce qui est intéressant, c'est que ce n'est pas forcément de la défiance. Après tout, 8 Français sur 10 se disent favorables à la vaccination. Le problème, c'est beaucoup plus simple. On ne sait plus très bien ce qu'on a reçu, ni quand. Parce que pour répondre, encore faudrait-il remettre la main sur son carnet de santé, celui en papier avec les étiquettes des vaccins, les tampons du médecin. Pourtant, aujourd'hui, on a Mon Espace Santé, vous savez, son carnet de vaccination électronique. En théorie, tous nos vaccins devraient finir au même endroit. En théorie. Parce que, encore faut-il que les professionnels de santé les renseignent. Et les médecins, par la voix de leur syndicat, expliquent que ça n'est pas simple. Il faut entrer les informations, naviguer dans les logiciels, prendre quelques minutes. En plus, dans une consultation, la Cour pointe justement la difficulté à convaincre tous les professionnels de s'emparer de l'outil. Et ce n'est pas seulement un problème administratif. Prenez la rougeole. 873 cas ont été recensés en France l'an dernier, plus 80%. Et parmi les personnes concernées par la vaccination, dont on connaissait le statut, 2 sur 3 n'étaient pas ou pas complètement vaccinés. Quand il y a une épidémie, que le carnet papier est perdu et que le carnet numérique est incomplet, on est dans le flou. C'est quand même un paradoxe. On sait très bien vacciner les Français, mais on ne sait pas toujours dire lesquels l'ont été. Alors finalement, pour savoir si vous êtes à jour, le plus efficace reste peut-être encore de retrouver votre bon vieux carnet de santé.
0: Oui, mais et où est-il ? Pas simple à retrouver ce carnet de santé. Je pense que comme moi, quand on vous pose la question « T'en es où dans tes vaccins ?», tu réponds « Oula, voilà ». Tout est dit. Allez, 7h18, à Vasselotte, 18 degrés ce matin. Pluie orageuse dans la matinée, nous écrit Marie-Jeanne. Donc il peut y avoir effectivement quelques gouttes actuellement. On nous en signale quartier Neudorf à Strasbourg. Donc le parapluie en ce tout début de journée, bon, on va laisser tomber pour cet après-midi, puisqu'il fera très beau et surtout très chaud, jusqu'à 33 en Alsace cet après-midi. 17 degrés chez Virginie, où le soleil n'a pas encore montré le bout de son nez, mais moi je suis déjà en route pour le boulot. Eh bien Virginie, bon travail, bon courage à vous en ce lundi matin. Qui va donc aller à Europa Park, enfin du moins on l'espère, pour cette journée de l'Alsace de ce dimanche 13 septembre. À suivre le Bretzel, pas Bretzel, le meilleur parc de loisirs au monde, en sensation forte garantie, ça va être dingue ce week-end en perspective. Mais avant cela, quelque chose qui n'arrive jamais. Maman a tort, Mylène Farmer, ici à Alsace.

0: Mylène Farmer avec Maman a tort. Et bien nous on espère de tout cœur que Sonia va avoir raison.
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0: Sonia de Saint-Louis dans le Haut-Rhin. Sonia, bonjour.
3: Bonjour Sonia.
4: Bonjour.
0: Comment allez-vous?
4: Bien et vous?
0: Ouais, impeccable. Le week-end s'est bien passé Sonia?
4: Ouais, quand même, ouais, chaudement.
0: Oui, c'est sûr. Encore aujourd'hui, hein. Jusqu'à...
4: Oui.
0: À Saint-Louis, je regardais ce matin. C'est quoi, 31 cet après-midi à Saint-Louis?
4: Oh mon Dieu.
0: Bon, Sonia, la dernière fois que vous êtes allée à Europa Park, c'était quand?
4: L'année dernière, pour mon anniversaire.
0: D'accord. Vous aviez testé quel manège?
4: Le Voltron.
0: Ok,
4: oula. Qui venait de, d'ouvrir. Mm-hmm. Oui, oula, effectivement. Ouais. Oui, c'est impressionnant.
0: Vous en gardez un bon souvenir ou...
4: C'est mitigé. C'était bien, mais je ne pense pas que je le referais.
3: La tête qui tourne en sortant.
0: Ouais, hein, qu'est-ce qui s'est passé? Bah, c'est vrai que, alors, on est bousculé. Hein,
3: le Voltron, il tourne.
0: Ouais.
4: Oui, ça tourne, c'est la tête à l'envers, ça part derrière, devant, ça s'arrête, ça repart. C'était. Voilà.
0: Mais,
4: c'était bien, mais voilà.
0: Là, vous allez avoir l'occasion de remporter vos places pour Europa Park, à l'occasion donc de cette journée de l'Alsace de ce dimanche 13 septembre. Mais vous êtes un peu sadomaso, Sonia, parce que vous souhaitez repartir quand même, vu que vous jouez avec nous.
4: Mais
3: pas pour faire le Voltron.
0: Pardon?
4: Tout pour Europa Park.
3: Ah oui, voilà.
0: Comme tous les Alsaciens.
3: Oui.
0: Vous avez été sélectionnée, Sonia. Vous êtes chanceuse parce que le standard a explosé, vous l'imaginez bien. On va donc jouer avec les parcs de loisirs en Alsace ou pas. Je vous fais des propositions. C'est ça le Bretzel, pas Bretzel. Si ces parcs sont de la région, vous me dites Bretzel. S'ils ne le sont pas de la région, c'est pas Bretzel. Sonia, êtes-vous prête à en découdre?
4: Allez, let's go.
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0: Je vous sens un peu nerveuse, Sonia.
3: Ouais, le petit stress. Est-ce qu'il y a des pièges? Est-ce qu'il y a des...
0: Si je vous dis nature au parc.
4: Nature au parc, c'est Bretzel.
3: Oui.
0: C'est à une navire. Une bonne réponse.
4: Oui.
0: Il m'en faut deux des bonnes réponses. Si je vous dis Cardoland.

0: Cardoland.
1: Cardoland, C-A-R-D-O-L-A-N-D.
0: Pas Bretzel.
2: Ah, je crois que c'est Bretzel. Hein.
1: Et c'est... Vous pensez que c'est où, Arthur?
2: Je me demande si c'est pas Nord-Alsace, dans ces coins-là. Hein.
1: C'est pas du tout dans le Nord-Alsace. Ah. C'est à Chamoux, c'est dans Lyon. Ça vous fait donc, Sonia, deux bonnes réponses. Et c'est gagné.
3: Ah, vous avez vu, pas l'écouter.
1: On fait du, on fait du suspense, on joue un peu avec les émotions, que voulez-vous?
2: Je vais aller me recoucher, moi.
1: Sonia, elle sera pour qui la deuxième place?
0: La personne qui répond le plus rapidement chez moi à la maison. Mon père, ma mère ou ma soeur. On verra.
2: Comme sur les téléphones.
1: Hein. Oui, ben, ouais. C'est-à-dire que là, vous allez appeler et le premier arrivé sera le premier servi, quoi.
0: Voilà, tout à fait, ouais.
1: Sonia, merci d'avoir joué avec nous. Passez une très belle journée. On vous embrasse et bonne journée à Europa Park.
0: Merci à vous aussi, merci. Au revoir.
1: Au revoir, Sonia. Au revoir. 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
1: L'écho d'ici comme chaque matin, et ce matin, Marie, une innovation pour soulager les douleurs de règles.
3: Ah oui, des culottes chauffantes, c'est l'idée qu'a eue la jeune entrepreneuse alsacienne Salomé Cloumen, 24 ans. Elle vient de lancer Warmly, sa marque de sous-vêtements sur le marché. Bonjour Salomé Cloumen.
6: Bonjour.
3: Alors racontez-nous, comment vous avez eu cette idée? Il me semble que c'était pendant vos études, c'est ça?
6: Exactement, j'étais dans mon lit, j'avais super mal au ventre et au dos, et la culotte, elle suffisait pas à soulager, c'était soit le ventre, soit le dos, je devais choisir, et je devais aussi me lever constamment toutes les 30 minutes pour la réchauffer, donc ça faisait un peu mal. Et donc je me suis dit que je devais faire une bouillotte géante qui pouvait m'entourer partout, sauf que ça serait un peu lourd, et donc j'ai pensé au ski, les habits chauffants de ski, et pourquoi pas intégrer en fait cette technologie qui existe déjà tout simplement dans une culotte.
3: Alors comment ça fonctionne? Justement, vous parlez des petites bouillottes portatives du ski. Vous, c'est conçu comment?
6: Alors la culotte chauffante, elle intègre un élément chauffant sur le ventre et le bas du dos qui est relié à une petite batterie rechargeable positionnée sur le côté gauche de la culotte. On appuie sur le petit bouton pour l'allumer et on choisit l'un des trois niveaux de chaleur que l'on souhaite. Et puis après, en quelques secondes, la chaleur, elle vient détendre les muscles et apaiser les douleurs pelviennes et lombaires liées au cycle. C'est vraiment un peu comme une bouillotte, mais qu'on porte tous ses vêtements avec les mains libres toute la journée de façon discrète et pratique.
3: Alors vous disiez, il y a une batterie. Est-ce que ça présente des risques quand on porte cette culotte chauffante?
6: Non, pas du tout. Justement, avec mon fournisseur, on l'a certifiée CE, donc elle respecte les normes européennes de sécurité.
3: Et alors, pourquoi avoir lancé votre propre marque? Parce que j'ai regardé un peu, ça existe déjà des culottes chauffantes sur le marché. Il y a des culottes qui sont plus en mode bouillotte, d'autres avec des batteries. Pourquoi vous êtes lancé, vous?
6: Alors justement, parce qu'à l'époque, moi, je ne trouvais pas ce genre de solution. Il y avait effectivement la culotte avec une bouillotte, mais ça reste le même principe, c'est pas très discret, et il faut la recharger constamment. Alors, par contre, avec une batterie, en fait, ça va tenir plusieurs heures, et c'était vraiment fin et discret, c'est ce que je cherchais pour aller en cours, par exemple.
3: Ouais, c'est l'avantage aussi, c'est que ça dure un peu dans la journée. Vous avez déjà eu des retours, d'ailleurs, de la part de connaissances, de clientes?
6: Oui, absolument. Donc j'ai plusieurs de mes clientes qui m'ont même appelé, contacté pour me dire que ça changeait vraiment leur quotidien pendant leurs règles, qu'elles étaient trop contentes et qu'elles aimaient même en offrir à leurs copines. Aussi beaucoup de mamans qui me disent merci pour leurs filles et qu'elles auraient aussi vraiment aimé avoir ça à l'époque.
3: Ouais, et alors quand même, en parlant du prix, parce que ça coûte près de 90€, comment vous justifiez ce prix? C'est vrai que 90€, c'est un investissement quand même.
6: Oui, alors le prix de 87€, il reflète la fabrication quand même soignée et une technologie chauffante fiable. Je suis la seule à la tête de l'entreprise, donc il n'y a pas d'intermédiaire ou de marge d'une grande entreprise là-dedans. C'est aussi un achat pas très impulsif, en fait, c'est plutôt un choix qu'on fait pour plusieurs années. Et comme je suis consciente que le prix peut être un frein, donc je travaille avec des partenariats avec des mutuelles, comme la mutuelle santé LCI, EL2SE, qui rembourse la culotte à 60%. Mmh. Et je contacte aussi plein d'écoles et d'universités pour leur proposer une offre préférentielle, car je sais que le budget, c'est pas le même. Merci. Quand on est étudiante.
3: Merci Salomé Cloumen. On le rappelle, vous avez lancé votre gamme de culottes chauffantes. Entretien à réécouter sur ici.fr.
1: Écho d'ici, 7h28 à suivre. Ce sera dans une bonne minute maintenant. L'essentiel de l'actualité en Alsace. À suivre également un artiste Bretzel, tenez. Dingler,
2: oui.
1: Avec Femme libérée. C'est dans la playlist ici Alsace en ce lundi matin. On écoutera aussi Oria et ses soirées mondaines. Merci de nous avoir choisis. Bon lundi, une bonne fête aux Rennes. J'ai pas dit Irène, j'ai dit Rennes.
2: Ah oui.
1: Et Régis aussi. Et Régine.
2: Et Irène peut être une reine parfois.

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4: Allez, 7h30, ICI Alsace, à la une de l'actualité, Arthur Blanc.
5: La victoire écrasante de l'AFD en Allemagne lors des élections régionales en Saxe-Anhalt. Le parti d'extrême droite est à 3 sièges de la majorité absolue dans ce land de 2 millions d'habitants. Le moustique tigre prolifère en masse en ce moment en Alsace. Dans un instant, dans l'info d'ICI, on vous montre que la commune de La Vanzeno a peut-être réussi à trouver une solution. On parle aussi des sapeurs-pompiers en grève face au manque de moyens cet été. Ça sera notre invité à 7h45 et puis du Racing Club de Strasbourg qui cartonne 3. Victoire 6-2 hier pour passer 6e du classement de Ligue 1. 7h31, Valentine Lottès, tour de l'actualité en France et dans le monde en 90 secondes.
6: Une semaine après la rentrée des classes, il manque toujours des profs, des CPE, des accompagnants dans les 2/3 des collèges et lycées de France. Résultat d'une enquête du SNES, FSU, principal syndicat enseignant dans le second degré. Liana, Lola, Chloé, Maëlys ou encore Loana, violée et tuée à 10 ans par un homme jugé à partir d'aujourd'hui dans les Ardennes. Pour une réforme majeure dans la protection des femmes et des enfants, la loi contre les violences sexistes et sexuelles arrive aujourd'hui à l'Assemblée et les manifestations pour accélérer son vote reprennent dès ce soir devant les tribunaux de France. 3e course à l'Élysée pour Fabien Roussel. Le secrétaire national du Parti communiste a officialisé hier soir sa candidature à la présidentielle de 2027. Il rejoint les très nombreux candidats sur la ligne de départ à gauche. C'est un moment grave en Europe. La réaction de notre ministre chargé de l'Europe après la victoire en Allemagne de l'AFD, parti d'extrême droite aux élections régionales en Saxe-Anhalt, une première depuis 1945. 170 000 passagers du monde entier bloqués en Indonésie à cause d'un volcan en éruption depuis ce week-end. Les autorités ont fermé 8 aéroports du pays, dont le plus fréquenté à Jakarta. Jusqu'à 39 degrés encore annoncés dans le sud-est de la France. 6 départements sont maintenus en vigilance orange pour canicule avant une baisse nette des températures à partir de mercredi, prévient Météo France. 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
5: L'info d'ici en Alsace avec ce fléau qui nous touche depuis quelques années, celui du moustique tigre présent désormais dans la région et qui prolifère en ce mois de septembre. Depuis 5 ans, la ville de La Vanzeno, proche de zones marécageuses au nord de Strasbourg, a installé des bornes pour les capturer, notamment près d'une école, et ça semble fonctionner, Marie Maison.
7: Les moustiques n'ont plus de secret pour Michel Cannon-Guizer, la mère de La Vanzeno.
8: Nous allons à l'école maternelle du Vertel. On est juste à côté d'un du Altwasser, qui est un bras mort de l'île. Et donc on a une eau qui circule moins. Les professeurs d'école, quelquefois, renonçaient à sortir pendant la récréation parce qu'ils étaient complètement envahis par les moustiques.
9: C'est un réservoir à moustiques, ouais. Un lieu de pèlerinage.
7: Cédric Sanchez de la société Monsieur Moustique, c'est lui qui contrôle les petites boîtes en forme de cheminée.
10: Ça veut dire qu'il n'y a plus de piqûres de moustiques ou il y en a moins?
9: Alors, garantir une piqûre zéro, on ne pourra jamais. Par contre, on baisse drastiquement le nombre de piqûres. On peut descendre jusqu'à 90%.
10: Comment vous mesurez quand vous dites 90%?
9: Ce sont des tests qui sont réalisés par rapport au nombre de piqûres à la minutes. Voilà, on se met à deux, on regarde les piqûres qu'on a et ça nous permet d'avoir un résultat. On se laisse piquer, voilà. Donc c'est une belle passion.
7: 2 sites sont protégés à La Vanzeno grâce à 7 bornes réparties entre l'école maternelle et l'espace culturel. La mairie est l'une des premières de l'Eurométropole à avoir testé ce système et c'est sans regret.
8: C'est une réduction incroyable du nombre de piqûres par rapport au début du dernier mandat où on avait le sentiment que tout le monde se grattait à longueur de soirée. Je me souviens aussi d'anciens de La Vanzeno, des pêcheurs qui

0: témoignent encore aujourd'hui de la nécessité, quand ils allaient sur l'île, de se bander les bras, parce que sinon ils avaient les bras en sang.
1: Autre avantage de ces installations, elles ne nécessitent pas de produits chimiques.
2: Donc c'est une bande qui va simuler une respiration humaine grâce à du CO2 et également à leurre olfactif. Donc ça va présenter un phénomène de biomimétisme. Et donc le moustique femelle va être attiré par la borne et en fait aspiré directement à l'intérieur.
1: Cet équipement a quand même un coût, 14 000 euros, et la commune compte se doter de 5 nouvelles bornes pour son école primaire.
0: Priorité aux enfants.
1: La mairie va aussi investir dans des nichoirs à hirondelles. Elles sont, au même titre que les chauves-souris et les batraciens, de très bons alliés dans la lutte contre la prolifération des moustiques.
3: Ce bruit là.
4: Aïe! Voilà, l'info d'ici.
3: Ouais,
4: bah,
3: c'est un peu sur les doigts.
4: Mais attention à votre main. Info d'ici à retrouver sur ici.fr, évidemment.
3: J'ai toujours cette question philosophique. C'est quoi le plus inquiétant? D'entendre un moustique quand on va se coucher ou de ne plus l'entendre?
1: Bah, de l'entendre. Si vous l'entendez, c'est qu'il va vous piquer.
4: Ou alors, il est déjà sur nous.
3: Si vous l'entendez plus, c'est qu'il est peut-être à côté, vous voyez, sur votre bras ou sur votre épaule ou sur votre joue.
1: Ou alors, il dort, mais.
4: Ouais, oui.
1: Ça dort un moustique, non?
4: Surtout sur vous, Hubert, vous êtes très confortable.
3: Moi,
4: je prends un moustique.
3: J'ai une peau sucrée, moi.
4: N'importe quoi. Alors, ma petite douceur, quelle météo aujourd'hui?
3: Elle est chaude, la météo, je vous le dis. 33 à Strasbourg, au plus fort de l'après-midi, à Haguenau, 33 également. Pour Mulhouse, pour Colmar, du 32. À Ribeauvillé, vous aurez 33 aussi du côté de Rhino. Voilà, une très chaude journée qu'on retrouvera aussi demain en partie. 31, 32 pour la journée de mardi et puis mercredi. Vous l'avez entendu il y a quelques secondes avec Valentine Letès. Les températures vont considérablement baisser. On n'aura pas plus de 20-21 pour mercredi après-midi. Les conditions ce matin, entre 15 et 18, voilà ce que vous avez à la maison. Je lirai vos messages sur Facebook dans les prochaines minutes. Mais c'est la tendance, c'est la moyenne. Et puis dans le ciel d'Alsace, quelques gouttes en ce début de matinée, notamment à Strasbourg, mais aussi au sud de Mulhouse, dans le coin d'Alkirch. Cet après-midi, et d'ailleurs en fait, je vous dis cet après-midi, mais dès le milieu de la matinée, le soleil sera au rendez-vous et le ciel parfaitement dégagé. Donc voilà, quelques ondées ce matin. Et cet après-midi, un grand ciel bleu pour vos conditions de circulation, toujours bien chargé sur la 35 à hauteur d'Ezingue et de Blotzheim. On est donc dans le sud de la région. 37 minutes en plus sur votre habituel temps de trajet en direction de la Suisse. Il y a du monde, tout simplement. Vous roulez par choc contre par choc.
4: Donc, c'est les zones de travaux, ça, c'est vers.
3: Elles sont un peu plus au sud,
4: l'aéroport.
3: Les zones de travaux. Ouais. Exactement, c'est quand vous longez l'aéroport de Balmulhouse, mais les zones de travaux, enfin, remarquez, il y en a beaucoup sur la 35.
4: Oui, en ce moment.
3: Mais elles sont un petit peu plus au sud, secteur Saint-Louis. S'il y a toute autre chose sur votre trajet, merci de nous les signaler. 03 88 25 02 02. On a les ralentissements habituels, secteur Enheim et Baguerzé sur la M35 en direction de Strasbourg. Bonne route à vous.
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3: 1984, Apple lance le Macintosh.
4: Ah oui, déjà.
3: Bah, je
4: donc le Macintosh a plus de 40 ans.
3: Bah oui, le tout premier Mac. Et il y a aussi Cookie Dingler. Qui s'en
4: fait déjà.
3: C'est le premier carton, ça. Voilà. Je crois l'un de ses seuls d'ailleurs.
4: Oui.
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0: Cookie Dingler avec Femme Libérée, vous écoutez Ici Alsace, vous tombez bien. Bonjour à vous.
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0: Vous serez où demain à la même heure, chers amis, autour de cette table?
3: À la cave.
0: À la cave?
4: À la cave, oui.
0: Mais quelle cave? La cave Gaillère. Alors attendez, tout à l'heure j'ai dit.
3: Ingersheim.
0: Oui, et tout à l'heure j'ai dit Ingviller.
3: Oui.
4: Ah oui,
0: on n'est pas loin de Colmar, mais, ouais. Mais c'est pas la même chose.
3: Ah là, vous avez énervé des gens.
0: Ouais, ouais. Il y avait la première syllabe. Ingersheim, près de Colmar, demain à la cave Gaillère. C'est une émission spéciale qu'on vous propose de 6h à 10h pour revenir sur cet été caniculaire et savoir comment, d'une part, les viticulteurs alsaciens l'ont vécu et quel avenir pour notre viticulture en Alsace. On posera ces questions aux acteurs donc du territoire, à ces professionnels. Ce sera aussi l'occasion de passer un chouette moment, découvrir le vignoble alsacien pour vous qui ne le connaissez peut-être pas. Je pense que tout le monde le connaît.
3: Je ne sais pas si on va déguster, c'est un peu...
0: Calmez-vous. Oh, enfin, Arthur.
3: Pardon, je me calme.
0: Mais oui, toujours avec modération, quelle que soit l'heure,
4: oui.
0: Quel que soit le moment. Évidemment, allez, ici Alsace, on se donne rendez-vous demain, dès 6h. Ça a été un festival, une orgie footballistique.
3: Oula,
0: à écouter.
3: Footballistique.
0: Footballistique, bien entendu. Ce sont les termes qu'on peut lire ce matin, suite à cette magnifique victoire du Racing hier face à Troyes. Rudy Carlier, bonjour.
5: Bonjour, bonjour.
0: Notre consultant foot ici à Alsace. Festival, hein, très clairement, Rudy, hier, ça fait plaisir de voir un Racing aussi prolifique.
5: Oui, déjà, festival, je pense que c'est un mot approprié, mon cher Hubert, à 7h de grande écoute. Oui, c'était un festival de buts, effectivement. On a eu énormément de buts. On s'est fait un peu peur en première mi-temps, quand l'Estac ouvre le score. On se dit, ça va être un match peut-être un petit peu compliqué. On a un arrêt de Jorgensen aussi pour éviter le 2-0. Mais c'est vrai qu'après, le Racing offensivement a mis la machine en route et ça a été incroyable. Il y a eu des combinaisons qui ont été parfaitement exécutées, de très beaux buts, des joueurs ont marqué. Donc non, c'était bien.
0: Je trouve le score assez flatteur malgré tout, Rudy, parce que y a eu quand même un gros passage à vide en première mi-temps où Troyes mène 1-0 et même plutôt pas loin de mener 2-0 d'ailleurs. Donc faut pas se limiter au score. Il y a quand même des trucs qui ont été pas terribles.
5: Oui, non, forcément, il y a toujours des trucs qui vont pas, mais je pense que quand ton équipe gagne 6-2, tu peux être que content. Après, effectivement, quand on gagne, on égalise, puis le 2-1 derrière, on marque deux buts en deux minutes. Ensuite, on marque à la 88e et 92e ou 13e. En fait, on met des buts extrêmement rapprochés. C'est plutôt Troyes qui lâche le truc, mais c'est vrai que ça c'est un score flatteur, mais après il faut réussir à les mettre ces 6 buts. On voulait savoir comment on voyageait, mon cher Hubert, vous me posiez la question semaine dernière.
0: Oui,
5: on voyage plutôt pas mal. Je dirais qu'on n'est pas sur une classe éco là, on est sur une classe
0: Je vais être très honnête avec vous sur les 40 premières minutes, ma théorie fonctionnait encore, à savoir le Racing pas très bon à l'extérieur, enfin même s'il est trop tôt pour faire des conclusions, mais en tout cas, le constat à la 40e minute de jeu lorsqu'on était mené 1-0 hier était de dire on voyage pas très bien et on est sur plutôt à la méno.
5: Alors mon cher Hubert, je vais vous apprendre un truc, ouais, ça va révolutionner le football. C'est pour ça que le match de foot dure 90 minutes et pas 40. Parce qu'en fait, le but, c'est de gagner à la fin des 90 minutes et non pas des 40 minutes.
0: Ce n'est pas un match parfait. Je peux vous assurer qu'il nous reste beaucoup de choses à améliorer. Voilà ce qu'a dit le coach Hugo Oliveira. Selon vous, qu'est-ce qu'il reste à améliorer, Rudy, là
5: sur ça? Non, défensivement, pour l'instant, on est sur une défense à 4, sur quoi je joue avec 4 défenseurs. Je suis pas certain que face à des équipes avec une arme offensive plus puissante, ce soit le... Le bon schéma, parce qu'on a vu que Jesse Miassine offensivement c'est très très fort, mais défensivement ça a du mal à défendre, que Nanasi c'est pareil, c'est pas lui qui va défendre le plus, et peut-être ajouter un défenseur face à des équipes avec un potentiel offensif un peu plus puissant, ça serait peut-être intéressant.
0: Le Racing qui s'impose très largement face à Troyes, le débrief ce soir dans 100% Racing. Tenez, petite question à vous Rudy, on va tester votre mémoire footballistique. La dernière fois que le Racing a gagné 6-2, vous vous en souvenez?
5: Mais bien sûr. Mais après, je pense que c'est un petit peu votre job de le dire. Alors, je le dirai pas.
0: 1993.
3: À 33 ans.
0: Ouais. Victoire face à Nîmes.
5: Face à Nîmes, exactement.
0: Oui, avec un doublé de votre président, actuel président du Racing.
5: Oui, bien sûr, doublé de Marquella, je m'en rappelle.
0: Absolument.
5: Oui, je m'en rappelle.
0: À ce soir, Rudy, 18h.
5: Ciao.
0: Pour 100% Racing. Allez, ici, Alsace, il est 7h45.
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0: 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Bon début de journée, 8h moins le quart ici Alsace. L'actualité avec les sapeurs-pompiers, Arthur, appelés à la grève pendant plus d'un mois.
3: Ouais, l'intersyndicale se mobilise face au manque de moyens. Bonjour Cédric Hatzenberger.
6: Bonjour.
3: La secrétaire générale est faux chez les sapeurs-pompiers du Bas-Rhin. Alors on a vu cet été à quel point les incendies pouvaient être violents et même de plus en plus violents. Vous avez percuté de plein fouet là, le manque de moyens cet été?
6: Ben, on a surtout constaté que maintenant les feux de forêt ne concernent plus les départements historiques
3: hein,
6: comme le sud de la France ou le sud-ouest, et que maintenant ça se généralise à l'ensemble du pays. Et là on voit justement les limites de notre système où la solidarité interdépartementale ne suffit plus.
3: Parce qu'en fait tout le monde est trop sollicité partout et on peut pas dire à des Alsaciens venez.
6: Voilà, alors aussi. Effectivement on a envoyé plusieurs colonnes hein, successivement toutes les semaines. Mais lorsque plusieurs départements ont besoin de renforts, cette solidarité en fait a ses limites.
3: Et ça veut dire qu'en fait il y a pas assez de personnel aujourd'hui chez les sapeurs-pompiers.
6: Pas assez de personnel, pas assez de moyens, de véhicules, de matériel, et on se rend bien compte que oui, le modèle de sécurité civile où on attend beaucoup hein, de cette réforme, hein, de la modernisation de la sécurité civile par l'État, n'arrive pas.
3: Oui, et puis il y a eu récemment des mesures, il y avait suppression de crédit autour de 50 millions pour la sécurité civile par exemple, c'était en 2024, il y a eu beaucoup de messages un peu pas très positifs pour la profession en tout cas, et on le paye aujourd'hui, c'est ce que vous dites?
6: Oui, les restrictions budgétaires hein, qui se sont succédées pendant plusieurs années, aujourd'hui on voit qu'on est en train de le payer, hein. On le prend de plein fouet. Effectivement, le financement maintenant comme les Canadair ou même des véhicules camions feux de forêt, ne suffisent plus, et évidemment pour faire fonctionner tout ça, il faut du personnel.
3: Oui, et il faut recruter en masse.
6: Voilà, alors l'objectif c'est de continuer la professionnalisation, hein, comme on l'a démarré dans le Bas-Rhin maintenant avec un protocole d'accord qui dure sur 3 ans, hein, avec 70 recrutements, mais on voit que ça ne suffit pas encore, donc il faut continuer dans cette dynamique avec le président Biéry.
3: Comment vont les sapeurs-pompiers aujourd'hui? Il y a eu 4 décès hein, cet été de sapeurs-pompiers. Il y a de l'épuisement, le moral est au plus bas. Comment vous portez aujourd'hui?
6: Alors c'est sûr que les événements de cet été sont vraiment exceptionnels. Hein. C'est pas tous les jours qu'on perd des collègues. Il va falloir que le ministre de l'Intérieur nous apporte des réponses. Il y a une conférence de presse le 13 août. On n'a pas l'impression d'être pris au sérieux, et je pense que l'humilité des sapeurs-pompiers, malheureusement, ne paye pas. Mmh. On est une profession relativement discrète, qui se plaint peu, mais aujourd'hui, on attend énormément de ce mouvement du 29 septembre, hein, mmh. où le Bas-Rhin sera présent.
3: Où le Bas-Rhin sera présent, effectivement. Alors, en termes de matériel, on en a parlé, il vous manque quoi, par exemple, aujourd'hui? Qu'est-ce qu'il faudrait acheter, au final, pour les sapeurs-pompiers, pour que les interventions puissent se faire de manière normale, si je puis dire?
6: Alors, il est évident que le nombre de camions feux de forêt sur l'ensemble du territoire ne sont pas suffisants. Mmh. Il faut aussi permettre l'acheminement de ces véhicules dans les départements concernés, hein, via le fret. Hein, il faut aussi permettre au personnel d'intervenir rapidement. Aujourd'hui, les collègues prennent la route hein, dans des camions pour faire plusieurs centaines de kilomètres, avec l'inertie, avec le nombre avec le temps que ça prend, l'épuisement. Arriver sur les lieux, vous devez commencer à bosser pour des journées de 24 heures.
3: Et on arrive tout de suite, on vient de faire 500 km et tout de suite.
6: Voilà, c'est tout à fait ça. Donc on se rend bien compte que il faut aussi remplacer le personnel sur place. Hein. Et là, on voit que le turnover, le roulement, a ses limites, hein, parce que notre modèle de sécurité civile est basé beaucoup sur le volontariat. Mmh. Et aujourd'hui, on peut plus se permettre ce genre de choses. Hein. Il faut vraiment que la professionnalisation aille dans ce sens.
3: Ça vous inquiète pour l'avenir, parce que ça va être de pire en pire, enfin certains climatologues estiment que ça va être de pire en pire les feux de forêt si on n'arrive pas à faire les roulements, ça va être...
6: Il va falloir partir du principe que ça va nous arriver tous les ans, et dans tous les départements,
3: y compris chez nous,
6: du nord au sud, évidemment. Alors on touche du bois cet été, malgré cette sécheresse, on a pu être relativement épargné. Mais évidemment que si on doit être solidaire des départements voisins et de s'occuper encore du Bas-Rhin, il va y avoir effectivement une limite de moyens.
3: La grève donc jusqu'au 20 octobre et le vote du budget. Rassurez les Alsaciens qui nous écoutent, les interventions sont quand même assurées.
6: Oui, alors évidemment, la grève est toujours symbolique hein, dans notre métier. Évidemment que l'ensemble des interventions sera tenu. Voilà, ne vous inquiétez pas.
3: Oui, si on vous appelle, il y aura du monde pour venir.
6: Évidemment.
3: Bon, parfait. Grève jusqu'au 20 octobre, donc. Merci beaucoup d'être venu avec nous ce matin. Cédric Hudson-Berger, secrétaire général FO chez les sapeurs-pompiers du Bas-Rhin.
6: Ben, merci à vous.
0: De 9h à 9h30, si vous souhaitez adresser vos messages de soutien aux pompiers qui se sont très largement mobilisés tout au long de l'été, vous serez les bienvenus. Ce sera aux côtés de Charlie Weber entre 9h et 9h30. Message de soutien que vous pouvez aussi d'ores et déjà adresser sur WhatsApp au 03 88 25 15 15.
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0: Ce matin, pour vous sortir du lit, c'est Oria, une petite musique comme ça, un peu entêtante, mais surtout très entraînante, qui s'appelle Soirée mondaine. Nouveauté de votre radio. Ravi de vous accueillir. Passez une excellente journée. Bon début de semaine.

0: soir et mondaine avec Oria, ici Alsace, à 7h et bientôt 55 minutes. On a 18,5 à Bobsheim chez Béatrice, ciel nuageux, quelques gouttes de pluie ce matin. Oui, quelques gouttes, où vous soyez en Alsace, enfin surtout dans le sud d'Alsace et dans l'eurométropole strasbourgeoise. Après 9h, 9h30, 10h, on va avoir un ciel dégagé et un soleil qui va très largement briller aujourd'hui. 19 à Arenheim, nous écrit Astrid. 17 à Schararbergheim avec quelques gouttes de pluie chez Jacqueline. Cet après-midi, du 33 à Strasbourg, même chose pour Haguenau, à Mulhouse et Colmar, comptez 32, on va avoir bien chaud en ce lundi 7 septembre. Passez une agréable journée. À suivre, des petits biscuits qu'on a tous mangés quand on était petits et qu'on mange encore aujourd'hui. Les petits beurres de Lu, on en prend un, puis deux, puis trois, puis quatre. Un gâteau, nous dira Stéphane Bern dans 30 secondes, qui donne presque l'heure.
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0: Et chaque matin, un peu d'histoire avant l'actualité locale. C'est blasé.
9: Un petit remix.
0: Blasé de ne pas réussir à parler en ce lundi matin. Stéphane Bern, bonjour.
10: Bonjour Hubert.
0: Ce matin, on voyage au temps de l'invention d'un biscuit codé.
10: Vous ne vous en rendez probablement pas compte, mais quand vous croquez dans un petit beurre, c'est presque comme si vous croquiez dans un calendrier. En 1882, Louis Lefebvre Utile reprend la biscuiterie artisanale construite par ses parents à Nantes. Tout de suite, il voit grand et transforme la petite affaire familiale en véritable aventure industrielle. Mais surtout, en concevant un biscuit qui va traverser le temps. Littéralement. Et contrairement au paquet, qui dure rarement plus longtemps que goûter.
11: Les garçons, venez goûter !
12: Oh, chouette !
10: Louis Lefebvre Utile veut fabriquer une nouveauté simple, reconnaissable entre toutes, et imaginée pour être mangée tous les jours et à tout moment de la journée. Alors, il s'inspire des napperons sur lesquels il prend le thé. Le petit beurre.
13: Le petit beurre, il est bon, le petit beurre.
10: Un biscuit codé derrière lequel se cache une véritable allégorie du temps qui passe. Une sorte de Da Vinci Code, mais pour nos chères têtes blondes. Voyez plutôt, ces quatre angles représentent les quatre saisons de l'année. Son contour est formé de 52 petites dents, comme les 52 semaines de l'année. On décompte sur sa surface 24 petits trous, comme les 24 heures de la journée. Peut-être même qu'il mesure 7 cm pour les 7 jours de la semaine. Un véritable calendrier pour le goûter. Je vous déconseille de tenter l'expérience avec celui des pompiers ou de votre facteur.
14: Tiens, voilà le facteur.
10: Légèrement doré, à la fois croquant et fondant en bouche, le petit beurre séduit immédiatement les Français. Des moins gourmands à ceux qui disent « j'en prends juste un avant d'en manger 12 ».
15: Pourquoi tu es si excité? Est-ce que c'est déjà l'heure du goûter?
10: Avant les montres connectées, les Français avaient déjà un objet pour compter le temps qui passe. Sauf qu'ils se faisaient dévorer pour le goûter.
0: C'est vrai que c'est bon, ça, les petits beurres comme ça, là, de Lu. Merci Stéphane pour ce voyage dans le temps. Charlie Weber, bonjour.
16: Bonjour, que de Moria.
0: Bon lundi matin, comment ça va?
16: Bah écoutez, quand le Racing gagne, ça va toujours bien. Enfin, 6-2, alors autant vous dire que c'est la forme, grande forme ce matin.
0: Un festival sur lequel on va revenir dans un instant dans le journal de 8h. Après 8h, Charlie, je crois qu'on va chanter un peu.
16: J'ai l'impression que j'irai où tu iras.
0: Et mon pays sera toi.
16: Exactement, c'est bien, vous avez bien travaillé. On va vous inviter à chanter du Céline Dion mercredi soir à la foire européenne de Strasbourg. avec l'équipe d'Ise-Alsace et les Météorites.
0: Une soirée karaoké qui promet. Ce sera à gagner donc dans les 15-20 prochaines minutes. Restez à l'écoute, Ise-Alsace.
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0: Très bon lundi le 7 septembre. Bonjour à vous, Ise-Alsace, 8h.
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0: L'actu à 8h, Marie Maison, un séisme politique en Allemagne.
4: Après le score historique du parti d'extrême droite, l'AfD, hier aux élections régionales de Saxe-Anhalt, l'Alliance pour l'Allemagne remporte plus de 44% des voix quand le parti du chancelier allemand, la CDU, obtient moins de 18% selon les dernières estimations. L'AfD s'approche de la majorité absolue qui lui permettrait de gouverner le Land, une première depuis la fin de la Seconde Guerre mondiale et des résultats à la fois dénoncés et salué en France à 8 mois de la présidentielle, Audrey Tison.
9: Et c'est Éric Zemmour qui crie victoire. L'heure de vérité est venue et elle sonnera partout, prédit le chef du parti Reconquête. C'est le résultat de 50 ans d'impuissance, ajoute sa collègue Sarah Knafo, eurodéputée qui siège aux côtés de l'AfD à Strasbourg. Le Rassemblement National se montre beaucoup moins enthousiaste. Jean-Philippe Tanguy prend acte du vote du peuple allemand qui exprime un ras-le-bol, mais il rappelle que son parti, le RN, a rompu son alliance avec l'AfD il y a 2 ans, après notamment ses prises de position en faveur de la remigration. À gauche, ce résultat est surtout dénoncé par la France Insoumise. Jean-Luc Mélenchon y voit la catastrophique démonstration de l'aveuglement des politiques européennes centristes, tandis que l'insoumise Manon Aubry estime urgent de reconstruire une gauche capable de redonner de l'espoir.
4: L'élection régionale de Saxe-Anhalt, un véritable revers pour le gouvernement de Friedrich Merz. Le chancelier allemand doit s'exprimer ce lundi. Le jeu des alliances devra déterminer si le leader de l'AfD en Saxe-Anhalt s'installera ou non au poste de gouverneur du Land. Alors que cette élection allemande affiche des taux de participation record, voilà un autre scrutin boudé chez nous en Alsace. Moins de 13% des électeurs du canton ouest de Colmar ont fait le déplacement hier. Ils étaient appelés aux urnes pour le premier tour de l'élection départementale partielle suite au décès de la conseillère Martine Dietrich en mai dernier. C'est donc Nathalie Prunier, adjointe au maire de Colmar, qui arrive en tête avec 27% des voix, suivi par l'écologiste Frédéric Hilbert, crédité de 22% des voix. Le second tour aura lieu dimanche prochain. Un homme héliporté hier après-midi depuis le lac Blanc dans le massif des Vosges vers l'hôpital Pasteur de Colmar. Le cycliste âgé de 45 ans a fait une chute dans le bike park et s'est pris le guidon de son vélo dans le ventre. Les gendarmes du peloton de haute montagne d'Aurode ont dû intervenir.
0: 8h02, les pompiers s'apprêtent à lancer un mois de grève.
4: Un mouvement très soutenu par la population, solidaire des agents après cet été de tous les extrêmes. On le rappelle, 4 pompiers sont morts dans les méga-feux du sud-ouest. Des moyens de lutte jugés insuffisants aussi par les équipes sur place. À Aubernais, dans le Bas-Rhin, les journées portes ouvertes de la caserne ont fait le plein. Les visiteurs ont tenu à témoigner leur soutien et leur compassion.
12: C'est un petit peu toujours le même problème que on remercie les pompiers avec des applaudissements et pas de vrais moyens.
17: De mon point de vue, je trouve que c'est les métiers qui sont pas suffisamment soutenus et reconnus par en tout cas notre gouvernement et ça c'est vraiment un gros point noir. C'est lamentable. On a de beaux services, on a des gens qui sont engagés, qui sont prêts à aller justement laisser leur vie sur pour sauver des gens, des forêts et derrière on a un gouvernement qui les soutient pas correctement.
18: C'est vrai que les moyens sont limités. Ça doit être très très très très difficile pour eux, ce genre d'incendie et de circonstances, ouais.
4: Le préavis de grève des pompiers commence demain et dure jusqu'au 20 octobre partout en France. Il y a quelques instants, le secrétaire général Force ouvrière des pompiers du Bas-Rhin était dans nos studios. Il s'inquiète de la généralisation du risque incendie l'été en France. On n'a pas l'impression d'être pris au sérieux. L'humilité des pompiers ne paie pas. Voilà son sentiment. Interview à réécouter sur notre site ici.fr, page Alsace. Sur le front des incendies, justement, un jeune homme de 18 ans passe aujourd'hui devant le tribunal de Saverne. Il est soupçonné d'être à l'origine de 4 départs de feu à Herbitzheim en 3 jours en juin dernier. Il avait été placé en

0: transports en commun. La CTS rappelle que ce n'est pas une obligation légale et qu'en cas de malaise, un protocole permet une intervention rapide des secours. Mais la société se dit aussi ouverte à la réflexion.
1: Une grande fiesta pour les footballeurs du Racing hier en Champagne.
0: Les Strasbourgeois terminent sur un score final de 6-2 face à 3 en troisième journée de Ligue 1. Exceptionnel alors que la rencontre s'est emballée seulement en fin de première période. Luc Dreosto.
2: Oui, ce scénario était improbable. Après 40 minutes de jeu, le Racing était ballotté, logiquement mené 1-0 par le promu troyen. Mais d'un coup et d'un seul, les Strasbourgeois ont fait souffler la tempête sur le stade de l'Aube. En deux minutes, Jacobo Ortega et Diogo Souza ont inscrit leur premier but sous le maillot du Racing à la conclusion de belles actions collectives. Ils ont été imités en seconde période par Giovanni Reina et Konrad Harder, qui ont aussi ouvert leur compteur but à Strasbourg. Sorti du banc, Samuel Amoameyo s'est offert un doublé. Une leçon de réalisme et une large victoire sur un score de 7 de tennis, 6-2. Un résultat très sévère pour les Stacks. Il y a beaucoup de choses à améliorer, martelait d'ailleurs l'entraîneur strasbourgeois Hugo Oliveira, pas du tout euphorique. Il faut remonter à février 93 pour trouver trace d'un tel feu d'artifice du Racing en Ligue 1. Un succès 6-2 également à Nîmes. Et le Samuel Amoameyo de l'époque s'appelait Marc Heller. L'actuel président du Racing avait aussi inscrit un doublé après la pause.
0: On reviendra sur ce large succès du Racing entre 18 et 19 heures ce soir sur Ici Alsace dans 100% Racing. Le Racing qui pointe à la 6e place du classement provisoire et qui affrontera samedi prochain le leader Monaco à la Méno. Le temple du cristal, le musée Lalique à Wingen, repousse encore sa réouverture alors qu'il avait prévu de rouvrir dans le courant du mois de septembre. Le célèbre établissement annonce rouvrir finalement fin octobre. La faute à des normes de sécurité revues après un cambriolage impressionnant début juillet. 27 pièces de joaillerie avaient été dérobées pour un montant estimé à 4,5 millions d'euros. La météo, c'est du chaud pour cet après-midi, encore et toujours.
1: On va avoir effectivement, on va avoir des gouttes de transpiration sur le front,
3: oui,
1: Charlie.
3: Il y a des gouttes de pluie ce matin, oui, parce que le ciel est changeant ce matin, il y a beaucoup d'averses. Il y a même d'orages qui peuvent éclater localement, donc prudence cet après-midi, soleil, léger voile nuageux, et en revanche, température plutôt élevée, 33 degrés au plus chaud cet après-midi, Hubert. C'était pour ça les gouttes de transpiration
1: sur le
3: front. C'est le pull, ça, faudra enlever le pull.
1: Oui, clairement. Mais ce matin, je le regrette pas, mais
3: oui,
1: cet après-midi, je pense que je le regrette.
3: Je comprends. On reste sur des valeurs un peu élevées, du coup.
1: Clairement. Demain, ce sera, je crois, aussi bien chaud, du 31-32 avant mercredi, on le rappelle depuis 6 heures, mais mercredi, on va perdre jusqu'à 10, 12 degrés.
3: Oui.
1: On n'aura pas plus de 20-21 mercredi après-midi en Alsace. Voilà, vous savez.
3: Hein, merci.
1: Vous êtes au courant. Ouais, ça fait plaisir, ça mange pas de pain. Pour vos conditions de circulation. Alors, on nous signale une camionnette en panne sur la bande d'arrêt d'urgence. On est dans la métropole strasbourgeoise, sur la M35, sens Strasbourg-Colmar. À la sortie, Baguerzé, la dépanneuse est arrivée. Donc cette camionnette en panne sur la bande d'arrêt d'urgence. On nous signale aussi du monde secteur Port du Rhin et aussi du monde plus largement autour de Strasbourg. Voilà pour les infos du CIRAC. Il y a toujours aussi des ralentissements sur la 35 quand vous longez l'aéroport de Bad-Mulhouse en direction de la Suisse. Conséquence de ces ralentissements, parce qu'il y a des travaux, vous prenez la départementale 201 en passant par Blotzheim, mais là aussi, il y a pas mal de monde. Donc c'est vrai que ce coin du sud-est alsacien est bien perturbé, que ce soit à la fois sur l'autoroute et à la fois sur le réseau secondaire, notamment cette départementale 201. Restez vigilants, prudents, on se tient informés comme à chaque fois et comme chaque matin, à tout moment, 03 88 25 02 02.
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1: J'espère que le week-end a été bon. Merci de nous faire confiance. Merci d'être là, fidèle au rendez-vous, ou peut-être de nous écouter pour la première fois. C'est votre radio de proximité, celle que vous allez adorer, apprécier, et vous ne jurerez que par nous désormais. Je m'enflamme un peu.
3: Vous en faites un peu trop, mais c'est vrai.
1: Eddie Medeiros, Bailar Calypso.

0: Vamos a bailar, ça veut bien dire on va danser.
1: Je ne sais absolument pas.
0: Il maîtrise l'alsacien, mais l'espagnol un peu moins.
1: Pas du tout. Ouais.
0: J'ai quelques notions et je crois bien que c'est ça.
1: Ok, alors.
0: Allez, belle journée, on va danser. Ici Alsace, 8h12.
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0: Il maîtrise parfaitement l'alsacien et toutes les nuances de l'alsacien. Charlie, notre degré d'alsacitude en ce lundi matin.
1: Mais écoutez, vous êtes alsacien, si quand vous êtes étonné, vous faites Oyez. Mais ça marche pour beaucoup de questions, n'hésitez pas, vous en avez d'autres.
0: Content de la victoire du Racing.
1: Oyez.
0: En fait, c'est l'intonation du Oyez qui change.
1: Question, Marie, peut-être.
4: Vous avez mangé quoi ce matin?
1: Oyez. Alors là, non. Le Oyez, ça marche avec tout, c'est un peu en point d'exclamation, c'est ça. Et vous connaissez vous l'alsacien, j'en suis sûr.
0: L'alsacitude, le degré d'alsacitude avec vous chaque matin, Charlie. L'alsacien presque parfait aussi, ce sera à 8h25. On découvre les alsaciens qui font l'actualité. Ce sera qui aujourd'hui?
1: Ce sera Matscat, qu'on connaît très bien, qui vient régulièrement, qui est juste en face de nous, il n'est pas encore dans le studio, il sera sur la scène. Eh bien, de l'église Saint-Guillaume à Strasbourg pour le très beau projet de Santa, ou Canta, on va peut-être retravailler la prononciation avec lui justement, il arrive dans un petit quart d'heure.
0: Le musicien alsacien Matscat.
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0: De musique dans le Bretzel, pas Bretzel, il va aussi en être question.
1: Mais oui, on vous offre eh bien la chance de chanter peut-être à nos côtés sur la scène de la foire européenne.
0: Céline
1: Dion. Vous connaissez pas toutes les chansons par cœur. Je savais.
0: Il y en a que figurez-vous, il y en a que je découvre encore. Non, mais j'ai pas la prétention d'être le plus grand fan de Céline Dion, loin de là. Je pense qu'il y en a qui sont beaucoup plus mordus que moi. Mais est-ce que, enfin, en fait, la discographie de ces artistes, elle est monstrueuse. Et on en découvre encore.
1: Mais je me suis arrêté à l'album 2. Je vous laisse.
0: Avec Jean-Jacques.
1: Avec Jean-Jacques, le
0: 1995, premier. L'album francophone le plus vendu.
1: Exactement.
0: Encore aujourd'hui.
1: Il est si fan, si peu fan. Bon, venez chanter avec nous. On vous offre la chance de chanter avec les Météorites mercredi soir à la Foire Européenne de Strasbourg. On va passer un bon moment. Et puis, déjà avant, on passera un bon moment en jouant à Bretzel, pas Bretzel.
0: 03 88 25 15 15.
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0: Il est 8h15. Bon début de journée. Bonjour à vous, Aude Razeau.
6: Bonjour Hubert. Bonjour à tous.
0: Le rendez-vous en Tirnac comme chaque matin. Aude, votre message aujourd'hui. Il ne faut jamais répondre aux SMS très bizarres qu'on reçoit parfois sur nos téléphones.
6: Effectivement, je vous donne un exemple. Ma sœur a reçu l'autre jour ce texto. Bonjour, tu as le temps de prendre une tasse de thé dans l'après-midi? Point d'interrogation. Elle ne connaît pas le numéro. Le SMS en plus est très mal écrit. Et ma sœur me dit en rigolant, je ne connais personne qui boit du thé. Donc la question, faut-il répondre à ce texto? J'ai dit à ma sœur, tu ne réponds surtout pas.
0: Mais pourquoi, Aude? Quel est le danger?
6: Parce que ce SMS est peut-être un piège. Mettons que ma sœur réponde, qui êtes-vous? Je ne connais pas votre numéro, ou vous avez dû vous tromper de numéro, ou même, je vous ai démasqué, je sais que vous êtes un escroc. En faisant ça, elle confirme que son numéro est actif. Et ça, pour l'escroc, ça a beaucoup de valeur, parce que les numéros de téléphone, nos numéros de téléphone, ils valent de l'argent. Je vous explique, il y a un marché noir de l'arnaque, c'est là que les escrocs vendent et achètent les infos qu'ils ont sur nous. Donc si vous répondez, vous risquez d'être fiché comme une personne dont le numéro est actif, il fonctionne, une personne qui répond à des inconnus, qui est potentiellement crédule et qui peut donc potentiellement être arnaquée. Et ça, on veut pas. Donc ne répondez pas, ne vous mettez pas vous-même une cible dans le dos, parce que derrière, vous risquez de recevoir tout un tas de messages sur, je sais pas, des investissements soi-disant miraculeux ou sur des faux jeux concours qui essayent de piquer votre numéro de carte bleue. Bref, ça suffit, on en reçoit déjà assez comme ça.
0: Le rendez-vous en Tirnac avec vous, Aude. Merci beaucoup. J'ai reçu un message chelou. Hey, tu me payes un café? Je préfère ne pas répondre. C'est un collègue. Je dis non.
1: Ouais,
0: non, c'est une arnaque.
1: Si c'est Laurent en plus qui vous propose un café, il y a vraiment une arnaque. Autre chose peut-être.
0: Certainement pas. On se barricade.
1: Ouais, exactement.
0: Charlie, les messages sur les réseaux, la météo.
1: Sandra qui nous passe le bonjour. 17 degrés ce matin à Athènes et nous souhaite une bonne journée à tous. 18 degrés ce matin à Riegisheim, un ciel bien nuageux et de la pluie depuis 6 heures. Il fera beau et chaud aujourd'hui. Bien apparemment, c'est sûr. Même Pascal.
0: 33 cet après-midi.
1: Exactement.
0: Je l'ai dit, je t'ai transpiré. Là, oui.
1: une goutte. 18 degrés également du côté de Ilzac, temps couvert pour l'instant. Beau lundi. Et schmutzi de la part de Annick. Bah, grosse schmutzi. Grosse schmutzi.
0: Ça, ce sont les bisous, ça.
1: Ouais, exactement.
0: Ça, c'est un degré d'Alsacitude, ça.
1: Ouais, on en parlera.
0: T'as pas des bisous en Alsace. On fait les schmutz. Et sur votre radio ici, Alsace, on écoute Amir avec La Fête et juste après le Bretzel, pas Bretzel, avec qui joue-t-on? À tout de suite, 03 88 25 15 15.

0: fête. C'est avec Amir que qu'on a fait cette fête, et on l'a fait de bon matin à 8h20. Demain, soyez au rendez-vous, matinale spéciale 6h-10h, depuis la cave Geiler. On sera à Ingersheim, c'est juste à côté de Colmar, pour s'intéresser à ce sujet d'actualité. Hein. Après cet été caniculaire, quel avenir pour la viticulture alsacienne? Les températures ont été très chaudes, les raisins et nos vignes ont forcément pas mal souffert. On fera l'état des lieux, on parlera aussi des vendanges, c'est en ce moment, c'est tout juste fini ou c'est encore en cours pour les vignerons alsaciens. Et puis on va passer un bon moment puisqu'il sera de 6h à 10h.
1: En parlant de vendange, on va vous demander vos meilleurs souvenirs de vendange. Si vous en avez déjà, n'hésitez pas, 03 88 25 15 15 via le WhatsApp. On fera une deuxième partie d'émission un peu avant 10h pour en parler.
0: 6h, 10h demain, les 100 ans de la cave Geiler aussi, hein, Ingersheim demain, donc ce sera un anniversaire que l'on va célébrer ensemble. Une bien belle matinée, une bien belle journée en perspective.
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0: On avait Laurent il y a quelques secondes en ligne pour qu'il aille jouer avec nous et qu'il pousse la chansonnette, comme on dit. Je vois que Nadia me dit on le rappelle, puisqu'on le rappelle ce mercredi 9 septembre, c'est soirée karaoké.
1: Soirée karaoké, alors il y a la soirée karaoké Céline Dion. Si vous avez envie de chanter du Céline Dion, ben venez parce que on va pouvoir en chanter, mais vous allez également pouvoir chanter d'autres titres, hein, je ne sais pas moi, du Francis Cabrel, on aura l'occasion.
0: Jean-Jacques Goldman. Céline Dion.
1: Si vous voulez faire du Céline Dion à 100%, allez-y, mais vraiment. C'est une belle soirée qu'on vous propose mercredi soir avec une bonne partie de l'équipe d'ailleurs de Ici Alsace qui on sera là. Voilà.
0: Au clair. Céline Dion qui donnera son premier concert à Paris ce samedi 12 septembre. J'ai une grosse pensée pour les Alsaciens, les fans qui vont y aller et qui vont en profiter. Il y a énormément de concerts qui vont être donnés. Vous chanterez là-dessus, tenez.
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1: Ça par exemple, ça oui, ça j'ai deux titres. On peut jouer pour Laurent, si on n'a pas Laurent, on joue pour lui. Ça
0: vous va? Qu'est-ce que vous alliez proposer à...
1: Chanteur et chanteuse.
0: Ouais.
1: Brezel. Alors il y avait Virginie Schaeffer.
0: Ça c'est Brezel ça.
1: Bien sûr. Ouais. Natacha Andréani.
0: Brezel, puisque elle va faire partie des trois cafés gourmands.
1: Exactement. Evita.
0: Brezel.
1: Brezel, 100% Brezel ce matin. C'est gagné, Laurent.
0: Ça veut dire que je vais chanter avec vous, Charlie, mercredi?
1: Si vous voulez. Avec plaisir.
0: Il y aura d'autres occasions de remporter vos places pour cette soirée karaoké Céline, avec un accès VIP aussi à la foire de Strasbourg, qui, on l'appelle, a débuté vendredi. C'est jusqu'à dimanche.
1: Dimanche, je crois.
0: Dimanche 13. Ouais. Et c'est avec Ici Alsace Radio, partenaire de l'événement, 8h23.
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0: Aujourd'hui, on retrouve un habitué de l'alsacien presque parfait. C'est Mats Katt. Et cette fois, il revient, Charlie, avec un projet qui fait voyager l'Alsace bien au-delà de nos frontières.
1: Le projet s'appelle Xanta ou Kanta. Bonjour Mats Katt.
5: Bonjour.
1: Comment ça se prononce?
5: Que de mourir.
1: Xanta?
5: C'est Kanta.
1: D'accord.
5: Kanta qui veut dire chant, chanter. En fait, ouais. Chanter, ouais.
1: Okay.
5: Dans pas mal des langues, justement, qui sont concernées. Donc, c'est que des langues régionales. Et c'est une chanteuse basque qui s'appelle Anne Etchegoyen qui est à l'initiative de ce magnifique projet, donc en langue régionale.
1: En langue régionale, voilà. Vous serez en concert le 18 septembre à Strasbourg. Le projet rassemble, vous le disiez, des Basques, des Bretons, des Corses, des Occitans, des Martiniquais et bien sûr l'Alsace avec vous, Mats Katt. Et un certain Francis Cabrel sur l'album. Alors on doit vous poser la question.
5: Qui est un peu le parrain sage. Ouais. Voilà. En fait, il y a plusieurs invités guests en plus des chanteurs qui ont eux composé les morceaux, puisqu'il y a 11 compos sur l'album, donc c'est un album qui va sortir bientôt, je crois le 16 octobre, et les préventes seront en septembre, là le 11 septembre.
1: Et alors, il est sympa Francis?
5: Et Francis, il est génial. Non, franchement, il est super. Et puis on a, d'ailleurs, le prochain single qui sort, c'est avec lui justement.
1: Ah,
5: on
1: la
5: a,
1: classe.
5: On a chanté une chanson que tout le monde connaît. Mm-hmm. Je l'aime à mourir.
1: Incroyable. En alsacien.
5: Dans toutes les langues.
1: Dans toutes les langues. Ouais. Magnifique.
5: Et c'était tout un. C'était quand même un challenge de.
1: Ah oui.
5: Parce qu'on aime tous tellement cette chanson. Elle fait tellement partie de nous. Et là, d'être à côté de Francis et de chanter, de voir chanter en alsacien, de traduire.
1: Vas-y.
0: Et je l'aime à mourir en alsacien.
1: J'allais le dire.
0: Ça dit quoi?
5: Ça, c'est pas si évident. Moi, j'avais une partie. En fait, moi, ma partie, c'était, elle a gommé les chiffres des horloges du quartier.
0: Elle a fait de ma vie
5: des cocottes en papier.
1: Et alors, en alsacien?
5: C'est verhext, olitzeiger, von der Ure im Tiefel. Voilà. C'est mi lève verwundet in ein Spiel mit Gelächter, Papierfeil, les cocottes en papier.
1: Ouais. C'est beau, hein. C'est beau. Hâte d'entendre ça. Ça donne ça aussi, Quentin, on l'écoute.

0: beaucoup de rencontres incroyables. Les langues régionales se mêlent parfaitement.
1: Ah ouais, c'est en fait, on a fait un premier concert qui a été filmé et qui est passé d'ailleurs
0: France TV.
1: Sur France TV. Ouais. Voilà, qui a été filmé dans une ferme magnifique au Pays Basque, à Saint-Pé-sur-Nivelle. Et on a été surpris tous parce que bon, on avait enregistré, mais on s'était pas tous croisés et tout ça. Et là, de chanter notamment les collégiales, puisqu'il y a pas mal de collégiales ou de duos, de trios, c'était d'une évidence assez incroyable. Et vraiment, on a senti le fait de comme si on faisait partie d'une même famille, alors qu'on parlait des langues. C'est assez naturel.
0: Mascat, vous serez au micro de François Pagano très bientôt pour en parler un peu plus longuement. Kanta, c'est comme ça qu'on le prononce en concert. Ouais. Le beau projet le 18 septembre à l'église Saint-Guillaume à Strasbourg. Merci
1: de passer. Dans le cadre des bibliothèques idéales que je suis très content de et soutenu par Hopla, vraiment l'Office pour la langue. C'est vraiment voilà.
0: Merci Phil Wolf.
1: Venez tous. Omanou.
2: Un grand merci d'être venu jusqu'à nous, Mascat, notre Alsacien presque parfait en ce lundi matin. On va chanter du Sine Sémilia dans la prochaine demi-heure. On s'écoutera aussi la toute dernière de Zazie. On retrouvera Pierre Nus pour les astuces de sa mamama. Et au menu ce matin, comment nettoyer facilement les tranchées, vous savez, des portes coulissantes, des vérandas. Il y a toujours des trucs qui traînent, des miettes.
0: Ça marche pas avec l'aspirateur.
2: On n'y arrive pas, on galère avec les joints. Il y a des poils, des animaux de compagnie. Bon, comment on fait pour tout nettoyer? Réponse dans les 10 prochaines minutes.
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2: Ça, c'est la dernière de Zazie. Bon, qu'on a déjà pas mal écouté ensemble.
0: J'aime beaucoup, moi.
2: C'est peu importe, on écoute encore un peu. Et puis, dans la prochaine demi-heure également, un groupe qui revient sur le devant de la scène et que François Pingano recevra cette semaine entre 17h et 19h, ce sera jeudi soir. Et là, qu'est-ce qu'il dit là?
0: Vers de quel
15: qui nous mène le jardin.
0: Merci.
15: Il nous mène vers de quel jeu me jardin.
2: Ah, ok, ça allait trop vite pour moi, j'ai jamais compris. Il y a toute mon adolescence qui remonte.
15: Ouais,
2: là, vous m'avez éclairé, merci beaucoup. Sine Sémilia, tout le bonheur du monde. Ça arrive donc dans la prochaine demi-heure. Et notez ce rendez-vous, jeudi 17h, 19h, François Pingano avec Sine Sémilia. 8h30, l'actualité en Alsace, Marie Maison.
15: Le chancelier allemand menacé après la victoire historique de l'extrême droite en Saxe-Anhalt. Victoire à plus de 44% de l'AFD dans cette région de l'ancienne RDA. Et les répliques de ce séisme politique se font ressentir jusqu'en France à 8 mois de la présidentielle. Encore des températures très élevées pour un mois de septembre en Alsace. Météo France annonce 33 degrés cet après-midi à Strasbourg. Le record de 33,7 degrés déjà tombé vendredi passé. Faut-il mettre des défibrillateurs dans les trams, les bus à Strasbourg? Le débat s'invite dans les transports. Après deux arrêts cardiaques survenus cet été, dont un mortel, un étudiant témoin d'un malaise à lancé une pétition la semaine passée. Et puis la Ligue 1 de football et l'explosion du compteur de buts hier à 3. Le Racing a pulvérisé les Champagnois de 6 buts à 2, du jamais vu depuis 1993. Tout de suite, l'info en France et dans le monde en 90 secondes. C'est avec vous, Valentine Letess.
14: Chaque semaine, à partir de ce soir, les manifestations reprennent devant les tribunaux de France dans l'espoir d'accélérer le vote sur la loi contre les violences sexistes et sexuelles. Elle arrive aujourd'hui à l'Assemblée, au premier jour du procès Loana dans les Ardennes. Une petite fille de 10 ans violée et tuée à Sedan il y a 3 ans. Un homme d'une cinquantaine d'années, lui-même père de 6 enfants, est jugé à Charleville-Mézières. 4 ans après la mort de Federico Aramburu, deux militants de l'ultra-droite sont jugés à partir d'aujourd'hui à Paris, là où l'ancien international de rugby a été tué de plusieurs balles en pleine rue. Toujours pas de prof devant chaque classe, c'est le constat du SNES-FSU, syndicat enseignant, une semaine après la rentrée. Dans plus de la moitié des collèges et lycées de France, il manque au moins un professeur, en particulier pour assurer les cours de maths, de français, de physique et d'anglais. C'est une première en Allemagne depuis la Seconde Guerre mondiale. Un parti d'extrême droite, l'AFD, arrive largement en tête des élections régionales dans le Land de Saxe-Anhalt. Avant une baisse nette des températures mercredi, 6 départements du sud-est sont maintenus en vigilance orange à la canicule aujourd'hui, jusqu'à 39 degrés annoncés. Ultime représentant de la France à l'US Open de tennis, Arthur Géa a l'occasion de jouer le premier quart de finale d'un tournoi du Grand Chelem de sa carrière. Le Français affronte ce soir à New York le 70e mondial, le Néerlandais Botic van de Zandschulp.
15: Merci Valentine Letess. 8h32 dans l'info d'ici. Un mois de grève commence aujourd'hui chez les pompiers professionnels. Le préavis court à partir de demain jusqu'à fin octobre. Les soldats du feu éprouvés par les incendies de l'été dénoncent le manque de moyens humains comme matériels, notamment le nombre de canadaires. L'intersyndicale demande un projet de loi pour moderniser la sécurité civile. Des revendications soutenues par ces habitants du Bas-Rhin venus aux portes ouvertes de la caserne d'Aubernais. Emma Julie.
16: Uniforme, gyrophare et courage ont fait et font toujours rêver les petits.
17: Tu veux essayer d'éteindre les flammes ? Allez, viens. Et c'est là le plus marrant. Tu vas pouvoir faire sortir de l'eau.
16: Auguste, 3 ans, manie l'extincteur pour la première fois, accompagné du sapeur volontaire Thomas.
17: Dis bien le bas des flammes. Voilà.
16: Merci. Le mini-héros d'Aurélie repart ravi.
18: Il adore les pompiers, il regarde des documentaires sur les pompiers, des livres sur les pompiers.
16: L'activité est ludique, la réalité bien moins. Cet été incendiaire est une vraie prise de conscience.
18: Surtout ce qui m'a touché, c'est que les pompiers ont manifesté il y a quelques années pour plus de moyens et qu'ils ne les ont pas eu. Et j'ai été très touchée par la mort de certains pompiers dans des zones à risque. Voilà, c'est des personnes très engagées qui font ce qu'ils peuvent avec les moyens qu'ils ont.
19: Déjà, tu prends sa main et tu la mets sur le côté. Ok. Voilà.
16: À quelques mètres, Timéo, 6 ans, s'entraîne aux gestes de premier secours sous le regard de Salomé, sapeur-pompier.
20: C'est vrai que ça attire beaucoup les enfants, ils sont très intéressés, on voit, ils essayent de faire. Il faut que tu lui relèves le genou de l'autre côté et on attend les pompiers et on leur dit tout.
21: On a appris à faire des massages cardiaques.
16: Lui aussi a regardé en juillet les images de l'incendie de Gironde.
21: Bon, en ce moment, ils vont partout, donc moi je dirais pauvres pompiers.
16: Et pour certains, loin de chez eux, le caporal-chef Damien Strub est intervenu au Porge.
22: Quand vous arrivez là-bas, ils ont tout perdu en fait. C'est une scène de guerre. Malheureusement, on ne peut pas tout sauver.
16: L'organisation des pompiers y était, mais pas le nombre ni les équipements. Alors la grève est nécessaire.
22: Je la soutiens clairement, parce que sur un incendie de cette ampleur-là, les moyens, c'est ce qui manquait. On perd des collègues, on perd... ça ne devrait pas arriver.
16: Un manque de moyens moins ressenti dans le Bas-Rhin qu'ailleurs, c'est ce que confie la plupart des pompiers d'Aubernais. La caserne compte 73 volontaires et 7 professionnels pour couvrir 15 communes, soit 30 000 habitants.
15: Le mouvement de grève chez les pompiers doit durer jusqu'au 20 octobre. Ce matin, le secrétaire général Force ouvrière des pompiers du Bas-Rhin était dans nos studios. On n'a pas l'impression d'être pris au sérieux. L'humilité des pompiers ne paie pas. Voilà ce qu'il dénonce. Dossier complet à retrouver sur ici.fr, page Alsace.
2: Et 8h35 et 9h, 9h30, les pompiers, on en parlera.
0: Exactement, on en parle. Venez, laissez vos messages de soutien. Vous avez peut-être été aidé un jour par un pompier. Par une équipe, donnez-nous votre témoignage pour ce joli moment et vous allez pouvoir les remercier de 9h à 9h30. Voilà.
2: Vous pouvez le faire aussi au 03 88 25 15 15 déjà sur WhatsApp. La météo de ce 7 septembre, Charlie, On va avoir chaud.
0: Oui, bah frais un peu ce matin quand même. Enfin frais. C'est humide, mais c'est pas si frais que ça. On est déjà aux alentours de 20 degrés ici du côté de Strasbourg. En tout cas, de la pluie un peu, avec quelques orages d'ailleurs ce matin. Donc prudence, les éclaircies reviendront par... seront belles ces éclaircies cet après-midi. Il va faire beau avec un léger voile nuageux et surtout des températures très élevées. Il va faire jusqu'à 33 degrés cet après-midi.
2: 32 à Mulhouse et Colmar, dis donc.
0: Ouais.
2: Oh, ça
0: chauffe.
2: Ça grimpe encore en ce début de semaine. Pour vos conditions de circulation, j'ai des ralentissements costauds hein, sur la 35. Ça débute des sirènes, c'est du rouge sur les écrans, et quand c'est rouge, c'est vraiment que ça roule pas bien. Donc des sirènes, ça ralentit très sérieusement et jusqu'à quasiment Ezingue. Hein. C'est-à-dire, c'est sur la 35, il y a du monde. Vous rajoutez à quasiment une heure sur votre habituel trajet. Vous roulez par choc contre par choc. Donc j'imagine que beaucoup d'entre vous se reportent sur le réseau secondaire en passant par Sirens, par Brinkheim et Blotzheim sur la départementale 201. Conséquence, il y a aussi pas mal de monde sur ce réseau secondaire. Donc il faut être patient. Beaucoup de monde. Il y a des travaux un peu plus au sud en fait dans ces secteurs-là, Uningue, Saint-Louis, sur la 35. Bonne chance, patience bien sûr. 03 88 25 02 02 si vous avez autre chose à partager avec nous.
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2: Patientez au volant en écoutant Ici Alsace. C'est pas mal, ça va. On vous souhaite patience et courage. Et puis montez le son, tenez, Sinsemilia, tout le bonheur du monde.

0: on en aura du bonheur à les recevoir. Cinque Emilia, cette semaine sur votre radio ici à Alsace. 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
0: Le café a été englouti déjà, Charlie? Combien de café vous ce matin?
3: Ben pas encore justement.
0: Qu'est-ce que vous attendez?
3: J'ai peut-être une émission à faire, ouais, c'est peut-être ça qui va.
0: Bonjour Pierre.
4: Que t'as mort, évidemment.
0: Combien de café vous?
4: Un seul, mais bien tassé, bien serré, niveau mélasse, vous voyez.
0: Comment s'est passé votre week-end?
4: Eh ben écoutez, mal, enfin à moitié mal. J'étais malade le samedi et puis j'étais bien le dimanche. Donc j'en ai profité pour faire du ménage et c'est avec ça que j'arrive.
0: Eh ben voilà, avec une astuce, celle de votre mamama. C'est quoi cette astuce aujourd'hui?
4: Eh bien on va nettoyer les rails des portes coulissantes.
0: C'est un enfer à nettoyer.
4: Oui, eh ben justement. On a le paradis qui arrive avec le conseil de ma maman.
0: Ce sera dans 4 bonnes minutes. Et puis il y aura aussi les conseils de notre docteur, le docteur Kirzek avant 9h.
3: Est-ce que vous connaissez l'effet Eureka? Vous savez, quand vous cherchez pendant des heures quelque chose et d'un coup ça... Mais bien sûr!
0: Il était là!
3: C'était ça! C'était ou en ça, milieu c'est... de la nuit, ça peut arriver aussi. Il vous explique comment ça marche, l'effet Eureka.
0: C'est à suivre ici Alsace, à bientôt 8h42. En cette rentrée, puis en ce début de semaine, alors certains ont le moral et d'autres un peu moins.
5: Bonjour, bonjour Hubert, bonjour Charlie,
6: bonjour.
5: C'est Madame Mops. Oui, je l'ai mis un peu en veilleuse ces temps-ci parce que je suis peinée. Oui, je suis très peinée.
6: Ouais.
5: Pas pénétrée,
0: non.
5: Très peinée, c'est français.
0: Rien à voir.
5: En tout cas, écoutez, il y a tant de choses qu'on enlève en ce moment. La seule chose que je n'arrive pas à enlever, c'est les grammes, les kilogrammes, and things. Mais là, j'ai entendu l'autre jour que maintenant, il s'arrête immer wieder Sonntags. Et ça, moi, je ne suis pas d'accord. Moi, j'aime la belle musique, la musique classique. J'aime le Schlager avec des paroles intelligentes. Ich bumse dich die ganze Nacht hinter dem Brunnen im Schwarzwald. C'est quand même autre chose que ces chansons françaises, quand même, hein. Non, moi, je l'aime bien, le Robin, là, c'est vrai, il met l'ambiance, tout le monde dit, oh, il est super. Non, c'est fort, il est blond, il est souvent en pantalon blanc, et quand il souffle dans la trompette, il pète dedans. Non, rien. Mais écoutez, au moins, ça met de l'ambiance, was ich denn? Non, mais écoutez, on nous enlève tout. La seule chose que moi, j'arrive pas à enlever, c'est les kilos que j'ai en trop. J'ai fait le régime comme j'aime. Et ben, vous savez quoi, les gars? J'aime pas.
7: J'étais à la limite. Et là, ça a été un choc.
5: J'aime pas. La seule chose que j'ai remarqué, c'est que quand je me pèse, il faut que je pose le sac à main à côté. Là, j'ai déjà 3 kilos de moins. Non, mais c'est vrai, c'est vrai. Il y a tout. On nous enlève tout. Je suis pas d'accord. Je lance, on va dire, un cri. Voilà, un cri. Ne nous enlevez pas tout. On aime la musique en Alsace.
0: Et on aime cette émission. Immer wieder Sonntags. Effectivement, émission de Schlager diffusée en Allemagne sur la... sur l'ARD, dont la dernière diffusion c'est ce dimanche 13 septembre. Je vous ai vu, je vous ai entendu ricaner sur ce qu'a dit Bernadette. Alors pour les non-alsaciens,
4: donc je te ferai l'amour toute la nuit derrière la fontaine pendant mes vacances au Schwarzwald dans la forêt noire.
3: D'une manière peut-être un peu plus
4: on va pas dire à la radio.
0: Si vous souhaitez retrouver Bernadette qui ne lâche rien, filez sur l'appli ici.
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0: 9h moins le quart. Pierre, on va donc s'occuper de nos portes coulissantes.
4: Les schieptir, on dit en alsacien, quoi, c'est des portes à pousser, tout simplement, les portes coulissantes. Et surtout, on va nettoyer leurs fameuses tranchées qui leur permettent de bien glisser. C'est en fait un nid à poussière. Mmh. Et entre les miettes de pain, les poils du chat, la crasse accumulée, bah, ça finit par bloquer, grincer et vous agacer, bien sûr. Alors, pour nettoyer ces rails étroits, inutile d'y sacrifier vos ongles ou d'y aller au tournevis au risque de tout rayer, voire de tout casser, ma maman a une méthode imbattable, rapide et pas chère. Et ouvrez donc votre porte, parce que si vous l'avez fermée, bon, vous pouvez pas nettoyer, c'est normal, hein.
0: Très pragmatique, ça.
4: Déposez 3 couches d'essuie-tout bien épaisses sur toute la longueur de la coulisse. Vous avez compris, c'est pour la coulisse du sol. Au plafond, ça ne tiendra pas, n'est-ce pas? J'imagine que vous avez moins de miettes au plafond, quand même. Humidifiez les couches d'essuie-tout avec un spritzer. Vous prenez un spray rempli d'eau. Oui, ok, de l'eau savonneuse, si vous avez envie, ça marche mieux, peut-être. Enfoncez bien ensuite le papier qui est humide au fond de la ou des rainures, parfois il y en a plusieurs, puis vous faites glisser fermement le papier humide d'un bout à l'autre, et hop là, toute la saleté est ramassée en un seul passage. Tout est une question de résistance et de capillarité. L'eau permet de ramollir les graisses et les poussières incrustées, et quand vous superposez 3 couches, le papier mouillé devient suffisamment solide pour ne pas se déchirer sous la pression, tout en restant assez flexible pour épouser au millimètre près le relief du rail. Alors j'en ai vu faire où on ferme la porte complètement avec l'essuie-tout. En fait, vous passerez plus de temps à nettoyer l'essuie-tout par après. Bon, hein, on le fait avec la main ou un coton-tige, c'est très bien comme ça. Les fibres végétales agissent comme un racleur sur mesure qui piège la crasse au lieu de la pousser. Un aller-retour, peut-être deux, et votre porte glisse à nouveau comme au premier jour. On dit merci, ma maman, avec ses essuie-tout humides.
0: Je sais pas quel est le truc le plus insolite que vous ayez retrouvé dans des portes coulissantes.
4: Un bouton.
0: Ah oui. Ouais. C'est pas si insolite que ça, mais remarquable.
4: Non, mais bon, je m'attendais pas. Je me suis dit, mais d'où est-ce qu'il sort? Pourquoi est-ce qu'il a réussi à rentrer là-dedans?
0: Pièce de monnaie aussi, remarquable.
3: Ouais. Des choses comme ça. Des miettes. Ouais. Rien d'extraordinaire, je suis désolé.
0: De bretzel.
3: Une bretzel entière.
0: C'est du gâchis.
3: Ça passait plus.
0: Quel gâchis. Bon, allez, 8h. Merci, Pierre.
4: Service.
0: Bientôt 48 minutes. Vos conditions de circulation. J'ai les yeux rivés sur ce qui se passe sur la 35. Il y a énormément de monde, en fait. Secteur Brinkheim, Blotzheim, Ezing. Et vous rajoutez quasiment une heure pour aller vers la Suisse ce matin. Du monde aussi. Conséquence de ce ralentissement sur l'autoroute, du monde sur le réseau secondaire et notamment la départementale 201. Donc il faut vous armer de patience, j'ai pas grand chose à
3: dire. Même de l'autre côté du Rhin, hein, sur l'autoroute numéro 5 en Allemagne, ça bouge aussi. On se dit hop, on passe par l'Allemagne, mais c'est pas la meilleure solution.
0: Une mauvaise idée, effectivement, ouais, quand on est Emmeldingen et Val am Rhein.
3: Ouais. Oui.
0: Là, c'est très chargé également.
3: Bon, c'est tous les matins presque.
0: C'est pas faux. Mais peut-être encore plus ce matin.
3: Ouais.
0: On a les cartes partout. Vous voulez les conditions de circulation en Australie? On peut vous les donner aussi.
3: On peut le faire.
0: 0380.
3: Kangourou sur la road. Direction to Brisbane.
0: On les a lâchés là. 0388 25 02 02. L'infotrafic. Un festival de musique à suivre. Voix et route romane. On en parle dans un instant. Ce sera

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1: Elle le chante, surtout que l'amour gagne du terrain. Zazie avec Peu importe.
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1: Et voilà un festival qui fait son chemin sur l'ensemble du terrain alsacien, le festival Voix et Route Romane, 34e édition, ça vient de débuter, enfin il y a une quinzaine de jours et pour encore 15 jours jusqu'au 20 septembre. Bonjour Benoît Allaire.
3: Bonjour à tous.
1: Directeur de ce festival Voix et Route Romane, expliquez-nous le concept, l'humeur, l'atmosphère de ce festival.
3: Alors j'aime bien l'idée de terrain dont vous parliez juste à l'instant. C'est vrai que j'ai l'habitude de parler du territoire alsacien, mais c'est encore plus parlant. Je pense quand on dit le terrain, ça dit finalement toute cette richesse, toute cette proximité aussi qu'on a et qu'on essaie d'avoir avec nos auditeurs. Le festival a capitalisé d'abord sur un répertoire. C'est un répertoire quand même de niche, qui est une partie infime de la musique classique, cette musique médiévale qui représente en même temps 800 ans de musique, hein, énorme. On y trouve tous les fondements de la musique post aussi bien le reste de la musique classique qui vient ensuite, mais aussi la musique pop, etc. On essaie de développer depuis 5 ans des activités qui intéressent plus que juste les amateurs de ce répertoire-là, avec des événements tels que des visites guidées, des leçons de musique, des bords de scène, comme on dit, c'est-à-dire des moments où on va pouvoir, en tant que spectateur, voir les artistes travailler, les questionner, les laisser nous expliquer comment ils travaillent, etc. Et puis aussi, depuis cette année, ce qu'on appelle des escapades, c'est-à-dire des concerts d'après-midi, qui sont des formats plus courts, plus familiaux, dans des lieux un peu inédits, qui sont basés, comme le reste de nos activités, sur la route romaine d'Alsace.
1: Cette musique médiévale, comment on se la représente? Comment on doit se la représenter? J'imagine des gens en costume d'époque danser autour d'un feu. C'est du grand n'importe quoi ce que je suis en train de raconter.
3: Non, ça peut être ça. Ça peut être ça, mais c'est pas forcément ça. Ce qu'on essaie de mettre en valeur, c'est les liens avec la musique et le monde d'aujourd'hui. Faut savoir que c'est une époque où on a un peu inventé, comme je le disais à l'instant, tout ce qui est venu ensuite, c'est-à-dire l'écriture musicale date de cette époque-là. Mais aussi la polyphonie, c'est-à-dire le fait de chanter à plusieurs voix.
1: Ça, c'est de la musique médiévale.
3: Le canon, ça s'invente à l'époque médiévale, pendant le Moyen Âge. Et le canon, on continue à en faire, hein, même si c'est complexifié ou, ça a évolué, mais ça a commencé à cette époque-là.
1: Le canon, c'est quand il y a plusieurs chanteurs,
3: plusieurs voix qui se répondent et qui chantent décalées la même phrase.
1: Ouais, vous écriviez dans une récente interview, la musique du Moyen Âge est très proche de la pop. En quoi elle est proche de la pop?
3: Ben parce que c'est aussi de la musique populaire. Dans le fond, on a des influences qui sont multiples, évidemment, à cette époque-là. C'est-à-dire qu'il y a de la musique religieuse, mais il y a aussi de la musique populaire. C'est-à-dire l'humanité a toujours chanté, elle a toujours dansé, et que finalement, il y a une espèce de cristallisation. Par exemple, les trouvères, ou les troubadours. C'est quand même un mot qu'on connaît, ça bien date sûr. De cette époque-là. C'est-à-dire des gens dont le métier était de chanter,
1: d'ambiancer.
3: Ouais, on peut dire ça. La danse aussi est un phénomène quand même qui reste très actuel et qui a été très vivace à cette époque.
1: On doit tout à la musique médiévale, en fait.
3: On doit pas tout à la musique médiévale, mais on peut, en tout cas, je pense, s'intéresser à cette période comme une espèce de retour aux sources qui nous informe et qui nous amuse sur ce qu'on fait maintenant, sur la manière dont on vit la musique et la culture aujourd'hui.
1: La 34e édition de ce festival Voix et Route Romane. Un grand merci Benoît Allaire.
3: Avec grand plaisir.
1: D'être venu jusqu'à nous, vous le directeur du festival. On en profite jusqu'à quand précisément?
3: Eh ben, on termine le 20 septembre, mais on est ce samedi à Strasbourg et à Balbronn, puis dimanche à Guebwiller, etc., etc.
1: Toute la programmation sur le site Voix et Route Romane.
3: Voix-romane.com.
1: Voix-du 6.
3: Ça.
1: Merci beaucoup.
3: Merci.
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1: 9h moins 4 minutes précisément. Place au conseil du docteur Kirzek avec vous, Charlie. Et aujourd'hui, on va pouvoir dire Eureka.
4: Oui, ce matin, le docteur a des solutions pour débloquer votre cerveau. Vous savez, quand vous cherchez une réponse et qu'elle ne vient pas sauf au plein milieu de la nuit, c'est l'effet Eureka. Bonjour, docteur.
5: Bonjour à tous. Vous connaissez ce moment magique où la solution à un problème qui vous taraude depuis des heures, voire des jours, vous apparaît soudainement, comme par enchantement, souvent quand vous n'y pensez plus d'ailleurs. C'est dans la salle de bain, c'est sous la douche, c'est en promenade. Et les scientifiques scientifiques appellent ça l'effet Eureka, du nom de ce cri légendaire poussé par Archimède dans son bain. Mais comment provoquer ce déclic? Comment avoir cet effet Eureka? C'est ça la question fascinante et elle est très étudiée par les neuroscientifiques. Il survient ce moment lorsque notre cerveau, après une période de réflexion intense, lâche prise et laisse émerger des connexions inattendues. Et en fait, les chercheurs ont observé que ce déclic est précédé d'une activité cérébrale particulière. Quand on enregistre votre activité du cerveau, on enregistre notamment une augmentation des ondes alpha, ces ondes cérébrales qui sont associées à un état de vigilance détendu juste avant l'endormissement par exemple. C'est un peu comme si le cerveau se mettait en veille, c'est avant l'endormissement mais c'est avant l'illumination dans cet effet Eureka. C'est un peu comme une veille active pour laisser place à l'intuition. Et ce processus fait intervenir des zones comme le gyrus temporal droit, c'est un nom un peu barbare, mais c'est impliqué dans les associations d'idées. Et ce qui est fascinant, c'est que la solution nous apparaît alors avec une grande clarté et une forte certitude.
4: Et vous avez des conseils pratiques ?
5: Ça nous intéresse tous. Comment on fait ? C'est surprenant de simplicité. La clé, c'est le lâcher prise. Pour que le cerveau puisse faire ses connexions, il a besoin de pause. Mais pas de pause totale. Il lui faut une pause stimulante. Alors, le sommeil et la sieste, très bien. La nuit porte conseil, on le dit. Bien, c'est scientifiquement prouvé. Il y a une étude allemande qui a montré que le moment Eureka peut survenir lors du sommeil lent. Une simple sieste aussi de 20 minutes peut doubler vos chances de trouver la solution. Il y a l'effet douche aussi. La douche est l'exemple parfait de cette pause stimulante. C'est un subtil équilibre entre ennui et concentration. Et ça, ça libère la créativité. Et puis il y a le fait de changer d'activité. Si vous êtes bloqué sur un problème, ne restez pas à le fixer. Allez marcher, faites du jardinage, faites une tâche ménagère, faites autre chose. C'est ce qu'on appelle l'incubation mentale.
4: Merci docteur, qu'on retrouve bien sûr sur ici.fr.
1: Très belle journée. Merci d'avoir été avec nous ce matin à la télévision. On se retrouvera alors non pas demain puisqu'on sera dans une cave à Ingersoll, mais on se retrouvera après-demain.
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1: Quand je disais que demain on sera dans une cave,
4: oui.
1: C'est vrai que ça peut faire un peu bizarre. Nous serons demain à Ingviller. Près de Colmar, Ingersoll, c'est pas possible. Hein.
4: Il l'a répété tout
1: juste avant. Et juste avant, en tête, je dis mais c'est où précisément?
4: La cave Geiler.
1: Ingersheim, oui. Près de Colmar, pour les 100 ans de la cave Geiler, mais surtout pour parler de la viticulture alsacienne, de cet été caniculaire et de savoir quel est l'avenir pour nos vignerons et pour nos vins finalement et nos cépages en Alsace.
4: On sera en direct de 6h jusqu'à 10h depuis cette cave Geiler.
1: Ce qui explique que nous ne serons pas à la télévision demain, mais à la radio bien sûr. Passez une excellente journée. À demain.
4: Bisous.
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4: Comme en début de journée avec nous, nous sommes le 7 septembre et il est déjà 9h. L'heure de retrouver les infos avec Arthur Blanc. Bonjour Arthur.
9: Bonjour Charlie, bonjour tout le monde.
4: La chaleur joue les prolongations en Alsace en ce début de semaine.
9: Ouais, notamment à Strasbourg, un record de chaleur a déjà été battu vendredi, le tout combiné à quelques pluies récemment. Et vous avez le cocktail parfait pour les moustiques, et notamment les moustiques tigres présents en Alsace depuis quelques années. Alors à la Vanzenau, au nord de Strasbourg, on a installé il y a 5 ans des bornes anti-moustiques près d'une école, surtout pour les capturer. Cédric Sanchez les a installées.
10: Alors garantir une piqûre zéro, on ne pourra jamais. Par contre, on baisse drastiquement le nombre de piqûres. On peut descendre jusqu'à 90%. Ce sont des tests qui sont réalisés par rapport au nombre de piqûres à la minute. Voilà, donc on s'installe en fait, on regarde combien de fois on se fait piquer en une minute sur une zone. et on va faire le même test sur une autre zone. Voilà, c'est ce qui nous permet d'avoir les résultats. On va pouvoir voir aussi dans une borne là-bas le volume de moustiques qui est capturé. Alors les cobayes, on va déjà prendre les gens qui sont avec nous sur le terrain. Ça peut durer une demi-heure. Et puis après, on réalise, on se laisse piquer. Voilà. Donc c'est une belle passion.
9: L'article complet à retrouver sur notre site ici.fr.
4: En Allemagne, l'extrême droite grande gagnante des élections régionales de ce week-end.
9: L'AfD est à 3 sièges de la majorité absolue en Saxe-Anhalt après le scrutin. Place aux tractations, mais le candidat du parti, Ulrich Siegmund, estime avoir écrit l'histoire dans ce land d'Allemagne de l'Est de plus de 2 millions d'habitants. Nouvelle action citoyenne ce soir à Strasbourg contre les violences sexuelles faites aux enfants, organisée par le collectif qui demande une loi intégrale sur le sujet, notamment après l'affaire Liana. Un enfant est victime de violences sexuelles toutes les 3 minutes en France. 6 plaintes sur 10 pour ces faits sont classées sans suite. Rendez-vous fixé à 19h devant le tribunal de Strasbourg.
4: Un jeune homme de 18 ans jugé aujourd'hui à Saverne.
9: Soupçonné d'être à l'origine de 4 départs de feu dans des parcelles agricoles et à côté d'une aire de jeu pour enfants à Herbitzheim. C'était en juin dernier. Un transformateur en feu ce matin à 6h à la centrale électrique de Molsheim. Un incendie vite maîtrisé par une dizaine de sapeurs-pompiers.
4: Une illustration supplémentaire de l'importance des sapeurs-pompiers.
9: Et oui, pourtant, ils lancent ce mouvement de grève jusqu'au 20 octobre, soit jusqu'au vote du budget, car l'intersyndicale n'en peut plus après cet été marqué par les incendies immenses et la mort de 4 sapeurs-pompiers. Il manque de moyens matériels et surtout humains, dénonce Cédric Hatzenberger de Force Ouvrière dans le Bas-Rhin.
11: On a surtout constaté que maintenant les feux de forêt ne concernent plus les départements comme le sud de la France ou le sud-ouest, et que maintenant ça se généralise à l'ensemble du pays. Et là, on voit justement les limites de notre système, où la solidarité interdépartementale ne suffit plus. Et lorsque plusieurs départements ont besoin de renfort, cette solidarité en fait a ses limites. Pas assez de personnel, pas assez de moyens, de véhicules, de matériel, et on se rend bien compte que oui, le modèle de sécurité civile, où on attend beaucoup de cette réforme, de la modernisation de la sécurité civile par l'État, n'arrive pas.
9: Un mouvement surtout symbolique. Les sapeurs-pompiers restent évidemment mobilisables en cas d'intervention. La réouverture du musée Lalique va encore devoir attendre à Wingen-sur-Moder. L'établissement a annoncé ce week-end son report pour garantir une reprise en toute sécurité. Il y a 2 mois, le musée a été victime d'un cambriolage. 27 pièces de joaillerie volées pour un butin de 4,5 millions d'euros.
4: En foot, le carton du Racing Club de Strasbourg sur la pelouse de 3 hier.
9: Ah oui, une pluie de buts, on peut l'appeler comme ça. Une victoire 6-2 en Champagne pour les joueurs du Racing. Les recrues ont marqué, comme Ortega ou Arder. Et pourtant, le coach Hugo Oliveira était loin de fanfaronner après le coup de sifflet final.
12: Je suis très, très satisfait de 3 points, mais c'est important de dire que n'a être un match parfait. Non, important de dire que beaucoup de choses à améliorer. Dans le premier mi-temps, avec difficulté, 3, une bonne équipe, mais une bonne mentalité des joueurs, avec l'agressivité, avec les idées d'équipe, le talent individuel. Avec l'organisation de l'équipe est une victoire importante pour nous, mais importante de dire que beaucoup a amélioré. Et un process de développement et un process que nous donnait la satisfaction de 3 points, mais nous donnait aussi temps pour travailler. Important aussi de dire que l'importance de notre supporter incroyable. Toujours, je comprends que les supporters de Racing, ils sont spéciaux.
9: Et si on jette un coup d'œil au classement, le Racing est 6e ce matin après la 3e journée de championnat. Et puis encore une médaille de bronze pour le Mulhousien Joseph Fritsch, 3e cette nuit de la course en ligne, comme lors du contre-la-montre plutôt ce week-end, après un sprint disputé sur les mondiaux de paracyclisme aux États-Unis. Joseph Fritsch restait sur 2 titres consécutifs de champion du monde. Alors on disait, ça va passer les 30 degrés encore aujourd'hui.
4: Exactement, 33 au plus chaud de la journée. Du côté de Strasbourg, il fera 32 à Colmar, 31 à Mulhouse.

0: Un merci adressé à nos pompiers ce matin. Cet été, ils ont été mobilisés face à la canicule, à la sécheresse et aux nombreux incendies. Nos pompiers alsaciens ne sont pas restés uniquement dans la région. Vous en parliez ce matin.
1: Oui, oui, il y a eu 180 sapeurs-pompiers du Bas-Rhin, par exemple, qui sont partis un peu partout en France, parce qu'on parle beaucoup de la Gironde cet été.
0: Ah oui.
1: Et il y avait aussi le Var, les Landes. Il y avait plein d'endroits où il y avait des incendies. Et la solidarité a fonctionné à plein régime, malgré le manque de moyens. On l'entendait dans les infos de 9h.
0: Oui, parce qu'une grève est prévue à partir d'aujourd'hui.
1: Aujourd'hui, ouais, tous les jours, jusqu'au 20 octobre, vote du budget. C'est pour demander évidemment plus de moyens. Alors, c'est une grève symbolique. Si vous appliquez le 17,
0: ils sont là.
1: Enfin, le 18, pardon. Le 17, c'est les forces de l'ordre. Le 18, les pompiers vont arriver. Mais c'est pour surtout marquer le coup et demander plus de moyens humains et matériels.
0: Alors, quel message souhaitez-vous leur adresser ce matin? Avez-vous un pompier dans votre entourage? Comment avez-vous vécu cet été les images de ces soldats du feu au milieu des flammes? Ici, c'est vous ce matin. C'est vous qui réagissez, témoignez, ou simplement, vous pouvez nous appeler pour leur dire merci pour les feux de cet été. Mais aussi, s'ils vous ont aidé récemment, oui, bah oui.
1: Ça peut arriver.
0: Ça peut arriver. Ça m'est arrivé il y a une dizaine d'années. J'ai eu des brûlures. Ils étaient venus me récupérer. Ils étaient formidables. Explosion de cocotte minute.
1: Au purée.
0: Voilà. Ah oui, oui, bon. Donc merci, c'était très réactif. Et bon, avec mon petit poids, ils m'ont porté des 6 étages de là où j'habitais à l'époque.
1: Avec vos 50 kilos tout mouillés là.
0: Exactement, 57. Merci.
1: Oui, pardon,
0: merci.
1: Excusez-moi.
0: Mais c'est gentil. Donc ouais, si vous avez des témoignages comme ça, ils sont extraordinaires, venez en parler ce matin. Vous avez une demi-heure pour leur rendre hommage. 03 88 25 15 15. À tout de suite.
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0: Jean-Louis Aubert avec temps à nouveau, 9h11, ici Alsace.
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0: Ici, c'est vous, c'est votre quotidien qui est au cœur de notre préoccupation.
3: On est très préoccupé.
0: Et ce matin, on parle des soldats du feu. Derrière les uniformes et les véhicules de pompiers, il y a aussi des rencontres qui restent gravées toute une vie. Les pompiers vous ont-ils déjà secouru avec un accident de la route, un malaise, une chute, un accident? Sont-ils intervenus chez vous, sur votre lieu de travail ou auprès d'un membre de votre famille? Venez témoigner de ce moment avec nous, 03 88 25 15 15. Et puis on parle également de ceux qui s'engagent, peut-être sapeurs-pompiers volontaires. Vous êtes lancé dans l'aventure il y a quelques mois, quelques années. Venez nous dire pourquoi, comme Dorian. Lui, il s'est engagé depuis 8 ans, on l'écoute.
4: Bah moi, c'est un engagement depuis tout petit, en voyant un petit peu avec mes yeux d'enfant les sapeurs-pompiers, et puis avec toujours cette volonté d'aider les autres et puis de partir en intervention. Alors les feux, ça fait rêver, mais aussi l'aide à la population. Et j'ai poursuivi aussi cet engagement en devenant infirmier à côté dans ma vie professionnelle.
0: Dorian, qui fait partie de ces nombreux pompiers volontaires, vous aussi, vous faites partie de cette belle équipe, eh bien, venez nous en parler, même via WhatsApp, 03 88 25 15 15. Arthur, d'ailleurs, ça a augmenté.
5: Ben oui, depuis ce qui s'est passé cet été, il y a eu en tout cas une hausse des demandes de recrutement. Alors, ce ne sont pas des recrutements définitifs, mais il y a pas mal de monde qui s'est présenté spontanément, qui a envoyé un mail, une demande, un courrier pour essayer de passer les tests, parce qu'après, il y a des tests physiques, des tests médicaux, évidemment, pour devenir sapeur-pompier volontaire. Là, dans le Bas-Rhin, c'était par exemple en juillet 178 demandes de recrutement, 55 de plus par rapport à juillet 2025, c'est 45% de hausse. Et le Bas-Rhin aussi avait également constaté une hausse. C'était 72 demandes en juillet 2026, 41 en juillet 2025, c'est une hausse de 75%. Donc c'est quand même à signaler après les incendies de cet été. En tout cas, la profession a peut-être redoré un peu son blason, parce qu'on a tous vu les images de ces pompiers qui se battaient contre les flammes. Alors, tous les recrutements ne vont pas faire que des incendies, c'est 10% seulement des interventions.
0: C'est ça.
5: Mais si ça peut servir en tout cas à garnir un peu les effectifs, c'est quand même une bonne chose.
0: Et bien voilà, si vous êtes lancé dans cette aventure, si vous avez envoyé un mail, et bien venez nous dire pourquoi on est à vos côtés jusqu'à 9h30 avec Arthur Blanc. On parle des soldats du feu, on peut leur rendre hommage s'ils vous ont aidé il n'y a pas si longtemps que ça, ou juste si vous avez envie de les remercier par rapport à ce qu'ils ont fait cet été dans le sud de la France, et pas que, puisque désormais il y a des incendies partout. 03 88 25 15 15. Avant cela, voici le beau duo Patrick Fiori, Marc Lavoine avec Occupé, ici Alsace. Il est 9h15, belle matinée avec nous.

0: Ils sont occupés à s'occuper de nous, ce sont les pompiers. C'est beau cette transition, merci.
1: Bravo. Un métier. Hein.
0: Merci, c'est vrai, c'est le mien. Et le vôtre également, merci. Oh là là. 03 88 25 15 15, on parle des pompiers ce matin, venez leur dire merci. L'antenne est ouverte, c'est à vous.
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0: Et Arthur Blanc, s'il vous plaît, qui est à mes côtés jusqu'à 9h30. On vous laisse la parole ce matin. Ce sont les pompiers qui sont à l'honneur. On a eu un message de la part de Jason qui veut devenir futur pompier volontaire. On l'écoute.
14: Bonjour, je tenais à remercier tous les sapeurs-pompiers qui ont lutté durant l'été contre ces incendies partout en France. Grâce à eux, des hectares ont pu être sauvés, des maisons ont pu être sauvées. Je leur remercie infiniment, ainsi que nos collègues agriculteurs qui leur ont donné un énorme coup de main en apportant l'eau directement à leur camion. À la rentrée, j'ai décidé de reprendre des cours de natation pour obtenir le certificat. Et par la suite, m'engager en tant que sapeur-pompier volontaire. Pour moi, c'est important. Il faut d'autres moyens humains pour lutter éventuellement sur d'autres incendies.
0: Bravo Jason, et vous êtes nombreux. Hein. Vous le disiez tout à l'heure, Arthur, augmentation des demandes pour redevenir pompier volontaire. D'ailleurs, dans le Bas-Rhin, pour quelques chiffres, les pompiers ont réalisé 66 976 interventions en 2025. Une intervention toutes les 7 minutes et 50 secondes. C'est fou.
1: Et ils sont tout le temps mobilisés, les pompiers.
0: Tout le temps.
1: Il y a quelque chose à faire.
0: Donc, bravo à eux. D'ailleurs, Marie a un message pour les remercier. Bonjour Marie.
1: Bonjour.
15: Oui, bonjour monsieur dame. Alors tout d'abord, félicitations à Jason. J'ai entendu qu'il envisage de devenir pompier. J'espère que beaucoup de jeunes vont suivre la même voie que lui, il envisage de prendre. Alors moi, tout d'abord, je voudrais dire un grand, grand merci à nos sapeurs-pompiers. Et puis c'est vrai que cet été, on a vu, ils ont fait un travail formidable avec ces incendies catastrophiques, là, et meurtriers. Hein. Et puis je trouve, il faut vraiment encourager nos jeunes à suivre la même voie. Et il faut dire, ils sont là pour nous, on a besoin d'eux, ils sauvent des vies. Moi, heureusement, j'ai encore jamais eu besoin d'eux, mais chapeau. Et je trouve qu'ils ne reçoivent pas assez de reconnaissance. Ils méritent beaucoup, beaucoup plus pour ce qu'ils font. Et puis, je voudrais une pensée toute particulière pour les familles qui ont perdu un des leurs, un être cher, hein, qui sont en deuil, et des jeunes, peut-être des papas qui étaient là pour pour éteindre ces incendies ou sauver des vies, voilà. Et puis alors je pense à tous ces imbéciles, excusez-moi, qui des fois sont en train de les caillasser ou de faire n'importe quoi. Je ne sais pas qu'est-ce qu'on devrait faire avec ces gens-là. Il faudrait qu'ils réfléchissent peut-être le jour, ils seraient peut-être aussi, ils auront besoin d'eux. Alors qu'ils réfléchissent avant de faire des conneries comme ça, voilà. Et un grand, grand merci aux sapeurs-pompiers.
1: Et Marie, vous avez des jeunes dans votre famille, par exemple, que vous essayez de motiver?
15: Écoutez, mon mari, il était, ça fait une quarantaine d'années, il était chez les pompiers. Nous, on habite un petit village, maintenant, il n'y a plus de sapeurs-pompiers. Et puis, on a deux garçons et une fille, et puis l'aîné, il va avoir 60 ans. Lui, il a un métier qui, je ne sais pas, enfin, ils n'ont jamais été... ils ont peut-être jamais eu cet appel pour faire ça, vous
0: peut-être,
15: voyez.
0: Oui. À l'époque, c'est vrai qu'il y avait des casernes dans chaque village, quasiment.
15: Franchement,
0: ouais.
15: Un grand, grand merci. Hein.
0: Merci à vous, Marie, d'avoir participé.
15: Pardon, il faut leur donner les moyens, comme il a dit Jason, hein, pour pouvoir travailler. Ça aussi, l'État faudrait qu'il leur donne un petit peu plus de moyens, puisque quand on voit comment ils ont bossé dans ces chaleurs, c'est fou.
0: C'est le but de la grève, hein, qui commence demain.
1: C'est d'ailleurs voilà le message de cette grève qui commence demain avec l'intersyndicale jusqu'au 20 octobre.
15: Oui.
1: Et on rappelle que 4 sapeurs-pompiers sont décédés cet été, quasiment
15: vous
1: tous dans la vingtaine. Hein.
15: Ouais,
0: merci Marie, passez une bonne journée, merci pour votre témoignage.
15: Au revoir.
0: Au revoir. Vous aussi, eh bien, vous avez envie de faire comme Marie, vous avez envie de dire merci aux sapeurs-pompiers. Eh bien, n'hésitez pas, nous sommes là jusqu'à 9h30, encore 03 88 25 15 15.

0: Blondie avec Heart of Glass ici Alsace.
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0: Dernier rendez-vous de la matinée, enfin jusqu'à 9h30 avec Arthur Blanc, on parle des pompiers. Avec Dominique qui nous a appelé au 03 88 25 15 15. Bonjour Dominique.
3: Bonjour Dominique. Oui, bonjour et bonne journée à tout le monde.
0: Merci, vous aussi.
3: Et donc, moi j'en ai eu besoin parce que j'étais tombée dans le jardin. Je me suis fait une triple fracture des malléoles. Heureusement que quelqu'un les a appelés. Et donc, je les respecte pour leur sang-froid et tout parce qu'ils sont tellement calmes, ils vous mettent tellement dans un meilleur état que voilà. J'ai dû les appeler par rapport à ma tante qui tombait souvent la nuit et que je pouvais pas ramasser. Et je veux dire, ça c'est des choses qui arrivent tout le temps. Là on parle d'eux à cause des méga-feux, mais tout ce qu'ils ont à faire tout le temps et de se faire caillasser dans les cités, enfin cités ou ailleurs, c'est pas normal quoi. Alors qu'ils sont là pour nous.
4: On rappelle que les incendies, c'est à peine 10%, c'est moins de 10% hein, des interventions des sapeurs-pompiers. La majorité, l'ultra-majorité, c'est du secours à personne, comme ce que vous avez
3: vu. Ah oui, mais j'habite une Yorkshire, je les entends tous les jours.
0: Et Dominique, quand ils sont venus, c'est ça, c'est ce qui impressionne, c'est leur professionnalisme. Ça n'impressionne pas, c'est on connaît leur professionnalisme.
3: Oui,
0: et leur efficacité,
3: sûr.
0: Leur calme, histoire de vraiment vous mettre
3: dans les meilleures conditions. Et puis, justement, rassurer les gens, quoi, ouais. C'est franchement... Et chaque fois que j'ai besoin d'eux, parce qu'après il fallait pour ma tante qui tombait souvent. Et comme j'avais toujours peur qu'il lui arrive un truc ou n'importe, pour la soulever ou n'importe, je préférais les appeler. Et ils regardaient si tout allait bien, machin. Ils partaient seulement après quand tout était... Et c'est en ordre, entre parenthèses. Voilà.
0: Ouais, c'est ça. Bah, merci Dominique.
4: Merci beaucoup.
3: Je vous en prie. Et puis on les remercie pour tout ce qu'ils font. Et puis j'ai ma petite nièce qui est dans... comment ça s'appelle la sécurité civile.
0: Ok, ouais, super.
3: Voilà. La protection civile. Donc, parce que ça l'intéresse aussi.
0: Ouais. Bah, mais tant mieux. On s'en rapproche.
3: Ah oui, c'est super.
0: Merci voilà. Dominique. Oui. Bonjour à votre petite nièce du coup. À bientôt.
3: Il n'y a pas de souci.
0: Au revoir. Et puis de côté plus léger, ils organisent aussi de belles fêtes à Strasbourg par exemple.
4: Ça, c'est vrai que c'est jamais les derniers. Aussi,
0: non,
4: hein.
0: C'est ça. Les 14 juillet, les pompiers fêtes, comme on dit en alsacien. C'est toujours impressionnant. Ça, c'est pour finir avec un petit peu de légèreté, mais c'est vrai qu'on les remercie. Hein. Demain, on rappelle grève jusqu'au 20 septembre.
4: Jusqu'au 20 octobre. Jusqu'au vote du budget, c'est symboliquement pour demander plus de moyens. Donc c'est au moment du budget que ça va se passer. Et donc évidemment, si vous les appelez, même s'ils sont en grève, ils vont venir. Ne vous inquiétez pas.
0: Merci beaucoup Arthur.
4: Merci.
0: À demain. Nous on continue avec les moustiques, allez.
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0: Allez, avant d'en parler, on s'attaque à celui qui nous gâche encore les fins d'été, le moustique tigre. Et vous essayez d'en avoir moins possible autour de chez vous. Le conseil numéro 1 est très simple finalement. Faites la chasse à l'eau stagnante, parce qu'avant de voler et de nous piquer, le moustique se développe dans l'eau. Alors une fois par semaine, faites un petit tour dans le jardin ou le balcon. Videz les petites coupelles sous les pots, les seaux, les gamelles des animaux. Et pensez aussi à vérifier les bâches qui peuvent retenir quelques centimètres d'eau. Rangez à l'abri de la pluie les arrosoirs, les brouettes ou encore les jouets des enfants. Et si vous avez un récupérateur d'eau de pluie, surtout ne le videz pas, mais couvrez-le hermétiquement avec un couvercle adapté ou une moustiquaire bien fixée pour empêcher les moustiques d'y entrer. Pensez également aux gouttières si elles sont bouchées. Enfin voilà, l'eau stagnante tout simplement, comme ça on aura moins de piqûres. Il y a plein de sites et d'ailleurs une belle application également qui vous aide à vous en sortir, appli Moustique. On retrouve tous les conseils sur moustiquetigre.alsace d'ailleurs.
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0: On vient d'en parler jusqu'à 10h, vous êtes au cœur de notre émission sur l'antenne d'Ici Alsace ce matin. On va parler de ce petit bruit capable de gâcher une nuit entière. Vous savez, le petit zzzz. Je le fais bien, merci. Les moustiques sont toujours là et bien là en Alsace en ce moment, et certains ont l'impression d'être beaucoup plus piqués que les autres. C'est vrai.

0: Eh bien, vous savez quoi? Grâce à Jamy de C'est pas sorcier, on sait enfin pourquoi les moustiques vous attaquent vous et pas votre voisin. Écoutez.
1: Pourquoi les moustiques piquent-ils certaines personnes plus que d'autres? Eh bien, contrairement à une idée reçue, ce n'est pas une question de peau. Ils sont attirés principalement par les individus qui produisent beaucoup de CO2. C'est une mauvaise nouvelle pour les sportifs qui expirent 3 fois plus de gaz carbonique qu'une personne au repos. Les femmes enceintes ne sont pas mieux loties. Elles dégagent plus de CO2 que la moyenne. Les moustiques les adorent. Ces redoutables suceurs de sang sont également réactifs à des substances présentes dans la sueur, comme l'acide lactique. Si vous appréciez les soirées arrosées, attention au danger. Une étude française a démontré que consommer 3 canettes de bière pouvait faire grimper de 30% le nombre de piqûres. La hausse de la température corporelle expliquerait cela. Les scientifiques pensent que certaines personnes sont immunisées grâce à 12 de composés chimiques qui repoussent les moustiques, voire les empêchent de les détecter.
0: Alors, comment ça se passe chez vous, la cohabitation? Est-ce que c'est vous qui vous faites le plus piquer hier soir, peut-être sur la terrasse, ce matin encore, même s'ils sont plus de fin d'après-midi, début de soirée, hein, les moustiques, hein, sont plus tranquilles la journée. Est-ce que vous passez vos soirées à vous gratter? Est-ce que les moustiques vous empêchent de dormir? Ça aussi, c'est embêtant. Et dans votre couple, votre famille, y a-t-il toujours la même personne qui se fait dévorer? C'est bien, si vous en avez une, mettez-vous à côté d'elle, comme ça vous êtes tranquille. Racontez-nous comment ça se passe, 03 88 25 15 15, les moustiques. C'est un fléau cet été en Alsace, surtout en début de soirée. On va aller faire la chasse aux eaux stagnantes. Les moustiques, c'est le rendez-vous de ce matin jusqu'à 10h. Venez nous en parler. Vous avez vu comme Daniel Lavoie m'a calmé là? Il s'aime, voici la musique ici Alsace.

0: Daniel Lavoie avec Il s'aime ici Alsace, c'est beau, n'est-ce pas, 9h36.
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0: Ici c'est vous et ce matin jusqu'à 10h sur l'antenne d'Ici Alsace, ce sont vos expériences, vos astuces qui font l'émission ce matin. Nous cherchons comment peut-être vivre avec les moustiques ou surtout comment nous en débarrasser. Que de Morieux, Patricia.
3: Bonjour Viguette.
0: Ça va. Patricia Vélère qui est de passage.
3: Oui.
0: Comment ça se passe, les moustiques tigres?
3: Escroche, tu spistes. Non, c'est terrible, hein, c'est surtout pour Mémé. Parce que Mémé, elle a des couches confiance. Et qui sont donc en permanence un peu humides, c'est normal, c'est ouais. Mémé. Et là, on ne sait pas quoi faire. C'est schnook, c'est wind.
0: L'eau stagnante, c'est ça un peu.
3: C'est l'eau stagnante. Enfin, oui. Parce que qu'est-ce qu'on fait?
0: Parce que hein? Bah écoutez, il y a des solutions peut-être. N'hésitez pas. 03 88 25 15 15. Patricia qu'on retrouve tous les matins, bien sûr. Un spectacle bientôt au mois de novembre, hein, c'est ça?
3: Déjà cette semaine à la Foire européenne le 11, à la Taverne Météor.
0: Super.
3: Où c'est un dîner spectacle. Oui, les gens mangent la choucroute pendant que j'essaye de les faire rire.
0: Yeah.
3: Alors souvent la choucroute, elle remporte plus que moi.
0: Tour.
3: Et après à partir du 1er octobre le spectacle de la Copée.
0: Bien sûr. Bon, il y a plein de spectacles, on en reparlera avec toi.
3: Bah, je comme vite.
0: Et au fond de lit, hein. Bon, de Maurier, chaud. Mystique Tigre, t'en as beaucoup, toi.
3: Ayo. Mais oui, on y est de soi, en mot. C'est marrant d'ailleurs ce matin, je me suis dit tiens, en français on dit une mythe.
0: Oui.
3: Et en Alsace, un mot.
0: J'en
3: veux mot, faut te téléquitter quand ça ouvre que je te ouvre tout. Bon, il n'y avait rien de très bien montré à la télé, alors ça m'a occupé.
0: Merci Patricia. Le 11 à la Foire européenne.
3: Ouais, le 11, ouais. Et puis bien sûr, encore d'autres choses qu'on annoncera plus tard. Bonne journée et merci parce que vous me donnez la patate tous les matins. Merci.
0: Bah, c'est toi qui nous donnes la patate. Artefle, comment on dit la patate? Non, pardon, j'arrête là.
3: Non, grand-père.
0: Grand-père, tu sais, je comprends.
3: Grand-père.
0: Ah, je sais, artefle.
3: Ah, tu peux jouer pur.
0: Oui, je peux pur. Bien, merci beaucoup, Patricia, à bientôt.
3: Merci beaucoup.
0: Les moustiques tigres, c'est aussi ça la nuit, écoutez. On a l'impression qu'ils nous chantent des chansons. J'étais avec les Chopchoft. J'ai travaillé ce matin. Bon, les moustiques tigres, vous en avez marre? Bah, appelez-nous, 03 88 25 15 15. Dites-nous comment on peut s'en débarrasser. Si vous avez des astuces, bien sûr, on vous attend. On va essayer Gypsy Kings.

0: Les Gypsy Kings avec Joby, Joba, ici Alsace, à bientôt 9h45 ce matin. On parle de ce qui vous empêche peut-être de manger sur votre terrasse, puisque oui, on n'a pas envie de repartir avec 10 piqûres de moustiques alors qu'on prend tranquillement sa petite salade avec tomate, mozzarella, et hop, les moustiques ils arrivent, c'est embêtant. Dites-nous si vous subissez justement les moustiques ou si vous avez des solutions pour nous en débarrasser. 03 88 25 15 15.
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0: Depuis 9h30 sur l'antenne d'ICI Alsace, nous parlons avec vous des moustiques et des solutions pour retrouver un peu de tranquillité peut-être. Parmi eux, il y en a un qui l'on connaît de mieux en mieux, hein, les moustiques. Le moustique tigre, petit, rayé, noir et blanc, et qui pique toute la journée, peut-être même plusieurs fois. Oui, il peut piquer plusieurs fois ce moustique. D'ailleurs, la piqûre, comment ça fonctionne? Eh bien, explication.
7: Les moustiques piquent en utilisant 6 aiguilles. 2 pour scier la peau, 2 pour la garder écartée, 1 pour injecter des produits qui font circuler le sang et qui au passage cause un bouton, et 1 pour chercher un vaisseau sanguin, et bien sûr...
0: Et voilà, simple, efficace, l'explication. Donc, vous voyez ce petit moustique là qui fait même pas une pièce de 1 centime. Eh ben, voilà, c'est son travail. Il arrive, il découpe un petit peu la peau et il vous pompe le sang. Et puis, bien sûr, ça laisse derrière une grosse cloque. Alors, c'est pas rassurant, on est d'accord. Côté chiffres, en 2024, 153 communes alsaciennes étaient déjà colonisées, soit 31 de plus qu'un an auparavant. Autre information importante, le moustique tigre se déplace peu, environ 150 mètres autour de son lieu de naissance. Celui qui vous pique est donc probablement né chez vous, alors chez votre voisin, dans l'eau stagnante. Alors avez-vous remarqué dans votre jardin ou sur votre terrasse de l'eau stagnante, est-ce que vous avez remarqué un endroit où d'où venaient peut-être un peu plus les moustiques? Appelez-nous 03 88 25 15 15, racontez-nous. Avez-vous le sentiment qu'ils sont devenus de plus en plus nombreux ces dernières années? Bah pareil, on vous attend sur le WhatsApp également, c'est le même numéro. Voici Zao de Sagazan, ici Alsace.

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1: Vous vouliez manger sur la terrasse hier soir et vous avez dit, bah, en fait, non, il y a trop de moustiques là. Ouais, on se fait attaquer. Alors, des fois, on met du spritz un petit peu anti-moustique, ça marche à moitié. Vous avez peut-être trouvé des solutions. Alors, on se dit, on met de l'eau avec du vinaigre. Est-ce que ça fonctionne vraiment? Est-ce qu'on met de la bière dans une bouteille coupée? Vous voyez, Vous voyez très bien ce que je veux dire. Eh bien, est-ce que ça fonctionne? Dites-nous-le, comme Fabienne, qui nous envoie un message sur le WhatsApp. Nous avons des moustiques à nos fenêtres et malgré cela, nous avons une bestiole qui attaque les jambes de mon époux en soirée. Des moustiquaires, à nos fenêtres. Donc j'ai remis des appareils dans la prise électrique. Mon pauvre chéri a des piqûres rouges foncées d'une grandeur d'une taille de 5 centimes plein les jambes. Est-ce que c'est... merci d'ailleurs Fabienne pour le message. Est-ce que ces petits appareils sur la prise électrique fonctionnent? Je ne sais pas, dites-nous-le, on est à vos côtés jusqu'à 10h, ou alors vraiment, est-ce que vous avez d'autres solutions? On rappelle que l'eau stagnante, c'est très important, on enlève tout ce qui pourrait traîner sous les coupoles, peut-être, les coupoles des fleurs, la gamelle du chien, les bâches également, ouais, les bâches, il y a toujours des petits endroits où il peut y avoir de l'eau, et c'est là, justement, où les moustiques tigres, par exemple, prolifèrent, deviennent plus grands, il y en a de plus en plus. C'est dans les 150 mètres autour, justement, de ce nid, entre guillemets, que vous retrouverez ces moustiques tigres. Dites-nous comment vous faites, comment vous vivez cet été avec les moustiques. 03 88 25 15 15. Voici Céline Dion, ici Alsace.

Céline Dion, vous allez pouvoir faire comme Céline Dion justement mercredi soir. C'est la soirée karaoké des météorites à la Foire européenne de Strasbourg. Et c'est avec ici Alsace, s'il vous plaît. Allez, dernier rendez-vous avec ces moments qu'on n'aime pas trop. Ces petits moustiques qu'on n'aime pas trop, ces moustiques tigres. On vous rappelle que la collectivité européenne d'Alsace rappelle que 80% des gîtes larvaires se trouvent autour des habitations, notamment dans les jardins, sur les terrasses. Quelques millimètres d'eau suffisent. Les conseils régionaux sont disponibles gratuitement sur Moustique Tigre Alsace. Ce sont des sites, ou encore sur le site de la collectivité européenne d'Alsace, pour trouver des solutions pour peut-être ne pas totalement s'en défaire, mais en avoir peut-être moins. Donc n'hésitez pas, foncez. Moustique Tigre, tout attaché, .alsace. Il y a comment agir pour les particuliers. Et pour les collectivités, par exemple, si vous avez un restaurant et sur votre terrasse il y a un moment de moustique tigre, eh bien faites un tour moustiquetigre.alsace. Voici Kiss, I was made for loving you. Dans un instant, c'est Maxime Dillinger qui arrive avec, comme toujours, beaucoup de belles innovations en Alsace. Voici la musique, le lancement, et puis nous on se retrouve tout à l'heure. Allez, à tout de suite.

0: Ça fait toujours du bien un petit kiss avant 10h du matin. I was made for loving you, ici Alsace. Bonjour Maxime Dillinger.
1: Bonjour Charlie. C'est quoi cette octave là quand on arrive à aller super haut comme ça?
0: Je ne sais pas, mais j'y arrive pas.
1: On arrive bien à revenir après aussi. Hein.
0: Je ne sais pas. J'ai travaillé le sujet un peu.
1: Ça marche.
0: Au programme ce matin, Maxime.
1: Allez, on a la carte vitale, la sécurité sociale, on l'aime, on la protège. Mais par contre, elle existe aussi pour l'alimentation. Vous le saviez ça?
0: Pas du tout.
1: Ouais. Et ben en fait, c'est un système qui a été développé notamment en Alsace. Il y a une association qui vous donne de l'argent tous les mois.
0: Ok.
1: Voilà, qui est calculé en fonction de vos revenus. D'accord. Et avec ça, vous allez pouvoir acheter de l'alimentation de qualité.
0: Ce qui est important.
1: Mais il y a un système de calcul de points, etc. C'est ouvert à tout le monde.
0: D'accord.
1: Et c'est proportionnel à ses revenus. La sécurité sociale de l'alimentation. Ça vous embouche à quoi?
0: Ça a l'air compliqué, mais ça va être vachement simple.
1: Oui, mais
0: pour bien expliquer.
1: Heureusement, on va être là pendant une heure pour bien expliquer.
0: Super.
1: Et il y a un petit logiciel, tout simple, en ligne, qui permettra d'ici quelques jours de pouvoir faire le calcul directement.
0: Super.
1: Ça simplifie le calcul.
0: Voilà. Ah oui, j'imagine. Bah, merci, Maxime.
1: Allez, bonne journée, Charlie.
0: Bonne journée.
1: Allez, merci pour tout. Hein.
0: Ciao. Merci.
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1: Excellente matinée à l'écoute d'Ici Alsace en ce lundi le 7 septembre, il est 10h. Le journal présenté par Marie Maison. Bonjour Marie.
3: Bonjour Maxime, bonjour tout le monde. Les pompiers s'apprêtent à lancer un mois de grève après cet été de tous les records. Le préavis court à partir de demain jusqu'au 20 octobre. Ce matin, le secrétaire général de Force ouvrière des pompiers du Bas-Rhin était dans nos studios. Il s'inquiète de la généralisation du risque incendie l'été en France, y compris chez nous en Alsace. Je cite, on n'a pas l'impression d'être pris au sérieux. Interview à réécouter sur notre site ici.fr, page Alsace. Les pompiers indispensables, s'il fallait encore le prouver ce matin à Molsheim à côté de Strasbourg. Un transformateur a pris feu vers 6h à la centrale électrique. Incendie vite maîtrisé par une dizaine de sapeurs-pompiers. Un incendiaire présumé jugé à Saverne. Aujourd'hui, ce jeune de 18 ans est soupçonné d'être à l'origine de 4 des départs de feu à Herbitzheim en 3 jours en juin dernier. 3 dans des parcelles agricoles, 1 dans des herbes à côté d'une aire de jeu pour enfants. Suite à son interpellation, l'homme avait été placé en détention provisoire.
1: Un séisme politique en Allemagne.
3: Après le score historique du parti d'extrême droite, l'AFD, hier aux élections régionales de Saxe-Anhalt, l'Alliance pour l'Allemagne remporte plus de 44% des voix, soit 16 points de plus que ce qu'a obtenu le bloc centriste, la CDU. L'AFD s'approche de la majorité absolue qui lui permettrait de gouverner le Land, une première depuis la fin de la Seconde Guerre mondiale. Ce matin, l'ancien président François Hollande estime que ce parti menace, je cite, l'état de droit, ce qu'est la démocratie et l'Europe. Les travaux sur le projet de loi intégrale contre les violences sexuelles et sexistes commencent aujourd'hui à l'Assemblée nationale. Ils signent le retour de la mobilisation dans la rue 3 mois après l'affaire Liana. À Strasbourg, le collectif Loi intégrale organise un rassemblement devant le tribunal ce soir à 19h. D'après les chiffres de ce collectif, un enfant est victime de violences sexuelles toutes les 3 minutes en France et 6 plaintes sur 10 sont classés sans suite. Le Temple du Cristal, le musée Lalique à Wingen, repousse encore sa réouverture à fin octobre alors qu'il devait rouvrir ce mois-ci. La faute à des normes de sécurité revues après un cambriolage impressionnant survenu début juillet. 27 pièces de joaillerie avaient été dérobées pour un montant estimé à 4,5 millions d'euros. La Ligue 1 de football et l'explosion du compteur de buts. Hier à 3, le Racing a pulvérisé les Champenois 7-2. On reviendra sur ce large succès du Racing entre 18 et 19h ce soir sur ici Alsace dans 100% Racing. Les Strasbourgeois pointent à la 6e place du classement provisoire et affronteront samedi prochain le leader Monaco à la Méno. On a encore un après-midi qui bat des records, Maxime,
1: ouais,
3: niveau température.
1: Ah ouais, c'est assez impressionnant, même si c'est une belle journée quand même, il faut le dire en perspective. Hein, le ciel largement dégagé durant toute la journée. Il y aura un petit voile nuageux au loin, par-ci, par-là. Pas de pluie, bref, on peut laisser le parapluie au placard. La veste hein, aussi, parce que les températures sont encore très clémentes. Aujourd'hui, au plus fort de la journée, à Münster, 29 degrés. Je rappelle qu'on est quand même le 7 septembre. Münster, donc 29, Sainte-Marie-aux-Mines et Schirmeck 30, Alkirch et Saint-Louis 31, Wissembourg, Colmar et Mulhouse 32, et même à Haguenau et Strasbourg un maximum de 33 degrés. Normalement à partir de demain ça sera fini, mais on pourrait encore peut-être se rapprocher des 30 degrés dans la semaine.
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1: Manger, on le fait tous les jours, mais quand le budget est serré, bien manger peut rapidement devenir un casse-tête. Choisir entre le prix, la qualité, les produits frais. Alors à Mulhouse-Bordillère, eh bien il y a une initiative qui propose de réfléchir autrement à cette question. Ça s'appelle la sécurité sociale de l'alimentation. C'est une idée, consacrer chaque mois une somme à son alimentation avec une cotisation qui est adaptée à nos ressources et une autre question assez simple. Est-ce qu'on pourrait imaginer pour notre alimentation un système de solidarité inspiré de notre sécurité sociale? C'est la question et cette initiative que l'on met en avant ce matin avec Serge et Isabelle de la Sécurité sociale de l'alimentation. Ça sera juste après Phil Collins. Voici You Can't Hurry Love tout de suite.
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0: Phil Collins, You Can Hurry Love, ici Alsace.
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0: La sécurité sociale de l'alimentation, c'est cette initiative que l'on vous présente ce matin dans Ici ça marche, justement votre émission qui met en avant les belles initiatives qui font du bien dans notre belle région en Alsace. On est avec Serge Bertelli et Isabelle Morère et ainsi que Patrick. Tous les trois sont bénévoles de la société Système Solidaire de l'Alimentation. On va être avec eux dans quelques instants. On a un petit peu de mal à les avoir au téléphone pour se connecter. On réessaye dans quelques instants. Vous savez quoi? On va réécouter un petit peu de musique aussi pour vous accompagner avec Benabar. Voici Elle danse.

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0: Bar, c'était Elle Danse, ici Alsace, la sécurité sociale de l'alimentation. Je crois que c'est bon, on a réussi à faire la connexion, Serge.
1: Oui, bonjour.
0: Bonjour.
1: Alors, avec Isabelle et Patrick.
0: Voilà, vous êtes donc tous les trois bénévoles de la sécurité sociale de l'alimentation. Je rappelle, on est à Bourdes-Villers. Alors, on connaît la sécurité sociale, hein, évidemment. Mais quand on parle de sécurité sociale de l'alimentation, on parle de quoi avec des mots super simples, Serge?
1: Avec des mots super simples.

0: très bonne idée, mais c'est riche d'enjeux et d'éléments. C'est de construire ensemble, sur le mode associatif ici. Alors quand on dit Bourdeswiller, c'est pour la permanence que l'on tient chaque mercredi après-midi, mais on peut déjà élargir très simplement en disant Mulhouse. Et on peut venir d'ailleurs dans l'agglomération, dans le département, si on le peut. Et notre permanence, notre représentation locale à Mulhouse, se tient en effet à Bourdeswiller.
1: Ok, ça on est ok pour la localisation.
0: Des personnes.
1: Voilà, mais il faut qu'on fasse très simple, en quelques mots, le concept, c'est quoi? Quand on adhère, qu'est-ce qu'on paie? Qu'est-ce que c'est le concept?
0: À la construction collective d'une sécurité sociale de l'alimentation, elle est donc associative, c'est pas la sécu. On va distinguer, nous, comme ça, ce matin, simplement notre sécu. Et ici, la sécurité sociale de l'alimentation, qui est locale, qui est régionale.
1: Alors Serge, la sécurité sociale de l'alimentation, on comprend un peu le sens, mais concrètement, oui. Expliquez-moi le mécanisme, de façon très simple.
0: On nous rejoint par adhésion et aussi par cotisation pour bénéficier d'un droit à remboursement d'achat alimentaire de 150 euros. Et chacun, selon sa ressource, va au minimum cotiser, s'il le peut, on ne pourra pas accueillir tout le monde, 80 euros, peut-être moins, mais le minimum proposé, c'est 80 euros. Et selon sa ressource, ça peut monter à 100, 120, personnellement 120, ou plus que 150, mais pour un remboursement universel et fixe de 150 euros en nous rapportant les tickets d'achat alimentaires.
1: Alors, voilà l'idée de base. Alors, pour être honnête, elle n'est pas simple à comprendre. Alors, ce que je donne versus, en face, ce que je reçois. Quand je donne quoi et je reçois quoi?
0: Alors, on adhère déjà sur le site, ou chez nous aussi, à la permanence sur papier. Mmh. Adhérer à l'association avec une cotisation de base, et après c'est libre, mais de base, 1 euro. Et ensuite, donc ça c'est pour l'adhésion, et il y a la cotisation dont le montant est trouvé sur le site de l'association, c'est la part numérisée de l'affaire, de l'information,
1: okay.
0: Où un calculateur qui a été conçu par l'association affiche rapidement le montant de la cotisation selon sa ressource et le nombre de personnes qui composent le foyer. Est-ce que je suis seul, en couple, marié ou pas? On ne demande pas de documents. Et est-ce qu'il y a un ou des enfants? Et là, ça va baisser la base de calcul de la cotisation. Seul à 1000 euros ou 2000 euros, le montant de ma ressource est la base de calcul pour ma cotisation. Si on est à deux, et qu'on a ensemble 2000 euros, admettons, de ressources, et ben la base de calcul sera moins de 2000. Et avec des enfants, ça va encore baisser.
1: Ok. Bon, on va refaire le point, Serge, avec quelques mots encore, parce que même là, c'est encore un petit peu flou. Je comprends très bien le sens, le fond de cette initiative. Mais alors, le calcul me paraît plutôt complexe. On va essayer de simplifier ça dans quelques instants. On va écouter de la musique aussi. C'est Benabar qu'on vient d'écouter il y a quelques instants avec Elle Danse. Mais là, c'est Julien Doré avec nous juste après ceci.
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0: Julien Doré avec nous ici Alsace.
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0: Système solidaire où chacun cotise selon ses moyens pour pouvoir acheter chaque mois une alimentation saine et de qualité. Ça s'appelle la sécurité sociale de l'alimentation. Elle concerne le Haut-Rhin. On est à Bourdes-Villers avec les trois bénévoles, Serge, Isabelle et Patrick. Là, cette fois-ci, on est avec Isabelle. Isabelle, on recommence notre tuto pour bien comprendre le fonctionnement de cette sécurité sociale de l'alimentation. J'ai, pour adhérer simplement à l'association, donné 1 €. Voilà. Maintenant, je suis membre. Je suis, on va dire, allez, je suis un homme d'une cinquantaine d'années qui est aujourd'hui sans emploi, mais qui touche le chômage. Ok? Voilà. Qu'est-ce qui se passe pour moi? Isabelle?
3: Oui, excuse-moi, le son est très mauvais, mais bonjour à tous et bonjour Maxime.
0: Oui, Isabelle.
3: Maxime?
0: Oui.
3: Merci pour ce moment.

0: expliquer ce que nous allons expérimenter à partir du 12-9, parce que pour nous c'est une expérimentation, que tous les citoyens de France aient un droit à l'alimentation, et on va commencer par le 68, parce que nous sommes dans le 68.
1: Isabelle, est-ce que vous m'entendez? Parce que on a commencé, j'ai donc l'adhésion à 1 euro, on en était là avec Serge. Imaginons, j'ai un profil, j'ai une cinquantaine d'années sans emploi. Qu'est-ce qui se passe? Comment ça fonctionne? Comment on met en place? Comment ça fonctionne? On commence au début jusqu'à la fin.
0: D'accord. Alors, une adhésion à 1 euro pour que ce soit accessible à tout le monde et pour que nous, on ait quand même un minimum de petites coordonnées des personnes. Ça, c'est le début.
1: Voilà.
0: Mais nous ne sommes pas à 50 centimes près, mais il est sûr que nous avons besoin de chacun d'entre nous. La deuxième chose, c'est donc la CALA, qu'on va expérimenter à partir du 12-9 et qu'elle abourtulaire et qui est donc un montant initial de 150 euros par personne pour s'alimenter en circuit court, viande, fromage, légumes, pour enfin accéder pour beaucoup de gens à une alimentation et pour d'autres qui sont déjà un peu plus loin à une meilleure alimentation.
1: Okay.
0: On va cotiser en fonction de ses rentrées financières et de ses rentrées. Et on va rester sur une petite cotisation, du moins j'espère une petite cotisation, pour qu'il y ait un complément dans cette cotisation. Par contre, ce qu'il faut qu'on vous dise implicitement, c'est que pour être à l'équerre, il faut que nous arrivons vraiment à avoir des gens qui ont déjà dans leur gène, dans leur parcours, une alimentation saine qui puisse nous être, pour nous, des personnes piliers. Parce que pour être à l'équerre et pour que ça fonctionne, il faut vraiment qu'on ait des gens qui donnent plus que des gens qui reçoivent.
1: D'accord. Donc, en fait, il faut quand même qu'il y ait des personnes qui donnent un peu plus, mais c'est calculé sur le revenu. C'est pour ça que des personnes peuvent donner plus, c'est ça?
0: Maxime, je te prie de m'excuser, mais j'ai déjà un problème auditif avec une oreille, je t'entends très très mal, donc je vais peut-être passer la parole à Patrick et essayer de te rattraper, je t'entends pas.
1: D'accord, ok. Bon écoutez, vous savez quoi? On va remettre un petit peu de musique, on va écouter Véronique Sanson, on va faire le point sur la technique, pas de souci. Sécurité sociale de l'alimentation avec Serge, Isabelle et Patrick. Voici Amoureuse, tout de suite on se retrouve après.

Véronique Sanson, c'était Amoureuse ici Alsace. Vous êtes toujours dans Ici ça marche. Ce matin, on parle d'une chose aussi simple qu'essentielle, pouvoir bien manger, même quand le budget est serré. À Mulhouse-Bourdevillers, la sécurité sociale de l'alimentation, c'est une initiative qui cherche à créer une nouvelle forme de solidarité autour de l'alimentation, en permettant aux participants de cotiser selon ses ressources et de bénéficier chaque mois d'une somme dédiée à leurs achats alimentaires. C'est une autre façon de penser l'accès à l'alimentation et qui se répartit entre ceux qui sont plus ou moins dans le besoin, ceux qui en ont plus ou moins besoin. On voit ça dans quelques instants avec Patrick. Le temps d'écouter tout de suite. Yes, voici Owner of a Lonely Heart.

0: of a Lonely Heart, c'était Yes, ici Alsace.
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0: Et chaque heure, sur votre radio de proximité préférée, on vous donne des informations pratiques dans la région, à Colmar. Si vous êtes perdu avec votre téléphone, votre ordinateur ou une démarche administrative en ligne, vous pouvez faire trouver une aide gratuitement. La ville met à disposition des conseillers numériques qui peuvent vous accompagner individuellement, prendre en main un smartphone, utiliser une tablette, naviguer sur Internet ou encore effectuer une démarche en ligne. Eh bien, pas besoin d'être senior. Ce service est ouvert à tout le monde. Si ça vous intéresse, vous pouvez rencontrer un conseiller directement à la mairie de Colmar ou encore au CCAS, c'est le Centre Communal d'Action Sociale, ou encore même dans un centre socio-culturel. Retenez donc, à Colmar, si le numérique vous pose des problèmes, eh bien il y a des conseillers qui peuvent vous accompagner gratuitement, individuellement, pour vous rendre autonome.
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0: Allez, on est toujours avec la sécurité sociale de l'alimentation à Bourdes-Villers, système solidaire où chacun cotise selon ses moyens pour acheter, eh bien, chaque mois une alimentation saine et de qualité. On est avec Serge, Isabelle et Patrick. Patrick, donc il faut bien comprendre, dans ce système, c'est pas je donne un montant qui est calculé tous les mois sur mes revenus et je reçois automatiquement plus. C'est pas comme ça que ça fonctionne. Il y a des gens qui ont plus les moyens, qui peuvent participer, mais eux n'auront pas plus. Ils auront moins. Mais c'est justement ça, le système solidaire, Patrick.
3: Voilà, c'est ça. Il faut créer un équilibre dans la caisse. Alors, Isabelle a parlé de la CALA. C'est la caisse d'alimentation, c'est la caisse alsacienne pour l'alimentation qui est en train de se mettre en place. Hein. Donc, cette caisse, c'est une expérimentation. Officiellement, ça démarrera le 12 septembre. Donc, on est encore dans l'expérimentation.
0: D'accord.
3: Donc, si je veux revenir sur un cas pratique, une personne qui va donner, qui a des revenus limités, on va lui demander de cotiser à hauteur de 80 euros par mois, sachant qu'elle pourra se faire rembourser jusqu'à 150 euros d'achat dans des commerces conventionnés, c'est-à-dire qu'elle va pas non plus pouvoir acheter tout et n'importe quoi. Il faut que ça soit faut qu'on aille vers une nourriture saine, équilibrée, bio ou pas bio, mais ou équilibré et local. Voilà. Donc, en contrepartie, par solidarité, il faut qu'il y ait des personnes, il nous faut, pour équilibrer cette caisse, qu'il y ait des personnes qui donnent plus par solidarité, tout en sachant que la base de remboursement sera toujours la même, sera la même pour tous et toutes, 150 euros par mois. Voilà. Donc, des personnes qui veulent donner jusqu'à 250 euros en se disant, ben voilà, c'est les 100 euros ou les 50 euros que je vais mettre en plus vont servir à d'autres personnes plus précarisées ou plus dans le besoin d'accéder à une alimentation saine. Voilà, ces personnes vont agir par solidarité et aider à équilibrer la caisse.
0: Bien sûr.
3: Voilà, pourquoi je sais pas une personne, si j'étais clair.
0: Oui, une personne qui met par exemple 250 euros par mois, elle va par exemple avoir pour 150 euros d'achat. Qu'est-ce qui peut la motiver à mettre plus? Qu'est-ce qu'elle va recevoir dans les 150? Qu'est-ce qu'on a dans ces 150 euros, par exemple, dans ce mois de septembre?
3: Bah, écoutez, pour l'instant, la question se pose de la défiscalisation ou pas de ces cotisations. C'est bon. A priori, non. A priori, non. Mon collègue Serge me dit non. Donc, ça s'appelle de la solidarité. C'est un don qu'on fait qui va permettre à des personnes qui se nourrissent mal ou qui se nourrissent de façon déséquilibrée d'accéder à une nourriture plus saine, à des légumes, à des légumes de saison, à des légumes bio ou pas, des légumes locaux.

0: des fruits locaux, des fruits bio.
1: C'est ça qu'on a dans les 150 euros.
0: Une nourriture plus équilibrée.
1: Dans les 150 euros, c'est ça qu'on a. Ça ressemble à quoi? Un panier.
0: Pas forcément. Ça peut être. Les personnes peuvent acheter des légumes et des fruits ou d'autres aliments dans des magasins dont la liste sera délivrée sur le site des magasins conventionnés. C'est-à-dire que on va éviter quand même. Enfin, pour ma part, je trouverais pas logique de rembourser des personnes qui vont se fournir en soda et en nourriture extrêmement riche, trop sucrée, trop salée. Il faut que les achats se fassent dans une liste d'établissements, de commerces conventionnés. Cette liste sera disponible sur le site dès que le lancement sera opérationnel à partir du 12 septembre.
1: D'accord. Ces
0: commerces seront conventionnés par nous. En fait, les personnes qui vont adhérer, qui vont venir, vont peut-être nous donner des idées, vont peut-être nous aider à élargir le spectre les commerces qui vont rentrer dans la liste. C'est pas impossible, hein. Tout reste à construire. On compte aussi sur les personnes qui vont venir adhérer, qui vont peut-être nous amener leur capacité à et puis leurs idées pour élargir un peu le concept, quoi. Voilà.
1: Patrick, on vous retrouve dans quelques instants. Je voudrais vous faire réagir parce que vous impliquez évidemment dans le monde associatif. Créer la sécurité sociale de l'alimentation, c'est quand même tout un projet. Derrière, il y a des valeurs. Et je serais curieux d'avoir votre avis sur une initiative qui se passe ailleurs en France dans quelques instants. Le temps d'écouter tout de suite Johnny Hallyday. Voici Vivre pour le meilleur.

0: le meilleur. C'était Johnny Hallyday, ici Alsace.
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0: Et dans Ici, ça marche, on part chaque matin à la rencontre d'initiatives qui répondent à des besoins très concrets. Et une bonne idée peut aussi venir d'ailleurs. Alors ce matin, on parle d'alimentation, de solidarité et de possibilité de permettre à chacun de mieux choisir ce qu'il met dans son assiette avec la sécurité sociale de l'alimentation. Du côté de Bourdes-Villers, ça couvre tout le Haut-Rhin. On est avec Isabelle, Serge et Patrick. Isabelle, justement, voici une autre initiative imaginée ailleurs en France. Imaginez, on connaissait peut-être forcément quelqu'un qui s'est mis à courir autour de nous, autour de vous. Et il n'y a pas très longtemps, vous vous êtes dit, bah tiens, pourquoi pas moi? Pourquoi je ne mettrais pas, tiens, moi aussi à courir? Et depuis plusieurs mois, partout en France, eh bien, les running clubs se multiplient. Vous savez, ce sont des groupes ou des associations de coureurs qui se retrouvent ensemble régulièrement pour courir, là aussi, ensemble. Et dans le Grand Est, eh bien, il y a l'un d'entre eux qui bat même des records de fréquentation. On écoute Robin Bernot et Mohan Chibani.
3: À Nancy, plus précisément sur la place Stanislas, chaque semaine des centaines d'inconnus se retrouvent pour courir ensemble.
4: C'est un truc de fou, c'est en train de se développer d'une manière, les gens adorent.
3: Lui, c'est Valentin Bourrel, il vient tout juste de finir ses études de kiné et il y a quelques mois, il a eu une idée que je trouve juste géniale. Il a créé le Blabla Run. Le principe est hyper simple, tous les mardis soirs à Nancy, ils sont des centaines à courir ensemble 6 km. Alors il y a des jeunes, des moins jeunes, des étudiants, des salariés, des garçons, des filles, tous ont un seul et même objectif, faire un petit peu de sport, se retrouver pour un moment convivial et surtout pas de compétition. Notre reporter Mohan Chibani est allé rencontrer Valentin, le créateur du Blabla Run.
4: L'idée de départ, c'est de faire en sorte que les gens bougent leur corps, c'est d'inciter les gens à bouger, à se rassembler, à partager des choses ensemble autour du sport, qui est une bonne cause, parce que bah, c'est aussi bien pour la santé mentale que la santé physique. Il y a des couples même qui se sont créés, donc ça c'est assez rigolo.
3: Lors des premiers rendez-vous donnés via le compte Instagram Blabla Run Club, une quarantaine de participants avaient répondu à l'appel. Aujourd'hui, ils sont plus de 700 à venir courir chaque semaine.
5: On vient assez souvent. On vient pas toutes les semaines, mais deux fois par mois minimum. Et si on vient pas, on essaye d'aller courir par nos propres moyens, mais c'est grâce à ça qu'on s'y est mis sérieusement.
3: Alors ici à Nancy, ça marche, mais vous, qu'en pensez-vous? Emma, par exemple, elle adore l'idée.
6: Moi, je trouve ça très cool parce que j'avoue que j'ai été aussi un peu dans cette situation, à avoir peur de me lancer dans le sport, etc. Pas forcément la course à pied, mais c'est vrai que ça peut faire peur et en vrai, c'est cool de pouvoir commencer en groupe et tout, donc je trouve ça bien.
3: Pour Hugo, ce running club est avant tout un véritable lieu de rencontre où la course devient un prétexte finalement pour créer du lien.
7: Pour moi, c'est une bonne initiative. Ça permet aux gens qui sont éloignés, tout seuls chez eux, ça permet déjà de s'ouvrir principalement et pousser à faire du sport. Je sais que moi, par exemple, au début, j'ai commencé seul et j'avoue que c'était un peu compliqué. Et là, le fait de le faire en groupe, je trouve que c'est porteur, c'est une bonne initiative. Puis après, de s'ouvrir socialement. Et là aussi, c'est important. Je pense que les jeunes, ils demandent ça.
3: Même si vous n'êtes pas nancéen, je vous conseille vraiment d'aller suivre Valentin Bourrel sur les réseaux sociaux. Bourrel, B-O-U-2-R-E-L. Son contenu, il est vraiment canon. Récemment, il a par exemple donné un conseil par jour pendant un mois pour bouger, pour entretenir son corps, le tout depuis chez soi.
0: Alors là, ça part d'une idée toute simple, ça a embarqué des centaines de personnes. Isabelle, est-ce que ça fait écho avec votre initiative? Qu'est-ce que vous en pensez de ça?
8: Alors déjà d'une, toutes mes félicitations à ces gens. Je serais ravie de pouvoir faire chez nous, mais je ne peux pas courir, je n'ai pas assez de souffle.

0: là où je les félicite, c'est que c'est dans le même esprit que nous, la sécurité sociale de l'alimentation, c'est de faire ensemble. Pas de faire autrement, de faire ensemble et de réfléchir et de partager tout ensemble. Donc, bravo à eux et j'espère que plus tard, vous direz bravo à nous.
1: Voilà, exactement, parce que c'est ça aussi l'idée de la sécurité sociale de l'alimentation, c'est pas juste de récolter et de donner, c'est d'impliquer aussi dans le projet.
0: C'est ça, et c'est la première des choses que nous avions voulu. Et pour être court, nous on a commencé par des petits paniers de légumes, ça fait un an qu'on existe à travers ces petits paniers de légumes, qui vont permettre à un maraîcher d'avoir du personnel en insertion, et ça permet surtout de faire du lien. Et nous n'excluons personne, parce que personne ne doit être exclu, parce que dans l'alimentation, tout le monde a quelque chose à y faire. Et j'aimerais, si vous permettez, qu'on reprenne plaisir à manger et à cuisiner.
1: Oui, complètement, parce qu'on s'en est éloigné. On va prendre un peu de recul à travers la sécurité sociale de l'alimentation dans quelques instants avec vous, Isabelle, Patrick et Serge, de voir ce que ça dit de notre société. Parce que derrière cette initiative, il y a aussi une autre question, c'est est-ce que bien manger doit dépendre uniquement de ce qu'on peut mettre dans son portefeuille? C'est ça aussi la question qui est soulevée. On va y retrouver toutes ces réponses dans quelques instants. Le temps d'écouter aussi Vita avec Ça fait mal qui arrive juste après ça.
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0: La pop star qui nous vient de Mulhouse, Vita, avec Ça fait mal ici Alsace. Et on y retourne du côté de Mulhouse et plus largement dans le Haut-Rhin avec la sécurité sociale de l'alimentation à Bourg-Zwiller avec Serge, Isabelle et Patrick. Alors après avoir bien compris le concept de la sécurité sociale de l'alimentation, Isabelle, on va prendre un petit peu de hauteur. Qu'est-ce que vous aimeriez que cette initiative, elle change dans la manière dont on a de regarder l'alimentation?
1: Ce que j'aimerais que ça change, c'est que déjà tout le monde ait une assiette. Nous sommes 69 millions en France, nous devons tous manger. Mais le but final pour moi, ce serait qu'on mange bien, qu'on mange mieux et qu'on choisisse ce qu'on veut mettre dans nos assiettes. Voilà ce que j'espère et c'est pour ça que mes deux compagnons de route, ils sont à mes côtés, ils sont jamais défectueux, ils sont toujours là, que la sécurité sociale a vu le jour par des gens ainsi, et nous dévierons pas, nous resterons là-dessus. Nous devons manger, nous devons reprendre du plaisir et aimer ce que nous faisons. Et on voudrait surtout vous remercier de nous avoir donné un petit temps. On espère vous rencontrer souvent dans nos permanences. Venez nous voir, nous n'attendons que vous. Nous voulons faire ensemble, avec les autres, pas sans les autres, avec nous tous.
0: Bien sûr. Isabelle, Serge, Patrick, Isabelle, vous parlez au nom de vous trois. Qu'est-ce qui vous donne la niaque? Qu'est-ce qui vous donne envie de continuer comme ça?
1: Le sourire des gens à qui on redonne envie de faire de la cuisine, à qui on redonne envie de faire du lien, de venir le mercredi, de venir les autres jours. Et surtout, ce que j'ai oublié, et je m'en excuse, j'ai oublié de vous parler de nos maraîchers, parce que c'est par eux que ça commence, et qu'on n'a pas le droit de les oublier, et qu'on doit les soutenir fortement, parce qu'en ce moment, ça va très très mal. Et oublions jamais que le principe d'une bonne vie, ça commence par nos assiettes. La santé passe par ce que nous mettons dans nos assiettes.
0: Ouais. Complètement. Des personnes investies, Serge, Isabelle, Patrick, c'est ça aussi qui est beau dans cette émission, c'est de pouvoir voir des gens qui s'impliquent, parce que franchement, vous en êtes un bel exemple à tous les trois. Vous en avez du courage, vous en avez de la motivation pour plus de justice. Et d'ailleurs, je pense qu'au nom de beaucoup d'auditeurs, on a juste envie de vous remercier tous les trois. Merci pour ce que vous faites. On aura l'occasion d'en reparler de la sécurité sociale de l'alimentation, dans de meilleures conditions techniques. On y arrivera, mais on sera encore proche de vous. Ça marche? Merci Isabelle,
1: avec
0: merci Patrick, merci Serge.
1: Avec tout notre remerciement, au plaisir. À bientôt.
0: Merci
1: les
0: à tous les trois.
1: On vous salue.
0: On les embrasse bien fort. Merci à tous les trois. Et vous, quelle initiative près de chez vous mériterait bien qu'elle soit racontée dans Ici ça marche? Une association, un bénévole, un artisan, un voisin, qui sait d'autre? Peut-être qu'il y a quelque chose chez vous qui pourrait nous surprendre, une initiative qui fait du bien. Venez nous la raconter au 03 88 25 15 15. Vous nous envoyez aussi un message sur le WhatsApp, dire « Ah tiens, il y a ça qui se passe à côté de chez moi, je pense que ça pourrait être utile autour de chez moi, venez nous le raconter. » Peut-être, qui sait, la prochaine histoire qu'on racontera ici, ça sera la vôtre. Allez, on termine cette émission en musique avec YouTube. Voici Pride.
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0: In the Name of Love, c'était Pride, you too.
1: Bonjour Laurent Weisskopf.
2: Salut.
0: La bonne blague.
1: C'est ouais. François Pagano voilà, avec nous ça. Pour le Deng qui nous emmène à la Cheche, la Nono.
3: La Diadière.
1: La Chenaudière. Pour, bah oui, 03 88 25 15 15. Bonne émission, mon François.
4: Merci, mon Maxime.
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4: Et merci de votre fidélité en ce lundi matin, il est 11h. Bonjour Arthur Blanc, bonjour Arthur.
6: Bonjour François, bonjour tout le monde.
4: Une nouvelle action citoyenne ce soir à Strasbourg contre les violences sexuelles faites aux enfants.
6: Oui, organisée par le collectif qui demande une loi intégrale sur le sujet, notamment après l'affaire Liana. Un enfant est victime de violences sexuelles toutes les 3 minutes en France. 6 plaintes sur 10 sont classées sans suite. Rendez-vous fixé à 19h devant le tribunal à Strasbourg. En Allemagne, l'extrême droite gagnante des élections régionales de ce week-end. L'AFD est à 3 sièges de la majorité absolue en Saxe-Anhalt après le scrutin. Place au tract. Mais le candidat du parti Ulrich Zygmunt estime avoir écrit l'histoire dans ce land d'Allemagne de l'Est de plus de 2 millions d'habitants.
4: Un jeune homme de 18 ans jugé aujourd'hui à Saverne.
6: Il est soupçonné d'être à l'origine de 4 départs de feu dans des parcelles agricoles et à côté d'une aire de jeu pour enfants à Herbitzheim. C'était en juin dernier. Un transformateur en feu ce matin, 6h, à la centrale électrique de Molsheim. Un incendie vite maîtrisé par une dizaine de sapeurs-pompiers.
4: La réouverture du musée Lalique va encore devoir attendre à Wingen-sur-Moder.
6: Oui, l'établissement annonce un nouveau report pour garantir une reprise en toute sécurité. Il y a 2 mois, le musée a été victime d'un cambriolage. 27 pièces de joaillerie volées pour un butin de 4,5 millions d'euros. Avec les fortes chaleurs de cet été, le collectif

0: Strasbourg aux frais va voir le jour ce lundi. Son but, réunir le plus grand nombre pour réfléchir à la question du climat et sur la façon d'agir pour adoucir un peu les conséquences de la chaleur sur les habitants. Réouverture ce matin de l'avenue Aristide Briand à Mulhouse, axe rendu aux cyclistes par la précédente maire, puis rouvert partiellement aux voitures ce matin donc. C'était une promesse du nouveau maire Frédéric Marquet.
1: Du foot, Taylor Racing Club de Strasbourg qui fait une belle remontée au classement de Ligue 1.
0: Que oui, avec cette très très belle victoire hier. 6 buts à 2, rien que ça, contre 3. Le Racing passe 6e au classement, au championnat après cette 3e journée. Prochain match à la Meno samedi, ça sera contre le leader Monaco. Et puis depuis les États-Unis, l'Alsacien Joseph Fritsch empoche la médaille de bronze aux mondiaux de paracyclisme. 3e place cette nuit dans une course en ligne conclue au sprint. Joseph Fritsch restait sur 2 titres consécutifs. Il a également terminé à la 3e place un peu plus tôt ce week-end sur le contre-la-montre individuel. Alors le ciel, mon cher François, j'ai l'impression qu'il fait nuit là, d'un coup il y a des nuages à Strasbourg.
1: Mais non, regardez, il y a du bleu derrière.
0: Bah oui, mais c'est sombre.
1: Et il faut tourner un peu plus la tête.
2: Qui est kiné.
0: Allez, Arthur. Je vous laisse chez le kiné.
1: Et voilà, cet après-midi en Alsace, le soleil va reprendre franchement les commandes, rassurez-vous. Après quelques nuages matinaux, pluies. Bon, il fera chaud aussi, autour de 30 degrés à Mulhouse et jusqu'à 32 ou 33 vers Strasbourg.
0: Ouais, quand même, hein. Il y a déjà eu un record battu de chaleur vendredi.
1: Qu'est-ce qu'on va faire? Mais je ne sais pas. Il fera un peu moins sur les hauteurs quand même. C'est un lundi de septembre qui a sorti la tenue d'été. Visiblement, il n'a pas prévu de veste. Hein.
0: Ah oui, lui, ouais. Bah, nous non plus. Hein.
1: Non. Et puis laissez votre parapluie aussi au rencard, d'accord?
0: Avec grand plaisir.
1: Et Arthur,
0: à tout à l'heure, à midi.
1: Tout à l'heure, mais oui, absolument. Allez hop.
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1: Mais oui, c'est parti. Dites donc, je ne comprends rien à cette émission. Je ne comprends rien déjà. Déjà, on attaque avec le dingue. C'est magique, dites donc. Qu'est-ce que c'est que ce jeu, le dingue, votre jeu de 11h à midi, à suivre ici, Alsace, bien sûr, des énigmes 100% alsaciennes de près ou de loin avec, en lien avec notre région, des bruits, des indices pour vous aider à trouver ce dingue. Et après, c'est à vous de jouer. Chaque jour, on essaie de découvrir un lieu, un personnage, une chose, un objet, un monument, une expression. Tout est sujet à énigme, s'il vous plaît. Alors, on vous donne des indices hein, pour tenter de découvrir cette énigme. Et ensuite, après, c'est à vous de jouer au 03 88 25 15 15 pour venir poser votre question auquel je ne pourrai répondre que par oui ou par non. Si la réponse est non, c'est pas grave parce que ça fait avancer le dingue. Si la réponse est oui, vous aurez la possibilité de me proposer une solution, une réponse. Si c'est la bonne réponse à l'énigme, vous serez sélectionné pour le cadeau de la semaine. Effectivement, on l'a dit avant 11h. Mais qu'est-ce qu'on gagne cette semaine, dimanche? Eh bien, les sélectionnés pourront repartir avec un séjour pour deux personnes à la Chenaudière, à Colroy-la-Roche, avec nuit en grande suite d'exception. Il comprend dîner au restaurant, gourmand, le chêne, et puis petit déjeuner au grand buffet avec également l'accès au Nature Spa de 2500 m². J'ai oublié de donner le numéro du dingue à mon complice réalisateur qui me regarde avec des yeux 4-6-4. Des yeux de 4-6-4. Vous savez ce que c'est comme bestiole, un 4-6-4? Ça fait un bruit qui fait... 4-6-4, voilà. Voilà, c'est tout. Tout simplement. Alors, je sais que ce dingue a été donné depuis hier par Caroline Paul qui joue avec vous entre 11h et midi. Et là, on a... On est dans un, en ce moment, dans une aventure assez extraordinaire, je vais vous dire. Puisque je tiens à vous dire que tout est planté. Ah non, ça va mieux. Voilà, la technique qui est magique. La technique, c'est magique. Ah, la nouvelle énigme, donc, qui a été lancée par Caroline Paul hier entre 11h et midi. Et qui commence avec ce premier indice. A little bit of Monica in my life. A little bit of Erica by my side. A little bit of Rita's all I need. Voilà, alors on sait que ce n'est pas une personne, ce n'est pas un lieu, et que ça concerne le bar. 03 88 25 15 15 pour venir poser votre question. C'est reparti jusqu'à midi, si bien sûr la technologie ne veut pas nous faire faux bond. Je dis la technologie et pas la technique, parce que la technique elle assure, mais la technologie c'est toute une autre histoire. Allez, vous restez avec nous.
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1: Casquettes, des passeports, des ceintures pour le choc culturel. C'est le poilet de Toulouse qui claque la porte du jazz traditionnel pour faire swinger la grosse pomme avec du gros son.

0: j'adore. Je voulais dire, j'adore. La censure a encore frappé. Claude Nougaro à l'instant, avec Nougaro, la preuve vivante qu'avec un bon groove, la Tour Eiffel et la Statue de la Liberté peuvent parfaitement danser ensemble. Et quand je dis ça, ça veut dire que Colmar peut aussi danser avec New York, puisqu'on sait que la Statue de la Liberté... Enfin, on va pas vous refaire l'histoire, hein.
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0: Bon alors, qu'est-ce qui vous arrive là? C'est le début de semaine un peu compliqué, je sais, c'est lundi. Et lundi, ah ben, c'est pas facile. Parce qu'on attaque la semaine, on se dit waouh. Pas qu'on bosse jusqu'à... Oui, jusque là. C'est pas grave. En attendant, vous pouvez venir jouer avec nous au 03 88 25 15 15. Surtout que je rappelle qu'il y a un séjour pour deux à la Chenaudière à emporter à Colroy-la-Roche. C'est quand même magique, hein. Je tiens à le dire, il y en a pour plus de 1000 euros de cadeaux. Mais ça se mérite, bien sûr. Il faut résoudre déjà cette énigme qui a été lancée hier par Caroline Paul, à qui je dis merci, Caroline. Et cette énigme, donc, que vous devez tenter de résoudre en venant poser des questions au 03 88 25 15 auxquelles je ne pourrai répondre que par oui ou par non. On va commencer avec ce... Enfin, on va commencer. On a déjà commencé avec ce premier indice. A little bit of Monica in my life. A little bit of Erica by my side. A little bit of Rita's all I need. A little bit of Tina's what I see. Ah, moi, j'aime bien le mambo. Ouais, c'est... N'a aucun rapport avec l'énigme, mais enfin, je dis ça comme ça, quoi. Deuxième indice, parce que je sens que vous avez besoin d'un deuxième indice. Ah oui, et je le dis comme ça, parce que ce deuxième indice, il fait comme ça.
3: Trois.

bah voilà, tu es bien. 03 88 25 15 15. Vous avez reconnu ce personnage, hein? Il nous a fait beaucoup rire par le passé. Parce qu'il n'est plus là. Alors on sait que ça concerne le Bas-Rhin, que ce n'est pas une personne et que ce n'est pas un lieu. Mais qu'est-ce que c'est que la dingue? Bah, c'est la vue de sa vue. C'est lundi, hein? On voit qu'on démarre avec du diesel. C'est à vous de le deviner au 03 88 25 15 15. En venant poser vos questions. On vous attend, hein, bien sûr. Enfin, avancer le dingue, c'est comme ça que ça marche. C'est avec vous pour tenter de remporter ce séjour à la Chenaudière, à Colroy-la-Roche. C'est magique. Ah, oh, ça me donne envie, tiens, d'écouter du Balavoine. Ah bah, ça tombe bien, il arrive. J'ai le sauvetage en vue. On prépare les extincteurs, on branche.

son cœur en réseau. C'est Balavoine qui débarque avec cette voix capable de réconcilier la terre entière. C'est le dingue jusqu'à midi. Et qu'est-ce qu'il dit, Daniel? Eh ben, il dit... Ah bah si, il faut jouer, 03 88 25 15 15.

0: Daniel Balavoine, Sauver l'amour, un hymne d'utilité publique qui redonne immédiatement des couleurs à votre journée. Mounir est avec nous. Bonjour Mounir.
1: Bonjour, bonjour.
0: Bougez pas Mounir. Vous avez quelques minutes.
1: Bougez
0: pas. Vous avez quelques minutes de patience pour jouer avec nous au dingue dans quelques instants parce qu'on a Teddy Swims qui est sur le feu. C'est comme le lait. Si ça déborde, ça n'ira pas. D'accord? À tout de suite, hein, Mounir.
1: Eh bien. Parfait, hein, très bien.
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0: Taylor Swift, CC Alsace pour Miss Know It All. Il sait peut-être tout sur tout, mais nous, on sait surtout qu'on adore ce titre.
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0: C'est reparti avec cette énigme qui nous pose pas de problème du tout, puisqu'il y a Mounir qui est avec nous, qui va faire avancer le Deng. Parce qu'il est comme ça, alors que ce Deng, on vous a donné déjà deux indices. Avec un premier indice qu'on va vous redonner d'ailleurs, tiens, parce qu'on est généreux. Avant de réaccueillir Mounir. Premier indice.

0: Bonjour, vous m'entendez ?
1: Ça va bien, oui, très bien, très bien. Ça va, Mounir ? Mounir ? Ah, bah, on a perdu Mounir maintenant. C'est dingue, ça, hein ? On va rappeler Mounir ? On peut rappeler Mounir. On va rappeler Mounir. Je sais pas, il devait être avant le tunnel, et c'est pour ça qu'il m'a dit, vous m'entendez ? Pouf, il est rentré dans le tunnel. Peut-être. Non, je sais pas, je raconte peut-être des bêtises. Ou alors, il n'a pas payé le forfait. Et pouf, c'était la fin. Ou alors, il a mangé toutes ses datas. C'est la fin du... Non, c'est pas la fin du mois, qu'est-ce qu'on dit ? C'est pas la fin du mois. On est plutôt au début du mois. Dans l'oreille, on me dit des trucs. On me dit n'importe quoi dans l'oreille. Bon, allez, 03 88 25 15 15. On sait que ça concerne le Bas-Rhin. Ce n'est pas une personne, ce n'est pas un lieu. Est-ce que Mounir, il va pouvoir poser sa question ? J'ai l'impression que non, il a un petit problème de téléphone, Mounir. Va falloir le recharger, votre téléphone. Pourquoi vous pensez jamais à recharger vos téléphones ? Ça, c'est une question que je me pose aussi. Et là, il dit, ouais, pourquoi il dit ça, Panga ? Parce que moi, le mien, il est à 100%, là, vous voyez.
2: 1-1-I-1-R.
1: Bon, allez, 03-88-25-15-15. On est là aussi pour jouer, parce que le cadeau à la clé mérite ce déplacement vers le téléphone au 03-88-25-15-15. Surtout que quand le téléphone est portable, ce n'est plus vous qui avez à vous déplacer. Vous avez juste à composer le 03-88-25-15-15. On sait que ça concerne le Bas-Rhin, que ce n'est pas une personne et pas un lieu. C'est tout ce qu'on sait avec ces deux indices. Ben maintenant, on n'attend plus que vous. Comme Garou, mais là c'est Emmanuel Moir qui arrive. Si votre café est tombé du mauvais côté du comptoir ce matin, pas de panique. On a Emmanuel Moir qui, des malheurs, en fait des beautés musicales.

0: Emmanuel Moir, ici Alsace. Beau malheur, une belle démonstration pour prouver qu'on peut transformer les pépins en véritables pépites musicales.
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0: Et pour les étudiants qui nous écoutent et qui viennent de découvrir qu'un appartement vide nécessite curieusement beaucoup d'objets, si si, notez ce rendez-vous mercredi prochain, le 9 septembre. La bibliothèque du Studium à Strasbourg accueille une brocante dans le cadre des Welcome Days. C'est sympa ça, hein? Bah, parlez-en aussi à vos enfants s'ils sont étudiants et qu'ils ont besoin de se meubler, par exemple. Rendez-vous aux 2 rue Blaise Pascal à Strasbourg, de 8h à 18h mercredi. L'événement est gratuit et s'inscrit dans le dispositif de rentrée de l'Université de Strasbourg qui permet également aux nouveaux étudiants de récupérer des informations pratiques et de terminer certaines démarches administratives. On sait que c'est des fois très très... très important. Si vous allez chiner, fixez-vous d'abord un budget, hein, aussi, c'est la règle numéro 1 de la brocante. 5 petites trouvailles presque gratuites peuvent finir par coûter le prix de l'objet neuf que vous étiez précisément venu éviter d'acheter. Le Studium à Strasbourg, c'est facilement accessible, en plus en tram C, E ou F à l'arrêt Observatoire. Et pour le bus, c'est le 2 ou le L1. Et en plus, il y a des arceaux vélos qui sont disponibles autour du bâtiment pour les attacher. Une bonne occasion de faire une rentrée économique et de découvrir le campus et peut-être enfin trouver cette fameuse petite chose indispensable dont vous ignoriez totalement l'existence en 5 minutes avant de la voir. C'est mercredi 9 septembre à la bibliothèque du Studium à Strasbourg, 2 rue Blaise Pascal, tout simplement.
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0: Allez, c'est le moment d'ajuster ses lentilles et de ne pas scier sous aucun prétexte. Un seul regard croisé avec la voix rocailleuse de Kim Carnes et vous voilà hypnotisés jusqu'à ce soir. Ça tombe bien puisque ce soir on se retrouvera aussi entre 17h et 19h. Ici Alsace pour l'instant, ce sont les yeux de Bette Davis.

0: Bette Davis Eyes, le tube de 1981 qui ne baisse jamais les paupières.
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0: Je rappelle que le dingue est un jeu où il faut venir poser des questions pour découvrir l'énigme qui se cache derrière les indices que nous vous fournissons chaque jour de 11h à midi. C'est comme ça que ça se passe, pour tenter d'être sélectionné et ainsi repartir avec un beau cadeau. Dimanche, ce sera la Chaudière à votre portée à Colroy-la-Roche. Pour plus de 1000 euros quand même, hein. C'est pour deux personnes le séjour à la Chaudière. Avec ce premier indice qui vous a été donné, qu'on rappelle quand même. Et un deuxième indice aussi pour vous orienter.
3: 3,

0: Bonjour Nathalie.
1: Bonjour François.
0: Ça va bien Nathalie?
1: Oui, tout va bien.
0: Alors, on sait que ce n'est pas une personne, ce n'est pas un lieu et que ça concerne le Bas-Rhin, Nathalie.
1: Oui, le Bas-Rhin, c'est moi qui l'ai trouvé d'ailleurs hier matin.
0: Oh, pas du tout, bravo.
1: Oui, bon, quand on a fait un nouveau digne, c'est pas évident.
0: C'est pas faux.
1: Alors, ouais. Alors pour faire avancer le digne, est-ce que c'est un événement?
0: Non, ce n'est pas un événement, pardon. Excusez-moi.
1: Oh.
0: Non.
1: Alors, c'est pas une personne, c'est pas un lieu, c'est pas un événement, ok.
0: Bah oui, il faut continuer à mener la.
1: On a un peu avancé quand même, hein.
0: Oui, bah voilà, comme ça, on élimine pas mal de choses, dites donc. Comme ça, c'est comme ça qu'on trouvera l'énigme.
1: J'avais juste une question. Est-ce qu'on peut téléphoner deux fois? Non.
0: Alors, c'est une très bonne question. Figurez-vous que je n'en sais absolument rien, donc je vais, dans le doute, je vais vous dire oui.
1: Okay.
0: Ouais, c'est vrai, tant que vous ne trouvez pas le DEC, vous pouvez appeler. Oui, bah oui. Ça serait logique en même temps. Vu que ça ne se bouscule pas au portillon, Nathalie, j'ai envie de vous dire oui.
1: C'est ce que j'ai remarqué.
0: Remarqué aussi, voilà. c'est terrible. Hein, c'est... Bon, qu'est-ce qu'on fait aujourd'hui alors? C'est quoi le programme?
1: Aujourd'hui, on travaille. Je fais une petite pause. Et j'écoute le ding.
0: D'accord. Et c'est quoi votre travail?
1: Bah écoutez, on est à notre compte, on est dans le bâtiment, voilà.
0: D'accord. Ça va? Voilà. Ça se passe bien?
1: Tout se passe bien. Bon. Beaucoup de travail.
0: Ah bah tant mieux, écoutez, j'ai envie de vous le dire. Voilà.
1: Oui.
0: J'ai tellement envie de vous le dire, je vous le dis. Ah bah tant mieux.
1: D'accord.
0: Belle journée, à bientôt.
1: À bientôt, à tout à l'heure peut-être.
0: Comme vous voulez, hein. Au revoir. 03 88 25 15 15, c'est bien, il y a des gens qui continuent de mener l'enquête comme ça, peut-être vous aussi avec ces deux indices, pour cette donc énigme qu'on n'a toujours pas trouvée. C'est pas une personne, c'est pas un lieu, ce n'est pas un événement. Et ça concerne le Bas-Rhin, 03 88 25 15 15. Oh tiens, j'ai envie de me promener dans la forêt avec mon chien. Mais dans une version un peu plus revisitée, ici Alsace, mais qui donc arrive à lui.
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0: Il s'appelle Yann Muller, mais il n'est pas alsacien. Les oies sauvages à l'instant, à vol régulier sans la moindre turbulence, à consommer sans modération, enfin si vous le souhaitez bien sûr.
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0: Ah bah dites donc, on n'avance pas beaucoup avec ce dengue, hein. J'ai l'impression qu'on a mis les deux pieds sur la pédale de frein, hein, si je puis me permettre. Parce que pour l'instant, pas plus d'avancée, grâce quand même à certaines auditrices et auditeurs, on avance quand même un petit peu avec ces deux indices qu'on va vous redonner, parce que ça vous permet de réfléchir un petit peu plus. Premier indice, donc, qui fait comme ceci.

Non, parce que franchement, avec ces deux indices-là, normalement, ça devrait vous aider sacrément. Surtout qu'on sait que ce n'est pas une personne que nous cherchons, que ce n'est pas un lieu, ni un événement, mais que ça concerne le barin. Donc, voilà. Après, je ne sais plus quoi vous dire. Hein. 03 81 25 15 15. Si, peut-être jeter une bouteille à la mer. Hein? En attendant, ne jetez pas vos smartphones à la mer et oubliez aussi les applications de messagerie quand même. Ouvrez bien les yeux sur la plage parce que Sting expédie son SOS le plus célèbre au rythme des vagues. Mais oui!

0: La police, message in the bottle, ici Alsace, une bouteille amère qui a fini par conquérir la planète entière. Et en plus, la bouteille n'était pas consignée, heureusement. Mais bon, qu'est-ce qu'elle pollue quand même. Allez, juste après la pub, on aura Dominique pour jouer avec nous au dingue. Bougez pas, c'est juste après ceci.
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0: Et le dingue qui continue à vous troubler peut-être. Tiens, on va accueillir Michel avec nous. Tiens, Michel. Bonjour, Michel.
6: Bonjour.
0: Dominique, ce sera juste après, hein, bien sûr. Rassurez-vous, Dominique, je ne vous ai pas oublié. Michel, vous avez une question concernant notre dingue. Je vous
6: bonjour, écoute. Oui, bonjour.
0: Bonjour. Allez, on va se dire bonjour encore une fois. Bonjour.
6: Bonjour.
0: On ne dit jamais assez bonjour. Ah oui.
6: J'ai une petite question.
0: Oui, je vous en prie.
6: Est-ce que ça serait un restaurant?
0: Est-ce que notre dingue est un restaurant? C'est une très bonne question. Malheureusement, je suis obligé de dire non, c'est pas un restaurant.
6: Ah, mince alors.
0: Eh oui. C'est pas grave, Michel, c'est bien, comme ça, hop, on enlève tout ça. D'accord?
6: Voilà. Allez. Pas de soucis.
0: Belle journée.
6: Merci bien.
0: À très vite, Michel.
6: Bonne journée à vous aussi. Merci. Au revoir.
0: Michel. Au revoir. Dominique, à qui je t'aide?
7: Oui, bonjour.
0: Ah, je vous ai fait patienter, hein, Dominique. Hein, quel suspense.
7: Je rigole par rapport à la question du candidat parce que, voilà. Donc, ma question, elle tombe un peu à l'eau, peut-être. On verra.
0: Ben, posez-la, votre question, Dominique, je vous dirai.
7: Ben, je voulais savoir si ça avait un lien avec l'alimentation.
0: Ben oui. Alors là, je vous embouche à quoi, Dominique?
7: Ah oui, d'accord, oui,
0: Mais pourquoi je pousse des cris comme ça? Moi, il faut que je me calme. Vous savez pourquoi? Parce qu'on est lundi. Et pourtant, il n'y a pas Laurent Weisskopf aujourd'hui. Hein. Il sera là demain, rassurez-vous, entre 11h et midi. Pour faire jouer.
7: D'accord. Il se repose après le match de foot.
0: Ouais, il était épuisé, le pauvre. Parce que c'est lui qui a marqué les 6 buts. Alors, vous imaginez un peu.
7: Je me doute.
0: Par contre, il est. Et ce soir, pour le coup, c'est moi que vous retrouverez aussi pour 100% Racing.
7: D'accord.
0: Voilà, on fera le point sur cette
7: Du coup, c'est oui, mais coup, moi, j'ai pas d'idée.
0: Ah si, il faut me donner une réponse au hasard.
7: Ah, au hasard, allez. Avec le number 5, là,
0: le Mambo.
7: L'alimentation. Mambo, plop. Non, mais franchement, c'était juste pour faire avancer, quoi.
0: Ah ben, vous l'avez fait avancer grandement, je tiens à vous dire.
7: Non, j'ai rien qui me vient là. Moi, c'était.
0: C'est bien.
7: Moi, j'appelle comme ça et puis voilà.
0: Mais comme ça, on peut causer un peu, comme ça on discute.
7: Mais oui.
0: On parle de la pluie.
7: J'ai discuté avec Nadia, j'aime beaucoup Nadia.
0: Ah oui, Nadia qui. Notre chouchou.
7: Voilà. Mais non, elles sont toutes sympas.
0: Mais comme ça. Quand
7: on appelle. Ah, y a pas de souci. Oui, non, là, je suis désolé, là, j'ai rien à proposer, là.
0: Bon, bah écoutez.
7: Là, maintenant, ça m'a pris court, quoi.
0: Voilà. Et alors, je sais que vous allez cuisiner ce midi. Qu'est-ce qu'il y a au menu?
7: Ah oui, oui.
0: Qu'est-ce qu'il y a au menu,
7: justement? Courgettes, poivrons, et puis les petites pommes de terre grenaille.
0: Ah, très bien. Courgettes, poivrons, ensemble, avec les pommes de terre grenaille, c'est pas mal, ça.
7: Voilà.
0: Une sorte de pommes de terre basquaise.
7: Non, c'est les toutes petites pommes de terre, on a essayé de retrouver le nom avec Nadia.
0: Les grenailles.
7: Voilà.
0: Faut pas les découpiller, celles-là. On risque rien avec les grenailles, hein. C'est pas des grenades, c'est des grenailles, des pommes de terre. J'adore les pommes de terre grenailles, quand c'est bien rôti, tout ça. Voilà, ça explose en bouche, me dit-on dans l'oreille. Bravo.
7: D'accord.
0: Bon, voilà, après tous ces bons mots, je vous laisse repartir à vos pommes de terre, à votre poivron, à vos courgettes.
7: Oui, oui, c'est monsieur, aujourd'hui, c'est monsieur.
0: C'est monsieur, et son prénom, c'est comment ?
7: Philippe
0: Etchebest.
7: Philippe
0: Etchebest. C'est Philippe Etchebest, c'est un cauchemar non, non. Quand il en cuisine, Philippe. Bon, bah belle journée en tout cas, Dominique, à bientôt.
7: Merci, à vous aussi, à bientôt.
0: Au revoir.
7: Au revoir.
0: Allez, on a le temps de jouer encore une dernière fois. Qu'est-ce qu'on me dit dans l'oreille ? On me dit que non. Ah bah non. Non, non, bah non, c'est fini là pour aujourd'hui. Bah, ça reviendra demain, dites donc, ça va vite, hein, mais je sais, ça passe très très vite. Au 03 88 25 15 15, pour jouer avec nous au Deng, avec donc toutes ces énigmes, ces indices qu'on va vous redonner, tiens, pour vous permettre de continuer de réfléchir, avant de retrouver Laurent Weisskopf demain entre 11h et midi, avec ce premier indice. Allez,

J'adore. Alors c'est pas, enfin j'adore. Oui, même la fin. C'est pas une personne, ce n'est pas un lieu, ce n'est pas un événement, ce n'est pas un restaurant, mais on sait que ça concerne le Bas-Rhin et que ça a un rapport avec l'alimentation. Je vous laisse réfléchir, hein, comme dirait Louis de Funès. Et puis vous revenez demain entre 11h et midi pour jouer au dingue, tout simplement, au 03 88 25 15 15. Et là, qu'est-ce qu'on a maintenant? Stroboscope allumé, chaussures de bal. C'est Juliette Armanet, ici Alsace, qui commence comme ça.

0: Juliette Armanet, le dernier jour du disco. Rassurez-vous, si le disco s'éteint, sa voix, elle continue d'éclairer nos journées, c'est tant mieux. Ici Alsace vous donne rendez-vous aussi après les infos de midi avec Enora Malagré. C'est notre nouvelle voix entre 12h et 13h. Enora, c'est On vous doit bien ça. Bonjour Enora.
1: Bonjour à tous et à toutes. Tout à l'heure, à 12h05, nous parlerons du cadmium dans les pâtes. Et oui, il y en avait dans le chocolat, maintenant il y en a aussi dans les pâtes. C'est dans votre nouveau rendez-vous quotidien, On vous doit bien ça, sur votre radio ici, entre 12 et 13 heures.
0: Ah, merci Enora Malagré. Et On vous doit bien ça, c'est à suivre justement après les infos de midi. Donc vous restez avec nous bien sûr, parce que les infos de midi, elles arrivent juste après eux. Et eux, c'est qui? Ah, ben si, ça vous inspire. Coldplay, qui vous emmène au paradis. On n'est pas loin hein, ici, du paradis. Ici Alsace, jusqu'à midi.

0: voix de Chris Martin se fait toujours du bien. Coldplay et Paradise, ici Alsace.
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0: Merci d'être ici en ce lundi matin et bon appétit, il est midi. Les infos, Arthur Blanc, les sapeurs-pompiers lancent demain un grand mouvement de grève.
2: Oui, jusqu'au 20 octobre, soit jusqu'au vote du budget, car l'intersyndicale mobilisée n'en peut plus après cet été marqué par les incendies immenses, la mort de 4 sapeurs-pompiers. Il manque de moyens matériels et surtout humains, dénonce Cédric Hansenberger de Force Ouvrière dans le Bas-Rhin.
3: On a surtout constaté que maintenant les feux de forêt ne concernent plus les départements comme le sud de la France ou le sud-ouest, et que maintenant ça se généralise à l'ensemble du pays. Et là on voit justement les limites de notre système, où la solidarité interdépartementale ne suffit plus. Et lorsque plusieurs départements ont besoin de renfort, cette solidarité en fait a ses limites. Pas assez de personnel, pas assez de moyens, de véhicules, de matériel, et on se rend bien compte que oui, le modèle de sécurité civile, où on attend beaucoup de cette réforme, de la modernisation de la sécurité civile par l'État, n'arrive pas.
2: Interview complète sur ici.fr. Un mouvement donc surtout symbolique. Les sapeurs-pompiers restent évidemment mobilisables en cas d'intervention.
0: Un rassemblement ce soir devant le tribunal de Strasbourg.
2: À 19h, l'appel du collectif qui réclame une loi intégrale contre les violences sexuelles faites aux enfants, notamment après l'affaire Liana. Un enfant est victime de violences sexuelles toutes les 3 minutes en France et 6 plaintes sur 10 pour ces faits sont classées sans suite. Un jeune homme de 18 ans jugé aujourd'hui à Saverne, soupçonné d'être à l'origine de 4 départs de feu dans des parcelles agricoles, également à côté d'une aire de jeu à Herbitzheim en juin dernier.
0: En Allemagne, les tractations ont commencé après les élections régionales.
2: L'AFD est à 3 sièges de remporter la majorité absolue en Saxe-Anhalt. Le parti d'extrême droite a largement remporté le scrutin hier. Le musée Lalique à Wingen-sur-Moder va encore retarder sa réouverture. Annonce de ce week-end pour garantir une reprise en toute sécurité, puisqu'il y a 2 mois, le musée a été victime d'un cambriolage. 27 pièces de joaillerie volées pour un butin de 4,5 millions d'euros.
0: Une pétition lancée en ligne pour demander l'installation des défibrillateurs dans le tramway de Strasbourg.
2: Oui, un peu plus de 200 signatures récoltées à ce jour après un été marqué par la mort d'un jeune de 25 ans à Ilkirch, victime d'un malaise. Lundi dernier, un homme âgé a lui été transporté en urgence absolue à l'hôpital après un arrêt cardiaque. Fouad Namour, l'étudiant de Strasbourg à l'origine de cette pétition, a assisté à la scène.
4: Après une vingtaine de secondes que le tram il marche, j'entends un petit cri et je vois un monsieur qui s'écroule dans l'allée du tram. On a commencé à faire un massage cardiaque. Durant ce massage cardiaque, on était en train de chercher un défibrillateur. On demande au conducteur du tram, on demande autour de nous, il n'y a aucun défibrillateur dans le tram ni à proximité. Les pompiers sont arrivés, après ils ont pris le relais. On s'est dit qu'un défibrillateur qu'on pouvait utiliser dans les premières minutes aurait bien changé sa vie. Un tram qui accueille des milliers de personnes par jour, toute la semaine, toute l'année, sans défibrillateur, ça m'a vraiment choqué, vraiment touché d'une façon que j'ai senti que je dois faire quelque chose.
2: La CTS rappelle que la loi ne l'oblige pas à équiper ses tramways ou les stations du réseau de défibrillateurs, mais qu'il existe une procédure d'urgence pour une rapide intervention. Depuis ce matin, les voitures sont de retour sur l'avenue Aristide Briand à Mulhouse. Réouverture partielle de cet axe de plus d'un kilomètre. C'était une promesse du nouveau maire Frédéric Marquet.
0: Et en football, le carton du Racing Club de Strasbourg sur la pelouse de Troyes.
2: Ouais, victoire 6-2 en champagne pour les joueurs du Racing. Samuel Amoameyo a notamment inscrit un doublé. L'attaquant du Racing s'est même essayé un tout petit peu aux Français après le match.
5: Oui, c'était bien. Je suis très contente avec mon but et j'espère je peux encore semaine prochaine. I think the team played amazing.
6: L'équipe a fait un match incroyable. Il nous fallait juste plus d'énergie qu'au début. On l'a montré en seconde période. Ça s'est vu dans notre jeu. C'est bon pour la confiance et c'est très positif de pouvoir marquer aussi bien avec des titulaires qu'avec des remplaçants. Je pense qu'une saine concurrence au sein de l'équipe est importante et j'espère qu'on pourra poursuivre sur cette lancée la semaine prochaine. Je suis évidemment très heureux. Nous avons marqué 6 buts. C'est beaucoup de buts. Mais nous devons rester concentrés et nous préparer pour le prochain match qui s'annonce difficile.
2: Prochain match contre Monaco. Le Racing est 6e. La traduction vous est offerte par Luc Drey. Rostow.
0: Quel talent.
2: Quel talent ici.
0: Quel talent, ce garçon est incroyable. On le retrouvera ce soir d'ailleurs dans 100% Racing.
2: À vos côtés.
0: Entre 18h et 19h. Bah oui, pas de Laurent Weisskopf. Donc quand il n'y a pas Laurent Weisskopf, il y a Pagano.
2: On a Pagano, voilà.
7: Voilà, pour, je veux être gaillard dans le groupe main. C'est pas du rugby.
2: Tactique, hein, tactique.
7: Voilà, c'est du fou, je suis bon, là. On en reparlera bien sûr ce soir avec les invités et puis Rudy Carlier, notre consultant.
2: Évidemment.
7: Foot. Concernant la météo, ambiance estivale cet après-midi avec des températures qui vont grimper jusqu'à 30 degrés dans le sud de la plaine et jusqu'à 32-33 degrés dans le Bas-Rhin. Un soleil qui fait donc des heures supplémentaires. Cet après-midi, c'est Marion Becker qui vous accompagnera, bien sûr. Et puis, moi, je vous retrouve entre 17h et 19h. Mais pour l'heure, à 12h05, c'est le rendez-vous avec Enora Malagré.
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9: Bonjour à toutes et à tous, il est 12h05 sur votre radio Ici, je suis en joie, vous m'avez manqué ce week-end. Je voudrais faire un immense coucou aux 44 locales de tout le réseau Ici. Voilà, on vous embrasse toute l'équipe chaleureusement, bienvenue dans votre nouveau rendez-vous Ici. Vous le savez peut-être, maintenant nous parlons bon plan, vie quotidienne, arnaque à éviter, santé, nous sommes là pour vous rendre service parce qu'on vous doit bien ça. C'est le titre de ce nouveau rendez-vous quotidien. Nous sommes ensemble jusqu'à 13h. Moi, je suis Enora Malagré et voici la joyeuse, la très joyeuse bande. Oula, j'ai roulé les airs, carrément. Du lundi qui m'accompagne, Aude Razo, madame Antiarnac. Bonjour, Aude.
10: Bonjour, coucou tout le monde.
9: Vous avez passé un beau week-end?
10: Oui, c'était bien, mais je suis contente de vous retrouver.
9: Ah, bah évidemment, Valère Coréard et ses bons plans conso, mon chouchou.
11: Salut Enora, bonjour à toutes et tous.
9: Gérald Kierzek, notre éminent médecin. Bonjour Gérald.
12: Bonjour Enora, bonjour à tout le monde.
9: Elsa Wolinski, notre rayon de soleil.
13: Bonjour.
9: Bonjour Elsa. Alors, on s'attaque aujourd'hui à un gros dossier sensible en ce début de semaine, le cadmium dans les pâtes. Oui, celle que nous mangeons. Qu'est-ce que c'est que cette histoire? Eh bien, on vous raconte tout dans un instant. Nous recevrons d'ailleurs une collègue de chez 60 millions de consommateurs pour nous aider à y voir plus clair, Patricia Cherpoulos. Alors, appelez-nous ou laissez-nous un message vocal. Tout ça, c'est gratuit. C'est sur notre WhatsApp au 0810 055 056. Nous sommes là pour vous et vous pouvez nous poser vos questions comme l'a fait Joseph aujourd'hui.
14: Bonjour, Joseph Ambrière-Lévalais. Je voulais savoir la raison pour laquelle nous recevons toujours des appels intempestifs.
9: Eh ben oui, pourquoi on reçoit ces appels intempestifs alors que soi-disant c'était interdit? C'est Aude Razo qui nous répondra.
10: Oui, je vais vous répondre, je vais vous dire pourquoi vous en recevez toujours et surtout comment ne plus en recevoir.
9: Exactement, et puis le meilleur pour la fin, tout au long de l'année, je booste votre pouvoir d'achat. 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

0: Patricia, elle faisait le geste. Hein,
1: ouais. Oui. Plus de 2/3 des Français, Patricia, mangent des pâtes au moins 2 fois par semaine. Donc on peut dire qu'on a nos petites habitudes avec les pâtes. Et il y a des métaux lourds dedans, alors.
2: Et oui, oui, et en particulier du cadmium. Alors voilà, c'est ça. C'est en fait, on était un petit peu alerté déjà par une étude sur les flocons d'avoine, puisqu'on sait effectivement que le cadmium, ce métal lourd dont on parle beaucoup, se trouve dans les céréales. Donc on s'est dit, et dans les pâtes qui sont à base de blé dur.
0: Voilà. Pourquoi il y a du cadmium ?
2: Parce qu'en fait, donc les pâtes, c'est du blé dur. Mmh. Or, le blé dur, c'est une des céréales qui va puiser beaucoup en tout cas de cadmium qui est naturellement dans le sol et qui plus est apporté aussi par les engrais phosphatés.
0: Voilà. Elsa Wolinski,
3: j'ai le droit de vous poser une petite question.
2: Excusez-moi,
3: mais qu'est-ce que c'est le cadmium ?
2: Ah oui, alors le cadmium c'est un composé qui fait partie des métaux lourds comme le plomb, comme le mercure. Et ce sont des éléments donc que l'on trouve qui sont libérés par les roches notamment. Le problème de ces métaux lourds, dont le cadmium, c'est qu'il va s'accumuler dans l'organisme. En fait, il n'est pas évacué comme d'autres composés.
3: D'accord, merci.
1: Puisqu'Aude Razo est là, et qu'Aude Razo, c'est à peu près tout en général. Sur
3: Madame Anti-Arnac.
1: Est-ce que c'est légal qu'il y ait du cadmium dans les aliments?
2: Oui, c'est légal, effectivement, c'est juste que...
0: Imagine, elle disait, bien sûr, c'est complètement OK.
2: Non, mais c'est légal, c'est juste qu'il y a des normes à respecter. Je vais pas les détailler parce que c'est quand même un peu complexe, on est d'accord. J'avais un peu l'impression de me retrouver à mon cours de chimie quand j'ai commencé à regarder les normes, vous savez. Non, il y a des seuils de cadmium qui ont été abaissés aussi, dans les engrais, par exemple. Il y a des seuils dans l'eau aussi à respecter. La question, c'est faut-il, oui, abaisser ces normes pour qu'on y soit moins exposé, parce que nous, Français, nous sommes très exposés au cadmium du fait de notre alimentation. On parle des pâtes, on parle aussi des croissants, on parle du pain. Et comme on en mange beaucoup, bien plus que nos voisins, on est plus exposé que les autres.
0: Bah, je m'adresse forcément à notre médecin, Gérald Kierzek. Qu'est-ce qu'on risque si on mange du cadmium comme ça en masse?
4: Alors, on a eu un début de réponse en disant c'est l'accumulation. Et c'est vrai que c'est l'exposition chronique et l'accumulation dans l'organisme qui va faire que les doses vont progressivement s'amonceler. On peut faire des dosages d'ailleurs pour vérifier quel est le taux de cadmium. Cadmium, juste j'ouvre une parenthèse, c'est le cadmium, on entend ce mot dans les batteries, vous savez, des batteries de téléphone,
2: oui,
4: etc., le cadmium. Mais là, c'est pas la source de contamination, c'est plutôt une source naturelle ou la source des engrais qui viennent dans la terre se mêler à la terre et donc aux légumes qui sont cultivés dans la terre. Voilà pourquoi on le retrouve dans les céréales, dans le blé, etc. Je ferme la parenthèse. L'accumulation, qu'est-ce que ça fait? D'abord, c'est un produit qui est cancérogène. Ça peut provoquer le cancer à des fortes doses. Mais avant ça, comme il n'y a pas d'élimination importante, ça s'accumule au niveau rénal. Mmh. On peut avoir une atteinte rénale, on peut avoir une atteinte osseuse, d'ostéoporose accélérée, on peut avoir un risque de fracture aussi. Et puis, il y a des effets cardiovasculaires et des effets supposé ou réel, parce que là c'est compliqué aussi de faire un lien de causalité avec des troubles du neurodéveloppement. Vous savez, quand on parle d'autisme, etc., ça peut être en lien aussi avec le cadmium.
0: Pardonnez-moi, c'est très sérieux. Valère Coréard.
1: Patricia Chiropoulos, donc vous êtes journaliste à 60 millions de consommateurs. C'est précisément dans votre dernier numéro qui est en kiosque actuellement qu'on retrouve cette enquête. Qu'est-ce qu'elle dit? Qu'est-ce qu'on apprend sur les pâtes et lesquelles est-ce qu'il faut choisir pour essayer d'éviter le cadmium?
2: Oui, alors en fait on a analysé 36 pâtes, donc des spaghettis et des penne, parce que ce sont les plus consommés par les Français. Donc, sur chaque échantillon, en fait, nous avons donc mesuré effectivement les métaux lourds, les pesticides, les mycotoxines, etc. En tout cas, l'enseignement, si on reste sur le cadmium, c'est que donc la très grande majorité contient du cadmium, même à des doses évidemment très faibles.
0: Oui,
2: on est à des teneurs, le plus faible c'est 0,008 mg par kilo et le plus important c'est 0,071 mg par kilo. Donc comme ça ne veut pas dire grand chose, sauf que c'est cette teneur qui, si vous mangez des pâtes et d'autres céréales plusieurs fois par semaine, ce qui est le cas en général, c'est ce qu'on disait, c'est que ça s'accumule.
1: Mais il y en a certaines où il n'y en a pas du tout?
2: Il y en a quelques, vraiment très très très peu de références, effectivement, ou en tout cas ce n'est pas détecté. C'est
0: bon,
2: pas qu'il
0: n'y a pas
2: bien, du
0: tout. Parce que comme on est là pour vous rendre service, on vous dira du coup quelle pâte acheter juste après notre cher Étienne Dao. Continuez d'ailleurs à réagir au 0810 055 056. Vous êtes sur votre nouveau rendez-vous quotidien, on vous doit bien ça, le grand sommeil. Étienne Dao sur votre radio, ici.

0: Dao sur votre radio ici. 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
0: Et midi 16, nous sommes en direct, comme tous les jours, c'est votre nouveau rendez-vous quotidien. On vous doit bien ça sur votre radio ici, avec toute la bande et une camarade, Patricia Chéropoulos, de 60 millions de consommateurs. Et avec vous, chère Patricia, nous parlions de ces pâtes au cadmium, puisqu'il y en a beaucoup, beaucoup trop, mais l'espoir était dans votre voix. Il y a aussi des marques de pâtes qui n'ont pas de cadmium.
2: Oui, oui, oui, oui, heureusement. Hein. Ouais. Alors là, dans notre essai, en tout cas, ce qui ressort, ce sont les pâtes sans gluten. Ouais. Alors, je ne dis pas qu'il faut absolument racheter que ça. Mmh. Mais pourquoi ? Parce que, justement, elles ne sont pas à base de blé, mais à base d'autres farines, comme des farines de maïs ou de riz, qui sont des végétaux qui vont puiser moins de cadmium dans les sols que le blé.
0: D'accord. Valère Correa ?
3: Oui, moi j'ai envie d'en profiter pour parler de l'alimentation en général. On est un peu dans un monde de fous, franchement, on ne sait plus très bien quoi manger sans faire du mal. Non, mais enfin, c'est vrai, qui sait.
4: Surtout pour Valère, un peu hypochondriaque, qu'est-ce que je vais manger ?
3: Alors hypochondriaque à la marge, hein, disons-le. Mais pour revenir sur le sujet qui intéresse tout le monde, c'est pour manger sans se faire du mal, Patricia, on fait quoi ? Est-ce qu'il faut par exemple partir sur de la bio au maximum ? On sait que c'est plus cher.
2: Alors, déjà, je dirais diversifier, déjà, même si on prend les pâtes,
0: Gérald,
2: tout le reste,
0: médecin, c'est, du chef.
2: Voilà, diversifier aussi bien le type d'aliments, les marques aussi, hein, quand vous prenez des produits déjà transformés, voilà, bon, déjà, c'est une première chose. Aussi, effectivement, le bio, bah oui, ça a des atouts. Le problème, c'est souvent plus cher. Oui, ça, c'est vrai. Bon, autant les produits laitiers, on peut trouver des prix à peu près équivalents. Mais le bio, notamment pour les fruits et légumes, ça garantit, en tout cas, lorsque c'est cultivé en Europe, hein, normalement, ça garantit l'absence de résidus de pesticides de synthèse. Bon, voilà. Donc, effectivement, c'est peut-être mieux, si on peut, évidemment. Autre chose, c'est éviter ou limiter l'alimentation ultra transformée ou raffinée. Hein, c'est tous ces plats préparés, les biscuits,
0: oui, mais voilà. Sont malheureusement moins chers. Et je sais que c'est pas bon,
2: des chips,
0: oui, sur-sucrés, etc. Ouais. C'est ça le problème.
2: Alors, ce qu'on peut faire aussi, c'est, on dit toujours, c'est des aliments bruts, c'est cuisiner. Alors, évidemment, je dis ça, c'est
0: faut
2: facile.
0: Avoir le temps,
2: mais
0: voilà.
2: Parfois, il suffit à la vapeur de faire des haricots verts, du brocoli, par exemple, hein, qui est très très bon légume. Et puis, on l'assaisonne avec un peu d'huile d'olive. Voilà, c'est trouver
3: petit peu
2: des
3: de vinaigre aussi, hein, sur le brocoli.
2: Si
3: un petit
2: vous
3: peu
2: voulez,
3: de vinaigre, c'est magnifique.
2: L'accord.
0: Merci, Top Chef. Merci, Cyril Lignac. Non, Gérald Kierzek, notre médecin.
4: Ce qui est capital, c'est effectivement de diversifier les produits, diversifier l'origine des produits, puisque forcément, si vous mangez toujours la même chose, ça a été pris dans la même terre, sur le même terrain, etc. Donc s'il y a beaucoup de cadmium, ben, ça va s'accumuler, alors que s'il y a des origines différentes, la probabilité est quand même plus faible. Et vous savez, en nutrition comme en toxicologie, c'est la dose qui fait le poison. Donc c'est vraiment cette accumulation de doses qui est importante à limiter. Le petit déjeuner, on peut prendre des œufs, on n'est pas obligé de prendre des céréales. C'est vrai que les enfants, on a l'impression, et on est intoxiqué par le marketing pour le coup, avec toutes ces marques qui disent les céréales, c'est bon pour le petit déjeuner. Non, c'est pas bon parce que c'est ultra transformé, c'est pas bon parce que c'est bourré de sucre, et c'est pas bon parce qu'en plus il y a potentiellement du cadmium. Donc il faut d'autres types de petits déjeuners.
0: Parlons peu, parlons bien. Moi, je veux des marques. Je veux des marques. Je veux que vous nous balanciez des marques. En tout cas, des produits qui sont bons et que je vais acheter tout de suite après l'émission. Voilà. Avec mon petit vélo électrique.
2: Alors, non, mais déjà, d'ailleurs, la plupart de nos essais, et celui-ci aussi, confirment que les marques de distributeurs sont au moins aussi bonnes que les marques nationales. Ça, c'est déjà une première chose.
3: Cher.
2: Et c'est moins cher.
0: Et moins cher, Valère.
2: Donc, voilà. Ensuite, vous voulez quoi ? Des penées, par exemple ?
0: Oui, bon, je vais.
3: C'est bon, les penées.
2: Eh ben, les huiles d'Edvard des Fiorini, par exemple, arrivent en tête. Ça, c'est globalement.
0: Redites-moi, j'ai pas entendu, pardon.
2: U, Delverde,
0: d'accord,
2: et Fiorini.
0: Parfait.
2: C'est aussi donc une marque de distributeur. Ça arrive en tête pour plusieurs raisons. Hein. Là, on n'est pas que dans le cadmium. C'est aussi parce qu'il n'y a pas de résidus de pesticides, parce qu'au niveau nutrition, c'est correct. Il y a assez de fibres, parce que les pâtes, c'est ça aussi. Hein. Ça apporte des fibres et des glucides aussi, et des protéines. Voilà, donc là, c'est parmi les penées. Vous voulez aussi quelques spaghettis ?
0: Je veux de la spaghetti.
2: La spaghetti.
0: Et après, je ne vous embête plus.
2: Nous avons, alors, les premières, bah, c'est des bio, justement. C'est Priméal et Jardin Bio.
0: Ah, mais c'est
2: suivi par U.
0: Oh là là, Zavolinski, vous êtes une bonne élève.
2: Mais oui.
3: Si on reste sur ce sujet alimentation et Gérald parlait de la provenance, est-ce que acheter français, c'est un critère de qualité ? Est-ce que ça nous protège ?
2: On aurait envie de dire oui, mais... Mais le problème, c'est que le blé français, et là, ça a été dit tout à l'heure, c'est qu'on utilise des engrais phosphatés qui sont plus riches en cadmium que dans d'autres pays européens. Ça veut dire que le blé français n'est pas forcément indemne de cadmium, loin de là.
0: D'accord.
2: Qui plus est, dans notre essai, il y a quelques résidus de pesticides. Bon, donc français, oui, à la fois c'est local, effectivement, on peut aussi encourager les agriculteurs, hein, mais idéalement, voilà, c'est pas forcément, en tout cas pour les pâtes, hein, pour les pâtes. Après, pour les fruits et légumes, c'est vrai que l'origine France.
0: Oui.
2: Ça, et mieux, c'est déjà pour l'environnement. En plus, il y a moins de, on va moins stocker, donc il y a moins de risques de développement de moisissures, notamment. Voilà.
0: On va continuer à parler alimentation avec vous, hein, chère Patricia Chéropoulos, avec Valère, avec toute l'équipe, et avec Patricia qui nous appelle des Alpes-Maritimes, qui a envie de nous poser quelques questions. Faites comme elle, 0810 0 55 0 56, c'est votre émission, c'est votre nouveau rendez-vous sur votre radio ici, et ça s'appelle On vous doit bien ça. Mais pour l'heure, un peu de musique, la douce voix de Charlotte Cardin, The Way We Touch, sur votre radio. Ici, on est ensemble jusqu'à 13h.

0: 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Madame Cardin, Charlotte Cardin, sur votre radio ici.
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0: On vous doit bien ça. Et oui, c'est votre nouveau rendez-vous quotidien sur votre radio ici. On est ensemble jusqu'à 13h. On a parlé du cadmium dans les pâtes et il y a un merveilleux dossier qui va vous en parler vraiment avec beaucoup de sérieux. C'est dans le numéro de ce mois-ci de 60 millions de consommateurs. Il est en kiosque, il est sorti là ce matin, tout frais, tout chaud. Et merci d'ailleurs à Patricia Chéropoulos d'en parler avec nous. Valère, vous aviez une question pour notre chère Patricia encore.
2: Une dernière rapidement, parce qu'on parle beaucoup des pâtes. C'est pratique les pâtes, notamment pour les enfants. Moi, je leur en fait souvent, ils adorent ça, j'ai des origines italiennes, on s'en fiche, qu'importe. Mais le vrai sujet, c'est est-ce qu'il ne faut pas essayer de bifurquer un petit peu et d'imaginer d'autres accompagnements pour nourrir ces ventres affamés?
3: Tout à fait, parce que c'est vrai qu'il y a les pâtes, le riz, les pommes de terre, mais il faut aussi penser aux légumineuses. Les légumineuses, ah c'est oui, les lentilles, c'est sûr. Les pois chiches par exemple, c'est les haricots rouges, même on peut en trouver en conserve, donc c'est très rapide aussi à faire. L'intérêt des légumineuses, outre que c'est un aliment très intéressant sur les fibres et les protéines, c'est que ça retient beaucoup moins de cadmium que les céréales.
0: En plus
3: tranquille là-dessus.
0: Mal. Continuez à réagir au 0810 055 056. C'est le numéro du standard et aussi de notre WhatsApp. Laissez-nous des messages vocaux, des textos, des mots d'amour. Surtout pour Gérald Kierzek, qui en a grand besoin, notre médecin. Je plaisante. Et nous allons accueillir une auditrice. Elle s'appelle Patricia. Elle nous appelle des Alpes-Maritimes. Mais je salue chaleureusement ici Azur, d'ailleurs. Bonjour Patricia, bienvenue.
4: Bonjour Enora, bonjour à tous.
0: Comment
4: bonjour.
0: Allez-vous Patricia?
4: Je vais très bien, je vais très bien. Il fait beau, donc tout va bien.
0: Oui, profitons.
4: Et c'est vrai que votre sujet m'interpelle, surtout depuis que j'ai la chance d'avoir un terrain et de cultiver mes propres légumes et d'avoir mes propres fruits.
0: Ça, c'est formidable.
4: J'avoue que ça m'inquiète énormément de savoir, on sait plus ce que l'on mange. Nos terres sont polluées, vous parliez du cadmium, mais il y a plein de pesticides, de substances chimiques. Et derrière, peut-être potentiellement des problèmes de santé et des coûts considérables pour la collectivité. Donc, c'est vrai que moi, j'ai ma petite fille à Paris, ma fille aussi. Je me dis toujours, mais qu'est-ce qu'elle mange? Ça m'inquiète énormément. Donc, on demande aux citoyens de faire attention à l'alimentation, mais ça coûte quand même relativement cher. Et comment le faire si la qualité des produits, elle n'est pas garantie?
0: Moi, je comprends, Patricia. On sent votre émotion.
4: Donc, peut-être vaudrait-il mieux investir pour prévenir cette pollution de notre alimentation plutôt que de payer demain le prix des maladies qu'elle pourrait provoquer.
0: Je comprends. Alors Valère, et puis ensuite notre médecin, Gérald, Patricia.
2: Oui, c'est vrai qu'on est dans un, je le disais tout à l'heure, un peu un monde de fous en fait. Hein, donc c'est ça. Alors pour la bio, très rapidement quand même pour y revenir... manger de saison, des fruits et légumes de saison notamment, ça va faire baisser la pression financière. C'est un moyen d'y accéder. Ouais. La deuxième chose, c'est d'essayer de baisser la part de viande parce qu'on sait que c'est fort dans le budget. Et on peut le remplacer par les légumineuses dont parlait Patricia Chéropoulos. C'est des petits tips tout bêtes, mais ça peut permettre de faire baisser la pression du surcoût de la bio et d'accéder à cette alimentation qui est quand même assez protectrice, disons-le.
5: Oui, puis il ne faut pas paniquer non plus. C'est-à-dire qu'il n'y a aucune des pâtes qui a été testée qui a dépassé la limite réglementaire. Déjà, je crois que c'est important de le dire.
3: Oui, tout à fait.
5: La deuxième chose, donc c'est une limite réglementaire pour des raisons sanitaires. Tout ça est très encadré et contrôlé. Deuxièmement, vous avez un petit potager, vous faites du circuit court. Si vous n'utilisez pas des engrais industriels dessus, il n'y a pas de raison que votre sol il soit pollué. Donc ça veut dire que les légumes que vous faites sur votre terrain, ils sont bons. Et puis, ça

0: ne vous concerne pas directement, mais je voudrais, pour tous nos auditeurs et auditrices qui fument, la première source de contamination de cadmium, c'est le tabac. Donc, pour celles et ceux qui fument...
1: Ils en parlent tous les jours, mais il a raison.
0: Mais oui, bravo. Mais il faut d'abord arrêter de fumer avant de penser à une psychose ou une panique éventuelle sur notre alimentation. C'est toujours important à rappeler.
1: Merci Gérald, merci beaucoup Patricia Chéropoulos pour vos tips, vraiment très très utiles. Et puis merci à notre auditrice, Patricia. Partagez aussi, comme elle, vos angoisses. Si vous avez des questions, on est là pour y répondre. 0810 055 056. Mais pour l'heure, c'est du pouvoir d'achat qu'on va vous donner là, tout de suite, maintenant. Vous êtes inscrit sur ici.fr. Vous avez bien fait. Vous avez fait comme Sandrine. Bonjour, chère Sandrine, et bienvenue dans On vous doit bien ça.
2: Bonjour, bonjour ici. Bonjour à tous les auditeurs.
1: Vous allez bien, Sandrine?
2: Oui, je vais parfaitement bien, merci.
1: Eh bien, vous, vous êtes inscrite.
2: Je suis émue d'être votre...
1: Ah, carrément, émue.
2: Ah ben oui, oui carrément. J'adore cette radio locale et je vous écoute tout le temps, le midi. Enfin, je vous écoute du matin au soir, en fait.
1: Oh, voilà, c'est trop gentil.
2: Vous m'accompagnez.
1: Bon, eh bien, on est ravis de le faire, vraiment. On a surtout une très bonne nouvelle à vous annoncer, puisque c'est gagné, mais bien sûr.
2: Merci beaucoup.
1: Comme quoi ça fonctionne, ah ouais. Chers amis. Vous vous inscrivez comme Sandrine sur la page d'ici.fr et vous repartez avec 200 euros de bons d'achat à dépenser dans une grande enseigne. Mais alors, juste après, on aura Elsa Wolinski qui va nous révéler sa grande amitié avec Céline Dion.
3: Tout à fait.
1: Et on aura notre médecin Gérald Kirzek qui nous parlera de compléments alimentaires.
0: Et puis, de sa grande amitié avec les compléments alimentaires.
1: Mais pour l'heure, c'est toutes les infos locales de vos régions sur ici. À tout de suite.
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14: Sur la route et surtout à la pompe en ce moment, avec une info qui devrait faire du bien dans ce contexte de hausse des prix du carburant. Le gouvernement a annoncé la prolongation du guichet de l'aide grand rouleur jusqu'au 30 septembre. 100 euros accordés aux ménages les plus modestes utilisant leur véhicule personnel dans le cadre du trajet domicile-travail. Donc vous l'avez compris, si vous n'étiez plus dans les délais pour en faire la demande, c'est désormais à nouveau possible jusqu'au 30 septembre. Rendez-vous sur le site www.impôts.gouv.fr. Et bonne nouvelle aussi pour les professionnels. Les aides pour les secteurs les plus touchés, pêche, agriculture, BTP, sont quant à elles aussi reconduites jusqu'à fin octobre. 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
1: Et rebonjour, midi 32 sur votre radio ici et bienvenue dans votre nouveau rendez-vous. On vous doit bien ça, c'est le nom de cette émission. Ici on parle bon plan, vie quotidienne, arnaque à éviter, on parle aussi santé. Bref, nous sommes là pour vous rendre service parce qu'on vous doit bien ça. Alors nous sommes ensemble jusqu'à 13h. Moi je suis Enora Malagré, je suis avec Aude Razo, Valère Correa, Gérald Kierzek et ma grande amie Elsa Wolanski qui va nous parler de son amitié avec Céline Dion. Il me tarde, mais pour l'heure c'est notre auditeur Joseph qui a appelé au 0810 055 056 et qui nous a laissé un message vocal. On l'écoute.
3: Bonjour Joseph Ambrière-Lévalet. Je voulais savoir la raison pour laquelle nous recevons toujours des appels intempestifs tant sur le fixe que sur les portables. Ceci malgré la nouvelle réglementation en vigueur depuis début septembre.
1: Mon Dieu, que je vous remercie, Joseph, de soulever cette question. Ça m'arrive sans arrêt. Pardonnez-moi, ça me rend chèvre. Oui, c'est une très vieille expression que j'avais envie de remettre un peu au goût du jour. Aude Razo, aidez-nous. Pourquoi ?
15: Alors, pourquoi ? Donc, effectivement, Joseph fait référence à cette nouvelle loi pour bien replanter le décor. Aucune entreprise n'a le droit de nous démarcher désormais par téléphone. C'est interdit, sauf, si on a donné notre accord explicite. Et donc, effectivement, Joseph a raison. J'ai vu passer... comme vous, plein de reportages qui disaient ça y est, enfin, ouf, c'est la fin de ce démarchage téléphonique absolument insupportable, on n'en pouvait plus, alléluia, etc., etc. Ceci étant dit, il y a des exceptions déjà à cette loi, et c'est peut-être pour ça que vous recevez toujours des appels, Joseph, c'est que par exemple, votre opérateur téléphonique avec lequel vous avez un contrat, il a toujours le droit de vous démarcher, vous voyez. Vous pouvez aussi recevoir des appels pour des sondages, ça reste légal. Deuxième cas de figure, vous pouvez très bien avoir une entreprise qui ne respecte pas la loi et qui vous appelle sans votre consentement. C'est pas parce qu'il y a la loi qu'elle est forcément respectée. Je vais vous donner un exemple. Le démarchage pour la rénovation énergétique, il est interdit depuis 2020. Qui n'a pas reçu ces derniers mois.
16: Pour les fenêtres.
1: J'ai l'impression que c'est toutes les semaines. C'est complètement parano, mais franchement.
15: Les panneaux solaires, l'isolation, la pompe à chaleur, bien sûr que vous en avez reçu. Donc il y a toujours moyen de contourner la loi. J'ai une appli pour vous pour plus en recevoir. Vous la voulez?
1: Je vous la donne.
15: C'est une astuce. Elle a toujours beaucoup de succès. Je l'ai sur mon téléphone. Vous allez tous l'installer. Regardez,
1: Valère, il est déjà.
15: Je l'ai fait installer à toute ma famille, à tout le monde, etc. Elle s'appelle Sarah Croche. S-A-R-A.
1: Croche.
15: C'est un jeu de mots, vous avez compris.
1: Alors, redites-la.
15: Sarah Croche. S-A-R-A. Croche.
16: Ah, mais je l'ai déjà.
1: Quel bon élève.
15: C'est une appli française, d'ailleurs, Cocorico, on peut le dire. Donc, vous l'installez. Ce qui est bien, c'est qu'il n'y a pas besoin de créer un compte ou je ne sais pas quoi. Vous l'installez là sur votre téléphone, c'est tout. Ça va bloquer les appels de démarchage et les appels frauduleux par la même occasion. C'est hyper efficace, j'en reçois quasiment plus. Allez, il y a eu depuis janvier, je l'ai depuis janvier, il y a eu quelques trous dans la raquette, mais j'en ai deux, trois fois. Mais franchement, c'était pas mal.
1: Merci à vous, cher Aude Razo. Vous l'avez vu, on a des solutions pour vous. Appelez-nous au 0810 055 056. Mais pour l'heure, un peu de téléphone avec New York, avec toi, sur votre radio ici.

0: même moi.
1: Jusqu'au bout. J'adore. Yes, téléphone. Emmène-moi. Bon, pas du tout. Je suis perdue. J'étais en train de faire semblant de faire de la batterie. C'était tout à fait ridicule. Bienvenue sur votre radio ici.
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1: 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Votre nouveau rendez-vous quotidien, on vous doit bien ça sur votre radio ici. Continuez à nous envoyer des messages au 0810 055 056 ou à nous appeler, parce qu'en début d'émission, ça fait beaucoup réagir. On a parlé du cadmium dans les pâtes et je sais qu'au standard, ça se bouscule. Mais pour l'heure, ma chère amie Elsa Wolinski va nous parler de son amitié avec Céline Dion.
0: Mais tout à fait,
1: Qu'est-ce que c'est que ce scoop?
0: Alors attendez, alors déjà, moi ce week-end, j'ai mangé des pâtes. Beaucoup de pâtes.
1: Au cadmium.
0: Mais oui, donc si je vous ai bien écouté depuis tout à l'heure, je suis pleine de cadmium. Super. Mais comme je savais que vous alliez me stresser à l'heure du déjeuner, j'ai prévu mon refuge. Vous savez ce que c'est mon refuge?
1: Non.
0: Et
1: non,
0: Céline Dion, bien sûr. Alors j'aurais vraiment aimé vous faire une chronique ce matin en vous disant j'en ai marre de Céline, comme tout le monde dit en ce moment.
1: Parce qu'on l'attend.
0: J'aurais aimé vous dire ça suffit, sauf qu'en vrai.
1: Parce qu'elle est en concert quand, pardon Elsa, c'est ce week-end là.
0: À partir du 12 septembre.
1: Samedi, on compte les jours.
0: Enfin, personnellement, je compte les jours. Parce que, effectivement, Céline, pardon Valère, mais c'est un peu mon amie imaginaire, d'ailleurs. Elle est entre vous et moi. D'ailleurs, poussez votre téléphone, s'il vous plaît, parce que vous l'écrasez un peu. Donnez-lui un peu de place. Donc, je vais pas faire comme tous ceux qui font en ce moment, un peu genre, non, mais moi, Céline, j'en ai un peu marre. D'ailleurs, ici, je veux pas dire, je donnerai pas de nom, mais enfin, c'est un peu ce que vous faites. Céline Dion, ah ben non, moi, j'écoute pas. Non, j'ai jamais vraiment été fan. Ah bon? Ben, bizarrement, quand il a fallu acheter des places, vous y étiez tous là. 9 millions de personnes.
3: Incroyable.
0: Se sont inscrits pour essayer d'avoir un billet. 9 millions. Oui, Gérald, vous pouvez me regarder comme ça. Effectivement. 330 000 places au départ. Ça fait environ 27 personnes pour un siège. Oui, j'ai calculé Valère.
1: Oh là là.
0: Mais moi, je me suis retrouvée 600 millième dans la file d'attente à rester connectée toute la journée en faisant croire que j'étais concentrée sur un chapitre d'un livre que je n'ai jamais écrit, évidemment. 6 dates ont dû être rajoutées. Tout est parti en 4 jours. Donc, tous ceux qui me disent non, mais moi, Céline Dion, arrêtez. Vous voulez tous une place, effectivement. Et maintenant qu'elle est à Paris, c'est devenu mon feuilleton favori. Céline sort de son hôtel, je regarde. Céline parle aux fans, j'écoute. Céline chante. Évidemment, je pleure, vous pensez bien. Pardon Valère, excusez-moi, mais poussez-vous un petit peu parce que vous savez quoi? Justement avec Céline, nous partons en répétition. Oui, parce que j'ai pas de place, mais je fais quand même partie du spectacle. Enfin bon, on se raconte souvent parce que de toute façon, bah ouais, mais oh comme je suis pleine de cadmium, je peux être aussi pleine de Céline. Voilà, c'est tout.
1: C'est pour vous, Elsa.
0: Merci.
1: C'est un titre qu'on adore diffuser sur notre radio ici et que vous aimez. Oh, ceux qui ont de la chance d'avoir des places, on vous envie. D'ailleurs, en parlant de place pour les concerts, Aude voudrait soulever un lièvre.
4: Oui, excusez-moi de casser l'ambiance et de couper Céline. En plus, franchement, je me prends pour qui? Mais vraiment, pour qui je me prends? Non, parce que effectivement, premier concert samedi, il y aura les autres ensuite, dernière ligne droite. Il y en a qui cherchent toujours une place,
1: un peu désespérément.
4: Et il y a des petits malins, les fameux petits malins dont je parle souvent, qui vont en profiter pour nous refourguer absolument n'importe quoi. Donc très sérieusement, franchement, grosse vigilance. Si vous voyez un post Facebook, un post Instagram, une annonce sur le Bon Coin là de cette semaine avec des gens qui revendent leur place pour Céline Dion du style j'ai un empêchement, je revends ma place en plus à prix cassé, etc. Franchement, il peut y avoir des choses honnêtes, mais il y a beaucoup de choses malhonnêtes.
1: Instagram qui se font passer
4: tout
1: pour les comptes femmes de Céline Dion et qui revendent des places. Attention, moi il y a un site qui me rend dingue, je vais le citer, pardon, Viagogo. Parfois j'achète des places sur ce site, parfois ce sont de vraies places, et ça m'est arrivé par deux fois d'acheter une place sur ce site, de me pointer au stade ou à la salle de concert et on me dit non, c'est une fausse place, une place que j'ai acheté le PIB d'un pays, une catastrophe. Donc, non, mais c'est
5: déjà
1: vrai.
5: Rien que le nom Viagogo, il faut se méfier.
1: Alors, c'est pas faux, mais bon, je suis un peu naïve et je suis blonde. Double effet. Mais c'est vrai, je suis en colère contre
4: ce site. Non, mais en fait, il y a plein de gens, effectivement.

0: cherche et puis on se dit bah c'est un site, il a l'air bien, etc. Viagogo, c'est pour qu'on replante aussi, c'est un site de revente de billets tout simplement. Il faut savoir que c'est pas un revendeur certifié, c'est pas les organisateurs qui vendent des billets. Donc finalement, vous pouvez tomber un peu Enora sur n'importe qui propose des places à la vente. Moi j'avais eu aussi un témoignage, c'était un auditeur qui avait trouvé trois places sur Facebook, sur une page en fait de fans d'Indochine, trois places au Zénith de Strasbourg. Mmh. Et pareil que vous, il est arrivé dans la salle de concert, on lui a dit c'est pas bon, vous pouvez pas rentrer.
1: Il y a deux possibilités,
0: soit c'est des fausses places, soit c'est des places que des gens ont revendues plusieurs fois. Donc le premier qui arrive à la salle de concert, il scanne le code barre ou le QR code ou quelque chose, il va passer et les suivants,
2: et les
0: vous et Nora.
1: Mais on se retourne comment contre ça?
0: C'est compliqué de se retourner. Alors il y en a qui me disent j'écris à la plateforme, ils me répondent pas, ils se déchargent de la responsabilité. C'est très compliqué parce qu'en fait, par exemple, sur Facebook, ce monsieur qui a donné de l'argent à une dame, en fait c'est une vente directe, c'est-à-dire que il a donné de l'argent, il a fait un virement à une inconnue.
1: Oui, c'est
0: en
1: ça.
0: Fait, dites-vous toujours, j'ai fait un virement là à quelqu'un que je ne connais pas.
1: Vraiment, faites attention.
0: Vous ne le feriez pas dans la rue, donc ne le faites pas sur Internet.
1: Regardez vraiment les sites. Faudra que vous nous disiez comment les repérer, ces sites.
0: Allez sur Ticketmaster, par exemple, c'est une bourse officielle. Vous pouvez. Mais là, j'ai regardé ce matin, il n'y a rien pour Céline, je suis désolée.
3: Vous nous donnez des mauvaises nouvelles.
1: Oh, on va écouter Amy Winehouse. Alors, elle, j'aurais vraiment, vraiment rêvé de la voir en concert. Ça s'appelle Back to Black. Vous le connaissez évidemment, ce titre. Et on vous le joue sur Radio. Thank you.

0: Winehouse sur votre radio ici. Jusqu'à 13h.
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0: Midi 48, on est ensemble jusqu'à 13h. Ça passe si vite en votre compagnie. On vous doit bien ça. C'est votre nouveau rendez-vous quotidien sur votre radio. Ici, appelez-nous, continuez à réagir en direct au 0810 055 056. Mais pour l'heure, notre docteur Gérald Kirzek a des choses à vous dire sur les compléments alimentaires. Soi-disant qu'il faut commencer à prendre pour préparer l'automne, l'hiver, le printemps, l'été.
2: Qu'est-ce qui nous a dit ça? Parce que soi-disant, ah oui, il y a plein de pubs, il y a plein de gens.
0: Je le vois ça partout. Hein.
2: Ah ben ça c'est clair, parce que c'est la rentrée, on est un peu crevé, on se dit tiens, il y a un peu moins de soleil, bam, vitamine D, voilà, vous êtes fatigué, boum, magnésium. Alors déjà, pas de supplémentation systématique, il n'y a rien de systématique. Ça doit être adapté, peut-être qu'il vous faut des compléments alimentaires, mais peut-être pas. Peut-être que votre fatigue, peut-être que votre trouble du sommeil, il est lié à autre chose.
0: Donc, il faut déjà prendre du magnésium toute l'année, sans discontinuité.
2: Alors déjà, toute l'année, non. Sauf exception, il y a des gens qui manquent de magnésium pour différentes raisons, mais là c'est sur prescription médicale après des dosages. Mais le systématique, il n'y a rien de systématique. Pourquoi? Parce qu'il faut revenir déjà au basique. Si vous êtes fatigué, c'est peut-être que votre rythme de sommeil est à revoir. Donc il faut revoir les horaires de coucher et de lever. Peut-être que vous ne bénéficiez pas assez de la lumière du jour. Peut-être que votre alimentation, on en parlait, n'est pas assez variée. L'assiette n'est pas assez colorée. Vous ne mangez pas assez de fruits et légumes. Peut-être que vous ne buvez pas assez d'eau. Donc déjà, le sommeil, la lumière, l'alimentation et l'hydratation, c'est vraiment les basiques. Et ça n'est jamais remplacé par un complément alimentaire. Le complément alimentaire un peu magique n'existe pas. Alors après, ça ne veut pas dire que c'est inutile. Ça peut être utile, des compléments alimentaires. Je parlais de la vitamine D. C'est vrai qu'on est dans une période où on va baisser en luminosité. Mmh. Donc la vitamine D, elle est synthétisée essentiellement par la peau. Comme il y a moins de lumière à l'extérieur, qu'on sort moins, qu'on a des manches longues par rapport à cet été, etc. Ça peut être utile d'octobre à mars, on va rentrer dans cette période d'automne-hiver, de se supplémenter éventuellement en vitamine D, surtout pour les femmes enceintes, surtout pour les personnes âgées, surtout pour les personnes à la peau foncée, où il y a des besoins supplémentaires en vitamine D. Mais là encore, ça ne se fait pas n'importe comment, un complément alimentaire, c'est souvent naturel, mais ça peut rentrer en interaction avec des médicaments. Donc parlez-en avant d'en prendre à votre pharmacien ou à votre médecin. Et la période, là, automne-hiver, ça peut être justifié de prendre une supplémentation vitamine D, soit tous les jours, soit, vous savez, il y a des ampoules qui peuvent être mensuelles aussi. Comme ça, on prend une bonne dose de charge et on n'a pas à en prendre tous les jours. Mais encore une fois, rien de systématique et ça ne remplace pas la bonne lumière du jour. Ça, c'est une bonne manière.
0: Elsa, vous notez, Elsa? Elle vous écoute.
3: Mais non, mais parce qu'il y a des dizaines de milliers de compléments alimentaires.
2: Mais parce que c'est un business de dizaines de milliers, de centaines de milliers d'euros aussi, pour ne pas dire de millions. Donc, il faut faire très attention. Donc, vitamine D, on peut. Magnésium, là aussi, on en voit de partout.
3: Moi,
2: du magnésium.
3: Je prends plein de choses.
2: Alors on se dit, tiens, je suis fatigué, je suis un peu stressé, j'ai des crampes musculaires, qu'est-ce que je fais? Je prends du magnésium. Voilà. Mais si vous mettez un peu d'oléagineux, de légumineuses, de chocolat noir, tiens, le petit carré de chocolat noir, ça peut vous apporter. Ça peut vous apporter votre dose de magnésium, donc il n'y a pas forcément besoin d'une supplémentation, d'un complément alimentaire.
0: On prendrait un peu de vitamine D, que ça ne serait pas dommage. On prend un peu de magnésium, qu'est-ce qu'on peut prendre?
2: Si votre assiette est pas mal, des probiotiques, ça c'est bien, si vous avez des troubles digestifs, etc.
0: D'accord.
2: Vous pouvez prendre des probiotiques, mais là encore, si vous mangez de la malbouffe toute la journée, les probiotiques, ça va pas compenser. Et puis il y a le fer. Souvent on entend, ah, je suis un peu fatigué, etc. J'ai des règles abondantes, je prends du fer. Non, jamais en automédication. Le fer, c'est toujours sur prescription médicale et on peut doser le fer dans le sang et ça, c'est
0: pas
2: mal.
0: Valère,
4: moi, ce que je trouve hallucinant, c'est toutes ces pubs pour les compléments alimentaires dans les pharmacies. On est dans une pharmacie, on se dit mince. Je regardais, ça pèse 3 milliards d'euros les compléments alimentaires. 6 Français sur 10 qui en prennent.
2: Oui, et puis il y a les gummies. Tout ça, tous ces compléments alimentaires maintenant avec des nouvelles formes. Alors c'est sympa, c'est même addictif. Hein. On a l'impression de manger des bonbons. Attention, il y a des édulcorants.
3: C'est plein de sucre, non ?
2: C'est soit du sucre, soit des édulcorants. Et on sait que le xylitol, etc., ça a des effets secondaires. C'est nocif pour la santé. Demandez conseil au pharmacien. C'est pas parce qu'il y a beaucoup d'offres dans sa pharmacie qu'il va pas vous conseiller en fonction de vos besoins.
0: Si vous avez des questions sur les compléments alimentaires, ça tombe bien. Gérald Kirzek est là, dis donc. 0 810 055 056. Dans un instant, on va recevoir un auditeur, Pierre, qui a des questions. Et puis on va répondre aussi à plein de textos qu'on a reçus sur le WhatsApp de l'émission. Je vous rappelle encore le numéro 0810 055 056. A tout de suite sur votre radio ici dans On vous doit bien ça.
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7: Vous l'avez compris, c'est votre nouveau rendez-vous sur votre radio. Ici, on est très très heureux, ça a l'air de vous plaire. Il y a plein d'appels au standard, là, au 0810 055 056. On a fait le début de l'émission sur le cadmium, on a parlé de Céline Dion, on vous a donné des tips aussi pour les compléments alimentaires. Et David, que nous recevons, a aussi une question, je crois, pour Aude Razo, me semble-t-il. Bonjour, bienvenue David.
8: Bonjour Enora, bonjour toute l'équipe.
7: Bonjour. Quelle jolie voix. Ah bah nous on est contents aussi. Vous avez une voix pleine d'enthousiasme. Ça fait plaisir à entendre.
8: Tout à fait.
7: Alors vous aviez une question pour Aude Razo, me semble-t-il, cher David.
8: Oui, tout à fait. Je voudrais revenir sur les appels intenses vérifiés dont vous avez parlé tout à l'heure.
7: Oui, ça c'est saoulant.
8: Oui, tout à fait. Et je me suis toujours demandé comment est-ce qu'ils ont nos coordonnées. Surtout qu'à chaque fois qu'ils m'appellent, ils connaissent mon nom.
7: Eh oui, très bonne question, merci David.
9: Alors ça c'est une question qu'on pose effectivement David très souvent, donc c'est bien qu'on prenne le temps d'y répondre. En fait vous savez, souvent je vous parle de cyberattaques, de piratage informatique, on en a parlé d'ailleurs la semaine dernière. En fait c'est ça surtout, c'est là en fait qu'ils dégotent en fait vos numéros de téléphone, tous les mails aussi que vous recevez, les mails, les spams en fait, mails indésirables que vous recevez. C'est là aussi qu'ils vont récupérer vos adresses mails, c'est là aussi qu'ils vont connaître votre nom. En fait, à chaque fois, vous avez remarqué, à chaque fois qu'il y a un piratage d'un site, alors je sais pas, une enseigne, on a eu le fisc cet été, etc. À chaque fois, c'est assez retentissant. Sachez qu'à chaque fois, les escrocs repartent sous le bras avec tout ce que vous avez laissé à ces enseignes, tout ce que vous avez laissé au fisc. Incroyable. Donc, votre nom, votre numéro de téléphone, votre adresse postale, potentiellement,
10: votre
9: adresse mail.
10: C'est des listes, en fait, qui se monnaient,
7: qui s'échangent. C'est des listes qui s'échangent.
9: Et ça se revend. Il y a un marché noir de l'arnaque. Et puis, en fait, on achète, et en plus, par exemple, David, si en plus votre numéro, sachez-le, est certifié comme actif, qu'on sait que c'est le vôtre, qu'on a votre nom, il vaut encore plus cher sur le marché noir de l'arnaque.
7: C'est pas juste un numéro dans le vide. Sur cette liste noire là.
9: Eh bien, c'est compliqué parce que vous n'y pouvez rien, parce qu'en fait, c'est pas vous qui vous faites pirater, c'est pas David qui s'est fait pirater, ce sont des plateformes qui sont fait pirater sur lesquelles David a laissé ses coordonnées. Et des fois, on n'a pas trop le choix que de laisser son numéro de téléphone, etc.
7: Je me permets de vous redemander cette appli merveilleuse qui justement vous permet de ne plus avoir affaire à ces petits saligo.
9: Oui, effectivement. En plus, je vois sur le WhatsApp de l'émission, je vois qu'il y a Colette qui m'a dit, j'ai pas eu le temps de noter tout à l'heure.
7: Voilà,
9: quand vous avez donné l'application miracle, elle s'appelle Sarah Croche. S-A-R-A.
10: Ah, je me disais, Croche. C'est Elles Accroche. Non, c'est Sarah Croche.
7: Oh là là. Oh, la vanne est à la hauteur de ce lundi. Elle démarre gentiment la semaine.
9: Allez-y. Sarah Croche qui permet donc effectivement de bloquer les appels intempestifs, je vous avoue. Et alors, il y a Antoinette qui a aussi réagit sur le WhatsApp et qui dit qu'elle a installé sa raccroche, elle connaissait, et elle me dit les appels sont bloqués. Et elle nous dit aussi qu'on est formidable au passage.
7: Merci beaucoup Aude Razo. On n'a pas beaucoup de temps, je voudrais quand même répondre aussi à une question d'une auditrice, chère Valère, sur le premier dossier de l'émission. Vous avez vu, vous écoutez l'émission tout du long, c'est ça qui fait plaisir.
11: Elle nous a laissé un message sur le WhatsApp, c'est Cécile, et elle nous demandait si il y avait moins de cadmium dans le bio. Alors j'en ai profité, il y avait encore Patricia Chiropoulos, je lui ai vite demandé, elle m'a dit
7: consommateurs.
11: Exactement, oui, potentiellement, il y en a moins dans le bio, mais c'est pas un critère d'exclusion. C'est-à-dire, le bio ne veut pas dire pas de cadmium.
7: D'accord. Voilà. Ou Gérald Kirzek.
10: Et dans les légumes racines, c'est-à-dire les carottes, les pommes de terre qui sont dans la terre, il y en a plus que dans les légumes feuilles.
7: Pardon, eh ben je m'attendais pas à cette phrase.
11: Il y avait une gestuelle.
7: Il y avait, oui, alors malheureusement, vous pouvez pas le voir. Il y avait
10: la
7: gestuelle,
10: feuille est au-dessus de la terre, ma foi, donc elle est moins contaminée.
7: Un peu audacieuse. On va recevoir une auditeur ou un auditrice. C'est pas... Ça va aller. Oh, j'adore cette émission. C'est René qui s'est inscrit sur le site ici.fr pour repartir avec 200 euros de pouvoir d'achat. Bonjour René.
6: Bonjour Inora, bonjour toute l'équipe.
7: Bonjour. Oh, nous sommes absolument ravis de vous accueillir. Vous êtes inscrit, cher René, sur ici.fr et vous avez bien fait parce que vous repartez avec 200 euros.
12: Bravo.
7: De pouvoir d'achat à dépenser dans une grande enseigne. Vous êtes content, j'imagine, mon cher René.
6: Ben oui, et puis madame à côté aussi qui sautait de joie.
7: Comment s'appelle-t-elle, madame ?
6: Corinna.
7: Eh bien, on l'embrasse très fort, on vous embrasse tous les deux. Merci, merci pour votre soutien. Merci, vous êtes inscrit sur ici.fr, vous avez vu, ça fonctionne. Merci à ma chère et belle équipe, Valère, Elsa, comment il s'appelle lui ? Gérald Kirzek, notre
10: appelez-moi
7: médecin.
10: Docteur.
7: Oh, le boulard. Et à notre chère Aude Razeau. Alors, demain, on va faire une super émission sur les jardins, figurez-vous, parce qu'on manque d'eau, on va vous donner des astuces. Je voudrais remercier aussi très chaleureusement ma chère Céline à la réalisation, Basile à la technique, Sadika au standard et Gwenaëlle à la préparation. Pourquoi il dit non, Valère ? Parce que je ne vous ai pas remercié.
11: Pas que ce soit Sadika au standard, ah, c'est... voilà, c'est tout. Mais c'est pas grave.
9: C'est Alexandra, c'est Alexandra.
7: C'est Alexandre. Mais oui, mais on ne me dit rien à moi. Ça change tous les jours, alors que moi, je m'habitue, je m'attache aux gens. Allez.
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7: Merci d'écouter la radio ici. À demain, il est 13h. Les informations, Marine Logeny.
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14: Bonjour à toutes et à tous, bienvenue dans le 13h de nos régions. Les mobilisations contre les violences sexistes sexuelles reprennent ce soir à 19h devant tous les tribunaux de France pour maintenir la pression des associations alors que la loi intégrale commence, elle, son parcours législatif dans le sillage de l'affaire Liana. Nous irons dans la région toulousaine également, à Muret exactement, où 500 buralistes sont rassemblés depuis 10h ce matin. Buralistes en colère, vous l'entendrez. À suivre, un témoignage fort au micro d'Issy Béarn, une victime de Bétarame qui sera bientôt reçue par le pape. Au programme également du 13h de nos régions, la chaleur encore et toujours et des mairies qui ont su s'adapter depuis cet été. Exemple dans le Berry. La fin d'une omerta en Sologne avec le procès d'Olivier Bouygues, soupçonné d'avoir participé à un système de destruction systématique d'animaux protégés. Et puis, êtes-vous à jour dans vos vaccins ? Avez-vous toujours votre carnet de santé ? La plupart des Françaises et des Français répondent non. Et ce n'est pas sans conséquence. C'est le 13h de nos régions sur ICI. Vous êtes à la bonne place. On est ensemble jusqu'à 13h30. Ils réclament un blocage du prix du tabac et dénoncent un ras-le-bol fiscal. Les buralistes démarrent une semaine de mobilisation. Ils vont se réunir dans 6 villes de France, à Givors, dans le Rhône, à Saverne, dans le Bas-Rhin demain, mercredi à Salon de Provence, dans les Bouches-du-Rhône. Et ce midi, je vous le disais, ils sont déjà 500 à Muret, près de Toulouse. Bonjour Sébastien Berriot.
15: Oui, bonjour.
14: Vous êtes sur place pour ICI, auprès donc de ces professionnels en colère qui dénoncent la concurrence avec l'Espagne.
15: Oui, des buralistes qui se disent désemparés ici en Occitanie parce que d'année en année, ils voient leurs clients devenir de moins en moins nombreux. Beaucoup se rendent effectivement de l'autre côté de la frontière pour aller faire le plein de tabac dans la principauté d'Andorre et aussi en Espagne. Mais désormais, les acheteurs n'ont plus besoin de se déplacer. Le tabac moins cher est aussi proposé directement dans les principales villes de la région, à Toulouse ou encore à Perpignan. On trouve ces cigarettes à l'unité dans la rue, dans des épiceries de nuit. Guy Loïc Richard est buraliste à Seyze, près de Toulouse. Il voit tous les jours les méthodes des trafiquants évoluer.
16: Des gens qui font ça, qui vont en Espagne, qui vont pas de la case, qui revendent auprès de leurs proches, qui revendent sur les réseaux sociaux, sur Facebook, sur Snapchat. Et c'est aussi de la contrebande. Et là, c'est beaucoup plus dangereux pour la santé. Des usines clandestines. Et là, on arrive à retrouver des paquets à 4 euros dans la rue. Par contre, vous allez retrouver du plomb, de l'arsenic dans la fabrication du paquet de cigarettes.
15: Et la dernière tendance, ce sont les faux barbiers qui fleurissent dans les villes, ouverts jour et nuit. Leur activité principale n'est pas de tailler la barbe, mais bien vendre des cigarettes moins chères. Une concurrence dévastatrice pour les buralistes d'Occitanie.
14: Merci Sébastien Berriot, en direct de Muret, c'est près de Toulouse, ici Occitanie. Des buralistes également mobilisés à Redon-Ille-et-Vilaine. Aujourd'hui, un grand rassemblement national est prévu en point d'orgue à Vernon dans l'Eure, vendredi. C'est la ville dans laquelle le Premier ministre Sébastien Lecornu est premier adjoint au maire. C'est donc un texte de loi très attendu par les associations et par la population qui est examiné aujourd'hui par une commission parlementaire. La proposition de loi intégrale qui arrivera dans l'hémicycle au mois d'octobre. Texte très attendu après la large mobilisation qui a suivi l'affaire Liana. Vous savez, le meurtre et le viol de cette collégienne dans le Gers par un homme déjà visé par des plaintes, dont une pour viol. Bonjour Coralie Moreau.
12: Bonjour.
14: Notre journaliste ici spécialisée police-justice. Quand on parle de loi intégrale, on parle de quoi Coralie ?
12: Eh ben intégrale car le projet est ambitieux, né de deux affaires retentissantes, les viols de Mazan et vous l'avez dit, le meurtre de Liana. Et de ce constat, les violences faites aux femmes et aux enfants sont systémiques. Pour mettre un terme, il faut intervenir sur toute la chaîne de la prévention de ces violences au repérage des victimes jusqu'au jugement des auteurs. Loi intégrale signifie également des changements en profondeur avec la possibilité de modifier plusieurs codes, civil, pénal ou encore code de la sécurité intérieure.
14: Et ce projet de loi de 69 articles, que contient-il exactement Coralie ?
12: Et ben pour la prévention, par exemple, un entretien annuel de chaque enfant dès la maternelle. Pour le repérage des victimes, les professionnels de santé pourraient faire des alertes. Autre mesure importante pour la protection des mineurs, un parent qui ne rendrait pas l'enfant à son ex-conjoint en cas de risque avéré de violence ne serait plus poursuivi. La loi intégrale vise aussi à transformer le système en profondeur, création d'unités spécialisées dans tous les commissariats, obligation de réaliser des actes d'enquête pour chaque plainte pour limiter les classements sans suite et puis dans les tribunaux correctionnels des juridictions dédiées à ces violences avec des intervenants formés, des magistrats aux greffiers. Pour les victimes aussi, une facilitation des démarches et une prise en charge à 100%. Enfin, pour un texte intégral, il faut un financement intégral estimé à 3 milliards d'euros par an.
14: Merci beaucoup Coralie Moreau, journaliste police-justice pour ICI. Bonjour Andréa Bascon.
17: Bonjour.
14: Réalisatrice, actrice, figure de la lutte contre les violences sexistes et sexuelles. Merci d'être avec nous dans le trésor de nos régions. Ce soir, je le disais, à 19h partout en France, la mobilisation continue devant les tribunaux et le ministère de la Justice à Paris. C'est une manière, Andréa Bascon, de montrer que vous restez vigilant malgré le début d'examen de cette loi intégrale.
17: Oui, exactement. C'est pour montrer que l'indignation est toujours là et va demeurer longtemps. On a besoin que ce système change. Ça fait trop d'années que les victimes se succèdent malgré la libération de la parole. Donc on a besoin d'un vrai engagement politique cette fois. Et comme évidemment on manque de confiance quand même en la sphère politique du fait des nombreux effets d'annonce qu'il y a eu jusqu'à présent.
14: Et pourtant la mobilisation après l'affaire Liana, elle a été exemplaire. Vous l'avez vécu vous chaque lundi devant le ministère de la Justice, notamment à Paris et partout en France.
17: Oui, c'est complètement inédit. C'est complètement inédit et ça fait du bien de voir ce mouvement populaire enfin. Mmh. Enfin ce mouvement populaire qu'on espérait nous depuis des années puisque nous paraissait logique qu'il faut être debout pour protéger nos enfants. Et c'est en ça que aussi le gouvernement et tous les partis politiques autour et d'ailleurs la loi intégrale, la proposition de loi est transpartisane. Quand même, j'ai l'impression que tout le monde prend la mesure de la gravité de la situation et donc voilà, on se mobilise en cette rentrée pour dire qu'on est là, qu'on est indigné, qu'on est toujours aussi indigné et que on sera extrêmement vigilant. Il y a 69 articles dans cette loi.
14: Oui.
17: 69 articles fondamentaux pour que toute la politique sociale change autour de la culture du viol.
14: Oui.
17: Et il est impératif que ça passe. Alors, votre collègue journaliste a parlé de 3 milliards d'euros par an. En effet, alors ça paraît énorme évidemment, mais il faut savoir que ça représenterait 40 euros par an.
14: Oui.
17: Et par français. pour remis financer en perspective, cette loi.
9: Oui, remis en perspective, oui. Effectivement, oui. C'est peu. Andréa Bescon, je vous propose d'écouter ce reportage d'ICI Héros, car la mobilisation est très suivie dans les grandes villes, d'accord, mais aussi dans les petites villes, les petites communes. Camille et Hélène habitent à Laverune, c'est une commune rurale à l'ouest de Montpellier. Elles ont aussi

0: ça m'a profondément touchée et mise en colère, dont je ne sais pas quoi faire. Et le lendemain, Hélène qui vient me voir devant l'école, et ça te dit, on fait un truc.
1: En juillet, Hélène ouvre alors la voie à la Vérune et réussit à réunir 20 personnes devant la mairie, aidée par Camille, Amélie, une autre habitante, et son mari à la sono.
2: Nous avons abordé les violences sexistes et sexuelles et le viol, ce qui est pour moi une belle avancée.
1: Surmotivées, les filles veulent aller plus loin et créer une vraie mobilisation rurale.
0: C'est un petit village, donc le fait de dire, ah ben, il y a quand même deux mamans de l'école qui se mobilisent pour ça, c'est proche de nous, ça gagnerait peut-être à ce qu'on s'y intéresse.
1: Très organisées, elles viendront ce lundi suivre le rassemblement de Montpellier et rencontrer les associations organisatrices pour mieux préparer la suite et leur propre rassemblement à la Vérune le 14 septembre prochain.
3: Reportage Estelle Romer, ici Héros. Andréa Bescon, vous êtes avec nous, un figure de la mobilisation contre ces violences sexistes et sexuelles. Sur cette mobilisation à la campagne, avez-vous une réaction à cela?
4: Mais évidemment, enfin, elle est fondamentale. Les violences sexuelles, c'est pas parisien, c'est partout, sur tout le territoire, ça touche tous les niveaux sociaux. On a besoin, justement, et c'est en ça qu'elle est importante, cette mobilisation est totalement inédite, c'est que nous sommes partout. Le 8 juin, nous étions quasiment 200 000 personnes dans la rue à travers tout le territoire français, les dom-toms.
3: Et l'affaire Liana a vraiment été un électrochoc, où cette mobilisation existait quand même avant.
4: Oui. Mmh. Évidemment, les associations se mobilisent depuis les pauvres des décennies partout sur le territoire français. Mmh. Mais là, ce qui a changé, c'est que vraiment déjà les médias se sont aussi énormément mobilisés pour nous donner la parole. Mmh. Et donc forcément, l'information est passée. Et puis, le chagrin était extrêmement présent et tout le monde s'est rendu compte que Jérôme Barella avait quand même plusieurs plaintes. En ce qui le concernait, et que tout le monde se disait, mais c'est pas possible. Et pourtant, nous, on a dit, malheureusement, des affaires comme celle-ci, il y en a tout le temps. Oui. Alors là, évidemment, il y en a, la pauvre, on pense très fort à elle, a été tuée. C'est pas forcément toujours le cas, mais ça existe. C'est la victime de trop, mais il y a eu des enfants tués avant elle, violés et tués, beaucoup. Merci. Par des multirécidivistes. Oui. Donc, cette mobilisation partout sur le territoire, elle est absolument nécessaire. Partout, devant les tribunaux, devant les mairies, partout.
3: Et vous donnez rendez-vous ce soir à 19h devant le ministère de la Justice à Paris et donc partout en France, devant les tribunaux. Merci beaucoup, Andréa Bescon, actrice, réalisatrice, d'avoir été avec nous dans le 13h de nos régions. Vous retrouvez bien sûr un dossier complet sur cette loi intégrale qui arrive à l'Assemblée nationale aujourd'hui avant son examen en séance début octobre sur notre site ici.fr. Et puis après l'affaire Liana, on reparle de l'affaire Betaram avec la visite du pape à Lourdes qui approche. Ce sera le 27 septembre. Et à cette occasion, Jean-Marie Delbos, 80 ans aujourd'hui, est l'une des premières victimes à avoir dénoncé des violences sexuelles dans l'établissement catholique du Béarn. Eh bien, Jean-Marie Delbos va rencontrer le souverain pontife après plus de 65 ans de combat. Le Béarnais veut porter la parole des victimes de l'Église.
5: C'est un honneur extraordinaire pour une victime comme moi, un pauvre diable qui a été bâillé toute sa vie, après toutes ces années de galère. Je le fais pour ma grand-mère. C'est pour elle que je me suis battu. À elle, elle m'a cru. Ma grand-mère, là où elle est, elle doit être plus fière que moi.
1: Qu'est-ce que vous allez dire au pape?
5: Je vais dire au pape, voilà ce qui s'est passé à Betaram. J'ai été victime d'un curé de Betaram qui n'a jamais été sanctionné. Et ce gars-là, il est toujours habillé en curé. Il n'a pas été défroqué. Il a dit la messe et les sacrements jusqu'en 2025. Et qu'est-ce qu'il faut prendre comme mesure? Il faut que les pères de Betaram, la congrégation, soit dissoute. Il en a le pouvoir. Et je vais défendre ces milliers de gens qui ne peuvent pas se défendre, qui n'ont pas cette chance d'être reçus par le Saint-Père. Parce que là, maintenant, il faut que j'emploie les mots. Saint-Père, tout ça, bon, c'est des mots nouveaux pour moi.
1: Vous vous entraînez?
5: Je m'entraîne, voilà. Non, mais voilà, il faut le prendre. Je le prends un peu par dérision maintenant. Mais rencontrer le pape, c'est quand même un truc un peu extraordinaire.
3: Jean-Marie Delbos, invité d'ICI Béarn ce matin. L'interview en intégralité est à retrouver sur ici.fr. Loïc Priol face à la justice. Le procès de l'ancien commando de marine et de son ami Romain Bouvier s'est ouvert à Paris aujourd'hui, le 19 mars 2022. Ces deux militants d'extrême droite ont tiré sur l'ancien rugbyman international argentin Federico Martín Aramburu à la suite d'une bagarre alcoolisée. C'était boulevard Saint-Germain à Paris. Une fois n'est pas coutume, on part en dehors de nos frontières dans le

0: 13h de nos régions. En Allemagne, où l'extrême droite est aux portes du pouvoir, le parti Alternative pour l'Allemagne, l'AFD, fondé en 2013, a enregistré un résultat historique lors des élections régionales qui se sont tenues hier en Saxe-Anhalt, dans ce land situé dans les frontières de l'ex-Allemagne de l'Est. L'AFD obtient le meilleur résultat de l'extrême droite en Allemagne depuis la Seconde Guerre mondiale. Une victoire écrasante, mais surtout une vraie débâcle pour les partis traditionnels, Nathanaël Charbonnier.
1: Oui, parce que non seulement l'extrême droite dépasse les 44% des voix, mais elle laisse les autres formations dans le décor. Imaginez plutôt 18% pour la droite du CDU, 9% pour la gauche SPD et les Verts. Et ce résultat est d'autant plus remarquable que l'on parle d'un taux de participation de près de 80%. Alors le camouflet pour l'actuel chancelier est encore plus sévère, car ce dernier est arrivé au pouvoir l'année dernière avec un programme très à droite dont le but était justement de faire reculer l'extrême droite. C'est donc un avertissement sérieux pour les formations politiques allemandes avant les prochaines élections nationales, car les élections d'hier ne concernaient qu'une seule région du pays.
0: Et la réaction de Jean-Noël Barrot, ministre des Affaires étrangères, le programme de l'AFD est une trahison de l'esprit européen. Retour en France avec une actualité encore une fois marquée par la chaleur et une vigilance orange canicule aujourd'hui dans 6 départements, l'Ardèche, l'Aude, la Drôme, le Gard, l'Hérault et le Vaucluse. C'est inédit à cette période de l'année. Écoutez bien, il a fait hier 40,3 degrés dans le Tarn à Lavore, ce qui est un record pour le mois de septembre. Après les températures caniculaires de cet été, certaines municipalités ont engagé des travaux en urgence. C'est le cas à Prissac dans le Berry, où les enfants de maternelle ont une cour de récré toute neuve et adaptée aux fortes chaleurs, avec une résine particulière posée par-dessus le goudron. Alexandre Moto.
2: Le goudron se désagrégeait à mesure que les températures montent. Il fallait faire quelque chose. Delphine, la maîtresse d'école.
3: On avait une cour entièrement goudronnée, beaucoup de fissures. Ne serait-ce que de traverser la cour, il fallait faire attention où les enfants marchaient. On est en maternelle, donc on avait beau leur dire de ne pas aller là où le goudron était en train de fondre. C'était plus fort qu'eux. Clairement, ça devenait invivable.
2: Après cette série de travaux, tout a changé.
3: Cette cour aujourd'hui est en résine blanche pour la chaleur. On sent vraiment la différence. Maintenant, ça fait vraiment, avec tous ces décors, avec la clôture qui a été mise avec un peu de couleur, ça ressemble enfin à une vraie école maternelle.
2: Une décision en urgence et pour l'avenir prise par le maire Hubert Jouot, fort de son expérience d'ancien amiral dans la marine.
4: On va naviguer dans les eaux chaudes lorsque j'étais en activité. Quand on avait changé le revêtement de pont en gris pont, c'est la couleur grise, quand on est passé au blanc de manière provisoire, on a senti à l'intérieur un changement de température phénoménal. Donc je savais à quel point le changement de couleur de revêtement est déterminant pour lutter contre la chaleur.
2: Sur cette résine blanche, des peintures pour travailler la motricité et l'imagination aussi pour la suite.
5: La cour, elle a changé. Bien le blanc. Le rose aussi avec les paillettes. Bah, du blanc paillette. Les paillettes.
2: De quoi préparer l'avenir tout en s'adaptant à la nouvelle donne climatique.
0: Reportage Alexandre Moto et Sibérie. Autre conséquence de cette canicule, on a appris aujourd'hui que la vendange 2026 recule encore à un niveau historiquement bas.
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0: À suivre, une semaine après la rentrée, près de 70% des collèges et lycées manquent de profs. On écoutera aussi Rosalie, étudiante, engagée, optimiste, qui a répondu aux questions de l'isoloir ICI. Et puis on verra si vous êtes à jour dans vos vaccins. La réponse est non, on s'en rend suspense. Mais d'abord, direction Orléans, dans le journal des régions, où s'ouvre aujourd'hui le procès du milliardaire Olivier Bouygues. Il va comparaître pendant 2 jours devant le tribunal correctionnel, poursuivi aux côtés de 5 co-prévenus pour chasse illégale, précisément destruction d'espèces protégées en bande organisée et élevage illégal d'animaux dans sa propriété de la Ferté-Saint-Aubin en Sologne, François Guéroux.
8: Le 4 juin 2025, et suite à une dénonciation anonyme, les enquêteurs de l'Office français de la biodiversité et de la gendarmerie d'Orléans perquisitionnent le domaine de Fontenailles à la Ferté-Saint-Aubin, une vaste propriété appartenant à Olivier Bouygues. Ils découvrent un charnier recouvert de chaux avec des cadavres de cormorans, de buses, d'aigrettes, de hérons, des oiseaux protégés, mais qui sont aussi des prédateurs redoutables pour les perdrix et les faisans qu'aiment chasser Olivier Bouygues et ses amis. Un livret énumérant les animaux à éliminer avec des primes pour les gardes-chasse, des pièges à oiseaux interdits, une pelleteuse pour enfouir les cadavres ont été saisies et suggèrent que ces pratiques ont duré des années. De même, un immense enclos avec 500 sangliers et 120 cervidés a été mis au jour, un élevage illégal sans doute utilisé pour les parties de chasse. Une vingtaine d'associations se sont portées

0: les parties civiles, des associations de défense animale bien sûr, mais aussi la Fédération départementale des chasseurs du Loiret, pour qui de telles pratiques n'ont rien à voir avec l'esprit de la chasse.
1: François Guéroux, ici Orléans, une affaire et des pratiques qui n'étonnent pas du tout le journaliste Jean-Baptiste Forêt, auteur du livre Les Nouveaux Seigneurs sur la chasse en Sologne, livre paru il y a 2 ans.
2: Ça marque sans doute la fin d'une omerta en Sologne, parce que des dérives de ce que j'appelle dans mon livre les nouveaux seigneurs, il y en a quand même eu beaucoup, et jusque-là les gardes-verts quand même ne rentraient pas forcément dans ces grands pavillons de chasse. Et là, c'est quand même le signe que l'époque a changé. Il s'attaque à un grand nom du capitalisme français. Ce qui ressort de cette affaire, c'est qu'on voit aujourd'hui tout ce qu'on voulait cacher auparavant. C'est-à-dire que on a des grands propriétaires qui, quand même, se sont lancés dans une course éperdue au tableau pharaonique. C'est ce que certains dans la région appellent la porno-chasse. C'est une espèce de dérive absolument hallucinante de grands fusils et de bêtes qui trépassent. C'est tout un mode de chasse qui se retrouve sur le banc des accusés lors du procès d'Orléans.
1: Jean-Baptiste Forêt, donc auteur du livre « Les nouveaux seigneurs » sur le procès d'Olivier Bouygues, 75 ans, jugé aujourd'hui à Orléans, et ce pour 2 jours. Une semaine après la rentrée, cette question, y a-t-il un prof devant chaque classe? Alors que le ministre de l'Éducation était optimiste sur le nombre réduit cette année de postes d'enseignants vacants, une enquête du SNES, le principal syndicat dans les collèges et lycées, montre eh bien, que la réalité est tout autre. Les équipes sont loin d'être au complet, Noémie Bonin.
3: Il manque au moins un professeur dans plus de la moitié des établissements scolaires, des postes non occupés donc, y compris quand ce sont des absences prévisibles depuis longtemps, comme les congés maternité ou parentaux par exemple. Les disciplines les plus touchées sont les maths, le français, la physique-chimie ou encore l'anglais. Ces problèmes de recrutement et de remplacement touchent toute la France, mais sont plus criants dans les académies de Versailles, Toulouse, Nantes et Créteil. Les collèges et lycées ne manquent pas seulement d'enseignants. Dans 17% des établissements en moyenne, il y a pénurie d'AESH, les accompagnants d'élèves en situation de handicap, de surveillants aussi dans 14% des cas. En tout donc, les 2/3 des collèges et lycées n'ont pas leur équipe éducative et pédagogique au complet. C'est légèrement moins que l'an dernier. La proportion était de 3/4 dans une enquête similaire. Le manque de professeurs est lui équivalent à la rentrée 2025.
1: Et cette enquête du SNES a été menée la semaine dernière. Elle se base sur des réponses de personnel travaillant dans plus d'un millier d'établissements scolaires représentatifs.
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1: Allez, on part comme chaque jour dans l'isoloir, aux couleurs de votre radio. L'isoloir ici, vous en avez l'habitude désormais dans le 13h de nos régions. On vous donne la parole, c'est l'opération Dites-le ici. 8 mois avant l'élection présidentielle, 50 isoloirs sur les places de village, sur les marchés, dans les centres-villes, à votre rencontre. À l'intérieur, un ordinateur et 5 questions qui vous sont posées. Rosalie s'est prêtée au jeu à Paris. L'étudiante engagée à répondre à nos questions et un message aussi pour le futur ou future présidente de la République.
6: Quels sont les sujets les plus importants pour vous en ce moment?
7: Ce que je souhaite le plus au monde, c'est déjà en fait que écologiquement, les gens fassent des efforts. Et surtout, j'espère que mes enfants n'utiliseront pas l'IA. Parce qu'en fait, ça réduit l'humain à arrêter de réfléchir. Et c'est trop triste. C'est bien pour avoir des informations précises, rapidement, ok, pourquoi pas. Mais c'est une calamité. Tout ce qui est raisonnement, etc., c'est une calamité.
6: Quel serait votre message à la future présidente ou au futur président de la République?
7: Alors, les politiciens sont des menteurs, mais au moins on ment bien. Et dans ton programme, fais les choses les plus importantes, c'est-à-dire l'écologie. Et essaye surtout de transmettre l'éducation, parce qu'en fait l'éducation ça fait tout, ça crée les humains qu'on est. Et il faut surtout l'histoire et la géopolitique, il faut vraiment qu'on apprenne ça tout le temps, dès le collège, parce qu'on apprend des choses fausses et vraies trop jeunes. Et du coup, il y en a qui vont pas avoir la chance d'aller en général, parce que scolairement, ça va être trop compliqué. Et donc, ils vont rater plein d'informations de l'histoire de la France, du monde, pour les conflits actuels et passés. et pour maintenir la mémoire qu'il faut s'aimer entre nous, en fait.
1: C'est important. Rosalie, et son message optimiste pour l'avenir. Quelles sont vos craintes, vos espoirs, vos envies? Dites-le ici dans nos isoloirs. Témoignages à retrouver sur ici.fr. Êtes-vous à jour de vos vaccins? Nous sommes nombreux et nombreux à ne pas connaître la réponse, ou en avoir un peu honte d'ailleurs. Pire, nous sommes aussi un bon nombre à avoir perdu notre carnet de santé, à n'avoir jamais numérisé notre historique. C'est l'alerte de la Cour des comptes aujourd'hui, et c'est un vrai problème.

0: pour notre système de santé, Mathias Troude.
1: Sur le suivi des vaccins, il y a les bons élèves.
2: Ah oui, je suis à jour sur tout. Alors pourquoi, je sais pas, mais je sais que le prochain, ça a 25 ans.
1: Donc vous l'avez encore, le carnet de santé?
2: Ah oui, par contre, mon carnet de santé, il est toujours là.
1: Et il y a ceux nombreux qui perdent leur carnet de santé. Heureusement, on peut remplir un carnet numérique.
3: Sauf que mon espace santé, c'est venu assez tardivement. Et l'historique, en fait, de mes vaccins, ben, je ne l'ai plus. Donc des fois, on me pose la question de savoir si j'ai fait des vaccins. Et je ne saurais pas lui dire.
1: Car ça ne fait que 5 ans qu'un grand plan de numérisation est lancé. Résultat, aujourd'hui, seuls 11% des e-carnets de santé comportent des informations vaccinales. Philippe Besset est pharmacien à Limoux.
4: C'est le niveau tardif de la numérisation qui est fautif. Le DMP, le dossier médical partagé, qui était un serpent de mer, il n'a trouvé véritablement que maintenant son utilité, sa vitesse de croisière, mais c'est pas encore vraiment parfait.
1: Le logiciel peu pratique décourage certains professionnels de santé, mais les patients peuvent aider à faire monter la numérisation.
4: En disant en fin de consultation, est-ce que la consultation va être sur mon dossier médical pour que je puisse l'utiliser avec mon médecin spécialiste, avec les autres.
1: Et une fois chez vous,
4: vous avez deux choses à faire, télécharger la carte vitale et télécharger mon espace santé.
1: Mal connaître les taux de vaccination, c'est mal gérer les épidémies.
0: Et si vous avez un doute sur vos vaccins, des rattrapages existent. Après les piqûres de vaccins, les piqûres de moustiques. Oui, je sais, la transition n'est pas très facile, mais on le sait, c'est une vraie galère pour les habitants proches des rivières et autres points d'eau. Au nord de Strasbourg, à Vent-de-Ceneux, on a pris le problème à bras-le-corps. La commune traversée par le Rhin a fait installer des bornes anti-moustiques il y a 5 ans et c'est un succès, Marie Maison.
5: Les moustiques n'ont plus de secret pour Michel Cannon-Guizer, la mère de la Vent-de-Ceneux.
6: Nous allons à l'école maternelle du Vertel. On est juste à côté du Altwasser qui est un bras mort de l'île. Et donc on a une eau qui circule moins. Et les professeurs d'école, quelquefois, renonçaient à sortir pendant la récréation. Ils étaient complètement envahis par les moustiques.
7: C'est un réservoir à moustiques, ouais. Un lieu de pèlerinage.
5: Cédric Sanchez de la société Monsieur Moustique, c'est lui qui contrôle les petites boîtes en forme de cheminée.
8: Ça veut dire qu'il n'y a plus de piqûres de moustiques ou il y en a moins?
7: Alors, garantir une piqûre zéro, on ne pourra jamais. Par contre, on baisse drastiquement le nombre de piqûres. On peut descendre jusqu'à 90%.
8: Comment vous mesurez quand vous dites 90%?
7: Ce sont des tests qui sont réalisés par rapport au nombre de piqûres à la minute. Voilà, on se met à deux, on regarde les piqûres qu'on a et ça nous permet d'avoir un résultat. On se laisse piquer, voilà. Donc c'est une belle passion.
5: Deux sites sont protégés à la Vent-de-Ceneux grâce à 7 bornes réparties entre l'école maternelle et l'espace culturel. La mairie est l'une des premières de l'Eurométropole à avoir testé ce système et c'est sans regret.
6: C'est une réduction incroyable du nombre de piqûres par rapport au début du dernier mandat où on avait le sentiment que tout le monde se grattait à longueur de soirée. Je me souviens aussi d'anciens de la Vent-de-Ceneux, des pêcheurs qui témoignent encore aujourd'hui de la nécessité, quand ils allaient sur l'île, de se bander les bras, parce que sinon ils avaient les bras en sang.
5: Autre avantage de ces installations, elles ne nécessitent pas de produits chimiques.
7: Donc c'est une borne qui va simuler une respiration humaine grâce à du CO2 et également à leurre olfactif. Donc ça va présenter un phénomène de biomimétisme. Et donc le moustique femelle va être attiré par la borne et en fait aspiré directement à l'intérieur.
5: Cet équipement a quand même un coût, 14 000 euros, et la commune compte se doter de 5 nouvelles bornes pour son école primaire.
6: Priorité aux enfants.
5: La mairie va aussi investir dans des nichoirs à hirondelles. Elles sont, au même titre que les chauves-souris et les batraciens, de très bons alliés dans la lutte contre la prolifération des moustiques.
0: Ah, ce bruit-là, on l'aime pas beaucoup. Hein. Reportage Marie Maison, ici Alsace. Vous le retrouvez bien sûr sur notre site ici.fr en images. Un mot pour vous dire que c'est le premier tirage de l'édition 2026 du loto du patrimoine aujourd'hui. Et oui, depuis son lancement, 383 millions d'euros ont été récoltés. Plus de 1000 sites sélectionnés. Et cela fait 9 ans que Stéphane Bern, qu'on connaît bien ici, a lancé cette opération. Le principe est simple, vendre des jeux à gratter, des tickets de loto pour financer en partie la restauration des monuments français, qu'il s'agisse d'églises, de châteaux, de forts, de viaducs ou encore de moulins. Dans tous les départements français, vous retrouvez les 100 nouveaux monuments en péril retenus pour ce loto, bien sûr, sur ici.fr. Je vous dis à demain, c'est la fin du 13h de nos régions. Bel après-midi en musique sur ici.
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6: Pour vous informer du retour du bibliobus de Mulhouse Alsace Agglomération, une bibliothèque mobile de passage dans de nombreuses communes et classes mulhousiennes au cours de l'année. L'idée ici, c'est de proposer gratuitement aux usagers l'accès à près de 3500 documents, des livres, des magazines, des livres audio régulièrement renouvelés. C'est un dispositif qui est à destination des habitants de Mulhouse Alsace Agglomération, des communes aussi transfrontalières, des élémentaires, des écoliers, des enseignants. Pour s'inscrire, c'est très simple, il suffit de présenter une pièce d'identité et un justificatif de domicile datant de moins de 3 mois. Le calendrier des passages du bibliobus est à retrouver sur le site www.m2a.fr. Notez par exemple cette semaine un arrêt à Rülisheim de 9h à midi, à Bervillers mercredi de 14h à 15h30 et à Feldkirch de 15h45 à 17h. Le bibliobus, un bon plan ici Alsace.
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2, 3. Frédérix Goldman-Jones, du très bon pour ce début de semaine avec Ici Alsace. Très heureuse de vous retrouver. J'espère que le week-end a été bon, bien occupé. Sinon, vous inquiétez pas, on va rattraper ça avec le festival Voix et Route Romane. Des concerts dans des hauts lieux de notre patrimoine alsacien. C'est ce que vous réserve l'événement d'ici qui est à suivre. Elle aussi, elle a créé l'événement en fin de semaine dernière en sortant un nouveau titre et en annonçant la sortie prochaine d'un deuxième album. Marine, au cœur de la playlist Ici Alsace avec Tricheur.

0: Je sais pas vous, hein, mais quand j'entends ce morceau, je peux pas m'empêcher de penser à la chorégraphie d'Omar Sy dans Intouchable. J'espère que vous en avez profité. Boogie Wonderland, Earth, Wind and Fire sur Ici Alsace. Et une suggestion sortie maintenant avec le festival Voix et Route Romane.
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3: Et voilà un festival qui fait son chemin sur l'ensemble du terrain alsacien, le festival Voix et Route Romane, 34e édition, ça vient de débuter, enfin il y a une quinzaine de jours et pour encore 15 jours jusqu'au 20 septembre. Bonjour Benoît Allaire.
4: Bonjour à tous.
3: Directeur de ce festival Voix et Route Romane. Expliquez-nous le concept, l'humeur, l'atmosphère de ce festival.
4: Le festival a capitalisé d'abord sur un répertoire. C'est un répertoire quand même de niche, qui est une partie infime de la musique classique, cette musique médiévale qui représente en même temps 800 ans de musique, hein, énorme. On y trouve tous les fondements de la musique postérieure, aussi bien le reste de la musique classique qui vient ensuite, mais aussi la musique pop, etc. On essaie de développer depuis 5 ans des activités qui intéressent plus que juste les amateurs de ce répertoire-là, avec des événements tels que des visites guidées, des leçons de musique, des bords de scène, comme on dit, c'est-à-dire des moments où on va pouvoir, en tant que spectateur, voir les artistes travailler, les questionner, les laisser nous expliquer comment ils travaillent, etc. Et puis aussi, depuis cette année, ce qu'on appelle des escapades, c'est-à-dire des concerts d'après-midi, qui sont des formats plus courts, plus familiaux, dans des lieux un peu inédits, qui sont basés, comme le reste de nos activités, sur la route romane d'Alsace.
3: Cette musique médiévale, comment on se la représente? Comment on doit se la représenter? J'imagine des gens en costume d'époque danser autour d'un feu. C'est du grand n'importe quoi ce que je suis en train de dire.
4: Non, ça peut être ça. Ça peut être ça, mais c'est pas forcément ça. Ce qu'on essaie de mettre en valeur, c'est les liens avec la musique et le monde d'aujourd'hui. Faut savoir que c'est une époque où on a un peu inventé, comme je le disais à l'instant, tout ce qui est venu ensuite, c'est-à-dire l'écriture musicale date de cette époque-là. Mais aussi la polyphonie, c'est-à-dire le fait de chanter à plusieurs voix.
3: Avant, c'est de la musique médiévale.
4: Ça s'invente à l'époque médiévale, pendant le Moyen Âge, et le canon, ben, on continue à en faire, hein, même si c'est complexifié ou, enfin voilà, ça a évolué, mais ça a commencé à cette époque-là.
3: Le canon, c'est quand il y a plusieurs chanteurs,
4: plusieurs voix qui se répondent, ouais, et qui chantent décalé la même phrase. Ouais,
3: vous écriviez dans une récente interview, la musique du Moyen Âge est très proche de la pop. En quoi elle est proche de la pop?
4: Ben parce que c'est aussi de la musique populaire. Dans le fond, on a des influences qui sont multiples, évidemment, à cette époque-là. C'est-à-dire qu'il y a de la musique religieuse, mais il y a aussi de la musique populaire. C'est-à-dire les gens, l'humanité a toujours chanté, elle a toujours dansé, et que finalement, il y a une espèce de cristallisation. Par exemple, les trouvères, ou les troubadours. C'est quand même un mot qu'on connaît, ça date de cette époque-là. C'est-à-dire des gens dont le métier était de chanter,
3: d'ambiancer.
4: Ouais, on peut dire ça. La danse aussi est un phénomène quand même qui reste très actuel et qui a été très vivace à cette époque.
3: On doit tout à la musique médiévale, en fait.
4: On doit pas tout à la musique médiévale, mais on peut, en tout cas, je pense, s'intéresser à cette période comme une espèce de retour aux sources qui nous informe et qui nous amuse sur ce qu'on fait maintenant, sur la manière dont on vit la musique et la culture aujourd'hui.
3: La 34e édition de ce festival Voix et Route Romane. Un grand merci, Benoît Allaire.
4: Avec grand plaisir.
3: D'être venu jusqu'à nous, vous le directeur du festival. On en profite jusqu'à quand précisément?
4: Eh ben, on termine le 20 septembre, mais on est ce samedi à Strasbourg et à Balbronn, puis dimanche à Guebwiller, etc., etc.
3: Toute la programmation sur le site Voix et Route Romane.
4: Voix-romane.com.
3: Voix-du-6, pas du 8, hein. Oui, merci beaucoup.
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0: Vous êtes à l'écoute d'Ici Alsace et de Serge Gainsbourg. Autre style dans un instant avec l'un des derniers, Amel Bent, Pourquoi tu restes? Et puis je vous propose aussi de faire un détour par la Bretagne avec Les Innocents, L'Autre Finistère. C'est à suivre comme les infos de l'après-midi sur votre radio ici.
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1: Bon lundi avec Ici Alsace, il est 14h. L'actualité avec la rédaction d'Ici.
2: La vendange en France devrait de nouveau reculer en 2026 à un niveau historiquement bas, en cause notamment la sécheresse et les canicules à répétition. La production viticole s'élèverait à moins de 34 millions d'hectolitres, en baisse de 6% par rapport à l'année dernière, indique le ministère de l'Agriculture. La chaleur, de retour, 6 départements du sud de la France sont en vigilance orange. Canicule aujourd'hui, hier il a fait 40,3 degrés à Lavorse et dans le Tarn, et c'est un record pour le mois de septembre. Le ministre français des Affaires étrangères Jean-Noël Barrot dénonce une trahison de l'esprit européen après la victoire électorale de l'extrême droite dans la région allemande de Saxe-Anhalt. Dans un message posté sur X, le ministre dénonce notamment le programme de l'AFD, son révisionnisme historique, le placement des étrangers dans des camps et l'exaltation de la xénophobie jusque dans les programmes scolaires. Fin de citation. Le procès des meurtriers présumés de Federico Martín Aramburu s'ouvre à Paris. 2 sympathisants de l'ultra-droite, dont un ancien militaire, comparaissent. Plus de 4 ans après la mort de l'ex-rugbyman, tué par balle après une dispute, 2 amis qui partageaient une inclination pour la violence, l'idéologie donc d'extrême droite radicale, l'alcool et les armes. Il manque au moins un prof dans 53% des collèges et des lycées publics, constat du SNES-FSU, premier syndicat du second degré, une semaine après la rentrée. Contrairement au discours optimiste du ministre, il n'y a pas un professeur devant chaque classe, dénonce le syndicat dans son enquête. Parmi les disciplines les plus touchées, les maths, le français, la physique-chimie et l'anglais.
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1: La météo de ce lundi 7 septembre en Alsace, après un début de journée mitigé, le ciel commence enfin cet après-midi à se dégager, les nuages laissent plus de place au soleil, de belles éclaircies nous accompagnent et font donc de fait grimper le thermomètre. On relève en ce moment même 32 à Haguenau, Strasbourg, Saverne, 33 à Molsheim, Célestat et Colmar. Pensez bien avoir la casquette et les lunettes à proximité.
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0: C'était Glenn Frey, The Heat Is On, sur votre radio locale ici à Alsace. Place à la chanson française à présent. Vous allez pouvoir danser avec la salsa de Bernard Lavillier. Vanessa Paradis est aussi de la partie. Mais d'abord, celle qui fait le buzz en cette rentrée avec sa série de concerts parisiens. Tous les tubes de Céline Dion sont à écouter sur votre radio locale ici à Alsace. Voici Hymne à l'amour. Merci de nous avoir choisis. Bel après-midi.
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0: vous accompagne avec Bernard Lavillier, la salsa. Avant de retrouver Zucchero et Gold à l'admi, vous le savez, on fait le plein d'infos pratiques, de bons plans, de coups de cœur. Ce coup-ci, de quoi aider les grands rouleurs.
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0: Sur la route et surtout à la pompe en ce moment, avec une info qui devrait faire du bien dans ce contexte de hausse des prix du carburant. Le gouvernement a annoncé la prolongation du guichet de l'aide grand rouleur jusqu'au 30 septembre. 100 euros accordés aux ménages les plus modestes utilisant leur véhicule personnel dans le cadre du trajet domicile-travail. Donc vous l'avez compris, si vous n'étiez plus dans les délais pour en faire la demande, c'est désormais à nouveau possible jusqu'au 30 septembre. Rendez-vous sur le site www.impots.gouv.fr. Et bonne nouvelle aussi pour les professionnels. Les aides pour les secteurs les plus touchés, pêche, agriculture, BTP, sont quant à elles aussi reconduites jusqu'à fin octobre. Et puis, je me permets aussi de vous rappeler que votre radio ici vous permet de suivre à tout moment l'évolution des prix des carburants et ça près de chez vous via une carte interactive disponible sur notre site internet ici.fr.
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0: Katrina and the Waves, Walking on the Sunshine sur ICI Alsace. Et en parlant d'aller marcher, sachez que le club vosgien du Korrersberg propose des sorties tous les mercredis et samedis à 8h45. Après, vous pouvez aussi faire ça de votre côté avec dans les oreilles vos artistes favoris. ICI Alsace est là pour ça, preuve à l'appui. Call Me de Blondie arrive, Soprano et Julien Clerc aussi avant les infos.
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1: 15h, vous avez choisi Ici Alsace. Très bon choix. La rédaction d'Ici aux informations.
2: C'est un texte très attendu par les associations et la population. La proposition de loi intégrale contre les violences sexistes et sexuelles arrive à l'Assemblée avant son examen dans l'hémicycle au mois d'octobre. Texte très attendu donc, après on s'en souvient, la large mobilisation qui a suivi l'affaire Liana. Mobilisation qui se poursuit, les associations restent vigilantes et appellent au rassemblement ce soir à 19h devant tous les tribunaux de France. Les buralistes en colère vont manifester toute la semaine pour réclamer le gel de la fiscalité du tabac à l'approche des débats budgétaires, avec en ligne de mire l'augmentation du prix des cigarettes au 1er janvier. La mobilisation a débuté à Muret, près de Toulouse, et à Redon, en Bretagne, aujourd'hui. 45 personnes placées en quarantaine à domicile, considérées comme des cas de contact à haut risque, un mois après la détection d'un cas d'hantavirus de la souche des Andes en France. Un adolescent qui est isolé avec sa famille et ne présente plus de symptômes. Deux personnes séquestrées chez elles dimanche à Nice, séquestration liée aux crypto-monnaies, d'après les premiers éléments. Les deux victimes, une mère et son fils, ont été retenues par deux personnes cagoulées qui leur ont volé un portefeuille, un passeport et deux téléphones portables. Nouveau record de température pour un mois de septembre, 40,3 degrés, enregistré hier à Lavaur dans le Tarn. Une température encore jamais atteinte en France à cette période de l'année. Et puis le premier tirage de l'édition 2026 du Loto du patrimoine, c'est aujourd'hui. Depuis son lancement, 383 millions d'euros ont été récoltés. Cela fait 9 ans que Stéphane Bern, qu'on connaît bien ici, a lancé cette opération.
1: 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La météo de ce lundi 7 septembre en Alsace, après un début de journée mitigé, le ciel commence enfin cet après-midi à se dégager, les nuages laissent plus de place au soleil, de belles éclaircies nous accompagnent et font donc de fait grimper le thermomètre. On relève en ce moment même 32 à Haguenau, Strasbourg, Saverne, 33 à Molsheim, Célestat et Colmar. Pensez bien avoir la casquette et les lunettes à proximité.
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0: C'était Self Control à l'instant sur ICI Alsace. C'est bon courage hein, si vous êtes au boulot. On se motive en musique et pas n'importe laquelle, hein, celle de nos artistes français. Je vous enchaîne Dalida, le titre Chien de Louane. Mais avant ça, Eddie Mitchell, tu peux préparer le café noir. C'est ce qu'on va faire hein, pour éviter la sieste. ICI Alsace à vos côtés, bienvenue.
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0: Vous êtes à l'écoute d'Ici Alsace et de la voix de Dalida, Mourir sur scène. Et pour la musique, j'ai encore du très bon à vous proposer, le dernier Bruno Mars, entre autres. Mais d'abord, on parle boulot et surtout offre d'emploi.
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0: Pour peut-être vous trouver un nouveau job en cette période de rentrée. Pour ça, direction Saralbe, où se tient ce vendredi 11 septembre un job dating, celui de l'entreprise FB2M, spécialisée dans la fabrication de matériel de levage et de manutention, qui recrute. Elle est à la recherche de passionnés de la métallurgie, prêts à relever le défi de pièces XXL, de structures lourdes, d'assemblages de haute précision. Plus spécifiquement, en fait, l'entreprise est en quête de profils de soudeurs, de soudeuses, d'assembleurs, assembleuses, et vous propose donc de rencontrer les équipes, la direction et de découvrir les projets menés par l'entreprise dans le cadre de ce job dating organisé vendredi de 10h à 15h à Saralbe. Pensez simplement à vous inscrire via le QR code disponible sur le site www.appuirh.fr. Ici Alsace, c'est toutes les heures à l'admi, des infos pratiques, des bons plans, des coups de cœur.
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0: Tina Turner, c'était The Best. Et le meilleur de la musique, c'est ici Alsace qui vous le propose. Le nouveau duo Stilto, Grand Corps Malade, vous attend. Le prochain rêve, c'est juste après Michel Sardou. Bel après-midi, bon lundi avec ici.
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1: Merci d'avoir choisi Ici Alsace, votre radio locale. Il est 16h, place aux informations. La vendange en France devrait de nouveau reculer en 2026 à un niveau historiquement bas, en cause notamment la sécheresse et les canicules à répétition. Selon le ministère de l'Agriculture, la production viticole s'élèverait à moins de 34 millions d'hectolitres, en baisse donc de 6% par rapport à l'année dernière. La chaleur de retour en ce début septembre. 6 départements du sud de la France sont en vigilance orange à la canicule aujourd'hui. Hier, il a fait 40,3 degrés à Lavaur, c'est dans le Tarn. C'est un record pour le mois de septembre. Un procès à haute valeur symbolique s'est ouvert ce matin à Orléans. Le milliardaire Olivier Bouygues comparaît pendant 2 jours devant le tribunal correctionnel. Il est poursuivi aux côtés de 5 autres personnes pour destruction d'espèces protégées en bande organisée et élevage illégal de sangliers de cervidés de 2019 à 2025 sur sa grande propriété privée à la Ferté-Saint-Aubin, c'est en Sologne. Aujourd'hui à Muret, près de Toulouse, demain à Givors et à Saverne, mercredi à Salon de Provence, toute la semaine, les 22 500 buralistes français se mobilisent pour obtenir un blocage des prix du tabac selon les buralistes. Les hausses consécutives alimentent directement la contrebande. Il manque au moins un professeur dans 53% des collèges et des lycées publics. Constat du SNES-FSU, premier syndicat du second degré, une semaine après la rentrée. Contrairement aux discours optimistes du ministre, il n'y a pas un professeur devant chaque classe, dénonce le syndicat dans son enquête. Parmi les disciplines les plus touchées, les maths, le français, la physique-chimie et l'anglais.
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1: La météo de ce lundi 7 septembre en Alsace, après un début de journée mitigé, le ciel commence enfin cet après-midi à se dégager, les nuages laissent plus de place au soleil, de belles éclaircies nous accompagnent et font donc de fait grimper le thermomètre. On relève en ce moment même 32 à Haguenau, Strasbourg, Saverne, 33 à Molsheim, Célestat et Colmar. Pensez bien à avoir la casquette et les lunettes à proximité.
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0: c'était le nouveau Zazie, peu importe, sur votre radio ici, un titre que j'adore. Mais ce qui me fait encore plus plaisir, c'est de passer l'après-midi en votre compagnie. Il est 16h passé, peut-être le moment de prendre le goûter avec les enfants, les petits-enfants, et surtout l'occasion pour nous d'évoquer un nouveau mot en alsacien avec Jonathan Val. Il nous apprend notre langue locale, aujourd'hui avec le terme « dégustation ».
1: Salut Bissam, salut tu. Ce week-end, vous avez peut-être fait un tour à la foire européenne et parmi tous les stands, ceux que l'on adore, ce sont les stands où l'on peut tester. Enfin, surtout, soyons précis, je dirais même les stands où l'on peut goûter. Et c'est la dégustation, c'est le mot dégustation qui va nous intéresser. En alsacien, on dit autant kostprobe aussi. Alors, saucisson, fromage, bonbons, produits de différents pays, chacun nous fait goûter pour nous prendre dans le filet par les sentiments, par gourmandise, et on en attrape des Jonathan comme ça. Goûter est devenu d'ailleurs presque une discipline olympique dans les foires et dans les salons. Oui, car on essaye plusieurs fois, ouais, on se connaît, hein, le petit morceau qu'il nous propose suffit pas. C'est de plus en plus compliqué quand même. Hein. J'en arrive presque à emmener des accessoires pour me changer, pour qu'on ne me reconnaisse pas, pas tout de suite en tout cas. Alors, parfois, on envoie même quelqu'un pour nous chercher un morceau de fromage qui ne va pas le manger et qui va

0: C'est vrai que ça rentre dans la tête, ce titre. Vous êtes à l'écoute de votre radio locale ici, Elsa. C'est plus sérieusement la suite du programme. C'est une info qui devrait vous faire du bien à vous, automobilistes. Mais d'abord, la musique avec encore du très bon. Mécano, Adèle Question était avec toi. Et notre incontournable Renaud. C'est ce qu'on appelle les trois chansons françaises à la suite. Bienvenue sur votre radio ici.
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0: La playlist ici Alsace avec Mécano, une femme avec une femme. Merci de nous avoir choisis. Avant de danser avec l'aventurier d'Indochine, place à une info très utile pour vous, automobilistes.
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0: Sur la route et surtout à la pompe en ce moment, avec une info qui devrait faire du bien dans ce contexte de hausse des prix du carburant. Le gouvernement a annoncé la prolongation du guichet de l'aide grand rouleur jusqu'au 30 septembre. 100 euros accordés aux ménages les plus modestes utilisant leur véhicule personnel dans le cadre du trajet domicile-travail. Donc vous l'avez compris, si vous n'étiez plus dans les délais pour en faire la demande, c'est désormais à nouveau possible jusqu'au 30 septembre. Rendez-vous sur le site www.impots.gouv.fr. Et bonne nouvelle aussi pour les professionnels. Les aides pour les secteurs les plus touchés, pêche, agriculture, BTP, sont quant à elles aussi reconduites jusqu'à fin octobre. Et puis, je me permets aussi de vous rappeler que votre radio ici vous permet de suivre à tout moment l'évolution des prix des carburants et ça près de chez vous via une carte interactive disponible sur notre site internet ici.fr.
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0: C'est juste ce qu'il faut pour bien finir la journée. One Republic, Runaway sur Ici Alsace. Et sur votre radio locale, il y a aussi celle qui pousse ses coups de gueule, qui rit de notre quotidien alsacien. Bernadette ne lâche rien, en particulier aujourd'hui lorsqu'il s'agit de régime.
1: Bonjour, bonjour Hubert. Bonjour Charlie, c'est Madame Mops. Oui, je l'ai mis un peu en veilleuse ces temps-ci parce que je suis peinée. Oui, je suis très peinée. Pas pénétré, très peiné, c'est français. En tout cas, écoutez, il y a tant de choses qu'on m'enlève en ce moment. La seule chose que je n'arrive pas à enlever, c'est les grammes, les kilogrammes, and these kinds of things. Mais là, j'ai entendu l'autre jour que maintenant, ils arrêtent immer wieder Sonntags. Et ça, moi, je ne suis pas d'accord. Moi, j'aime la belle musique, la musique classique. J'aime le Schlager avec des paroles intelligentes. Ich pumse dich die ganze Nacht. Hinter dem Brunnen im Schwarzwald, c'est quand même autre chose que ces chansons françaises, quand même, hein. Non, moi, je l'aime bien, le Robin, là, c'est vrai, il met l'ambiance, tout le monde dit, oh, il est super. Non, c'est chaud, il est blond, il est souvent en pantalon blanc, et quand il souffle dans la trompette, il pète dedans, non, mais écoutez, au moins, ça met de l'ambiance, moi, c'est Ichten. Non, mais écoutez, on nous enlève tout. La seule chose que moi, j'arrive pas à enlever, c'est les kilos que j'ai en trop, j'ai fait le régime comme j'aime. Et ben, vous savez quoi, les gars? J'aime pas.
2: J'étais à la limite, et là, ça a été un choc.
1: J'aime pas. La seule chose que j'ai remarqué, c'est que quand je me pèse, il faut que je pose le sac à main à côté. Là, j'ai déjà 3 kilos de moins. Non, mais c'est vrai, c'est vrai. Il y a tout, on nous enlève tout, je suis pas d'accord. Je lance, on va dire, un cri. Voilà, un cri. Ne nous enlevez pas tout, on aime la musique en Alsace.
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0: c'était le titre, la liste sur Ici Alsace. Votre radio locale à vos côtés pour bien finir la journée, sous le signe évidemment de l'actu locale, de la musique, de la bonne humeur, du jeu aussi avec le bretzel ou pas bretzel. François Pingano a des places à vous faire gagner pour le salon de l'agriculture biologique Bio Bernay à vivre les 18, 19 et 20 septembre prochains. Restez donc à l'écoute pour en profiter. Ça vaut aussi pour la balade de Jim d'Alain Souchon et le tube Dracula de Tame Impala et Jenny qui cartonne en ce moment. Belle fin de journée avec Ici Alsace.
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1: Et merci d'être avec nous en cette fin d'après-midi, il est déjà 17h. Les infos, Robin Schmitt. Bonjour Robin.
2: Bonjour à tous.
1: Nouvelle action dans 2 heures à Strasbourg devant le tribunal contre les violences sexuelles faites aux enfants.
2: Ah oui, à 19h, toujours dans le sillon de l'affaire Liana, des associations féministes, des collectifs pour la protection des enfants réunis pour demander une loi intégrale pour mieux protéger les mineurs. Les militants le rappellent, un enfant est victime de violence toutes les 3 minutes et 6 plaintes sur 10 pour ces faits sont classées sans suite. Les pompiers du Bas-Rhin entament un mois de grève dès demain. L'intersyndicale n'en peut plus après les incendies de cet été, la mort de 4 sapeurs-pompiers, les manques de moyens humains et matériels. La grève va durer jusqu'au vote du budget prévu en octobre. Les buralistes manifestent demain 10h30 à 13h place du Général de Gaulle à Saverne pour un gel du prix du tabac. Il doit normalement augmenter début 2027. La Confédération des buralistes craint que ça ne serve au marché noir et pousse toujours plus de fumeurs à aller se fournir en Allemagne.
1: En Allemagne, justement, la douche froide aujourd'hui pour le chancelier Friedrich Merz.
2: Ah oui, l'extrême droite est à 3 sièges de remporter la majorité absolue en Saxe-Anhalt. Score historique hier, 44% pour l'AfD aux élections régionales, alors que la CDU du chancelier allemand est à 18%. Les tractations ont commencé, l'AfD pourrait gouverner le Land. Ce serait une première depuis la fin de la Seconde Guerre mondiale.

0: Deux militants d'extrême droite devant les assises de Paris depuis cet après-midi. Ils sont jugés pour l'assassinat de l'ex-rugbyman argentin Federico Aramburu, 42 ans, tué violemment de 6 balles après une dispute alcoolisée en sortie de bar en 2022. Les deux accusés nient toute intention de tuer. Ils avaient été interpellés après plusieurs jours de cavale. À Saverne, un jeune homme de 18 ans jugé en ce moment, accusé d'avoir lancé 4 incendies en pleine canicule. C'était à Herbitzheim fin juin. Il est placé en détention depuis son arrestation en juillet.
1: L'église toujours à la recherche de dons pour accueillir le pape Léon 14.
0: Oui, il sera chez nous en Moselle le 28 septembre prochain, mais aussi à Paris, juste avant, et à Lourdes. 5,5 millions d'euros, voilà les dons que l'Église de France a collectés depuis la mi-juillet. Mais voilà, ça ne couvre même pas un quart du budget. L'Église indique aujourd'hui avoir besoin de 27 millions d'euros. Si vous voulez donner, la cagnotte est en ligne sur le site de l'Église catholique en France. Il est 17h02 sur Ici Alsace.
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0: Oui, on fait un point temps sur
1: le vous attendez la météo, je le sais que vous attendez la météo, parce qu'on termine cette journée sous une chaleur encore bien estivale en Alsace, avec de belles éclaircies. Cette nuit, le temps sera plutôt calme, avec 18 à 19 degrés sur le thermomètre, puis parfois 15 à 17 au petit matin. Et demain, ça nous donne encore beaucoup de soleil, quelques averses possibles vers midi au nord de la région. 30 à 31 degrés demain après-midi pour les températures en septembre, le mois de septembre qui a visiblement prolongé son abonnement à l'été. Mmh. C'est comme ça. Concernant vos conditions de circulation dans la région, pour l'instant sur notre carte, si elle n'a pas de défaut, il n'y a que du vert. C'est assez étonnant. Ah, bah tiens, il suffit que je dise ça pour qu'il y ait du rouge qui commence à apparaître. Non, je plaisante. C'est gentil quand même, c'est pas méchant. Du nord au sud de la région, vous circulez normalement. On n'a pas de grosses perturbations à vous signaler. Quelques petits ralentissements, notamment du côté de la 4. Mais ça, c'est comme d'habitude, aux alentours de Brumath. Sur Strasbourg, c'est le secteur urbain qui est impacté, comme d'habitude. Avenue du Rhin, avenue des Vosges, M350, ainsi que la route de Schirmeck. Là, il y a beaucoup de monde sur la route de Schirmeck. Va falloir être patient. La N35, par contre, c'est fluide. Mais alors, complètement. Mais bon, on respecte l'imitation de vitesse ainsi que les distances de sécurité. On descend vers le sud sans difficulté en prenant ou la D83 ou la 35. Il n'y a pas de souci. Sur ces deux axes, il n'y a pas de souci de circulation jusqu'à Sélestat et sur Colmar également. Et quand vous arrivez sur Mulhouse également, à 35 à 36, rien à déclarer, surtout quand vous arrivez du côté de la frontière suisse. Ah, oui, non, ça va. La N35, ça clignote un peu sur cette carte, c'est pénible, hein. Parce qu'un coup, il y a un truc, un coup, il n'y a rien. Ah oui, tiens, sur la 35, à hauteur de Saint-Louis, aux alentours, avant Saint-Louis, embouteillage important, donc prudence et patience, et surtout, en cas de souci, vous vous arrêtez sur une zone sécurisée, vous nous avez contacté sur la ligne infotrafic ici Alsace, 03 88 25 02 02.
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1: Casquette, drapeau blanc et pantalon, pas de def pour revenir en 1974 avec ce quatuor suédois qui débarque pour prouver qu'une défaite historique peut se transformer en victoire sur toutes les pistes de danse ici à Alsace.

0: Ah bah avec Waterloo, le seul naufrage militaire d'histoire qui se termine en apothéose pop universelle qui remportera d'ailleurs l'Eurovision cette même année 1974 quand même. Hein. Non, on fera pas Cocorico, ce sont des Suédois, je vous le rappelle.
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0: Ah bah je suis ravi de vous retrouver en ce lundi, fin de journée pour certains. Oui, on l'a encore un petit peu longue. Non, ça ira. On va se détendre tranquillement, on va remettre un peu de carburant dans cette fin d'après-midi sans passer par la pompe, parce qu'ici ce sont vos bons plans gratuits, entre autres, qui vont faire le plein. Vous nous les envoyez, vos bons plans bleu, gratuits, avec un petit vocal sur WhatsApp au 03 88 25 15 15, 0 euros, 0 remords et normalement 0 appel inquiet du banquier. Oui, j'en parle souvent du banquier, mais c'est normal. Je dois avoir un problème avec lui. Côté musique, Elton John nous replongera en pleine guerre froide. Florent Pagny se prépare carrément à la fin du monde. Et Desiree, mais qu'est-ce qu'elle dit? Ah d'accord, elle affiche une confiance à toute épreuve, Desiree. Mais tout de suite, si votre créneau demande trois manœuvres, que la fermeture éclair du blouson refuse de coopérer, que même le pot de confiture vous résiste, pas de panique. Il reste encore une chose simple dans la vie, c'est monter le son ici avec Boulevard Désert et Carbon pour nous rappeler que non, décidément, c'est pas si facile. Et pourtant, eux, ils le font très bien avec Ici Alsace.
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0: poser avec un petit message vocal. Et aujourd'hui, c'est Joël Laplaine qui nous donne rendez-vous.
1: Bonjour à toutes et à tous. L'association Aïe des Natures vous donne rendez-vous le samedi 19 septembre à 10h au 100 chemin du Housseron à Plaine pour une nouvelle journée de ferme ouverte. Au programme, découverte et présentation de nos animaux, nourrissage, un petit moment de câlinothérapie, puis nous vous proposerons de participer à la construction d'une mangeoire à oiseaux. Une activité originale et ludique à faire en famille et que vous pourrez rapporter chez vous. À midi, vous pourrez pique-niquer sur place ou déguster nos délicieuses tartes flambées préparées spécialement pour vous à 8 ou 9 euros selon la recette. Une petite buvette sera également à votre disposition. L'après-midi, place à la détente et au partage. Jeux en bois, sentiers pieds nus, balançoire, décoration de votre mangeoire à oiseaux ou initiation au macramé, il y en aura pour petits et grands. Aïe des Natures, c'est une association qui œuvre pour développer le bien vivre ensemble dans la vallée, tout en permettant la découverte des animaux de la ferme. La majorité de nos pensionnaires ont été recueillis ou adoptés. Nous sommes aussi quelque part un petit refuge pour les animaux de ferme. Attention, les places sont limitées. 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On vous attend nombreux pour une belle journée de partage, de découverte et de convivialité avec nos animaux et toute l'équipe de Aïe des Natures. À très vite à la ferme.
0: Ben oui, c'est à Plaine le 19 septembre. Il y a aussi le canard qui veut participer, veut passer aussi sur WhatsApp. Ben, il faut qu'il prenne son téléphone portable et puis surtout qu'il passe par ici pour laisser son message vocal. Le petit canard.
2: 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Laissez votre message vocal WhatsApp au 03 88 25 15 15.
0: Ah, si le monde doit s'arrêter demain, autant éteindre les lumières en poussant la note avec Desiree, pourquoi pas. Ben oui, qui arrive ici dans vos oreilles pour vous faire du bien. You gotta be. Vous vous souvenez ça? C'était en quelle année déjà? 1992, dites donc. Ça a plus de 30 ans, mais ça fait toujours aussi du bien sur ICI Alsace.

0: chanson du monde.
1: Allez, il est optimiste. Florent Pagny, pour la dernière chanson du monde, rassurez-vous, la Terre tourne encore et votre radio continue. Elle s'appelle Ici Alsace.
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1: Bretzel ou pas bretzel? Alsacien ou pas alsacien? Bah, c'est à vous de ne pas vous nouer les bras avec le bretzel. Et à la clé, vous allez pouvoir emporter vos places pour Bio-Bernay. Ce sera dans la prochaine demi-heure. Le rendez-vous annuel de référence Bio-Bernay, hein, en Alsace, dédié à l'agriculture biologique, au développement durable et au mode de vie éco-responsable. Ça se déroule du 18 au 20 septembre à Aubernay avec Ici Alsace. Émilie Mazoyal nous rejoindra aussi pour la chronique Décibel, parce que l'actualité musicale ne s'arrête pas, avec notamment Pierre Demar et Clara Luciani. Et puis côté musique, on aura Tracy et son baby, du Pierre Demar justement, mais aussi des amis américains dans un célèbre café intelligemment baptisé Central Perk. Les rembrandts pour le générique de Friends, pour repeindre tout cela de toutes les couleurs. Mais après la pub, c'est Sir Elton qui jette un coup d'œil par-dessus les barbelés pour une sérénade glacée venue tout droit de la guerre froide. C'est Ici Alsace. Bonne fin d'après-midi avec nous.
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0: Elton John et sa Nikita, la seule affaire de diplomatie sentimentale capable de faire fondre les frontières à coups de piano, et c'est magique. Merci Elton.
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2: Après avoir été marqué par la canicule, quel avenir pour la viticulture alsacienne? 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
2: Et on fait un point sur vos conditions de circulation dans la région. Et pas de gros bouchons ni d'accident majeur confirmé pour le moment sur les autoroutes alsaciennes, ni le réseau secondaire. Tout va bien. La principale gêne signalée par Inforoute concerne notamment le tunnel des casernes fermé dans le sens Colmar vers Strasbourg pour une durée indéterminée. Prudence également autour d'Erstein avec le chantier toujours en cours sur l'échangeur D83. D426. Et puis autour de Strasbourg, Colmar et Mulhouse, plusieurs travaux et fermetures locales sont signalés. Mais il n'y a pas de gros points noirs à vous signaler concernant le réseau routier autoroutier alsacien. Vraiment, ça roule plutôt pas mal, hein. Bien sûr, dans les différentes grandes agglomérations, c'est surtout le secteur urbain qui est impacté, comme à Strasbourg, avenue des Vosges, route de Schirmeck et l'avenue du Rhin, quand vous voulez vous rendre sur quelle, comme d'habitude. Donc, si vous êtes témoin de soucis de perturbation, le bon réflexe, vous arrêtez sur une zone sécurisée. Vous nous appelez sur la ligne Infotrafic ici Alsace, 03 88 25 02 02.
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2: Ce petit bruit que vous entendez, c'est qu'il faut ajuster les thermostats et préparer les extincteurs. Hein, bah oui. Le thermomètre s'affole, Muriel Moreno injecte un cocktail explosif directement chez vous, c'est normal. C'est bientôt l'heure de l'apéro, 17h32 ici Alsace. Bonne fin d'après-midi à tous et merci d'être ici.

0: Niagara pour Cheeky Boom. Une rasade de piment 80s garantie sans gueule de bois. On vous rassure, non, c'est du sans alcool ici à Alsace.
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0: Gloria Gaynor vous apprend à survivre, Pierre Demar et Clara Luciani s'occupent de l'élégance, George Michael du déhanché et Marine vérifie que tout le monde est bien réveillé. Bref, si vous aviez prévu une petite sieste, c'est raté, c'est Émilie Mazouaï qui arrive avec la chronique Décibel. Salut Émilie.
3: Salut tout le monde. Émilie, au rapport pour votre dose quotidienne d'actualité musicale. La légende Gloria Gaynor fête son anniversaire. I Will Survive, c'était donc vrai.

0: chanteuse américaine Gloria Gaynor, sur scène et dans les studios d'enregistrement depuis le milieu des années 60, souffle aujourd'hui 83 bougies. Pierre Demar et Clara Luciani nous mijotent quelque chose.
1: Je veux, je viens.
0: Amis dans la vie, Pierre Demar et Clara Luciani. Si vous les suivez sur Instagram, vous avez peut-être même vu passer quelques photos et vidéos rigolotes de vacances cet été. Leur complicité s'affiche aussi en musique. En février dernier, Pierre a été l'invité surprise du grand concert de Clara à Paris-Bercy. Et chacun son tour, c'est maintenant Clara l'invitée. Elle sera le 25 septembre en duo sur le nouvel album de Pierre, Ave Demar. Très attendu. Un petit ciné avec George Michael, ça vous dit ?
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1987, il y a bientôt 40 ans, après avoir quitté le succès confortable mais un peu étouffant de son duo Wham, George Michael cartonnait avec Faith, son premier album solo. La tournée qui a suivi, cruciale pour lui, hein, il était attendu au tournant, la tournée donc a été filmée, précisément les dates parisiennes des 30 et 31 mai 1988. Ce sont ses concerts, restés inédits et augmentés d'un court-métrage où George Michael se livre sur cette période de transition, que vous allez pouvoir découvrir au cinéma. George Michael, The Faith Tour, séance unique partout en France, le mercredi 11 novembre, réservée d'ores et déjà votre soirée. Le deuxième album de Marine est prêt. Oui, la gagnante de la Starac, encore auréolée du succès de son premier album Cœur Maladroit, pour lequel elle est toujours en tournée, elle ne perd pas de temps et elle annonce déjà la suite. Rendez-vous ce soir dans Décibel à 19h sur votre radio ici. Marine est notre invitée et je suis sûre qu'elle va tout vous raconter. J'ai le

0: Merci Émilie, à ce soir dans Décibels où vous reviendrez sur le Ici Live Festival de la Ciotat avec notamment justement Marine et Benjamin Biolay. Décibels qui vous fera revivre ce beau moment avant leur concert, c'était samedi dans le vieux port de la Ciotat et pas dans celui d'Amsterdam. On ne confond pas hein, les enfants, s'il vous plaît. Et qu'est-ce qu'on fait maintenant hein?
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0: Eh ben on joue au 03 88 25 15 15. On vous attend pour jouer à Bretzel ou pas Bretzel. C'est un jeu très simple. On vous fait trois propositions de choses qui sont alsaciennes ou pas alsaciennes. Quand c'est alsacien, vous dites Bretzel. Quand c'est pas alsacien, vous dites pas Bretzel, tout simplement. Et on vous fait trois propositions. Sur les trois, si vous avez deux bonnes réponses, c'est gagné. Et on repart avec quoi? Eh ben, quatre places pour BioBernet, le salon de référence de l'agriculture biologique et de l'éco-citoyenneté en Alsace, s'il vous plaît. C'est créé en 2004. Il se déroule chaque année à la mi-septembre, en plein air, au pied des remparts d'Aubernay. Super rendez-vous cette année du 18 au 20 septembre avec Ici Alsace. Vous voulez remporter vos places? Allez, venez jouer avec nous, quoi. 03 88 25 15 15. J'ai l'impression que c'est pas très en ballon, là, cette histoire. Enfin, je dis ça, je dis rien. Je vous attends. Pour jouer avec nous à Bretzel ou pas Bretzel. Parce que le jeu, c'est super plaisant, non? Allez, 03 88 25 15 15. Attention, Tracy Chapman sort sa guitare en bois pour prononcer les mots les plus difficiles à dire après une grosse bêtise et le plus dandy des Belges qui s'installe dans vos pensées sans même demander la permission. C'est Pierre Demar qui arrive. Allez, bonne fin d'après-midi quand même avec Ici Alsace.

0: Tracy Chapman pour Baby Can Hold You. La preuve irréfutable qu'un simple accord de guitare remplace 10 000 excuses à l'ambiquier. Je les accepte, vos excuses.
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0: Oui.
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0: Ah bah super, on va jouer avec Anthony. Bonjour.
3: Bonjour.
0: Ça va bien Anthony à Haguenau?
3: Super, et vous?
0: Ah bah génial, fin d'après-midi sous le soleil. Vous aussi j'imagine Anthony?
3: Oui, effectivement, oui. Sous un beau soleil alsacien.
0: Très bien. Le soleil alsacien. Il est inimitable, n'est-ce pas? Il est à nous, on le garde. Dites donc, Anthony, vous faites quoi dans la vie?
3: Je suis cuisinier.
0: Vous bossez où?
3: Je travaille, je suis en transition actuellement, mais je travaille dans des restaurants italiens dans le secteur.
0: Ah, c'est quoi votre spécialité à vous, Anthony?
3: Ah, j'ai étudié la cuisine alsacienne, italienne et française à l'école.
0: Bon allez, vous êtes le bienvenu chez moi quand vous voulez, Anthony. Je laisse pas cuisine, pas de problème. Bon allez, on va jouer ensemble à Bretzel ou pas Bretzel. Trois propositions, deux bonnes réponses et c'est gagné. Quand c'est alsacien, vous dites Bretzel. Quand c'est pas alsacien, vous dites pas Bretzel. Est-ce que vous êtes prêts?
3: Oui.
0: Eh ben c'est parti.
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0: Le musée Baccarat, Bretzel.

0: Bretzel ou pas Bretzel?
1: Pas Bretzel.
0: Bien. La maison du pain d'Alsace, Bretzel ou pas Bretzel?
1: Bretzel.
2: Voilà, c'est gagné.
3: Ah, super.
2: Et ouais, c'est à Célestat, la maison du pain d'Alsace. Et le musée Baccarat, c'est à Baccarat. Hein. Je suis allé le visiter.
1: Exactement.
2: Déjà. D'ailleurs, je suis interdit de venir dans le musée, parce que j'ai tout cassé. Je suis tombé.
1: C'est
2: pas content. C'est pas content. Non, je plaisante, bien sûr. Vous imaginez un petit peu. Bon, bah, il faut payer maintenant. Ah bah non, je peux pas. Trop cher. C'est très beau, le cristal de Baccarat, mais quand même. Allez hop, 4 invitations pour le salon Bio-Bernay. Vous allez découvrir plein de choses à cuisiner après là-bas. C'est le salon de référence de l'agriculture biologique et de l'éco-citoyenneté. Et ça se passe du 18 au 20 septembre à Aubernay, bien sûr, avec ici Alsace. Belle soirée, Anthony.
1: Merci beaucoup. Merci à vous aussi.
2: À bientôt. Au revoir.
1: À bientôt, au revoir.
2: Allez, on claque des doigts 4 fois de suite et sur le grand canapé orange. Le morceau qui transforme n'importe quel groupe d'amis en colocation légendaire arrive à toute vitesse. 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

0: géante à Ibiza for you, le titre qui donne immédiatement envie de commander une pizza géante avec toute votre bande. Si, si, je vous ai vu.
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0: Allez, après 18h, place à 100% Racing, l'émission qui parle de votre club préféré et parfois qui fait aussi travailler un peu le cardio avec votre serviteur pour présenter tout cela. Vous aurez la parole pour dire ce que vous avez pensé du match d'hier, du déplacement du Racing à 3, qui, on peut le dire, nous a fait du bien avec une victoire sans appel de 6 à 2 à 3. Alors que je croyais que le football se jouait à 11, moi, genre. Humour de mec qui connaît rien, quoi. Rendez-vous pour 100% Racing après 18h. Avant tout cela, inutile d'aller chez le bijoutier de votre quartier. Ce soir, Vianney attrape ses outils musicaux pour nous forger un alliage précieux entre délicatesse et nostalgie et une attente tellement majestueuse qu'on nous l'oublierait presque de regarder l'horloge. C'est avec Céline Dion. Bonne fin d'après-midi. C'est à venir après la pub.
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0: nouveau titre, ça s'appelle comment? D'or et d'étain. Voilà, j'ai eu un trou de mémoire des dents ici, Alsace.
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0: Et merci d'être ici en cette fin d'après-midi, début de soirée. Il est déjà 18h. Les infos, Robin Schmitt. Plus d'un mois de grève commence dès demain pour les pompiers professionnels.
2: Oh oui, cet été brûlant, jamais vu en France, les a poussés à bout. 4 d'entre eux sont d'ailleurs morts en intervention. Et les flammes ont mis en lumière les manques de moyens matériels, comme les canadaires, mais aussi le manque de bras, tout simplement, chez les pompiers. C'est ce que confirme ce pompier volontaire d'Aubernay, dans le Bas-Rhin. Le caporal-chef Damien Strub est intervenu au Porge cet été.
3: Un désastre, effectivement, c'est le cas de le dire. Des kilomètres et des kilomètres de forêt brûlée, tout était détruit, quoi. C'est surtout ce côté-là qui était un peu compliqué, parce que malheureusement, on peut pas tout sauver. Surtout sur un incendie de cette ampleur-là, les moyens, c'est ce qui manquait. De personnes, d'avions, d'hélicos, d'engins, enfin... Parce qu'il y a quand même les quatre coins de la France qui sont venus en renfort, quoi. C'est délicat. On perd des collègues, on perd... On se donne, on va dire, de notre temps, de notre passion pour faire tout ça. C'est pour rentrer à la maison, pour retrouver notre famille, pour pas perdre nos collègues.
2: Le mouvement de grève chez les pompiers professionnels démarre demain et se poursuit jusqu'au 20 octobre. Le mouvement lancé par l'affaire Liana, lui, ne s'éteint pas. Des collectifs, des associations féministes se réunissent dans 1h, 19h au tribunal de Strasbourg, avec toujours la demande d'une loi intégrale pour lutter contre les violences sexuelles sur les mineurs. Une commission spéciale débute d'ailleurs ses travaux sur le sujet aujourd'hui, en attendant un projet de loi en octobre. N'augmentons plus le prix du tabac. Voilà la demande des buralistes du Bas-Rhin qui se rassemblent à Saverne à 10h30 demain. Ils dénoncent une nouvelle augmentation des prix prévue début 2027 qui va pousser, selon eux, les clients dans les bras du marché noir et des buralistes allemands.
0: En Allemagne, le chancelier Friedrich Merz, profondément choqué ce soir.
2: Ah oui, son parti, mis en déroute hier par l'extrême droite aux élections régionales, l'AfD a réalisé en Saxe-Anhalt un score historique, 44%. Le parti nationaliste pauvre pourrait gouverner le Land avec ses alliés. C'est du jamais vu depuis la fin de la Seconde Guerre mondiale. Il a été tué violemment de 6 balles dans le corps. Le rugbyman argentin Federico Aramburu, à 42 ans, c'était en 2022, à la sortie d'un bar. Eh bien, le procès des deux militants d'extrême droite accusés de l'avoir assassiné s'est ouvert cet après-midi à Paris. Ils assurent avoir tiré pour se défendre. Le verdict est attendu à la fin du mois.
0: La vente Senot est débarrassée des moustiques qui l'infestaient.
2: Des dizaines de tapes sur les bras par jour, des piqûres qu'on découvre sous la douche. Voilà le cauchemar des habitants de la vente Senot, qui était encore il y a quelques années infestée par les moustiques nichés sur les bords de l'île et du Rhin. Alors la mairie a fait installer des pièges il y a 5 ans, et c'est un petit miracle, Marie Maison.
4: Les moustiques n'ont plus de secret pour Michel Cannon-Gieser, la mère de la Vanzuno.
5: Nous allons à l'école maternelle du Wörthel. On est juste à côté du Altwasser, qui est un bras mort de l'île. Et donc on a une eau qui circule moins. Et les professeurs d'école, quelquefois, renonçaient à sortir pendant la récréation. Ils étaient complètement envahis par les moustiques.
6: C'est un réservoir à moustiques, ouais. Un lieu de pèlerinage.
4: Cédric Sanchez, de la société Monsieur Moustique, c'est lui qui contrôle les petites boîtes en forme de cheminée.
7: Ça veut dire qu'il n'y a plus de piqûres de moustiques ou il y en a moins?
6: Alors, garantir une piqûre zéro, on ne pourra jamais. Par contre, on baisse drastiquement le nombre de piqûres. On peut descendre jusqu'à 90%.
4: Deux sites sont protégés à Lavanzno grâce à 7 bornes réparties entre l'école maternelle et l'espace culturel. La mairie est l'une des premières de l'Eurométropole à avoir testé ce système, et c'est sans regret.
5: C'est une réduction incroyable du nombre de piqûres par rapport au début du dernier mandat, où on avait le sentiment que tout le monde se grattait à longueur de soirée.
4: Cet équipement a quand même un coût, 14 000 euros, et la commune compte se doter de 5 nouvelles bornes pour son école primaire.
5: Priorité aux enfants.
4: La mairie va aussi investir dans des nichoirs à hirondelles. Elles sont au même titre que les chauves souris et les batraciens, de très bons alliés dans la lutte contre la prolifération des moustiques.
2: Un bruit qu'on n'aime pas trop entendre. Reportage de Marie Maison à retrouver en replay sur ici.fr. Il n'a jamais fait aussi chaud en septembre à Strasbourg. 34 degrés enregistrés aujourd'hui. C'est la première fois en 100 ans qu'on enregistre une telle température selon Atmorisque.
0: 5,5 millions d'euros collectés pour la venue du pape Léon XIV en France.
2: Et c'est une visite papale. Le pape qui passe le 28 septembre chez nos voisins Mauvais-Délan qui coûte très cher à l'église française. Elle a fait appel aux dons en juillet pour trouver les quelques 27 millions d'euros nécessaires pour tout organiser. Et à un mois du jour J, ce n'est même pas un quart qui a été récolté pour l'instant. Alors la cagnotte est toujours ouverte sur le site de l'église catholique française. 18h05 sur Ici Alsace. Et on fait un point ensemble sur la météo de ce soir.
0: Eh ben, encore une soirée chaude et lumineuse en ce lundi en Alsace. Cette nuit, rien de bien méchant, ciel plutôt calme, 15 à 19 degrés selon l'heure et le secteur. Et puis demain, l'été continue, figurez-vous, avec beaucoup de soleil, un risque d'averse isolée à la mi-journée au nord de la région, puis 30 à 31 degrés demain après-midi pour les températures. La petite laine peut encore rester au chômage. Et concernant vos conditions de circulation dans la région, en cette fin de journée, écoutez, rien de méchant à vous signaler. À part peut-être, eh bien, la M351, où on nous a signalé un accident, dans le sens Saverne-Strasbourg, à hauteur de la sortie Haute-Pierre. Trois véhicules légers en cause. Il y a un bouchon d'environ 1,5 km. Ça a été sécurisé, nous dit-on, du côté du Sirac. Sinon, les autres secteurs routiers, autoroutiers alsaciens, pas de grosses perturbations en cette fin de journée. Les ralentissements habituels dans le secteur urbain des grandes agglomérations. Sinon, si vous êtes témoin de soucis de perturbations, le bon réflexe, vous arrêtez sur une zone sécurisée et vous nous appelez sur la ligne Infotrafic, ici Alsace 03 88 25 02 02.
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0: C'est votre rendez-vous foot sur la radio des supporters du Racing, chaque lundi, 18h, sur Ici Alsace. Ce soir, forcément, on va parler de buts, beaucoup de buts, parce qu'hier à 3, le Racing nous a offert un match assez improbable, en souffrance pendant près de 40 minutes, et finalement vainqueur 6 buts à 2, après Marseille-Lens. Voilà donc le Racing, avec 2 victoires en 3 journées, une attaque qui commence sérieusement à faire parler, mais derrière les 6 buts, tout n'a pas été parfait. Strasbourg en a déjà encaissé 7 depuis le début du championnat. Alors, que faut-il retenir de ce début de saison? Pour en discuter autour de la table, nous avons, comme d'habitude, Luc Dreosto, journaliste sportif à Ici Alsace. Bonsoir.
9: Salut, Pierre.
0: Rudy Carlier, ancien joueur du Racing, consultant football à Ici Alsace.
10: Bonjour. Bonsoir.
0: Ça va bien?
10: Ça va bien.
0: Et puis, notre invité, Mike Lutz, supporter du Racing. Bonsoir et bienvenue.
11: Bonsoir à tous.
0: Alors,
11: merci beaucoup.
0: Et avec vous, bien sûr, on va faire le point, débriefer cette rencontre extraordinaire qu'on a vécue hier après-midi. Et comme chaque lundi, vous aurez également la parole dans 100% Racing. Vous pouvez nous appeler dès maintenant au 03 88 25 15 15, une analyse, un coup de cœur, un coup de gueule, un joueur que vous voulez féliciter, un choix du coach que vous n'avez pas compris, vous n'hésitez pas, vous venez de témoigner maintenant.
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0: Commençons donc par ce drôle de dimanche après-midi à 3, parce que pendant près de 40 minutes, je le disais en préambule, si quelqu'un nous avait annoncé que Strasbourg allait terminer avec 6 buts au compteur, on lui aurait peut-être gentiment conseillé d'aller s'allonger. 3 ouvre le score dès la 9e minute, le Racing souffre, concède beaucoup de situations, puis Jacob Ortega égalise à la 40e. 2 minutes plus tard, Diogo Souza marque à son tour. Et là, changement complet de scénario. Strasbourg déroule et termine à 6-2. Alors, un Racing en souffrance pendant 40 minutes, puis qui livre un récital offensif. Comment on explique ce feu d'artifice? Je me tourne vers qui, Luc Dreosto?
9: Déjà, j'ai envie de dire que ce début de saison, il est assez, les matchs sont assez perturbants parce qu'on passe d'un match où le Racing ne monte pas grand chose à Marseille. Vraiment un bon match contre Lens. Et là, à la limite, pendant ce match à 3, on a vu les deux visages du Racing. Comme tu disais, François, un Racing ballotté pendant 40 minutes sans un gros arrêt d'Jorgensen, l'occasion de Picard au ras du poteau, ça aurait pu être 2 ou 3-0 juste avant la pause. Et puis d'un coup, ouais, c'est la métamorphose offensive, le festival, le feu d'artifice, et on claque 6 buts, ce qui est arrivé très rarement dans l'histoire du Racing, puisqu'on va en reparler, il faut remonter à 33 ans, quoi. Hein. Ça fait quand même, voilà, moi je m'en souvenais plus, hein. J'ai creusé dans ma tête, j'avais pas retrouvé de souvenir.
11: C'est 93, non?
9: Ouais, 93, c'est un match à Nîmes, au Costière, 6-2, le même score final. Ce qui est
0: ne me rappelez pas des mauvais souvenirs, parce que j'étais supporter du Nîmes Olympique.
9: Non, mais ce qui est marrant, c'est
10: pas grave, on a le droit de se tromper.
9: Bien sûr. Ce qui est marrant, c'est qu'à la fin du match à 3, à la sortie de la zone mixte, j'ai croisé Marc Keller. Et du coup, j'ai dit, tu sais, quand est-ce que le Racing a marqué pour la dernière fois ce but? Non, je me souviens pas. J'ai dit 6-2, et t'étais sur le terrain. Ah bon? Et je lui ai dit, mais t'étais même le Samuel Amoahamayu de l'époque, c'était mis un doublé en deuxième mi-temps. Ah bon, moi, je m'en souviens pas. Bon, il avait la banane, hein, évidemment. Voir son équipe marquer 6 buts, ça lui fait plaisir. À l'extérieur, en plus, ouais. Donc, c'était assez marrant. Il se souvenait plus de ce 6-2 à Nîmes, ni même d'avoir marqué un doublé ce soir-là.
0: Alors, Rudy, quand vous êtes joueur, vous vivez un match comme celui-là, est-ce que vous sentez réellement à un moment précis que l'adversaire il est en train de craquer, quoi, finalement?
12: Ouais, après, on a eu 40 minutes où ça a été difficile, mais c'est pour ça qu'un match est 90 minutes et pas 40 minutes. Donc, trois ont bien joué sur les premières 40 minutes, ils mettent un superbe but. Ils mettent une très très très très belle très très belle action sur leur but, leur premier but qui marque. Après il y a une faute sur Ortega au départ.
0: Ouais,
12: la VAR aurait peut-être pu aller checker, c'est déjà arrivé sur certains points. Après on va pas parler de la VAR aujourd'hui parce que au final on gagne 6-2 donc ça a pas d'importance. Si on avait perdu peut-être que. Mais non, on a mis deux buts. Après le score est quand même assez dur pour 3 parce qu'on marque deux buts. Enfin, on marque 4 buts en 4 minutes parce qu'on marque les deux buts en première mi-temps en 2 minutes et les deux derniers buts le 5e et le 6e on le met en 2 minutes aussi donc 3 lâchés quand même. Mais c'est vrai qu'on a vu en première mi-temps le fait qu'on soit à 4 derrière, ça peut quand même poser quelques problèmes. Je pense que le coach va pointer du doigt ça parce que quand Jessine Yassine, qui est un joueur talentueux offensivement, doit venir défendre, doit venir aider lancer en latéral, bah sur le premier but, on a vu que ça pouvait poser problème. Et les 10-15-20 minutes après, on a vu qu'il avait du mal à fermer. Donc la défense à 4, face à une équipe avec un potentiel offensif un peu plus important, ça va peut-être poser problème. Là, c'est passé parce qu'offensivement, on a énormément de talent.
0: Ouais. Mike, votre commentaire sur cette rencontre d'hier. Vous aussi, vous aviez le sourire et la banane.
13: Bien évidemment. Alors, ce score est extraordinaire. Hein. Luc l'a dit, on remonte à 33 ans pour revenir à un match qui a fait le même score à l'extérieur. Il faut pas que ce score cache un petit peu les faiblesses actuelles du Racing.
0: On va y revenir. Bien
13: ouais,
0: sûr.
13: Pendant les 40 premières minutes, comme Luc l'a dit si bien, on a failli être mené, on aurait pu être mené 2-0 sans un grand Jürgensen. Donc je pense que c'est lui l'homme clé du match. Il aurait pu avoir le trophée parce que sans lui, effectivement, 2-0, 3-0, ça aurait pu être possible. Et bien sûr, tout s'est joué en 2 minutes avec 2 buts. Je ne sais pas d'où c'est sorti, mais en tout cas, 2 buts avant la mi-temps. C'est un peu cher payé pour 3. Mmh. Voilà, 3 a eu beaucoup d'occasions
0: situations dangereuses. C'est aussi l'apprentissage du haut niveau de la Ligue 1 parce qu'ils étaient en Ligue 2, donc
13: peut-être c'est ce qu'on se dit, mais au final dans notre équipe il y a eu beaucoup de joueurs qui n'ont jamais joué en Ligue 1.
0: J'ai pas eu l'impression quand j'ai vu ce match.
13: Mais sur le papier de nos joueurs, beaucoup n'ont pas participé à un match de Ligue 1. Enfin, c'est leur première. Mmh. Donc du coup, mais c'est vrai que c'est l'apprentissage. Il y a eu la différence entre une équipe qui se crée des occasions et une qui les transmet et qui les transforme. Donc peut-être là est la différence.
9: Ouais, le réalisme, il était très impressionnant. Et l'entraîneur de Troyes, Stéphane Dumont, en conf de presse, c'était un peu comme un boxeur sonné. Il n'arrivait pas à trouver trop d'explications parce qu'il a eu le sentiment que son équipe n'avait pas fait un si mauvais match que ça. C'est vrai que les stats, alors faut se méfier des stats.
0: Oui,

0: une fois que le remplacement a eu lieu, les remplacements ont eu lieu, il y a eu des butants caissés au niveau de 3. Enfin, voilà. C'est compliqué. Je comprends l'entraîneur de 3 qui se sentit frustré, que voir son équipe maîtriser une partie du match et s'écrouler, c'est délité. Voilà, c'est compliqué pour lui.
1: Si 3 menait 2-0 au bout d'une demi-heure, est-ce qu'on assiste au même match, Rudy?
2: On ne sait pas. Je
1: fais des hypothèses.
2: J'aurais peut-être fini à 8-2.
1: C'est une petite provocation.
2: Je pense que Strasbourg aurait gagné le match parce qu'offensivement, on était vraiment au-dessus. On a eu des actions de grande classe. On a une connexion avec Jessy Myassine et Nanassi qui est incroyable. Ça, c'est travaillé à l'entraînement. C'est sûr à 100%. On utilise très, très bien la largeur. On arrive à isoler nos joueurs de côté pour les 1 contre 1. Et avec la qualité technique qu'ils ont, ils font la différence. Et ce qui a été aussi intéressant dans ce match-là, c'est que les rentrants ont été aussi décisifs, ont été tout de suite dans le bain. Donc non, il y a eu beaucoup de choses. Je pense qu'on aurait gagné ce match quoi qu'il arrive.
3: Juste la connexion Yacine Nanassi avec ses changements de côté, ça a été à l'origine des 2 premiers buts. À mon avis, ça va être scouté par les autres clubs.
1: Voilà,
3: ça va être beaucoup plus compliqué ces prochaines semaines. Mais c'est vrai que c'est vraiment des actions, comme le disait Rudy, c'est toutes les mêmes quasiment à chaque fois et c'est très bien fait parce que 3 referment du côté où est le ballon et tu fais le changement de jeu et ça ouvre des espaces que les Strasbourgeois n'avaient pas eu beaucoup pendant 40 minutes.
1: Franchement, ça m'a fait penser à des grands clubs européens, moi, qui font des grandes transversales comme ça. Et je me dis, je suis admiratif à chaque fois, dans le football anglais notamment. Et là, je vois Nanassi qui fait ça avec Yacine et je me dis, ah ben nous aussi, on peut faire la même chose.
2: Bien sûr.
0: Et il y a peut-être quelque chose qui change aussi, c'est la confiance du coach qu'Ananassi et Yacine, parce que O'Neill et le premier,
3: Rosinier,
0: merci, ne lui faisait pas entièrement confiance. Là, il a peut-être la confiance du coach, il se libère, il fait des gestes techniques qui tentait beaucoup l'année dernière, mais qu'il ratait. Donc, bravo à lui.
1: On va y revenir, bien sûr, pour ces messieurs autour de la table avec cette belle victoire. On a encore, on est tout émoustillé. On espère la même chose le week-end prochain face à Monaco. On aura l'occasion de reparler, bien sûr. Et vous aussi, de votre côté, si vous avez envie d'apporter votre pierre à l'édifice de cette émission 100% Racing, c'est aussi la vôtre. 03 88 25 15 15. Oh, ça va faire plaisir à Rudy, ça. J'aime bien ce téléphone.
2: Ouais, j'aime bien.
1: Ah, c'est bon. Mais on verrouille quand même le coffre-fort, on sait jamais, C'est ici Alsace, on en parlera de la défense dans quelques instants.

0: téléphone avec Sissi Alsace, un morceau qui ne coûte pas un centime à l'écoute, mais qui rapporte un max d'énergie. Hein.
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0: Avec ce match d'hier après-midi que nous avons vécu en direct sur Ici Alsace, sur les commentaires éclairés de Luc Drosto. 4 recrues, 4 premiers buts, le danger, messieurs, peut-il venir de partout, Luc Drosto?
2: Ouais, c'est vrai qu'Ortega, donc Souza, Harder et Reina ont ouvert leur compteur but. C'est bon pour la confiance. Et effectivement, on a le sentiment que la saison passée, le danger venait principalement de 3-4 joueurs, Panicelli, Enciso, on peut encore mettre Godot, un peu Nanassi sur la fin de saison, Morera. Et là, c'est vrai qu'il y a des profils très différents. En plus, offensivement, entre un meneur de jeu comme Reina, des ailiers qui sont performants dans leur style, Nanassi, la qualité de passe, les dribbles pour Yassim, hier soir la finition pour Amo Ameyou. Et puis surtout sur le poste d'avant-centre aussi, je trouve que même si Ortega il a fait un but et une passe, il était plus en dedans dans le jeu hier par rapport au match de Lens. Et Harder, c'est un profil vraiment complètement différent, plus tanké, qui prend la profondeur, qui amène encore autre chose que Ortega. Donc effectivement, ce qu'ils nous ont montré hier, en tout cas, c'était un festival offensif qui venait un peu de tous les côtés. Ça, c'est vrai que c'est hyper intéressant.
0: C'était plaisant, en plus, à regarder. Franchement, moi, j'ai pris du plaisir. Je pense que Rudy, vous aussi.
3: Oui, non, ce qui était intéressant, c'est qu'ils se sont vraiment mis au service du collectif. C'est-à-dire qu'il y a eu des vraies actions collectives. Ils ont essayé de se trouver. Parfois même un peu trop. Ils essayaient vraiment de faire un peu l'extra passe, la passe qui était pas obligatoire pour trouver le décalage. Parce qu'on voyait qu'ils prenaient du plaisir ensemble, que techniquement, ils étaient, en tout cas, sur ce match-là, faut pas s'enflammer. Mais sur ce match-là, ils étaient tous connectés et on l'a vu sur le but de Reina ou de Souza, je sais plus, où on rentre dans la surface, on fait une passe, deux passes, trois passes dans la surface pour trouver le décalage. Et ça, c'est intéressant. Même Jessim Yassine, qui était très, très à l'aise hier techniquement, il a été quand même juste dans le choix des passes. Et on voit qu'ils veulent prendre du plaisir à combiner ensemble. C'est en fait l'ensemble des qualités qui fait que hier, on a été très, très fort offensivement.
0: Ils étaient paumés un petit peu, la défense de Troyes. J'ai l'impression qu'ils les ont très perturbés.
4: Forcément, il y a une diversité de profils et du coup d'occasions. Moi, c'est ce qui me plaît le plus, la diversité des profils des joueurs du Racing. On a Ortega qui a marqué comme un numéro 9 à l'image de Panicelli. On a Souza qui est venu du milieu de terrain. On a Reina qui a pris l'espace entre les lignes. On a Moameyo qui est parti en un contre un et puis qui a marqué. Mmh. Et puis on a Harder qui a pris la profondeur. Donc du coup, ça peut venir de partout. Et c'est ça, vraiment, le plus intéressant pour cette saison à développer.
0: Et justement, cette saison, je me dis, avec autant d'attaquants, de buteurs, est-ce que vous préférez ce genre de configuration, messieurs, ou plutôt celle où on a un seul buteur, un joueur capable de marquer, comme on l'avait l'an dernier avec Panicelli avant qu'il se blesse?
3: Non, c'est toujours mieux de pouvoir marquer de partout et d'avoir beaucoup de qualité à droite, à gauche, dans l'axe, au milieu de terrain. C'est forcément beaucoup mieux, mais il faut être... toute proportion gardée. Hier, je pense que Troyes ne fait pas son meilleur match défensif non plus. Il y avait quand même beaucoup, beaucoup d'espace. Ils ont, au milieu de terrain, ils ont été, c'était un peu compliqué pour eux. Il y avait beaucoup d'espace, donc ça nous permettait vite d'arriver sur la surface de réparation, mais, c'est mieux quand ça vient de tous les côtés, oui, forcément.
0: Alors, Osso, j'ai vu un petit peu Oliveira qui était un peu agacé en début de rencontre. Parce qu'il trouvait qu'il montait pas assez sur le côté gauche.
3: Il l'a fait une fois et ça a fait
0: ça. Ça suffit, bah oui, ouais,
3: c'est ça.
0: Comme quoi, le coach, quand on l'écoute,
3: ça peut servir.
0: C'est-à-dire, il sert à quelque chose. Alors, on fait le point avec, justement, Ortega qui commence déjà à prendre une longueur d'avance dans la hiérarchie des attaquants. Quand Panicelli va revenir, ça va être dur pour le coach aussi de choisir.
3: Dur, oui et non. Panicelli revient des croisés, donc de toute façon il va pas revenir tout de suite. Il va pas revenir à son meilleur niveau dès le premier match. Mmh. Donc il faut qu'il y ait un joueur là qui tienne minimum jusqu'au mois de décembre devant et qui soit capable de.
0: Panicelli reviendra pas avant janvier, non?
3: Non, mais oui, c'est pour ça. Il faut au moins tenir jusqu'à décembre minimum.
2: Après, il y a plusieurs semaines pour qu'il se remette à niveau. Il va avoir un petit quart d'heure de temps de jeu sans doute au début, 20 minutes.
3: Panicelli, il faut lui laisser le temps.
2: On va pas pouvoir compter sur lui. Avant le printemps, pour être vraiment performant.
0: C'est mon côté un peu naïf, hein. Je pose des questions, vous savez, moi, Rudy. Hein, je débute dans l'exercice.
3: Moi, j'essaie d'y répondre.
0: Diogo Souza, votre avis, bonne surprise de ce début de saison aussi, messieurs?
4: Ouais, une bonne surprise, il a des qualités techniques, il a une bonne vision de jeu, il se projette bien du milieu de terrain, franchement. Je pense que ça peut être un incontournable du milieu de terrain. Après, il faut trouver la paire. Je pense qu'on va en parler en fin d'émission. On va essayer de chercher le binôme de Diogo Souza. Mais en tout cas, pour ma part, il en fait partie. Bien évidemment, il fait pas des choses tout le temps correctes. Il débute sa saison dans un championnat qu'il ne connaît pas. Il a fait trois quatre matchs. Bon, c'est, en tout cas, c'est des bons débuts, c'est prometteur.
0: Le fait que ce soit le premier match, je disais, de fin de mercato, ça aussi c'est important, parce que maintenant, le coach Oliveira, il a les armes pour faire sa saison.
3: Ben là, il a son équipe. Ouais. Donc là, ça va plus bouger. Donc il faut qu'il fasse avec les forces en présence. Et en fonction des systèmes de jeu qu'il fait, c'est justement par rapport aux joueurs qu'il a là sous la main. Donc oui, là maintenant, il va pouvoir travailler sereinement.
0: Alors... oui, Luc.
2: Ouais, ce que je voulais rajouter, on en a déjà parlé avec Cédric Cantet la semaine dernière, mais on sent là, aussi dans la façon dont les joueurs ont fêté les buts, cette petite force collective qui peut-être sera plus importante que la saison passée où on a vu quelques comportements plus individualistes. Et j'ai vraiment le sentiment, j'ai vu à la fin, le dernier but, hein, celui d'Arder, j'ai vu Oliveira faire un signe aux joueurs de tous aller célébrer avec lui. Et il y a il y a un truc qui commence au bout de deux matchs plutôt accompli de naître. Je trouve qu'il y a, voilà, il y a un petit truc qui me fait dire ça.
0: Enfin, le but, c'était le but d'Ortega où ils sont tous allés féliciter Jessim Yacine et Nanassi.
4: Ortega, il fait le but d'un numéro 9. Il met le pied et il rentre. Mais les gestes techniques, oui,
3: il est là.
4: Mais les gestes techniques, c'est effectivement Nanassi et Jessim Yacine.
0: Vous êtes Hugo Oliveira contre Monaco samedi. Qui sont vos 3 ou 4 joueurs offensifs titulaires?
3: Mais là, je garde l'équipe.
2: Ouais,
3: on change pas l'équipe. Là, on a marqué des buts, on a été décisif. Donc là, je change pas l'équipe.
4: Et puis les entrants, ils ont peut-être pas aussi, la forme pour faire un match entier. Ouais. Donc ils doivent rentrer peut-être en cours de match.
0: Il y a cette donne là aussi qui est importante. Vous restez avec nous, bien sûr, messieurs, et vous aussi, chers auditeurs, auditrices, d'ici Alsace, et fans, supporters du Racing. Vous pouvez apporter votre pierre à l'édifice de cette émission aussi, apporter ce que vous en avez pensé, vous, de ce match. Au 03 88 25 15 15, on aura aussi un jeu. Et puis, on n'oubliera pas non plus de parler de la défense et des buts encaissés par cette même défense. Le principal chantier, c'est la question qu'on posera à nos spécialistes. À tout de suite.
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0: Avec nos spécialistes autour de la table, Mike Lutz, Rudy Carlier, Luc Dreosto, pour parler donc de cette rencontre d'hier après-midi en direct sur ici Alsace, qui a vu la victoire du Racing 6-2. Justement, vous avez entendu 2. Donc depuis le début de la saison, 7 buts encaissés. On vient de distribuer les compliments aux attaquants. Alors maintenant, malheureusement, pour eux, on va convoquer les défenseurs dans le bureau. Parce qu'après 3 journées, il faut le dire quand même, 4 buts encaissés à Marseille, 1 contre Lens 2-3, ça fait donc 7 buts encaissés en 3 matchs, et même dans un match gagné 6-2, 3, c'est procuré énormément de situations, on l'a dit. Merci au gardien du Racing Club de Strasbourg, Jürgensen. Alors est-ce que vous estimez que la défense du Racing n'est pas encore suffisamment rassurante, Luc?
2: Alors c'est l'équipe qui a encaissé le plus de buts derrière. Il y a que Auxerre qui fait pire avec 11 buts, mais tu disais tu convoques les défenseurs, faut pas convoquer que les défenseurs. Rudy le soulignait à juste titre. Hein. C'est aussi les efforts des ailiers. Et c'est vrai que dans ce domaine-là, autant on peut louer la qualité depuis le début de saison offensivement de Jessy Miassine, mais c'est vrai qu'on l'a senti un petit peu en galère. Et le pauvre Antuil a souvent été abandonné sur son côté droit. Et Nanassi, c'est pas non plus le plus grand défenseur du monde. Et quand Amo Amoï sur le terrain, c'est un peu du ressort de Jessy Miassine. En plus, bon, Doucouré revenait aussi pour la première fois de la saison, senti qu'il était un peu à court de jambes. Il est sorti à la 70e d'ailleurs, il a fait 2-3 relances un peu, voilà, où il s'est relâché en deuxième mi-temps. Et puis sur la chaîne des 4 en défense, il y a quand même 3 nouveaux, donc
0: ils se connaissent
2: la
0: pas,
2: défense,
0: donc,
2: ouais, oui, c'est plus facile je pense de s'éclater offensivement quand on se découvre, parce qu'en défense faut avoir de la rigueur, faut maîtriser les placements, faut que ce soit bien coordonné. Donc effectivement, pour l'instant c'est le plus gros chantier, mais ça concerne pas que les défenseurs.
0: Rudy.
3: Ouais, moi c'est ce que
0: Pouf, je suis un attaquant, mais bon.
3: Non, ce que je disais, le problème c'est c'est pas un problème, mais il faut voir si on doit rester sur une défense à 4 ou une défense à 5, parce que à 4 on s'expose quand même à trouver des joueurs isolés qui peuvent jouer le 1 contre 1 sur le côté. Alors bien sûr, on va nous dire les défenseurs latéraux, ils sont là pour défendre, mais quand on a 1 contre 1 et qu'on est isolé comme ça en 1 contre 1 pendant 90 minutes, c'est un peu difficile, et on a des joueurs de côté comme l'a dit Luc, hein, Jessy Miassine, Nanassi, Amo Ameyou, ces joueurs-là savent pas défendre, c'est des créateurs devant, c'est des joueurs qui ont du ballon, mais c'est pas des défenseurs dans l'âme. Et du coup, quand on a une défense à 4, et ben c'est beaucoup plus difficile de défendre, surtout que 3 très bien utilisé. Nous on l'a bien fait, mais aussi on bien utilisé la largeur pour bien venir isoler leurs joueurs. Donc il faudrait peut-être réfléchir. Je sais pas, je suis pas dans la tête du coach, mais face à une équipe qui a des armes offensives beaucoup plus importantes que 3, peut-être passer à une défense à 5, ce qui permettrait de soulager un petit peu nos défenseurs actuels.
0: C'est votre sentiment aussi, Mike?
4: Alors moi je pense qu'il faut, enfin le plus grand chantier, c'est plutôt de retrouver d'essayer de trouver un équilibre collectif en fait, parce que là la défense strasbourgeoise perd beaucoup de ballons dans des zones dangereuses, le bloc est étiré, et puis l'adversaire en profite. C'est compliqué, parce que en fait ce qu'il faut améliorer, c'est vraiment la réaction de toute l'équipe à la perte de balles. Voilà, c'est comme disait, que tout le monde vienne défendre comme il peut pour récupérer le ballon perdu. Et je pense que c'est pas effectivement pointé du doigt actuellement les défenseurs centraux, puisque Doucouré, Mitchell, c'est la première fois qu'ils jouent en match ensemble. Donc forcément, il y a des approximations, on se connaît pas, c'est assez compliqué.
0: Est-ce que pour vous, c'est le véritable Doucouré, le véritable patron de cette défense, et c'est à lui de devenir le
2: leader? Je pensais amener à le devenir. Encore une fois, c'est son premier match hier, il était blessé, il s'était entraîné normalement seulement depuis une semaine. Donc le Douc, voilà, on le connaît. Hein. Il a ses qualités, ses petits défauts de temps en temps, mais voilà, il a porté le brassard arrière, donc il devrait être le capitaine. Hein. C'est l'ancien. Là, c'est vraiment le très ancien de l'équipe même. Donc voilà, c'est lui qui va sans doute être effectivement le leader à la fois de la défense et de l'équipe, et ça, on connaît ses qualités, il n'y a pas trop de soucis sur lui. Après, pour l'instant, j'ai plus de mal à vraiment me prononcer sur Genesis Antuil. Je l'avais trouvé pas trop mal défensivement à Marseille. Offensivement, pour l'instant, il se lance pas vraiment. Bon, il y a Assine qui fait le taf devant, et c'est vrai qu'il a vraiment pas été hier, mais 2-3 fois, il était assez loin du marquage, notamment sur l'occasion de Picard, là, sur le centre venu de la droite. Donc voilà, c'est un très jeune joueur. Attention, hein, 19 ans, très peu d'expérience au niveau professionnel, ce joueur prêté par Chelsea, donc il y a sans doute une grosse marge de progression, mais c'est vrai que c'est le poste où il n'y a pas pour l'instant vraiment de solution, c'est le seul vrai latéral droit, hein, de cette formation-là. À gauche, Osso, bon, c'est quand même un mec qui était titulaire à Séville, on sent qu'il a une capacité aussi à se projeter offensivement, peut-être davantage que Antuy, parce que c'est un mec, sur les deux premiers matchs avec le Séville FC, il a plus joué ailier gauche qu'arrière gauche d'ailleurs. Donc il a joué plus devant quand il a rentré à Augsburg. Et donc voilà, faut voir avec les semaines, on va voir sans doute cette équipe mieux défendre ensemble. Voilà, il y a encore quelques interrogations sur les qualités individuelles des joueurs.
4: Et puis j'aimerais aussi enlever les. Pour être gentil avec le Racing, j'aimerais bien enlever les 4 buts encaissés contre Marseille, parce que franchement, ce match-là, il est
3: on le compte pas.
4: Vraiment.
0: C'est la première mi-temps de France-Angleterre, non, pour le match de la première place, c'est ça.
4: Je pense qu'on le savait dès le début du match qu'on allait le perdre, qu'on allait encaisser des buts. Donc bon, on l'enlève, ils ont pris que 3 buts.
0: La rentrée d'Augsburg qui provoque le but finalement, quoi.
3: Oui, après. Pas
4: très bien.
3: Augsburg, ça fait. C'est un jeune joueur qui en est arrivé, il est prometteur, il faut lui laisser du temps.
0: Oui.
3: Sauf que le haut niveau, il n'y a plus de temps. On lui a laissé une saison où on a vu qu'il a été en difficulté à certains moments. Là, depuis le début de saison, on voit qu'il est en difficulté. Donc après, il faut se poser les questions, il faut qu'il bosse, il faut qu'il reprenne confiance. Mais en tout cas, il faut se rendre à l'évidence qu'en ce moment, il n'est pas dans une super forme.
4: Il doit le savoir.
0: Samedi arrive Monaco. Je pense. Est-ce que le Racing peut se permettre de laisser autant de situations à Monaco qu'à Troyes?
3: Non, ça c'est sûr.
0: Moi, je parle de la ville, hein, bien sûr.
3: Non, mais ça c'est sûr que non. C'est pour ça que le coach va peut-être aussi. On va voir aussi. C'est un coach qui aussi s'adapter à les. Alors, quand on a des certitudes de son équipe, c'est les équipes adverses qui s'adaptent à nous. Mais là, on va jouer Monaco. On a vu que contre Troyes, il y a quand même des largesses défensives. Peut-être qu'il va s'adapter justement à Monaco et renforcer soit le milieu de terrain ou renforcer la ligne défensive.
0: Ça va bosser cette semaine, en tout cas, j'ai l'impression. Hein. Dans quelques instants, le j'aime pas de Rudy Carlier. Et puis la suite aussi, c'est aussi vous qui faites cette émission, 100% Racing, au 03 88 25 15 15. Et puis on continuera bien sûr de débattre autour de cette table pour parler de la prochaine rencontre, notamment face à Monaco. 03 88 25 15 15, c'est le moment. C'est l'instant de faire un point sur vos conditions de circulation dans la région, car pour l'instant, là, vous les voyons, sont sur le vert, à part le secteur urbain des grandes agglomérations. Comme d'habitude à Strasbourg, ces routes de Schirmeck, où vous êtes le plus impacté par ces problèmes. La M350 aussi, où vous roulez pare-choc contre pare-choc. Et puis, l'avenue du Rhin aussi, encore du monde, dans cette fin d'après-midi. La M35, pourtant, pour l'instant, c'est plutôt sympa, c'est modéré en tout cas. Le nord de la région RAS, et puis, quand on descend vers le sud, nos problèmes non plus. Du côté de Célestat ou encore Colmar, tout va bien. Et le Haut-Rhin avec Mulhouse en point de mire. Là aussi, pas de souci, même quand on descend vers la Suisse ou qu'on prend la direction de Belfort quand on prend la 36 03 88 25 02 02, la ligne infotrafic ici Alsace. Et on part à la pêche avec Manon Lisa ici Alsace dans 100% Racing.

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0: Et oui, c'est désormais le moment où Rudy peut perdre quelques amis, gagner quelques ennemis, éventuellement recevoir deux ou trois messages après l'émission.
3: Ça arrive.
0: Tous les lundis dans 100% Racing. Rudy Carly nous dit ce qu'il a aimé et ce qu'il n'a pas aimé dans la semaine du Racing. Alors Rudy, on commence par son j'aime de la semaine.
3: Ouais, aujourd'hui c'est un j'aime, c'est assez rare. Mais je voudrais juste souligner, et j'aime ça, que le coach, notre coach portugais parle français. Ouais, je trouve ça vraiment, c'est vraiment bien parce que on l'a entendu à la fin du match. Il communique très bien, il a pu parler de nos supporters à la fin du match. Et il faut le souligner parce qu'on a eu des coachs ici qui sont restés assez longtemps, qui n'ont pas sorti un mot en français et qu'à la fin ils partent, ils disent qu'ils ne sont pas aimés parce qu'on les a peut-être mal compris. S'ils avaient fait l'effort de parler français, peut-être qu'on les aurait mieux compris. Donc moi j'aime beaucoup. Je pense que quand on arrive dans un club, quand on arrive dans un pays pour pouvoir communiquer à la presse, je trouve ça très très important de parler la langue et il a fait l'effort et franchement c'est un vrai j'aime parce que je trouve ça très très bien et à la star de Luis Enrique qui est un très grand entraîneur et qui a appris aussi rapidement à parler le français donc je trouve ça quand même très intéressant pour nous fans de foot d'avoir les analyses de nos coachs en français.
0: Donc c'était votre j'aime ça?
3: Ouais, ça c'est mon j'aime.
0: Bon, est-ce qu'il y a un j'aime pas quand même aussi?
3: Je voulais dire sur un j'aime pas, mais après on va encore me taper dessus. Mais il y aurait eu un petit j'aime pas sur la faute d'Ortega avant le but, le premier but qu'on encaisse, parce que je pense que la VAR peut revenir sur l'action, mais après on me dira que de toute façon la VAR fait ce qu'elle veut, donc voilà, je vais rester sur mon j'aime. Ne me fâchez pas, je suis de bonne humeur.
0: Mais de toute façon, on sait très bien que la VAR et vous.
3: Non, ouais, c'est pas une histoire d'amour.
0: Non, c'est vrai, d'accord.
4: Je reviens sur ton j'aime, sur Ortega. Moi, j'aime beaucoup qu'il parle français, qu'il essaye de parler français. Olivera, qu'est-ce que j'ai dit d'Ortega?
0: Oui, c'est vrai qu'il y a beaucoup de noms en A, en plus.
4: Voilà. Je reviens dessus parce que, effectivement, ça, je trouve ça très chouette. Par contre, moi, quand je l'écoute, ça limite un petit peu,
5: Il est dans la forme.
4: Il a bien été formaté, c'est pas négatif, mais drivé par le président et tout ce qu'il y a autour pour essayer de parler français le plus possible. Mais quand moi je l'écoute, j'aimerais bien l'entendre parler technique, tactique, etc. Et le fait qu'il parle français, ça limite. Alors moi je lui en voudrais pas que pour l'instant, s'il veut parler technique et tactique, qui parle en anglais, puisqu'il y a, je ne sais plus comment il s'appelle, le traducteur, qui est à côté en conférence de presse. J'aimerais bien, ça me dérangerait pas. Mais je trouve ça un peu limitant dans c'est toujours un peu la même chose. Ça reste en surface et sur la forme.
5: Je trouve que vous avez raison tous les deux, hein. Je suis d'accord avec Rudy sur le fait que c'est un effort très louable. Et en match de prépa, il faisait un peu d'anglais, un peu de français, quand il galérait en français. Là, il a déjà progressé, hein, oui. Franchement, je trouve. Mais c'est vrai que parfois, quand il faut développer sur les aspects un peu tactiques, il galère. Hein.
4: Je suis un peu frustré de ça, mais
5: je pense que ça va venir d'ici quelques mois.
0: Alors, ça. Et pourtant, Luc Drosto a pris des cours de portugais pendant tout l'été.
5: Ouais, non, non. Hier, on a eu pour te raconter les coulisses. Hier, il y a Diego Souza qui a débarqué, et donc fallait faire une interview en espagnol. Et je barre une trois mots. Les collègues qui étaient là, il y avait pas de traducteur, donc on a fait une espèce d'interview avec des questions mi-anglais, mi-espagnol, les réponses en espagnol. C'était reconnable. Mais c'est vrai que c'est aussi assez symptomatique, par exemple, parmi les joueurs, de ceux qui font l'effort, au bout de 6 mois, un an et demi, de parler français, ceux qui n'en ont rien à faire, qui n'ont jamais sorti un mot en français. Et puis, par exemple, hier, Amo Ameyo, ça fait combien de temps qu'il est Amo? Un an et demi à peu près? Il est venu, ouais, un peu plus d'un an et demi maintenant. Il a fait quelques phrases en français, il a fait l'effort. Voilà, certains le font et d'autres pas du tout. Et je trouve que c'est assez symptomatique de la mentalité d'un joueur. Ça ne veut pas tout dire, mais un petit peu quand même.
3: Ouais, mais après, alors pour les défenseurs, c'est vrai que ceux qui sont là depuis longtemps, il faut qu'ils fassent l'effort, il faut apprendre. Mais quand vous êtes joueur, c'est dur de se lancer. Moi, j'ai joué à l'étranger, je suis arrivé en Espagne, ma première conférence de presse, je pensais que je parlais espagnol. Et là, il y a des journalistes qui se posent des questions et tu veux.
5: En mitraillette,
3: t'as les télés qui sont devant toi. Et tu fais croire que tu sais parler. Non, et du coup, tu passes pour un con. Ouais, donc, faut vraiment être sûr pour y aller. Ce qu'ils peuvent faire, c'est lancer des petites phrases. Ça fait toujours plaisir au public, voilà. Mais après, pour vraiment répondre. En plus, le français, a priori, c'est pas une langue facile à apprendre pour ceux qui ne la maîtrisent pas.
0: C'est une des langues les plus difficiles.
4: Qui en est la preuve.
3: Ouais. Mais moi, je la maîtrise, la langue de Molière.
4: Aisément.
3: Incroyable.
0: Par contre, moi, j'aime beaucoup toutes ces langues parce que ça montre le.

0: caractère européen de Strasbourg. Qu'est-ce qu'on veut jouer l'année prochaine?
1: Ça, c'est beau.
0: Si ce n'est que, on veut jouer l'Europe, tout ça. Voilà.
1: Hein, est-ce qu'on serait pas une ville européenne?
0: N'est-ce pas?
2: C'est beau.
1: Tout s'explique.
0: J'ai chaud là d'un seul coup. Bon, on va faire une pause là. Si on peut plus. 03 88 25 15 15. Et vous en avez pensé quoi de ce match d'hier après-midi? Vous étiez content? Vous avez coupé la télé, vous avez dit c'est bon, c'est gagné? Ou vous êtes allé jusqu'au bout pour voir justement les joueurs venir saluer le COP qui avait fait le déplacement? Ils étaient 1500 dans les tribunes quand même. 03 88 25 15 15. Ça nous fait plaisir de vous avoir à l'antenne. Vous aussi, n'hésitez pas. En plus, vous ne risquez rien, même si la police arrive tout de suite sur Ici Alsace.
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0: Vous avez demandé la police, bah, ne quittez pas, elle est là tout simplement.
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0: C'est l'émission de ceux qui parlent du Racing, mais surtout de ceux qui le vivent aussi. Alors comme chaque lundi, la parole c'est aussi à vous. Une analyse, un coup de cœur, un coup de gueule, un joueur que vous voulez féliciter, un choix du coach que vous n'avez pas compris. Et ce soir, on est avec Thierry. Bonjour.
3: Bonsoir Thierry. Bonsoir.
0: Oui, on est le soir maintenant, on peut se dire bonsoir.
3: Oui, voilà, oui.
0: Bon, vous avez suivi cette rencontre. Quel a été votre débriefing à vous, mon cher Thierry?
3: Moi, mon débriefing, c'est que l'équipe, elle est au top. Surtout Ananassi qui vient de plus en plus à l'avant. L'année dernière, on l'avait pas vu beaucoup. Et il a fait nouveau dépasse des équipes.
0: Oui, Thierry, on vous écoute, hein.
3: Et je suis content qu'ils ont des attaquants. Ouais. Que le Racing a maintenant des attaquants
4: capable de marquer. Voilà.
3: Voilà, capable de marquer.
0: Et qu'est-ce qui vous...
3: on attend toujours le Panicelli. Hein.
0: Oui, bah on va le laisser se remettre quand même parce que oui. Les croisés, comme disait Rudy, c'est quand même très très long. Mal, hein. Souvenez-vous, c'est oui, ça fait mal. Vous êtes déjà pété les croisés, vous Thierry?
3: Non, mais les ligaments.
0: Ah bah oui, mais c'est ça, c'est les ligaments,
3: oui,
0: croisés,
3: non,
0: mon cher
3: pas,
0: Thierry.
3: Mais pas croisés comme...
0: Ah, pas croisés, juste les ligaments, d'accord. Voilà. Qu'est-ce qui vous inquiète, vous est-ce qu'il y a quelque chose qui vous inquiète dans cette équipe, quand même, Thierry?
3: Non, du tout.
0: Rien du tout?
3: Si, un peu la défense, comme vous avez parlé avant, mais il manque des la défense, comme on avait avec Chiouel, comment il s'appelait, Doué. Mabidele.
0: D'accord. Omo Bamidele. C'est vrai que celui-là, maintenant qu'on arrive à le prononcer, il est parti.
4: On n'a plus besoin.
0: J'arrive à le dire.
4: On n'a plus besoin.
0: C'est dommage.
4: C'est Chiloé, il a marqué 3 minutes après être entré en jeu avec Crystal Palace.
0: C'est dingue.
4: Faire la victoire à Crystal Palace. Ouais. Ouais. Là, il n'a pas mis un but avec
5: l'Orsay. 3-2.
4: Ouais.
0: 3-2. Ouais. Il y a des choses étranges quand même.
4: Ouais, parce que comme ça, c'est.
3: 9-2.
0: Ouais. Oui, nous, c'est 6-2, bien sûr. Et déjà, on se projette sur le match de samedi face à Monaco. Thierry, est-ce que vous êtes conscient?
3: C'est comme l'année dernière qu'on gagne 5-4, je dirais oui.
0: Ah oui. Ah ouais. Ah oui, c'est vrai.
4: Il y a une pluie de buts. 9 buts, encore un plus qu'hier.
0: Ouais.
3: On a perdu, je sais plus si c'était 4-1 ou 3-1 à la mi-temps, je sais plus.
4: 4-1, mais c'était en début de mi-temps.
3: 4-1
4: en début de mi-temps.
3: Il nous fait une remontada, comme on dit.
0: Ouais, exactement. Merci Thierry de ce témoignage et de votre, de votre analyse très précieuse. À très vite, voilà. Avec ici Alsace.
3: Merci, au revoir.
0: Au revoir.
4: Au revoir.
0: Rudy, et puis tout le monde, Mike, une réaction, oui, par rapport à ce... Justement, les supporters, j'en parlais, ils étaient 1500 à avoir fait le déplacement quand même.
5: Ça fait
0: stade de l'eau.
5: Ça fait vraiment plaisir.
4: C'est devenu un pèlerinage, hein, 3 maintenant. Hein. Parce qu'il n'y a plus rien. Quasiment dans l'est de la France, il n'y a plus Metz, il n'y a plus Nancy, il n'y a plus Sochaux, il n'y a plus Reims. Du coup, c'est 3 au Serre qui est un peu plus loin. Et c'est vrai que 3, c'est devenu depuis quelques années. On se rappelle quand c'était l'avant-dernier match, je ne sais plus, avec Stéphane. Il y avait eu 3500 spectateurs, le but de Diarra, là.
0: Oui.
4: Donc c'est vrai que c'est devenu un rendez-vous. En plus, là, c'était 15h dimanche, c'était parfait pour y aller le matin, voire même la veille, faire les magasins d'usine et rentrer le dimanche tard le soir.
0: Non,
4: mais
0: c'est vrai.
4: Ah, mais il y en a plein qui font.
0: Oui, bien sûr.
5: Non, mais il faut les féliciter parce qu'ils se déplacent en nombre. Ils prennent une journée complète de leur week-end, ils dépensent de l'argent pour prendre un bus pour se déplacer. Et en plus, ils font un magnifique tifo, ils prennent tout ce qu'il faut et ils illuminent ce stade de l'eau.
4: Strasbourg.
0: Ça fait plaisir hein, quand même de voir dès le début du match, ils sont derrière.
6: Bah oui, même à la méno, même à travers la télé. Quand on entend nos supporters chanter dans un stade et qu'en face, ils n'ont pas de supporters et qu'on a l'impression. Ah. Non, mais c'est vrai. Ah. Non, mais c'est pas méchant. Mais les stacks a pas d'ultra comme nous, a pas de supporters aussi passionnés. Donc forcément, quand on va dans un stade à l'extérieur et qu'on entend nos supporters chanter, ça fait du bien en fait. Ça fait du bien et ça fait du bien de les retrouver en tout cas.
0: On va jouer, si vous voulez bien, pour offrir ceux qui le veulent.
6: Et si on veut pas?
0: On jouera pas. Deux écharpes collector.
5: C'est toi qui décide.
0: Allez, Strasbourg. Ici, Alsace a gagné. 03 88 25 15 15. Alors, avant le 6-2 de dimanche, on l'a beaucoup parlé en début d'émission. À 3, à quand remonter la précédente victoire du Racing sur le score exact de 6-2 en première division? Et c'était en plus, en extérieur aussi. Match à l'extérieur. Ouais. À l'extérieur. 6-2.
4: Tu peux donner les buteurs ou pas? Comme indice?
0: Allez.
4: Bien sûr. On l'a dit tout à l'heure, un doublé de marqueur, et c'est plein de joueurs qui ont marqué cette période, qui ont marqué ce jour-là. Il y avait Ivan Hasek.
0: Ouais.
4: Il y avait Stéphane Keshi. José Cobos, ouais. Bien marqué, et Pascal Baïs.
0: Voilà. 03 88 25 15 15. Allez, trois propositions ou pas?
6: Ouais, ouais, on essaie d'un peu.
0: Ouais, 1984, 1993 ou 2005. Bah, vous jouez au 03 88 25 15 15. On vous attend, bien sûr, pour tenter de remporter ces deux écharpes. Allez, Strasbourg, ici Alsace, à gagner. Bonne chance!
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0: Erwan, Patrick Fiori pour occuper. Bah oui, je peux pas, j'ai 100% Racing. Hein,
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0: Ici Alsace avec Isabelle qu'on accueille pour peut-être remporter deux écharpes. Allez Strasbourg, bonjour Isabelle.
2: Bonjour.
0: Alors à votre avis, ce 6-2 de dimanche à 3, il y a quelques années, ils avaient fait la même chose, le Racing Club de Strasbourg en déplacement. Mais c'était en quelle année ce 6 buts à 2, Isabelle?
2: En 1993.
0: Ouais, vous allez bravo, dire, bravo. C'était contre qui? Contre
2: Nîmes-Olympique,
0: au stade des Costières. Et ouais, et moi, à l'époque.
3: Elle l'a dit, elle l'a dit. Alors. On ne l'a pas entendu, mais elle l'avait dit.
0: Non, non, mais c'était
3: l'année. On demandait que l'année. Bravo.
0: C'était que l'année, on demandait que l'année. Et vous remportez vos deux écharpes. Allez, Strasbourg, bravo. Pronostic pour samedi, Monaco, Isabelle?
2: 2-1 pour Strasbourg.
0: Allez, hop.
3: Magnifique.
0: C'est noté. À bientôt, Isabelle.
2: Merci beaucoup. À bientôt.
0: Bonne soirée.
2: Allez, Racing.
0: Eh oui. Qui va gagner la bataille du milieu samedi? Le match est terminé. On joue encore quelques minutes. Le temps additionnel, messieurs. On va regarder une zone du terrain où Hugo Oliveira va avoir un problème plutôt agréable à gérer finalement, Luc, non?
4: Ouais, au milieu de terrain, parce qu'il y a, on va dire, quatre postulants. Pour l'instant, depuis le début de la saison, en tant que titulaire, il y a Diogo Souza. Samir El Morabed, il était à Marseille, mais il a été expulsé, donc il a manqué deux matchs. Du coup, c'est Demba Diop qui a joué. Et puis, on a aussi vu la rentrée très intéressante de Dario Issoufou, extrêmement puissant, voilà, qui a des cuissots assez énormes. On l'a vu faire ce tacle devant le parcage, qu'il a fêté quasiment comme un but. Donc, c'est vrai qu'il y a une vraie concurrence à ce poste-là, avec des profils là aussi très, très différents.
0: Un peu Martin Djetou, moi, il me rappelait.
4: Exactement.
3: Il a les mêmes cuissots.
5: Il a des chambolos, là, je veux dire. Allez, bougez.

0: Il aurait été content, ouais.
1: Donc ouais, vraie concurrence à ce poste.
0: Ben, c'est vrai. Rudy, un sentiment là-dessus, sur le milieu?
2: Ben, en fait, ça ose beaucoup de possibilités pour le coach. Et c'est ça qui est intéressant. C'est-à-dire qu'il va pouvoir combiner deux joueurs plutôt à aspect défensif, peut-être deux joueurs à aspect créatif, projection vers l'avant, quand on a vraiment envie d'aller vite vers l'avant. Et puis, là aussi, la possibilité d'avoir justement un équilibre, de pouvoir mettre, comme il l'a fait un peu hier avec Diop et De Souza ou Reyna. C'est-à-dire que Diop, il était plus derrière pour un peu en sentinelle sécurisée et les autres à les créer. Donc, ça lui laisse vraiment pas mal de choix et en fonction du plan de jeu qu'il a, en fonction de l'adversaire, il va pouvoir s'adapter. Donc, ça, c'est plutôt intéressant.
3: Mike? Bah, je suis du même avis. En fonction de l'adversaire, il aura la possibilité de s'adapter. Souza en projection, Diop ou El Mourabé contre des blocs bas. Voilà, il aura le choix. Donc ça c'est bien. Après s'il faut trouver un partenaire à Souza, j'ai ma petite idée. Je sais pas si je dois la donner tout de suite.
0: Vas-y.
3: C'est Essugo. Ouais. Alors bien évidemment je me projette sur. Il a fait 15 minutes de match. Il a fait 20 minutes de match.
1: Ouais, 20
3: minutes de match.
0: Un peu plus loin.
3: Voilà. Mais je pense qu'effectivement ce qu'il a montré, solide sur ses appuis. Un peu tanké. Voilà, je pense que ça peut être un beau complément à Diego Souza.
0: Messieurs,
1: on a vu la Diop qui était très très performant à la récup, mais qui a un petit peu plus les pieds qui brûlent, la qualité de passe un peu inférieure à peut-être à celle d'un Samir El Mourabé. Faut voir si techniquement Diop il va pouvoir avoir sa place
0: à suivre. Allez, on aura sans doute une indication beaucoup plus précise sur ce que ce nouveau Racing est réellement dans le ventre. Merci Luc Dreosto, Rudy Carlier, Mike Dutz.
1: Salut,
0: avec plaisir. Et rendez-vous samedi prochain pour la suite et surtout lundi prochain pour le prochain numéro de 100% Racing.
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0: Excellente soirée à tous. Merci de votre fidélité. Il est 19h. Demain, matinale spéciale dès 6h avec toute l'équipe. Mais pour l'instant, c'est l'info.
5: Des rassemblements devant tous les tribunaux de France et devant le ministère de la Justice à Paris. C'est en ce moment un mouvement initié, on s'en souvient, après la mort de la petite Liana dans le Gers. La proposition de loi intégrale contre les violences sexistes et sexuelles sera examinée dans l'hémicycle au mois d'octobre, mais les associations veulent maintenir la pression. Bonsoir Antoine Niffaut.
6: Bonsoir.
5: Vous êtes pour ici Gare-Lozère devant la cour d'appel de Nîmes, où les premiers manifestants, Antoine, arrivent à l'instant.
6: Des banderoles en main prêtes à être déployées. Des manifestants arrivent à l'instant devant cette cour d'appel. Premier rassemblement depuis juillet, premier aussi d'une longue série, me dit à l'instant la présidente de l'une de ces 6 associations gardoises à l'origine de cette mobilisation, déterminée à se faire entendre pour l'obtention de cette loi intégrale. Une pancarte est justement déployée sous mes yeux. Il y est inscrit « Ensemble ». Pour la loi intégrale, détermination renforcée ici à Nîmes par le nombre de dossiers fantômes, ces plaintes qui n'ont pas été transmises au parquet, découvertes dans les commissariats, dans les brigades, 15 000 en France, 1275 rien que dans les cartons de cette cour d'appel en face de moi, devant laquelle des enceintes sont en train, je les vois, d'être installées pour faire entendre cette chanson devenue l'hymne de ces rassemblements. Celle de Suzanne, son titre « Je t'accuse ».
5: Merci beaucoup Antoine Niffaut, en direct devant la cour d'appel de Nîmes. Antoine Niffaut, ici Gare-Lozère. Les buralistes en colère vont manifester toute la semaine dans 6 villes de France pour réclamer le gel de la fiscalité du tabac et avec en ligne de mire l'augmentation du prix des cigarettes au 1er janvier. Cette mobilisation, elle a débuté à Muret, aujourd'hui près de Toulouse. Demain, ils manifesteront à Givors, à Saverne, mercredi à Salon de Provence. Un grand rassemblement national est prévu. Lui en point d'orgue à Vernon dans l'heure vendredi, ville dans laquelle le Premier ministre Sébastien Lecornu est premier adjoint au maire. Ça n'est pas acceptable, réagit ce soir le maire de Paris, Emmanuel Grégoire, après la fermeture de la Tour Eiffel cet après-midi pour discrimination. Le personnel proteste contre la visite privée d'une délégation indienne samedi dernier, lors de laquelle les femmes auraient été mises à l'écart. Théo Renaudon, vous êtes sur place pour ici.
7: Oui, en fait, les salariés sont réunis depuis ce matin en assemblée générale, ce qui mécaniquement rend le monument inaccessible. Selon la CGT, l'émotion est montée tout le week-end après cette visite samedi d'une délégation de traditionnalistes hindous qui ont exigé la mise à l'écart des salariés femmes. Diane Davoine, référente contre les violences sexuelles et sexistes pour les salariés.
8: Au passage de cette délégation, on a demandé aux femmes de quitter leur poste de travail pour y placer des hommes. C'est quelque chose qui n'est absolument pas acceptable aujourd'hui pour les salariés. Donc c'est aussi une façon de marquer le coup et d'être reçu par la direction pour que ça ne se reproduise plus jamais.
7: La direction, dans un mail à ses employés ce matin, évoque une erreur. En attendant, les déçus, ce sont évidemment les touristes, extrêmement nombreux comme toujours. Beaucoup sont dégoûtés, comme ce Canadien venu de Vancouver avec sa femme.
9: C'est la seconde fois qu'on vient pour voir cette tour Eiffel. La dernière fois, c'était les routes qui étaient bloquées, on ne pouvait pas conduire. Et cette fois, c'est la tour qui est en grève. On ne remettra plus les pieds en France, je vous le dis.
7: Les salariés toujours réunis doivent décider maintenant d'une éventuelle grève ce soir et demain.
5: Théo Renaudon, ces conditions n'auraient pas dû être acceptées, reconnaît ce soir la société d'exploitation de la tour Eiffel. Un nouveau record de température pour un mois de septembre, 40,3 degrés enregistré à Lavaur dans le Tarn hier. Température encore jamais atteinte en France à cette période de l'année. 6 départements du sud sont en vigilance orange canicule jusqu'à demain matin. Les départements de la moitié nord n'échappent pas non plus aux fortes chaleur. Du tennis avec le dernier tricolore en lice à New York. Arthur Géa, 87e mondial, dispute à 22h30 heure française son premier huitième de finale en Grand Chelem. L'inattendu français originaire du Vaucluse fait la fierté de son village de Velleron. Philippe Armengol, le maire de la commune.
10: Alors c'est une grande fierté. La difficulté, c'est que les matchs sont la nuit, donc c'est un peu difficile pour les retransmissions ou pour le suivi. Mais en tout cas, tout le monde suit au plus près, soit veille la nuit, soit se languit le lendemain matin pour voir ce qu'il a fait. Donc en tout cas, une belle communion derrière lui, hein, c'est impressionnant. Et on a prévu là de baptiser le tennis de Velleron à son nom. Donc on attend juste son retour, qui on espère le plus tard possible, mais pour faire ça.
5: Début du huitième de finale à 22h30, heure française. Et puis le premier tirage de l'édition 2026 du Loto du Patrimoine, c'est ce soir à 20h30, la liste des 100 sites sélectionnés sur ici.fr.
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0: La météo pour cette fin de journée avec un soleil et une chaleur qui jouent les prolongations en Alsace. La nuit, elle restera douce aussi autour de 18 degrés, un peu moins au lever du jour. Et pourtant, demain mardi, c'est un soleil généreux qui vous attend dans l'ensemble, malgré une petite averse possible quand même vers le Bas-Rhin autour de midi. Et côté température demain après-midi, prévoyez 30 à 31 degrés. Oui, le thermomètre refuse toujours de faire sa rentrée. Mais c'est pas grave parce que tout de suite, c'est Émilie Mazoyer qu'on retrouve pour de la chaleur de la Ciotat.
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5: Salut à tous et bienvenue sur votre radio ici, Décibel, le rendez-vous musical qui fait un petit peu durer votre week-end. Bah oui, en ce lundi soir, on s'est dit qu'on avait passé tellement de bons moments à La Ciotat pour le Ici Live Festival jeudi et vendredi. Et bah que ce soir, on allait rester encore un petit peu à La Ciotat en accueillant les artistes qui ont été nos têtes d'affiche samedi soir. Il y avait Benjamin Biolay. Violet qui sort cette semaine la réédition de son magnifique double album bleu, l'ultra bleu. On en parlera avec lui tout à l'heure. Et puis autre tête d'affiche du Ici Live Festival à La Ciotat, c'est Marine.
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5: Qui a cassé Internet la semaine dernière en annonçant que son deuxième album était déjà prêt. Alors voilà, jolie double affiche ce soir dans Décibel, Benjamin Biolay et Marine. C'est parti. On démarre la soirée avec l'info du jour concernant George Michael, puisqu'on va pouvoir se faire une petite soirée ciné avec lui. Ça sera le 11 novembre partout en France. La diffusion pour la première fois d'images de concerts tournés en France les 30 et 31 mai 1988. Bah oui, ça remonte. Hein. C'était juste après que George ait quitté le duo Wham. Il faisait sa première tournée solo. Il cartonnait avec la chanson Faith et il montait sur scène en croisant les doigts pour que ça marche. Ça a marché, on le sait, il nous a quitté malheureusement bien trop tôt. Et ce film, George Michael, The Faith Tour, c'est un événement qui sera donc diffusé partout en France dans les cinémas le 11 novembre prochain. Réservez bien votre soirée.

0: George Michael et son Faith. Rendez-vous donc le 11 novembre pour George Michael au cinéma. Mais oh là là, quelque chose se passe à La Ciotat.
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0: Les amis, c'est Marine qui arrive. Oh là là, quelle joie, Marine arrive dans Décibels, ici sur le port vieux de La Ciotat. Alors elle est déjà venue dans l'émission, Marine, et puis on l'avait même vue, souvenez-vous, au mois de juin, nous offrir un Ici Live génial au Louvre-Lens. Bonsoir Marine, comment ça va? Alors on se fait des bisous collants parce qu'il fait une chaleur à La Ciotat, incroyable. Et là vous vous demandez, mais que chantent les fans de Marine qui sont autour de moi? Eh bien ils chantent la toute nouvelle chanson de Marine qui s'appelle Tricheur. Alors je vous propose de la découvrir maintenant sur votre radio ici, Tricheur, la nouvelle chanson. Et après on en parle avec Marine, elle est notre invitée. Wouh!

0: Elle vient de sortir, cette chanson de Marine, Tricheur, et le public la connaît déjà par cœur. Est-ce que vous validez, les amis? Ouais. Marine est l'invitée de Décibel. Alors, c'est génial quand on fait les émissions en direct, parce qu'évidemment, Marine est là avec ses fans. Mais m'entend-elle même? Marine, comment ça va? Mais oui. Alors, c'est des casques un peu piégeux. T'es pas obligé de le mettre. Prends juste ton micro, Marine. C'est bon? Ah, elle est trop, elle est plus maligne que moi, Marine.
1: J'ai oublié ta question.
0: Ma question, je ne l'avais pas encore posée.
1: Ok,
0: tout va bien. Non, juste là, en une petite minute, j'aimerais savoir le fait que cette chanson vienne à peine de sortir, Tricheur, et que t'aies déjà un public en face de toi qui la connaît par cœur, qui la reprend en cœur. Qu'est-ce que ça te fait?
1: C'est vrai, c'était très surprenant, mais merci, c'est trop cool, ça fait plaisir.
0: Bon, et vous la validez la chanson alors?
2: Ouais.
0: Marine est ce soir sur la scène du Ici Live. À la Ciotat, ça va être un grand moment. C'est le deuxième concert que tu nous offres en très peu de temps. C'était vu en juin.
1: On
0: l'ouvre Lens.
1: Ouais, c'était trop bien.
0: C'est ça. C'est moi, je veux bien qu'on se voit à chaque fois. On fait les quatre saisons ensemble. Hein.
1: Oui, d'accord.
0: Ah ouais, non, ce serait un grand bonheur. Alors, on va parler de cette nouvelle chanson Tricheur. On va parler aussi du deuxième album qui, paraît-il, est déjà prêt.
1: Oui.
0: J'ai entendu une petite dame dire ça sur les réseaux sociaux. Alors, les amis, restez bien sur votre radio. Ici, Marine arrive.
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compositrice, interprète, Domi a 28 ans. Elle est originaire d'Aime-la-Plagne et partage sa vie entre Montréal et la Savoie. Elle vient de sortir son premier single, Tout oublié, une chanson pop très solaire, et prépare un album pour 2026.

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3: Marine, Marine, Marine, Marine, sur les terres d'ici Provence, ici à La Ciotat. Marine est notre invitée ce soir, juste avant ce concert. Sur une scène flottante, est-ce que c'est une grande première?
4: Oui. J'avais déjà pris un bateau pour accéder à une scène, mais là c'est vraiment la scène est dans l'eau, c'est une première.
3: La scène flottante, ça va être un grand moment. Ce soir, évidemment, tout le monde attend que tu chantes cette chanson, cette toute nouvelle qui vient de sortir, qui s'appelle Tricheur.
4: Ok. Ok, là, je vais devoir la faire.
3: C'est obligatoire, Marine.
4: C'est pas prévu, mais bon.
3: Tricheur qui vient de sortir. Et puis, les petits indices, les petits cailloux que tu sèmes sur ce deuxième album qui arrive, on peut les retrouver, par exemple, peut-être, dans ta collab avec Yoa.

0: trois chansons, on trouve des indices sur la couleur que tu as envie de donner à ton deuxième album qui donc est prêt, d'après tes dires, sur les réseaux sociaux.
1: Oui, c'est vrai qu'on peut trouver un indice dans chaque... bon, avec Félix, du coup, c'est fait, entre guillemets, ce sera pas dans l'album, mais on peut s'attendre à d'autres collaborations, peut-être... d'autres duos.
0: Ouais.
1: Yoa, c'est vrai, c'est une artiste que j'aime depuis toujours et elle m'inspire beaucoup, même dans sa musique, dans son écriture, tout ça. Donc ça peut être une inspiration aussi, c'est vrai. Et puis Tricheur, bah forcément, ça annonce ouais. Même si tout sera pas sur ce thème, ça annonce en tout cas la couleur musicale, c'est vrai.
0: Alors évidemment, on est nombreuses et nombreux ici à vouloir le nom, prénom et numéro de téléphone du Tricheur, histoire de lui donner de nos nouvelles et puis de l'éviter.
1: Je n'ai pas vraiment. Enfin, s'il y en avait qu'un, j'aimerais, mais il y en a plein, donc j'ai pas tous les prénoms ni tous les numéros de téléphone, malheureusement.
0: C'était la suite de ma question, c'était parce que nous, on a tous l'impression de le connaître un peu.
1: C'est vrai,
0: c'est
1: le but, c'est vraiment, tout le monde en a connu un dans sa vie, d'ailleurs, que ce soit en amour, au travail, en amitié, une trahison, ça arrive assez souvent, donc c'était le but de parler surtout au-delà des tricheurs, aux gens qui ont vécu ça et de partager ça ensemble, quoi.
0: Et alors justement, le fait de transformer une trahison, quelle qu'elle soit, en chanson, en art, et en plus de le partager avec tout le monde qui sait exactement quelle émotion tu parles, est-ce que du coup on se dit, bon bah ça valait le coup de croiser la route d'un tricheur?
1: Oui, je sais pas, mais après c'est toujours le but de mes chansons, c'était déjà le cas avec Ma Faute, avec Cœur Maladroit, etc. Et pourtant à chaque fois je me dis pas forcément, enfin je me pose la question justement, mais est-ce que ça va parler à autant de monde? Peut-être que c'est pas si fréquent, et en fait c'est aussi en sortant le titre qu'on se rend compte qu'on vit un peu tous la même chose, c'est ça qui est marrant, et c'est le but quoi, c'est que ce soit plus mon titre mais le titre de tout le monde.
2: Voilà, alors Tricheur, c'est un premier extrait. Est-ce que on a déjà une idée, même vague, on prend, hein, du planning de cette fin d'année par rapport à ton nouvel album?
1: Oui, pour moi aussi c'est encore un peu vague, mais j'aimerais fin d'année, c'est sûr. Avant 2027,
0: 2027. Oui. Est-ce que c'est une bonne nouvelle, les gens?
1: Je sais pas. Ouais, bah, pour Noël, ça devrait être bon, je pense.
2: Ah là là, j'adore l'idée.
1: Ouais, je sais. Bah, ce serait marrant. Mais après, c'est un peu... C'est double tranchant, quand même. Faut le voir, je vais réfléchir.
0: Alors, vous ferez l'interview, votre interview après.
1: Pardon, je réponds en plus aux gens.
0: Non, mais j'aime bien. Voilà, c'est très participatif, cette émission. On est en public, c'est bien normal, c'est ça, l'esprit. La Ciotat, ici Live Festival, ici Provence. Les artistes, oui, ils sont avec moi, mais ils sont surtout avec vous, n'est-ce pas?
2: Ah bah voilà.
0: C'est ça. Marine, on va écouter Escroc, parce que c'est aussi une chanson qu'on aime beaucoup, de Cœur Maladroit. Celle-là aussi, finalement, elle est plus récente que les premières chansons, évidemment, de Cœur Maladroit. Ça aussi, ça permet de régler des choses, de dire.
1: Ben, ça, pour le coup, c'est vraiment un sentiment je parle de moi avec moi-même, c'est le syndrome de l'imposteur, un peu. Donc, c'est vrai que quand on voit Escroc, on pourrait croire que comme Tricheur, ça parle de quelqu'un, mais en fait,
0: là, ça parle de toi.
1: Moi.
0: Mais est-ce que ça règle ça, justement, une partie, en tout cas, du syndrome de l'imposteur? Est-ce que ça calme l'âme?
1: Bof. Bah, en fait,
0: non, pas trop.
1: Tout ce que je vis déjà, ça m'aide un peu à le calmer. J'ai pas eu besoin du titre pour le calmer, mais après, c'est jamais réglé, je crois. C'est toute la vie que ça nous suit un peu, plus ou moins selon les périodes aussi, je pense.
2: C'est ça. Bon, bah, on espère que c'est pas trop violent en tout cas, parce que
1: non, ça va.
2: Vraiment, Marine n'est pas un escroc, et on écoute Escroc
0: dans Décibels. C'est parti.

0: moi.
1: Elle s'appelle Marine, et non, c'est pas un escroc. Marine est l'invitée de Décibel, ici à La Ciotat. Tiens, j'ai demandé au public, auditeurs, auditrices du coin d'ici Provence, un petit test de karaoké. Hein?

0: des tubes incontournables de Marine qui continue sa tournée hein, dès le 2 octobre. Niort, Châteauroux, Longjumeau, le Blanc-Mesnil hier, en novembre à Annecy, Bourg-en-Bresse, Blois, Quimper, Châlons, Champagne, le 4 décembre à Aurillac, puis Grenoble, Boulogne-sur-Mer. Et puis il y a encore des dates aussi en 2027. Donc en fait, Marine, c'est assez rare. Ça arrive à très peu d'artistes. Tu seras en tournée quand tu sortiras ton deuxième album.
1: Oui, ça va s'enchaîner assez naturellement puisqu'on peut pas parler d'une deuxième tournée, mais oui. En tout cas les dates après la sortie de l'album seront considérées pour moi comme la tournée du deuxième album. Donc ça sera un peu un mélange de tout l'univers avec des chansons du premier, des chansons du deuxième.
0: C'est ça. Ça sera la fin et du début après, et le début de la suite.
1: Oui, c'est ça. Et puis après peut-être qu'on continuera encore plus loin que ce qui est déjà annoncé, on verra.
0: Faut qu'on parle de ce public génial, les filles, les garçons qui aiment Marine, le portent sur eux. Je vois qu'il y a des bandanas là dans le public, la team oui, Marine. Voilà, des t-shirts.
1: Le bandana, il me fait rire en fait.
0: Ah, le bandana Team Marine, il est magnifique.
1: Bah ouais,
0: avec la petite pomme, avec le cœur.
1: Moi, je pourrais le porter avec la pomme, mais je peux pas avoir écrit Team Marine, sinon c'est un peu
0: bizarre.
1: Narcissique quoi.
0: Le t-shirt, je l'avais
1: eu.
0: Il y a plein de choses, il y a aussi plein de panneaux, etc. Est-ce que c'est important ça? Est-ce que tu as ton petit musée personnel où tu gardes justement tous ces témoignages?
1: Je garde. Tout est trop, je pense.
0: Faut acheter un studio.
1: Chez mes parents et tout, maintenant ma chambre, c'est plus une chambre, je crois qu'il n'y a même plus de lit, c'est rempli que de ce que les gens me donnent. Je sais pas, je me vois. Bon, on sait jamais, peut-être, il y a des cadeaux utiles dont je me sers, et après tout ce qui est pancarte, courrier et tout, je le garde, j'essaye de lire quand j'ai le temps, parfois de répondre, et puis je me dis plus tard, je voudrais le lire peut-être.
0: Ah oui, mais oui, évidemment. Non, c'est des belles preuves d'amour, en tout cas, je trouve, et je vois aussi, c'est extrêmement multigénérationnel. Est-ce que ça, tu t'y attendais? Est-ce que ça te fait plaisir, ça?
1: Oui, ça me fait plaisir. Je sais pas si je m'y attendais, mais après, tu sais, il y a ce format Starac. Le public, il est très varié. C'est très familial, c'est très générationnel. Donc, forcément, quand on sort de la Starac, on a un public très varié.
0: Oui, mais là, regarde.
1: Et après, là, ça reste, quoi.
0: Ouais. Parce que là, tu viens de te faire un été de festival où il y a plein de gens qui t'ont découverte et qui n'avaient pas forcément regardé l'émission.
1: Oui, c'est vrai.
0: Et ce public-là aussi, il a très, très bien réagi. Et il était aussi très transgénérationnel, quoi.
1: Ouais.
0: C'est ça.
1: Bah, c'est trop bien.
0: Bah oui. Non, c'est une bonne. Très bonne chose. On parlait tout à l'heure des collabs, Yoa ou Félix Radu. Tu as pu rencontrer cet été sur les festivals des artistes?
1: Bah oui, plein, forcément, c'est l'occasion. Je pense à Adèle Castillon, par exemple, que j'avais jamais vue en vrai encore et que j'ai rencontrée. On a échangé, elle est trop sympa. Ouais, c'est ça qui est bien dans les festivals aussi, c'est de pouvoir rencontrer plein d'artistes, quoi.
0: C'est ça, exactement. Et peut-être lancer de nouvelles idées, de nouvelles collabs, de nouveaux projets.
1: Oui, c'est vrai.
0: C'est la vie. On écoute quelques notes de Tricheur. C'est la toute nouvelle chanson de Marine et elle est disponible.

0: à toi. Merci beaucoup.
1: Merci, c'est
0: merci
1: trop gentil.
0: D'être venu nous voir dans Décibel. Merci pour ce concert ce soir sur notre scène flottante. Ça va être un grand moment et tout ça sera évidemment enregistré, filmé et vous pourrez tout découvrir sur les réseaux de ici. On le diffusera à l'antenne. Bonne route, Marie.
1: Merci.
0: À la prochaine pour le deuxième album.
1: Bien sûr.
0: Merci beaucoup. Merci Marine, merci, bonne route, bonne continuation et merci à vous Décibel. Continue évidemment sur votre radio ici et l'invité qui vient va vous faire très plaisir. Il s'agit de Benjamin Violet.
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3: Sur la route et surtout à la pompe en ce moment, avec une info qui devrait faire du bien dans ce contexte de hausse des prix du carburant. Le gouvernement a annoncé la prolongation du guichet de l'aide grand rouleur jusqu'au 30 septembre. 100 € accordés aux ménages les plus modestes utilisant leur véhicule personnel dans le cadre du trajet domicile-travail. Donc vous l'avez compris, si vous n'étiez plus dans les délais pour en faire la demande, c'est désormais à nouveau possible jusqu'au 30 septembre. Rendez-vous sur le site www.impôts.gouv.fr. Et bonne nouvelle aussi pour les professionnels. Les aides pour les secteurs les plus touchés, pêche, agriculture, BTP, sont quant à elles aussi reconduites jusqu'à fin octobre. Et puis, je me permets aussi de vous rappeler que votre radio ici vous permet de suivre à tout moment l'évolution des prix des carburants et ça près de chez vous via une carte interactive disponible sur notre site internet ici.fr.
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0: Et c'est Benjamin Violet qui est avec nous. Bonsoir Benjamin.
4: Bonsoir.
0: Tête d'affiche du troisième soir du Ici Live Festival. Benjamin Violet va jouer sur notre scène flottante. Benjamin, êtes-vous au courant de la jurisprudence batteur de Mathieu Chédid ?
4: Oh là là.
0: Oui. Il a découvert sur scène qu'il avait le mal de mer pendant qu'il jouait le concert et c'était très compliqué pour lui. Il est devenu tout vert.
4: Cyril Atef.
0: Non, un autre. Mais voilà, c'était un petit peu compliqué. C'était il y a quelques années, mais voilà. Mais
4: il a découvert à la balance ou il a découvert le soir?
0: Non, il a découvert le soir, vraiment en jouant. Et en fait, au bout de 20 minutes, il s'est senti pas bien. Il est devenu tout vert et c'était le mal de mer.
4: Ah, ça peut arriver. Hein.
0: Alors, vous, ça va le bateau?
4: Normalement, oui. Hein. Non, on sait jamais.
0: Faut faire gaffe.
4: Moi, si un batteur a le mal de mer, normalement. Oui, c'est des pirates. Donc
0: C'est vrai. On va faire gaffe. Alors, Benjamin Violet, la bonne nouvelle, c'est la sortie d'ici quelques jours de l'Ultra Bleu, réédition d'un album qu'on connaît par cœur et qu'on chante très fort et très faux, les amis.

0: j'adore quand vous sortez les violons, mais on en a déjà parlé. Il y a un truc dont on n'a jamais parlé, Benjamin. Pourtant, on en a fait des interviews ensemble.
1: Il y a un truc dont on n'a jamais parlé, ouais. Ok.
0: Le rap.
1: Ah bah j'adore le rap, oui, bien sûr, mais c'est, vous savez, maintenant, c'est une musique qui a quoi, qui a 50 ans, le rap, c'est à peu près mon âge, donc
0: c'est
1: normal que... Je crois que n'importe qui de ma génération ne met pas le rap comme une musique à part des autres. Enfin, c'est moi, dans mes playlists, il y a du rock, il y a du rap, il y a du folk, il y a de tout, quoi, c'est vraiment...
0: Pas un style à part, forcément, quoi.
1: Dans les années 90, quand j'étais petit, c'était vraiment un style à part. Il y avait Run DMC, Public Enemy, et des trucs comme ça, mais après, c'est devenu très... très mixé avec la pop, puisqu'aujourd'hui on appelle le rap, c'est pas du tout du rap par exemple, parce que les artistes urbains, la plupart, font pas du rap.
0: Oui, et c'est une espèce de variété un peu hybride.
1: C'est pas une espèce, c'est une variété, une avec variété. Des autotunes, mais qu'on aime bien parfois, mais c'est pas du rap.
0: Exactement. Alors le rap et les rappeurs, pour celles et ceux qui s'interrogent sur QLF, la chanson, la reprise de PNL qui est sur la réédition justement sur l'Ultra Bleu. Il faut savoir que voilà, les rappeurs chez Benjamin Biolay, il y en a depuis un moment. Moi, un de mes albums références pour ça, c'est Vengeance en 2012, où il y a Orelsan, avant qu'Orelsan soit la superstar de maintenant.

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1: Et sur le même album, Oxmo Puccino.

0: live, ça avait surpris, ce mélange violet-rap.
1: Ouais, comme quand j'avais fait à l'époque un duo avec le 113 et tout, il y avait des gens qui étaient... Mais il y a toujours eu des gens qui sont très, très sectaires et qui supportent pas en fait qu'on se mélange avec les autres, quoi. Donc, ça a toujours surpris. Et pour ce qui est de la chanson de PNL, c'est vraiment une chanson en vérité. Moi, je suis un gros fan de PNL, mais j'aurais pas repris une chanson comme ODD ou je sais pas quoi.
0: Oui.
1: Là, Je suis qui élève, c'est vraiment une chanson avec des accords de bossa formidables, des neuvièmes partout. J'ai pas eu l'impression de reprendre du rap.
0: Ouais.
1: Oui, il y a une mélodie, même le débit est relativement lent, ce jeu.
0: Ouais.
1: PNL, d'ailleurs, c'est pas du rap, c'est du cloud rap. C'est un nom bien à part, ils ont créé un style à part.
0: Cloud, ça veut dire nuage, ouais, c'est un côté un peu planant.
1: Totalement planant, oui, avec des mélodies, des vocodeurs, des trucs, beaucoup de risers, mais très doux, enfin, ouais. Des trucs comme ça, ouais.
0: Donc ça vous a marqué, Benjamin, mais il y a plein de gens qui vont découvrir cette chanson de PNL grâce à vous.
1: Oh,
0: alors voilà la version PNL, mais si...

0: bleu, Benjamin Biolay.
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0: Vous pouvez être fier, elle est tellement belle cette reprise.
2: La chanson est magnifique, vraiment, c'est une chanson très bien composée, avec des harmonies incroyables, mélodies incroyables.
0: Vous savez s'ils ont entendu votre version?
2: Je crois, oui, on peut.
0: Ils sont connus pour pas être connus, justement, PNL, pour être très éloignés des médias. Moi, j'ai jamais pu leur mettre la main dessus. Ils ont donné très peu d'interviews.
2: Ouais, je crois que c'est leur façon de vivre.
0: Et même avec les artistes.
2: De faire de la musique, je peux pas le dire, du coup. Enfin, c'est quelque chose, c'est des gens qui sont éminemment respectables dans leur façon d'être absents.
0: Ouais. Ils sont pas là, PNL, mais c'est pas grave. Vous êtes là, Benjamin Biolay, dans Décibel, et ça nous fait fort plaisir. L'Ultra Bleu sort vendredi, et dessus, il y a Écran Total, mon tube de l'été, qui non seulement m'a fait danser, mais m'a évité d'attraper des coups de soleil. Merci, Benjamin.
2: Ouais, c'est vrai qu'il m'a pas le

0: Cristal version Benjamin Biolay. C'est sur l'Ultra Bleu, la réédition du Double Bleu, un album déjà culte, les amis. Mais alors l'Ultra Bleu, il y a 6 titres supplémentaires. On a parlé de la reprise de PNL, Je suis QLF, Écran Total que vous venez d'entendre. Et puis il y aura Ton Silence, Ailleurs, avec des... Et dis donc, il y a Ton Héritage.
1: Il y a une version de Ton Héritage en live, en studio, qui est, je pense, la version qui me convient le mieux, enfin qui me plaît le plus.
0: La director's cut.
1: Un peu.
0: C'est ça. C'est comme tu voulais qu'elle soit, comme vous vouliez qu'elle soit.
1: Et plus proche de...
0: Tutoie Benjamin, car j'ai très chaud.
1: Et plus proche de comme je l'ai composé, parce que c'est une chanson que j'ai composée à la guitare, en fait, pas au piano. Donc
0: là, voilà. À découvrir, ça sort vendredi, l'Ultra Bleu. Benjamin, j'ai pour vous un questionnaire de choix cornélien.
1: J'ai un cadeau, j'étais trop content.
0: J'ai un cadeau aussi, bien sûr. Qu'est-ce que je peux lui filer? Je n'ai rien.
1: Non, j'ai un sac ici, regarde.
0: Ah, un joli sac ici.
1: Voilà, je l'aime.
0: Voilà.
1: Bon, alors, questionnaire.
0: Si, mais si, Benjamin, il aime bien les bondieuseries. J'ai un bracelet avec là. Les choix cornéliens, c'est parti, Benjamin. Vous préférez remplacer au pied levé la tête d'affiche d'un festival métal ou d'un festival reggae?
1: Reggae, je peux.
0: Ok, ah, reggae.
1: Faut que je chante ou pas?
0: Bah oui.
1: Bah non.
0: Pour remplacer la tête d'affiche.
1: Oh la vache.
0: Ouais,
1: ouais. Ah non, en métal, je peux hurler n'importe quoi peut-être. Mais ça, ils vont s'en rendre compte, hein. Faut pas.
0: Maintenant que vous avez fait les deux, vous préférez tourner acoustique ou électrique?
1: Non, j'aime tout, moi.
0: On choisit pas.
1: Ouais.
0: Ok, là, faut choisir. On vous coupe l'eau ou on vous coupe Internet?
1: Ben Internet, j'en ai rien à foutre. Ah. Mais il faut que je le sache avant que j'ai le temps de mettre télécharger les trucs qui sont sur un cloud. Non, mais j'ai ce qu'il faut pour écouter de la musique, voir des films.
0: Ouais, ça va.
1: Savoir qu'il y a des nouvelles dans le monde, il n'y a pas besoin d'Internet, ça, il y en a. Donc,
0: c'est pas faux.
1: Et l'eau, j'avais de la vie.
0: Préférez le moment où vous commencez une chanson ou le moment où vous la terminez?
1: Non, je préfère le moment où vous la diffusez à la radio. C'est ça, le moment où ma chanson est finie, en fait. Quand, pas forcément moi... qui veut l'entendre, mais quand je sais que les gens vont l'entendre, pour moi, la chanson, elle est finie. Et le moment que je préfère, mais que je crains le plus, c'est la première fois sur scène d'une chanson.
0: Ah.
1: C'est très, on dirait, un petit truc très fragile. Quand on y repense, après, on se dit, c'est marrant, elle est beaucoup plus facile à jouer que je ne pensais. Et j'aime évidemment la fin du mixage, c'est très...
0: C'est un bon moment.
1: Ouais.
0: Préférez perdre une oreille ou deux doigts?
1: Une oreille, je crois.
0: Vous préférez rendre vos 6 victoires
1: non,
0: de la musique?
1: Non,
0: ah, non,
1: non,
0: on change. Finalement.
1: Deux doigts.
0: Plus de guitare, hein. Quoique,
1: ouais,
0: Django
1: Reinhardt, ouais. Hein? Après, c'est hyper prétentieux. Non, il y aura du clavier, on va dire la vérité. Voilà.
0: C'est ça. Vous préférez rendre vos 6 victoires de la musique?
1: Pourquoi faire?
0: Ou votre médaille de chevalier des arts et lettres?
1: Alors déjà, je suis officier.
0: Officier, pardon.
1: Et ensuite, de très loin, officier.
0: Officier.
1: Ah ouais, ben maintenant, ça ne veut plus rien dire. Ils ont décoré tout le monde
0: oui.
1: À l'arrache. Je connais des gens qui ne sont même pas artistes qui l'ont eu. Donc non, du coup, je garde les victoires.
0: Bravo.

0: préféré faire revenir Gainsbourg ou Brassens?
1: Non, je peux pas. Il faut qu'ils reviennent tous les deux main dans la main, sinon je la refuse net, la question. Vraiment.
0: Okay. Je reprends ma question et je termine. Avec le même nombre de spectateurs, vous préférez, Benjamin Biolay, faire un Stade de France ou 40 Olympia?
1: Alors, ni l'un ni l'autre, mais 40 équivalents de l'Olympia, oui.
0: 40 équivalents de l'Olympia, oui. Salle plus petite. Ce soir, ça va être bien, là. Vous allez être près du public.
1: Non, mais j'aime bien.
0: Intime.
1: Les salles dites petites, qui sont souvent des salles de 2000 ou 3000 places quand même, elles sont, c'est quand même génial. Le Stade de France, moi, j'y pense même pas, je le ferai jamais, je sais. Puis je. C'est fait pour le sport, quoi. Enfin, je sais pas.
0: C'est ça, voilà. Quand vous passerez pro en foot.
1: Ouais, voilà. 72 ans. Ouais.
0: Pourquoi pas? Il y a une ligue sans doute pour cet âge-là. Allez,
1: pour les yeux, bien sûr. Ouais.
0: Restez sur votre radio ici. On est avec Benjamin Biolay. À tout de suite.
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5: Lola Baye, m'ennuyer.

Lola Baye est une chanteuse, autrice, compositrice qui mêle douceur, humour et spontanéité. Si vous avez pu la voir dans l'émission The Voice, ce qu'elle affectionne aujourd'hui, c'est sillonner le monde rural pour chanter dans les tout petits villages.

0: M'ennuyer, Lola Baye. Un coup de cœur, ici même.
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2: Ici live, la Ciotat, est troisième soir. C'est pour ça que je commence à bégayer un petit peu. Mais c'était un beau festival. En tout cas, merci, merci mille fois à l'équipe d'Ici Provence et à la ville de la Ciotat qui nous a merveilleusement accueillis et qui nous a permis de faire jouer nos artistes préférés sur la jolie scène flottante du Port-Vieux de la Ciotat. Benjamin Biolay, notre tête d'affiche ce soir. Benjamin, était de festival donc, mais ensuite vous enchaînez directement, vous repartez en tournée là, déjà.
3: Oui, en gros, à partir d'octobre, il y a une trentaine de dates jusqu'à la fin d'année. Ouais, mais c'est bien de garder la dynamique, justement, des festivals qui, hormis le climat qui était infect, la canicule, etc., mais on s'est quand même éclaté, c'est hyper joyeux. C'était un peu l'été de tous les dangers, mais on a quand même réussi à s'amuser. Et c'est bien de garder, je trouve, la dynamique.
2: Et c'est inspirant de passer l'été à jouer et pas l'été à rien faire?
3: Inspirant,
2: ben, je veux dire, par exemple, il y a des artistes qui, quand ils sont en tournée, peuvent pas écrire une ligne de chanson, d'autres qui au contraire écrivent dans le bus ou même profitent des balances pour tester des trucs.
3: Moi, il m'arrive d'écrire en tournée, ouais. C'est quand même inspirant. Par contre, jamais je profiterai de la balance
2: pour tester des trucs.
3: Non,
2: vous avez ce petit truc de timidité, vous testez pas devant les gens.
3: Oh non, il y a des gens de mon entourage proche qui ont découvert que j'étais chanteur. Mais c'est vrai, hein, que j'ai fait des chansons, que j'étais pas que tromboniste par exemple à l'époque. Ouais, c'est vrai.
2: Ah, donc il y a un vrai truc de c'est de la pudeur, de la trouille.
3: Non, c'est un jardin secret, et longtemps il est resté secret, du coup. Ouais.
2: D'accord. Bon, bah là, en tout cas, maintenant, on le sait, c'est plus très secret. Benjamin Biolay, l'album Le Double Bleu, donc qui ressort. Alors, ça, c'est un truc très cool avec Benjamin, c'est que si vous aviez déjà acheté son album bleu, évidemment, vous vous dites, bon, bah là, il y a une réédition, faut que je rachète l'album. Il n'est pas comme ça, Benjamin. Il vous a fait l'ultra bleu aussi, à part les 6 chansons.
3: Ouais, c'est normal, je l'avais déjà fait par le passé.
2: Oui, c'est vrai.
3: C'est la moindre des choses.
2: Donc, il y a.
3: C'est pas aux gens de payer les errements des maisons de disques.
2: Donc, il y a la version triple album, le double album plus les nouvelles chansons, mais il y a aussi, voilà, la version EP ultra bleu qui est absolument magnifique et qui existe en vinyle. Et ça fait extrêmement plaisir. Et puis c'est l'occasion de remettre en avant des belles chansons de l'Ultra Bleu, comme Mauvais Garçon,

0: vous n'aviez pas écouté l'album, vous êtes peut-être étonné. Vous vous dites quoi? Ces deux chansons sont sur le même disque. Ouais, c'était l'idée, hein. C'était une dualité.
1: Il y avait une phase plus électrique et une phase plus acoustique. Et il y avait eu la deuxième phase, c'était quasiment faite à Rio de Janeiro. Donc c'est. Ouais. Tourner au Brésil, ça s'entend en général.
0: Ouais. Et il y a cette dualité-là dans le concert aussi, ou bien est-ce que les tournées ont été justement pensées?
1: Non, justement, les tournées ont été pensées pour pas que le concert soit trop hybride.
0: Ouais. Donc là, et par exemple, ce soir, à La Ciotat, on branche la guitare ou pas?
1: Beaucoup, beaucoup.
0: On branche beaucoup. Et pareil pour la tournée d'octobre.
1: Là, oui, tournée après, il y aura un petit moment acoustique dans la tournée d'octobre, dans les salles. Mais là on va plutôt brancher les guitares. Et...
0: Je crois que ça nous va. Merci beaucoup,
1: merci
0: Benjamin.
1: Beaucoup,
0: merci d'être venu nous voir. Bravo.
1: Avec plaisir, merci.
0: On écoute Avant de tomber, car on l'a dit tout à l'heure. Quand Benjamin sort les violons, on s'incline, on chante, parfois très fort et très faux, mais il ne nous en veut jamais.

0: Y a-t-il une chose plus douce en ce bas monde que la voix de Benjamin Biolay? Écoutez, je ne sais pas, mais en tout cas, c'était un bonheur de l'avoir dans l'émission, de réécouter cette merveille juste avant de tomber et vous annoncer donc que dès le 1er octobre, vous allez pouvoir voir Benjamin Biolay en concert absolument partout en France. Ça attaque le 1er octobre à Rouen au 106 jusqu'au 17 décembre au Summum de Grenoble. Rendez-vous pour les Parisiens au Zénith le 6 novembre et le 5 aussi. Bah oui, on peut faire les deux dates.
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0: Ah oui, et en ce lundi soir, on n'oublie pas notre chanson anniversaire. Une chanteuse qui s'appelle Gloria Gaynor et qui fête ses 83 ans aujourd'hui, qui accompagne nos meilleures victoires au foot, évidemment, avec sa chanson I Will Survive, absolument indissociable de la victoire des Bleus. 3-0 contre le Brésil en 1998, on connaît nos classiques. Mais voilà, Gloria Gaynor, son tout premier tube, eh ben, c'était en 1975. Et c'était pas I Will Survive, non, c'était une reprise des Jackson 5, une merveille de chanson, un vrai bonbon qu'on va partager ensemble ce soir parce qu'on s'aime, non, les amis? Allez, Never Can Say Goodbye, c'est parti, bon anniversaire, Gloria Gaynor.

0: peut pas dire au revoir, Gloria Gaynor. Nous, on lui dit bon anniversaire. Et à vous, bah oui, on dit au revoir, mais pour ce soir, simplement. Oui, Décibel, c'est terminé. Merci à l'équipe de l'émission. Il y avait ce soir Pierre Ramet, Juliette Delperroux, Bertrand Montandon, Iris Guitoni et Mélodie Chaïb. N'oubliez pas que Décibel, c'est tous les soirs. Donc demain, on sera en direct avec Joey Tempest, le chanteur du groupe Europe. Ça va être la régalade. Et puis, puisque nous quittons ce soir La Ciotat, un grand merci à la ville de La Ciotat, à l'office de tourisme de La Ciotat et puis aux équipes d'ici Provence pour leur accueil, leur talent et leur beauté stellaire. Merci les amis, bisous.
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0: Et à 20h, les amis, il est l'heure de retrouver Éric Bastien. Il n'y a pas que Paris dans la vie sur votre radio. 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
3: Bonsoir tout le monde, très bon début de semaine, bienvenue sur Ici, j'espère que vous avez passé une bonne journée, bon, que tout va bien, que la rentrée s'est bien passée aussi, hein. C'était il y a quelques jours pour chacun d'entre nous, de bonnes ondes, de bonnes initiatives, de bonnes énergies, voilà ce qu'on va vivre ensemble d'ici 21h avec Benoît Prospero qui nous ouvrira sa revue des merveilles pour vous offrir le meilleur de notre planète. Robin Berdeau partira à votre rencontre et vous donnera la parole sur un sujet d'actualité, sur les portables que l'on ne peut plus utiliser au lycée. On en parlera. Et puis, on s'intéressera à l'entrepreneuriat avec Catherine Quicandon d'ici quelques minutes. Mais chaque soir, dans Il n'y a pas que Paris dans la vie, c'est un invité, une invitée qui nous emmène en balade, à découvrir son parcours, sa vie singulière, c'est ce qu'elle est. Mon invité est actrice, comédienne, romancière. Son roman Peau à peau, consacré à la maternité, est sorti il n'y a pas si longtemps que ça chez Albin Michel. Depuis quelques jours à peine, elle est à l'affiche au Théâtre de l'Œuvre à Paris, d'une pièce de Michael Sadler, Hitchcock et Marie-Rose. Et puis, dans quelques jours, elle sera aussi au Théâtre de Paris, dans Hugo Roy d'Alfred Jarry. Je reçois ce soir Mélanie Page. Quelle rentrée! Bonsoir Mélanie Page.
4: Bonsoir.
3: Vous reposez un petit peu quand même l'été pour attaquer une rentrée aussi.
4: Je me suis reposée au mois d'août. Oui.
3: C'est vrai que là, la rentrée est extrêmement chargée. C'est toujours comme ça avec vous, dynamique, intense, boulimique de vie.
4: Bah, quand on me propose des beaux projets, je ne peux pas dire non. Et il se trouve que là, ça s'est un peu télescopé et que les deux se faisaient en même temps à Paris. Donc on a trouvé la solution de mettre ça à deux horaires différents. Et comme les deux théâtres sont assez proches physiquement, je vais gambader prestement entre les deux.
3: Alors on en parlera quand même s'il n'y a pas que Paris dans la vie. Paris fait forcément partie de votre vie. Je vous remercie en tous les cas de prendre le temps ce soir. Effectivement, c'est vrai que c'est une balade qui, voilà, va permettre de retracer aussi votre existence. Si vous fermez les yeux un instant, que vous imaginez la carte de France, on a tous l'image de cet hexagone, pas forcément Paris parce que vous y êtes. Quel est le premier endroit comme ça qui vous vient à l'esprit, Mélanie Page?
4: Alors là, tout de suite, je dirais plutôt la Vendée. Parce que j'y ai passé.
3: Vous pouvez rouvrir les yeux. Hein.
4: Oui, ah ben, les gens ne l'ont pas vu. Oui, je sais pas, vous n'êtes pas obligé de le souligner. Ah, mais moi, je suis bonne élève. Hein. On me dit fermez les yeux, je ferme les yeux.
3: Mais je vous dis que vous pouvez les rouvrir.
4: Ah ben voilà, je les ai rouverts. Oui, parce que j'y ai passé vraiment beaucoup, beaucoup de mes étés, pas que l'été d'ailleurs, on va dire de 9-10 ans à mes 18 ans, et que j'ai énormément de souvenirs là-bas, évidemment. Donc oui, la côte atlantique et la Vendée plus précisément.
3: On reparlera peut-être de la Vendée tout à l'heure. Vous êtes française, mais pas seulement. Ouais. Je vais rappeler que votre papa anglais, maman australienne, ils sont rencontrés en France ou pas, vos parents?
4: Oui, à Paris, je suis désolée.
3: Mais c'est pas grave.
4: Ils se sont rencontrés à Paris parce qu'ils, tous les deux, sont venus de leur pays avec un peu des rêves, une idée justement du Paris bohème où on échange aux terrasses des cafés, où on parle littérature, enfin voilà. Donc, ils se sont rencontrés en donnant des cours d'anglais pour les adultes. Et voilà, ils sont tombés amoureux, ils ont fait deux filles, dont moi.
3: Ils sont nés respectivement.
4: Oui, lui en Angleterre et elle en Australie.
3: Et quelle image ils avaient de la France? Vous avez déjà eu l'occasion de parler de ça?
4: Oui, alors une image assez idéalisée en fait, même si en fait, pour eux cet idéal était plutôt vrai.

0: puisqu'ils se sont installés là. Ma mère était venue que pour le week-end au départ. Elle faisait un tour d'Europe. Elle a tellement adoré la France et Paris qu'elle s'est installée plus longtemps. Et puis, elle a rencontré mon père. Et voilà. Mais vraiment, j'ai été élevée dans une adoration de la France, culturelle, esthétique. Et j'ai un peu été élevée comme une touriste en France, en fait, même si je suis née ici.
1: C'est joliment dit, je trouve. Alors, vous avez grandi à Paris ou vous étiez dans quel quartier? Vous vous souvenez?
0: Dans le 15e.
1: 15e arrondissement, donc pas très loin, on va dire.
0: Non, mais vraiment, en face d'ici.
1: Et si vous avez des tours de Beauvronnet.
0: Ouais, c'est ça. Mais vraiment.
1: C'est votre enfance,
0: ça. Oui, vraiment, pas très loin. Ah,
1: 200 mètres, voilà. Pas parisien, c'est à côté.
0: Donc, pareil, dans le 15e, oui, ça a été jusqu'à mes 22 ans, ça a été mon quartier.
1: Du coup, scolarité ici, l'école ici, le collège ici, le lycée dans le 15e.
0: Alors, collège-lycée, un peu plus compliqué, parce que je faisais de la danse beaucoup, donc j'ai été en horaire aménagé.
1: D'accord.
0: Donc, j'étais à l'école des enfants du spectacle dans le 5e.
1: Okay. Ah oui, c'est pas à côté.
0: Voilà, et après, j'étais au lycée Racine à Saint-Lazare.
1: Alors, je vais quitter un instant Paris. Vous avez parlé d'avoir été un peu élevé finalement comme une touriste. Et ce tourisme, vous l'avez fait avec vos parents, parce qu'il y a quelque chose de très important quand vous étiez plus jeune, c'est le camping-car.
0: Ah oui. Ah, on a sillonné alors l'Europe pour le coup, la France aussi, bien sûr, en camping-car Orange, Volkswagen.
1: Ah, je vois très bien.
0: J'ai peut-être pas le droit de dire une marque, sinon faut dire
1: c'est
0: Audi
1: fait, mais c'est pas grave. Renault.
0: Et Nissan.
1: C'est
0: voilà.
1: Fait.
0: Et vraiment l'image d'Épinal, des babacool en camping-car Orange.
1: Alors vous alliez plutôt en Suisse, vous l'avez dit, en Allemagne, en Italie, c'est ça.
0: Voilà, ouais. On a fait le tour de l'Europe, mais comme on y allait relativement lentement, on traversait aussi la France pour y aller.
1: Est-ce qu'il y a un lieu comme ça? Ou des villes, des régions que vous avez découvertes, vous vous souvenez
0: on est passé par le sud de la France. Alors, mes parents n'aimaient pas trop. Pour le coup, ils adoraient la côte atlantique. Ils n'étaient pas très méditerranéens. Je me souviens que pour eux, c'était pas la vraie mer, quoi. C'était pas déchaîné. C'était pas. Et je me souviens avoir mangé un pan bagna. Ça devait être vernis ou un truc comme ça. Et que mes parents disaient, oh, puis en plus, c'est plein d'huile. Enfin, il y avait un truc comme ça où ils n'aimaient pas trop la Méditerranée. Moi, j'ai appris à la connaître plus tard et à l'adorer aussi.
1: Du coup, c'est comme ça que vous découvrez la France, en fait, que vous baladez.
0: Mais les campings, c'est extraordinaire. Hein.
1: Enfin, moi, j'ai jamais vécu ça. Donc,
0: Pour un enfant, c'est vraiment génial. C'est l'aventure.
1: L'exotisme.
0: Vraiment. Et puis, alors, avec mes parents, c'était vraiment l'aventure. C'est-à-dire que c'était pas planifié. On avait la carte Michelin déployée avec mon père qui faisait le copilote. Et on allait à un camping presque au hasard. Si on aimait bien, on y restait plus longtemps. Si on n'aimait pas, on repartait le lendemain. Ouais. Et puis, en fait, en camping, on se fait tout le temps des copains. Parce qu'il y a des enfants qui sont là et qui, pareil, cherchent à jouer avec les voisins.
1: C'est dur parce que c'est des copains d'une journée ou trois jours.
0: C'est vrai.
1: C'est pas facile, ça, parce qu'on s'attache vite.
0: Oui, on s'attache et en même temps, ça permet d'avoir une espèce de vie sociale un peu immédiate où on s'ouvre un peu à l'extérieur. J'ai vraiment adoré ça. Puis en plus, on partait en famille. Je partais avec mes cousins anglais, souvent, qui venaient avec nous.
1: C'est vrai que vous avez cette image, vous l'avez évoquée. C'est votre maman qui conduisait.
0: Oui.
1: C'est votre papa qui avait la carte Michelin. Ça sent bon, la carte Michelin. On l'a tous souvenir d'un papa ou d'une maman avec la carte Michelin.
0: Et alors, lui, il l'engueulard, que lui, il savait pas conduire. Mais alors, c'était. Mais tu l'as encore, parce que c'est en anglais. Donc, je voulais pas. Je vous le fais en. Puis alors, il y avait aussi des mots un peu fleuris. Et t'as encore loupé la sortie. Enfin, c'était vraiment des scènes de film. Moi, j'ai vécu.
1: Et vous dites, c'est ça. C'était comme dans un film, ce que vous avez vécu cette enfance.
0: Ouais, vraiment.
1: Avec ce camping-car. On va continuer de se balader parce qu'il n'y a pas que le camping-car. Juste une question, vous n'avez pas reproduit ça avec vos enfants, le camping-car.
0: Franchement, j'aurais aimé. Après, le problème, entre guillemets, c'est qu'avec mon mari, c'était pas.
1: C'est plus compliqué.
0: On peut pas faire, tout ce qu'on pourrait faire avec.
1: En dehors de France, peut-être.
0: En dehors de France, quoi qu'il y a beaucoup de touristes français quand on va en Europe à l'étranger, mais moi, j'aurais vraiment adoré. Ouais. Je pense que mes enfants auraient adoré aussi.
1: Ce qu'il ignore, c'est Nagui, le mari, comme j'ai dit, Page. Voilà. Qu'est-ce qu'il y a sous vos pieds?
0: Qu'est-ce qu'il y a sous mes pieds?
1: C'est une drôle de question, je vous l'accorde. Je vous demande ça, je ne vous laisse pas répondre parce que les propos pour un fou, on va s'intéresser à la revue des merveilles.
0: Ah, voilà.
1: Benoît Prospero qui passe en revue donc les merveilles de notre planète. Et il est temps aujourd'hui, ce soir, de regarder sous nos pieds.
2: Est-ce que quand vous marchez dans la rue, il vous arrive de penser un seul instant à ce qui se trouve sous vos pieds? Nous voici grâce à Ici Gare Lozère avec Constance Hélissé du syndicat mixte des Gorges du Gardon. Alors, il y a quoi en vrai sous nos pieds?
3: Alors, sous nos pieds, il y a un monde invisible et fascinant qui est le sol.
2: Ça a l'air simple à dire comme ça, mais ça veut dire quoi? Il y a un monde.
3: Il faut savoir que un seul gramme de sol contient des millions de bactéries, des kilomètres de filaments de champignons, des acariens, des collemboles, ce sont des

0: microscopiques gerbilles et évidemment des vers de terre. C'est ce qu'on appelle la vie du sol.
1: Et quelle vie, mes amis! Le monde qui se trouve sous nos pieds est encore plus extraordinaire que celui qui se trouve sur Terre. Et comment ça marche?
0: Donc il faut voir ça comme une usine avec plein d'employés qui ont des rôles très différents et très variés, mais qui sont indispensables pour arriver au produit final, qui est la libération des nutriments pour la plante.
1: Et ça veut dire quand même que dans le sol, il y a des êtres vivants qui nous offrent ce que nous appelons ni plus ni moins que la fertilité, grâce à laquelle nous vivons. Et donc, par exemple, qui vit dans le sol ou sur le sol?
0: Par exemple, les bousiers qui vont venir rouler les différentes crottes des animaux à la surface du sol pour pouvoir ensuite les y déposer. On va retrouver certaines catégories de vers de terre qui font des allers-retours entre la surface et la profondeur pour venir enfouir toutes les feuilles, toutes les restes, tout le couvert végétal qui s'appelle l'humus lorsqu'on se balade dans une forêt. Ensuite, la matière se fait attaquée entre guillemets parce qu'elle se fait manger par d'autres espèces qui se relayent, donc ça va être des arthropodes, des collemboles. On retrouve aussi des mini scorpions dans le sol.
1: Et finalement le résultat c'est quoi donc?
0: Tous ces animaux là vont avoir un rôle précis, vont venir soit dégrader la matière physiquement, soit la dégrader chimiquement pour qu'ensuite puissent être libérées les différentes molécules que sont l'azote, le phosphore ou le potassium pour les cultures.
1: Et ben voilà. Et simplement pour finir, sachez que la formation d'un sol d'environ 1 mètre à 1 mètre 50 peut demander 10 000 à 100 000 ans. Et écoutez bien, il y a plus d'êtres vivants dans une seule poignée de terre que d'humains sur la planète. Et ça, c'est une merveille. Merci Sigar Lozère et Constance Elissier du syndicat mixte des Gorges du Gardon, le site gorgesdugardon.fr.
2: Merci beaucoup Benoît Prospero et sachez aussi que mettre les mains dans la terre rend heureux. Il vous arrive de jardiner, Mélanie Pain?
3: Moi, ce que je fais, mais quand les gens ne me regardent pas, sinon ils me prennent pour une folle, c'est prendre les arbres dans mes bras.
2: Ouais.
3: Vraiment, alors j'adore la nature en règle générale et je crois beaucoup à l'énergie qui émane des arbres et donc je leur fais des câlins.
2: Ces bonnes énergies que vous avez pris un petit peu partout en France et qui vont vous inspirer pour différentes choses, notamment je sais qu'à Antibes, on en parlera tout à l'heure, c'est aussi un lieu qui a compté pour le théâtre, mais qui a aussi lancé l'inspiration de votre livre « Peau à peau » chez Albin Michel. Oui. Mélanie Page est votre invitée ce soir jusqu'à 21h.
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2: Exactement, et c'est vrai que depuis 20h, on traverse la France ce soir avec mon invitée, la comédienne, romancière Mélanie Page, à l'affiche depuis le 3 septembre, donc depuis quelques jours, de Hitchcock et Marie-Rose. C'est à Paris, aux côtés d'Éric Prat, entre autres, mise en scène Christophe Lidon, théâtre de l'œuvre à 19h. C'est pour ça qu'elle est là aujourd'hui lundi, elle ne joue pas. Et c'est également le dimanche à 17h30. Elle sera aussi au Théâtre de Paris dans un autre spectacle, Uburon, un mois de septembre chargé, d'autant que vous y fêtez votre anniversaire.
3: Ah oui.
2: Du 29.
3: C'est vrai. Mais je crois que le 29 tombe un mardi cette année. Et du coup, je ne serai pas sur scène.
2: Alors moi, j'ai envie de savoir, puisqu'on parle des lieux, est-ce que vous avez des souvenirs d'anniversaires particuliers dans des endroits en dehors de Paris? Vous en avez vécu sans doute plein à Paris, puisque oui. Vous avez grandi dans la capitale. Il y a un des anniversaires particuliers dans ce pays où, qui vous ont marqué?
3: Oui, un anniversaire à Londres.
2: Alors, c'est pas en France, là, pour le coup.
3: Oui, c'est vrai.
2: Mais
3: c'est
2: on connaît vos origines.
3: C'est un peu ma France agrandie. Ouais.
2: Les anniversaires, Mélanie Page, c'est en petit comité, c'est en grand comité, c'est intime, c'est
3: pas très... Ça dépend. Souvent, quand même, on se retrouve entre potes. Hein.
2: Ouais.
3: On aime bien, dans notre famille, on aime bien marquer les anniversaires, bien les fêter, et c'est surtout une bonne occasion de se retrouver, d'échanger.
2: Alors, c'est marrant de parler de famille, évidemment, vous avez fondé une famille, mais quand vous étiez avec vos parents, il n'y avait pas forcément beaucoup de famille en France, vous n'aviez pas beaucoup de monde.
3: Non, carrément pas même. Il y avait ma sœur et mes parents.
2: Et aujourd'hui, il y a un peu plus de monde.
3: Il y a plus de monde dans la famille que j'ai formée, en fait.
2: Ouais, voilà. Bien sûr.
3: Il y a mes enfants, mon mari, mais sinon, non, j'ai pas vraiment de famille en France, c'est vrai.
2: C'était votre tante, hein, qui était la sœur de votre mère, qui habitait effectivement à Londres,
3: oui.
2: Et votre papa, c'était le nord de l'Angleterre,
3: plutôt, oui.
2: La famille.
3: C'est ça.
2: Alors, on va continuer de se balader avec vous. À l'âge de 8-9 ans, votre maman, elle achète un bout de terrain, donc en Vendée.
3: Oui.
2: Voilà pourquoi vous nous avez parlé de la Vendée tout à l'heure. Pourquoi ils investissent en Vendée?
3: En fait, dans un camping.
2: Ah.
3: Mais du coup, dans un camping
2: donc
3: où
2: un
3: on s'installe. Voilà, un emplacement.
2: Okay. Ouais.
3: Avec un mobilhome.
2: Wow.
3: Donc là, on montait en grade quand même au niveau du camping. Et Elle a eu un coup de cœur pour cet endroit, cette plage en fait. Surtout, ma mère était australienne, donc elle était très, elle adorait la mer et très sensible aux grandes plages. Celle-là est absolument sublime, la plage des Dunes à Matignolles-sur-Mer. Et donc, elle a vu la plage et elle s'est dit, oui, moi je me vois bien venir ici tous les étés. Et donc, elle a acheté un terrain là et on y est allé à Pâques l'été, enfin dès qu'on pouvait. Et j'y ai passé vraiment beaucoup de temps. Et alors, quand on allait à la plage, on y allait vraiment avec... C'était un peu le camping, mais avec la glacière, la famille avec les parasols, les machins. Et on se posait, on y restait toute la journée. Et d'ailleurs, les phrases de mes parents, c'était souvent... Mais tu vois, à l'heure du déjeuner, ils partent tous.
2: Mmh.
3: On a la plage pour nous, c'est justement à ce moment-là qu'il faut y être.
2: Ouais.
3: Donc, on déjeunait là-bas.
2: Elle est là.
3: Oh là là.
2: Ça, c'est votre plage, Mélanie.
3: Oh,
2: elle avait un nom particulier, votre plage, donc ?
3: La plage des Dunes.
2: La plage des Dunes, voilà. Parce que vous avez parlé de Bretignolles-sur-Mer aussi.
3: Oui, c'est ça. C'est à Bretignolles. Ouais.
2: Vous souvenez, Bretignolles-sur-Mer, la Parée, c'est un lac, ça ? Le lac de la Parée qui n'est pas très loin.
3: Oui, ça ne doit pas être très loin, oui. Et nous, on allait aussi manger des crêpes à Saint-Gilles-Croix-de-Vie.
2: Ah, c'est pas très loin, oui.
3: C'est pas très loin. Et puis, il y a les Sables d'Olonne aussi.
2: Alors, parlez-moi des Sables d'Olonne. Quelle image vous vient comme ça quand on parle des Sables d'Olonne ?
3: Une très, très grande plage.
2: C'est vrai.
3: Et...
2: C'est pas la plus grande baie, hein.
3: Non,
2: la
3: mais
2: boule,
3: c'est
2: déjà beaucoup
3: oui,
2: lourd,
3: c'est
2: hein,
3: vrai, c'est vrai. Mais pour moi, enfant, c'était vraiment interminable. Et puis alors, ce qui est génial avec l'océan Atlantique, enfin, il y a des gens qui n'aiment pas ça, mais c'est les grandes marées. Quand la marée est basse, il faut marcher, mais...
2: Ouais, on compterait à peu près 50 minutes du bord pour aller jusqu'à
3: exactement.
2: L'eau, quoi.
3: Exactement, c'est ça. Ouais. Et encore, quand on est dans l'eau, il faut encore marcher longtemps avant de pouvoir nager. Mais moi, j'adorais. Et puis alors, on faisait des châteaux de sable dans tout ce sable humide. Et je me souviens, mon petit cousin anglais, qui était vraiment petit, hein, genre 2 ans, il avait fait, une crotte dans le sable.
2: Ah, vous voyez, on en parlait tout à l'heure.
3: Voilà, en fait, on n'avait pas eu le temps. C'était tellement loin, il a eu envie, comme un petit... Et du coup, on s'est dit... Voilà, on va l'enterrer.
2: Ouais.
3: Ça avait la même couleur que le sable mouillé. Ça m'a marqué parce que j'étais enfant. Enfin bref, voilà. Je sais pas pourquoi je vous raconte ça.
2: Bah, je sais pas, mais envie. On salue la personne à qui ça appartenait.
3: Mon cousin
2: oui,
3: Dennis.
2: On va pas citer. Oui, voilà. On va pas le citer.
3: Oh, il était en Angleterre, c'est vrai.
2: Mais on nous écoute avec ici.fr. C'est jusqu'en Angleterre.
3: Je lui dirai d'écouter, alors ça lui
2: plaisir.
3: Fera plaisir.
2: Alors on parle de la côte atlantique. Vous découvrez les plaisirs du surf. Mais du
3: oui.
2: Surf allongé.
3: Oui, voilà. C'est-à-dire le bodyboard, comme
2: ouais.
3: On dit. On s'allonge, on prend. Et alors je faisais donc avec ma mère, on était là, on attendait un peu les vagues et là.

0: et on pouvait faire ça, mais parce que en fait moi maintenant je dois vous avouer que avec le temps l'eau fraîche j'ai un petit peu de mal, mais
1: oui, c'est parce que vous avez une maison familiale en Méditerranée.
0: C'est ça, je me suis du coup habituée à l'eau un petit peu, voilà. Et là-bas ça passait rarement les vents, et en fait ce qui fait qu'on supporte ces températures-là, je pense que c'est les vagues justement, ouais. Le fait que ça bouge, qu'on est en mouvement tout le temps, et il y a un côté hyper revigorant. Moi je sais que je pouvais y rester hyper longtemps.
1: Le fait que ça bouge et que ce soit en mouvement, est-ce que ça vous ressemble pas un peu? Non, mais c'est vrai. La côte atlantique, on vient de l'évoquer, les grandes marées basses, donc j'imagine aussi qu'il y a des odeurs hein, comme
0: oui.
1: ça qui reviennent voilà, de marées. C'est 10 minutes hein, pour effectivement rejoindre l'eau. L'île d'Olonne, je vous donne des noms comme ça, ça vous parle ou pas? J'ai noté Talmont-Saint-Hilaire.
0: Ah, aussi, oui, oui, j'y suis passée, mais je dois avouer qu'on y allait. C'est pas là où on allait le plus souvent, ouais. Mais oui, oui, je connais.
1: Alors Saint-Gilles-Croix-de-Vie, vous l'avez évoqué.
0: Ah, oui.
1: C'est vrai que c'est sauvage, il y a des falaises, y a, ouais. c'est particulier.
0: Hein. Moi j'adore. Et d'ailleurs, j'adorais y aller aussi en hors saison. Quand il y avait le vent qui nous fouettait le visage, qu'on avait un gros pull, qu'on sentait les embruns, même quand il pleuvait, puis on prenait les vélos, on bravait les intempéries. J'ai des très bons souvenirs aussi de la côte atlantique hors saison. Parce qu'en fait, on ne s'ennuie jamais. Il y a toujours, la nature est tellement forte, elle est tellement puissante, qu'on se sent toujours un peu juste invité. Voilà, on est vraiment, on n'est pas chez nous, on est chez elle.
1: Ouais, c'est vrai.
0: Et c'est beau à toutes les saisons.
1: Ben surtout que la nature, voilà, c'est quelque chose d'important. Vous l'avez dit tout à l'heure, vous avez évoqué le fait que vous aimiez embrasser les
0: ouais,
1: arbres.
0: Bah oui.
1: Donc, ce sont les premiers lieux importants d'ailleurs, parce que je crois que vous y avez même été seul juste avant vos 18 ans. C'est aussi
0: oui.
1: un lieu, la Vendée, où vous êtes retrouvé un peu, je dis pas isolé, mais un peu.
0: Oui, c'est, bah, si, c'est vrai. Ben, quand j'y repense, moi, j'aurais jamais laissé mes enfants. C'est là le côté très 68-art de mes parents, mais j'avais 16 ans, je crois, et je suis allée toute seule, hors saison d'ailleurs, en octobre, passer des vacances dans le mobilhome. Alors j'avais des potes là-bas qui habitaient là-bas, parce que à force d'y aller tous les ans, pour le coup, à la différence du camping à travers l'Europe, j'ai vraiment fait des amis, on va dire que j'ai gardé pendant des années.
1: Ouais.
0: Mais c'est vrai que je dormais seule dans un camping, il y avait vraiment pas grand monde, il aurait pu m'arriver n'importe quoi, mais bon, je
1: Vous
0: l'ai
1: êtes
0: fait.
1: Là, c'est que tout va bien.
0: Mais oui, oui, voilà, tout s'est bien passé.
1: Il y a des endroits en France où vous avez retrouvé ces sensations justement d'enfance, d'adolescence, en Vendée, d'autres lieux en France, alors peut-être au bord de mer, ça peut être la Normandie, la Bretagne, j'en sais rien.
0: Ouais.
1: Vous avez retrouvé un peu ça, quoi.
0: Alors, ma mère a acheté une maison en Normandie, mais alors j'avais 17 ans, je crois, donc c'est un tout petit peu plus tard, qu'elle a entièrement retapée.
1: Où ça?
0: Vers Bernay.
1: Ok.
0: Ouais.
1: C'est un peu les terres, là, hein, du coup.
0: Oui, oui, oui. Ah oui, c'était pas au bord de la mer. Ouais. Et, à Ponto de Mer, pour être.
1: Je vois très bien.
0: Voilà. Et donc, voilà, j'y suis allée beaucoup parce qu'elle a vraiment tout refait toute seule. Et puis elle a beaucoup jardiné, et donc j'ai fait le torchis. Enfin, on a vraiment tout refait comme on faisait dans les maisons normandes. Donc, la Normandie aussi me procure
1: des.
0: Oui, ça me parle.
1: Ça tombe bien qu'on parle de l'eau, on parle beaucoup d'eau, là, avec la côte atlantique, avec la Normandie. Mélanie Page, les bonnes initiatives en France, l'eau en bouteille ou l'eau du robinet ou l'eau de source, régulièrement, on est alerté par la qualité de l'eau en France. Alors, comment être sûr que celle qu'on boit est bonne pour notre santé? C'est Catherine Quicandon qui a eu une idée pour vous écouter.
2: À Castelnau-Rivière-Basse, à mi-chemin entre Tarbes et Mont-de-Marsan et à 50 km de Pau, on aime boire de l'eau.
3: Mais qu'est-ce qu'il boit, lui, Francis?
4: Lui! De l'eau, de la flotte. Ça, on peut dire que ça m'énerve, avec tous ces microbes qui traînent dans les tuyaux.
2: Eh bien, justement, ne vous énervez plus. Marine Aymar a une solution. Elle s'appelle Okyo et c'est une fontaine filtrante gravitaire. C'est-à-dire que c'est la gravité qui fait le travail. Pas d'électricité.
5: On va mettre l'eau en haut et l'eau va passer à travers un composant filtrant, une cartouche en céramique qui filtre l'eau à 0,2 micron. Et on récupère l'eau filtrée en bas grâce à un petit robinet.
2: Ce qui est quand même plus pratique. 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
5: Ah quand même. Allez.
2: À cela, il faut rajouter la cartouche à renouveler une fois par an. Alors certains vont se demander pourquoi filtrer l'eau? Eh bien parce que malheureusement l'eau que l'on boit n'est pas pure, loin de là d'ailleurs.
5: Oui, potable en France bien sûr, mais potable ne veut pas dire exempte de polluants chimiques. Et on se rend compte que de plus en plus dans l'eau du robinet, il y a tout un tas d'invités qu'on trouve, et que en effet, bon, en boire en petite quantité, c'est pas vraiment un problème. Le problème, ben, c'est d'en consommer tous les jours. Il y a une longue liste de polluants, voilà.
2: Dehors, les virus, bactéries, chlore, métaux lourds, pesticides, herbicides, nitrates, nitrites, PFAS et autres résidus médicamenteux. Okyo vous promet une filtration à 99% des polluants, c'est la classe. En plus, la céramique de la fontaine est imprégnée d'ions d'argent qui assure la stérilisation permanente du système de filtration. 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Merci à Ici Berne Bigorre pour cette idée qui coule de source. Ici, ça entreprend Okyo, une fontaine filtrante gravitaire pour de l'eau et rien que de l'eau en Haute-Pyrénées et ailleurs.
1: Merci beaucoup Catherine Quicandon, et ça marche aussi avec de l'eau de pluie, de l'eau de rivière. Vous aimez vous baigner dans les rivières ou dans de l'eau fraîche? Bah, pas trop, m'a dit tout à l'heure Mélanie Paris.
0: Ouais, j'aime bien les lacs.
1: Ah.
0: Oui. Il y a un lac comme ça, clair.
1: Justement, d'écouter un peu de musique, il y a un lac comme ça en France,
0: si vous parlez. Ben non, c'était en Suisse le dernier où je me suis.
1: Ah non, faites pas.
0: Oh là là,
1: Annecy, par exemple.
0: Oui, ah bah j'y suis déjà allée, ah bah mais oui. Je me suis pas baignée en revanche.
1: Demain,
0: mais il est sublime en revanche, vraiment.
1: Ben bien sûr.
0: Ah ouais.
1: Mélanie Page est votre invitée ce soir sur votre radio. Ici, elle est à l'affiche au théâtre de l'œuvre depuis quelques jours de Hitchcock. Et Marie-Rose, on parlera de son rôle, de cette pièce de théâtre en cette rentrée chargée pour notre invitée. Elle est avec vous jusqu'à 21h.
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23: Chaque soir, durant une heure, on sillonne vos villes, vos villages, vos régions. Depuis 20h, on a parlé de la Normandie, on a parlé de la Vendée. Vous avez dit, mais tiens, mais moi j'habite ici. Ah bon, Mélanie Page est passée par là. Eh oui, Mélanie Page est notre invitée. Elle a vécu, elle a grandi un petit peu partout. Elle a beaucoup voyagé. Son roman Peau à Peau chez Albin Michel est toujours en librairie autour de la maternité. Sa pièce Hitchcock et Marie-Rose, dont nous parlerons dans un instant, est à l'affiche du Théâtre de l'Œuvre. Et puis dans quelques jours aussi, Hugues Buroy, autre pièce au Théâtre de Paris. Mais, il n'y a pas que Paris dans la vie. Vous étiez où le 7 août dernier?
24: Ah, j'étais à Ramatuelle.
23: Bien, bravo, bonne mémoire, exactement, ouais, il y a pile un mois.
24: Oui.
23: Puisque je parle de théâtre et on évoquera votre rentrée à Paris, 7 août dernier, effectivement, Ramatuelle, c'est parce que j'ai envie de vous emmener dans un autre lieu, et donc à Ramatuelle.
24: Oui. J'adore ce festival.
23: Ouais.
24: C'est vraiment le, enfin, j'aime tous les festivals de France, hein, mais celui-là, il a une place particulière dans mon cœur.
23: Pourquoi?
24: Déjà, c'est la quatrième fois que j'y jouais, et puis même quand j'y joue pas, j'y vais en tant que spectatrice. Déjà parce qu'il est, l'endroit est absolument sublime, ce théâtre de verdure, voilà. Et puis qu'il est organisé par une femme délicieuse qui s'appelle Jacqueline Franjou et Michel Boujna qui est avec elle. Le public est génial. Enfin, c'est toujours un moment de bonheur intense de jouer là-bas. Et souvent on joue nos dernières parce qu'on arrive un peu en queue de tournée. Et donc là, on a joué la dernière de Je m'appelle Georges et vous. Donc, il y a aussi cette émotion particulière de vivre une dernière. Et quand on la vit là-bas et qu'on se prend tous les coussins rouges.
23: Oui, c'est la particularité d'Armatuelle, c'est qu'on jette les coussins rouges quand on a aimé le spectacle sur les comédiens.
24: Ouais. Et puis on se les prend vraiment. Puis comme on a la lumière, on les voit arriver à la dernière minute.
23: Carrés, en plus,
24: Oui, puis ils sont un peu. Ferme, on va dire. Mais ça donne des très belles images. Parfois, on se le prend un peu dans l'œil. Mais un grand bonheur.
23: On reparlera du Var avant la fin de cette émission parce que c'est aussi un département forcément qui compte pour vous. Dans votre métier de comédienne, d'actrice, vous avez forcément tourné en dehors de Paris.
24: Oui.
23: Vous avez des souvenirs comme ça, je ne sais pas qui vous
24: vient. Mon premier tournage, c'était avec Francis Perrin, une fiction pour France 2, je crois. Et on était vers Le Mans. Et j'avais adoré. J'avais 17 ans, premier tournage. On était en province. Et ce qui est génial quand on tourne en province, c'est que on est tous à l'hôtel, donc c'est comme une petite colonie, quoi.
23: Bien sûr.
24: Donc on est tous ensemble tout le temps. Et franchement, il y a tellement de belles régions en France. Là, le week-end dernier, j'étais en Touraine pour un salon du livre. Et c'est tellement sublime. C'était en pleine forêt. Ça s'appelle la forêt des livres. Et
0: Vous avez embrassé des arbres ?
24: Alors oui.
0: Elle le dit, elle le fait. Hein.
24: J'ai vu un trop bel arbre, vraiment un très très grand vieux, et je l'ai pris dans les bras. Mais je n'ai pas fait que ça, j'ai aussi dédicacé mon livre.
0: Bah, bien sûr.
24: Mais il y a tellement de belles régions en France à visiter, et à chaque fois je me dis ah faut que je revienne ici avec mes enfants. Franchement, rien qu'en France on peut, enfin il y a tout, il y a tous les reliefs, l'océan, les mers, les montagnes.
0: Vous parliez de forêt, je me souviens des disparus de la forêt. Noir.
24: Oui,
0: il y a 3-4 ans.
24: C'était vers Strasbourg.
0: Ben voilà, j'allais vous demander, vous étiez médecin légiste.
24: Exactement. Qu'est-ce qu'on a eu froid ? Mais alors, qu'est-ce que c'est beau ?
0: Ah, c'est l'Alsace. Hein.
24: Ah,
0: ça
24: mon
0: dépend
24: Dieu.
0: De quelle période.
24: C'était l'hiver.
0: Ah bah oui,
24: on s'est pris une tempête de neige en plus. Et Strasbourg, c'est vraiment l'une des plus belles villes de France. C'est sublime, vraiment. Mais effectivement, faut pas avoir peur du froid. Non. Voilà.
0: Vous avez fait le marché de Noël ?
24: Oui, c'était à ce moment-là. C'était en décembre.
0: Ah, ça sent bon la cannelle.
24: Oh là là, c'est beau. Les gens sont sympas. On mange la choucroute, enfin moi la choucroute végé, mais bon. Et oui, je garde un très bon souvenir. Alors là, on était encore en forêt. Et un très bon souvenir, à part que j'ai jamais eu aussi froid de ma vie, honnêtement.
0: Ouais.
24: Parce que quand on tourne, on n'a pas les grosses bottes, enfin on est en costume de tournage, quoi. Donc on n'est pas forcément armé contre.
0: Des fois, vous pouvez tourner l'hiver et c'est censé se passer au printemps.
24: Oui,
0: hein.
24: Bon, là, comme on était sous la neige, on n'a pas joué le printemps, j'ai eu tellement froid que j'arrivais à peine à articuler. On a dû refaire en post-synchro, tellement les mots ne sortaient pas, mais c'est vraiment sublime. Ouais.
0: Vous avez découvert Nantes, vous avez découvert Toulouse.
24: Oui, j'adore Nantes.
0: Et Orléans, j'y ai passé 15 jours.
24: Oui, j'y ai passé 15 jours parce que je jouais au cadeau d'Orléans, et d'ailleurs, on va reprendre Hitchcock et Marie-Rose à Orléans la première quinzaine d'avril. Donc je vais y retourner 2027.
0: Bien sûr.
24: Je vais y retourner avec grand plaisir, déjà parce que cette pièce me tient particulièrement à cœur, et que j'adore le théâtre du cadeau, c'est un bonheur avec un public, mais génial. Et qu'Orléans est une ville extrêmement agréable. Je sais que j'arrête pas de dire que tout est beau, mais honnêtement, en France...
0: Le Loiret, c'est la Sologne aussi.
24: C'est beau.
0: Le Serre, les forêts, là, vous avez les forêts.
24: Et puis les gens sont très sympathiques aussi à Orléans. En règle générale, les gens sont quand même beaucoup plus sympathiques qu'à Paris. Je suis désolée. J'adore Paris.
0: Il n'y a pas que Paris dans la ville.
24: J'adore Paris, mais les gens sont souvent plus sympathiques quand on sort de la capitale.
0: J'ai promis d'en parler. C'est Antibes. Voilà aussi un autre lieu. On se balade hein, vraiment un peu partout, qui est déterminant pour vous. Le théâtre, c'est Antea, c'est ça hein, le nom.
24: Oui.
0: Alors vous y êtes resté aussi pas mal de temps.
24: Justement pour
0: Ceux
24: Rue
0: qui
24: du Roi.
0: Ne nous tue pas,
24: alors,
0: aussi,
24: alors pour ceux, j'ai joué Ceux qui ne nous tuent pas pendant une semaine. C'était
0: spectacle.
24: Mon seul en scène,
0: voilà.
24: Mis en scène par Nicolas Briançon. Et en fait, c'est en jouant ce spectacle que j'ai réalisé que je devais écrire.
0: C'est un lieu déterminant pour vous.
24: Ah oui, vraiment, c'est sur scène que j'ai pris la décision s'est imposée. Voilà, et que je me suis débloquée et que j'ai commencé à écrire. Donc j'aurai toujours une tendresse pour ce théâtre qui est dirigé par Daniel Benoît, qui est le metteur en scène du Burois, l'autre pièce que je vais jouer au Théâtre de Paris. Et on a aussi joué Hugues Burois pendant tout le mois de mars cette année, et donc la version qu'on reprend à partir du 16.
0: C'était la rentrée il y a quelques jours, vous avez des enfants, certains qui sont grands, vous avez forcément entendu parler de cette histoire de téléphone portable, Mélanie Page, interdit toute la journée dans les lycées.
24: C'est très bien.
0: Vous avez un lycéen, vous ?
24: Collégien.
0: Vous avez un collégien.
24: Oui.
0: Alors, en pratique, comment occuper les lycéens pendant les pauses s'ils n'ont plus le droit de sortir leur téléphone ? La réponse peut paraître évidente, mais pour une génération qui n'est pas forcément comme la nôtre, Mélanie, mais qui a toujours connu cet objet.
24: Non, mais je sais, c'est l'enfer.
0: Ça l'est beaucoup moins. Écoutez Robin Bernot avec Vassila Guitoun.
1: Et si l'on remplaçait les smartphones dans les cours de récré par des tables de ping-pong ?
2: Ça évite que des personnes soient trop isolées, restent derrière leur téléphone.
1: Aujourd'hui en France, d'après une étude du Crédoc, environ 98% des 12 à 17 ans possèdent un téléphone portable, un objet devenu indispensable, entre autres pour les lycéens, comme le constate Mathieu Pommiès, proviseur au lycée L'Argentais à Bayonne. Il répond à Vassila Guitoun.
16: Ils arrivent dans l'établissement régulièrement, ils attendent que la sonnerie sonne pour rentrer, comme ça ils peuvent téléphoner à l'extérieur. Pour les lycéens, dès que la sonnerie sonne entre midi et deux heures, ils sont regroupés au foyer, ils sont tous ensemble et pour autant ils sont tous sur leur portable. Et des jeunes, comme vous et moi, quoi, je crois que ce rapport au portable, c'est le souci des jeunes, c'est le souci de nous tous aussi, vu les heures qu'on passe dessus. Donc voilà, je crois que c'est une question à regarder en face quand même.
1: Alors pour cette rentrée, la mesure sur le papier est assez clair.
16: Dès qu'ils rentrent dans l'enceinte de l'établissement, on a inscrit dans le règlement que le portable devra être éteint et rangé dans le sac et qu'ils ne pourront pas l'utiliser.
1: Mais en pratique, le proviseur l'avoue, les premières semaines s'annoncent compliquées. Alors, il a voulu, avec les élèves, trouver une solution qui va peut-être vous étonner.
16: On a installé des tables de ping-pong, on a essayé de renforcer nos activités entre midi et 2h, mais on souhaite pouvoir le faire aussi avec eux, c'est-à-dire qu'ils soient décideurs
24: de ce qu'ils vont faire de leur temps libre.
16: Exactement.
24: Finalement.
1: Des tables de ping-pong, donc pour remplacer l'usage du téléphone dans les cours de récré. Ici à Bayonne, ça marche, mais vous, qu'en pensez-vous? Je me suis installé en terrasse pour vous poser la question et je suis tombé sur ces deux amis.
2: Marie.
3: Hugo.
1: Du tennis de table pour éviter d'être sur son téléphone. Qu'en dites-vous? On commence avec Hugo.
3: Non mais c'est très bien parce que ça permet une interaction avec les autres élèves. Tu peux affronter des élèves que tu connais pas, tisser des liens, parler en réel. Moi je suis complètement pour. Même des baby-foot. Mettez des trucs pour que les élèves puissent vivre des choses ensemble.
1: Marie, elle aussi abonde dans ce sens.
2: Il faut peut-être que ça soit animé par quelqu'un pour les pousser au début à aller jouer, mais pourquoi pas?
1: Et en réalité, on peut peut-être même aller encore un peu plus loin.
3: Après, ça te permet d'ouvrir un peu le spectre et les élèves entre eux peuvent aussi proposer après d'autres choses.
1: Aujourd'hui, blâmer les élèves d'être constamment sur leur smartphone n'est sans doute pas la solution, mais leur montrer qu'il existe d'autres façons de se retrouver, de créer du collectif, ça peut marcher.
0: Ici, ça marche et on vous le prouve et on en parle d'ailleurs chaque jour avec Romain Bernon en vous donnant la parole. Vous avez réagi très spontanément, Mélanie Page, quand j'ai lancé le sujet, quand j'ai dit bon bah voilà, il y a plus de téléphone portable, ils sont interdits, et vous avez dit c'est très bien.
24: Ah oui, mais c'est l'enfer hein, pour les parents, pour cette génération de parents. Les écrans, c'est un monstre à cinq têtes. C'est-à-dire qu'on a beau mettre des règles, se dire on va être hyper strict, c'est plus fort que nous. Ça gagne. Même si on se dit non, le portable, ça reste en bas, c'est jamais dans la chambre, jamais le soir, jamais. En fait, quoi qu'il arrive, même s'ils ont pas le droit d'être sur les réseaux, je sais pas, ça arrive quand même dans leur vie, et c'est une drogue, hein. Donc déjà que pour les adultes c'est difficile de combattre cette drogue, mais pour les enfants et les ados c'est l'enfer.
0: Alors qu'un coucher de soleil c'est bien plus joli.
24: Mais, bien sûr, mais je leur apprends ça. D'ailleurs ils aiment les couchers de soleil. Mais alors c'est.
0: Ah bah oui, moi je me balade. Hein.
24: Oui alors ça va être dans notre maison dans le Var.
0: D'accord.
24: Pour rester dans le Var.
0: Pour vous c'est les plus beaux couchers de soleil.
24: D'accord,
0: c'est une réponse.
24: Ah oui, voilà. C'est sorti du cœur. C'est sorti du cœur.
0: Allez, on ira dans le Var dans un instant parce que c'est aussi un ancrage très important pour vous et vos enfants. Hein, d'ailleurs,
24: oui.
0: Mélanie Page, votre invitée ce soir, encore quelques minutes. Il n'y a pas que Paris dans la vie. Vous voyez, hein, on n'a pas beaucoup parlé de Paris, hein, finalement, un
24: c'est
0: petit
24: vrai.
0: Peu, mais on s'est beaucoup, beaucoup baladé. Et on a encore des endroits à découvrir avec vous sur ICI.
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0: Et pourtant, on part de Paris avec Julien Doré, mais on va très loin. Ça va nous permettre de nous évader un petit peu dans l'océan Indien, direction les Seychelles, sur ICI.

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2: Avec mon invité, votre invité, Mélanie Page, du théâtre, du cinéma, de la télévision, un livre, deux pièces à l'affiche en cette rentrée au Théâtre de l'Œuvre et au Théâtre de Paris. Mélanie Page qui se raconte encore quelques minutes dans Il n'y a pas que Paris dans la vie. On va aller un petit peu dans le sud, Avignon. Ça, c'est une ville importante qui compte pour vous. On n'a pas parlé.
3: C'est vrai. Le festival d'Avignon, quoi.
2: Vous l'avez fait 4 fois, je crois.
3: Je l'ai fait avec 4 pièces, mais en 3 fois, parce qu'il y a une année où j'en avais 2. Alors déjà, la ville est quand même sublime. Je sais, je trouve beaucoup de villes françaises sublimes, mais le Palais des Papes,
2: la place de l'Horloge.
3: Et puis le côté très,
2: la place des Corsins.
3: Non, et puis le côté très historique, quoi. Moi, j'aime bien quand c'est chargé. Et là, Avignon, c'est vraiment très chargé. Les vieilles pierres. Moi, la chaleur ne me dérange pas. Pas trop, je sais que c'est compliqué pour certaines personnes à Avignon pour ça, mais surtout pendant le festival, ça foisonne, il y a soit des passionnés de théâtre qui viennent pour voir des spectacles, soit des gens qui font ce métier, donc finalement, dans les rues, on croise que des passionnés, donc c'est génial.
2: Moi j'ai vécu à Avignon. Découvrez aussi Avignon en dehors du festival. Je vous dis, vous qui nous écoutez, parce que il y a aussi des petits marchés très sympas à Noël avec des santons de Provence qui sont très agréables, et puis c'est aussi encore une autre ambiance, le Luberon.
3: Ah oui, c'est hyper beau. Alors pareil, il fait quand même très chaud l'été, mais c'est le sud-est, quoi. Il y a ce truc où on entend les cigales. Et là tout de suite on est en vacances. Enfin, non, pas pour, c'est les chanceux qui habitent là-bas, mais pour moi c'est les vacances.
2: Alors pas très loin d'Avignon, du Luberon, il y a la Provence, la région PACA, ça en fait partie, les Bouches-du-Rhône, et puis le Var, voilà. Alors le Var, ça, c'est un département qui compte à bien des égards, parce que vous y avez une maison, familiale. Oui. C'est une maison importante, parce que c'est là que vous avez vu grandir vos enfants aussi.
3: Oui, c'est là que j'ai rencontré mon mari.
2: C'est où ?
3: Je l'ai rencontré chez lui, en fait. Je sais, c'est particulier, mais j'accompagnais quelqu'un qui l'avait invité.
2: Ah oui, j'ai demandé.
3: Et voilà. Et donc je me suis retrouvée chez lui, on s'est rencontrés là, et donc déjà forcément, c'est emprunt de ça, de notre rencontre. Et puis après, on y a passé beaucoup de temps, et puis on a vu grandir nos enfants là-bas. C'est là-bas qu'ils ont appris à nager, à faire du vélo. Et puis il y a tellement de bonnes ondes, tellement d'amour.
2: Enfin, voilà. Moi, je trouve ça génial. Alors, dans le Var, on s'arrête où? On va où? À Port-Grimaud? À Sainte-Maxime? Qu'est-ce que vous avez envie de me parler de quel endroit qui...
3: Je connais bien Ramatuelle, je connais Saint-Tropez. Alors, Saint-Tropez, j'y ai travaillé d'abord dans un premier temps.
2: Quand?
3: Dans Sous le Soleil, une série.
2: Oui,
3: voilà. Donc, j'y ai travaillé pendant un an.
2: J'ai cru que c'était genre un petit boulot.
3: Non. En fait, alors, je sais qu'il n'y a pas beaucoup de comédiens qui sont dans ma position, mais je n'ai jamais fait un autre travail que comédienne.
2: C'est génial.
3: Parce que j'ai commencé à 16 ans et demi. J'ai eu la chance de pouvoir en vivre tout de suite. Le seul autre travail que j'ai fait, c'est plus récent, c'est d'écrire.
2: Ouais.
3: Voilà. Mais je tournais là-bas, et puis après, j'ai rencontré mon mari là-bas, et puis voilà, quoi.
2: Je vais quitter le Var, on l'a bien compris, cet attachement. J'imagine que vous y retournez régulièrement, vous y passez des petits bouts d'été, et que dès que l'occasion vous permet. Des gros bouts d'été, de vous échapper là-bas, vous y allez. Mais alors, on va aller jusque dans le 13, on va aller à Marseille, et puis on va aller prendre un ferry, puis on va aller en Corse.
3: Oh, j'adore.
2: Je sais. Je vous y emmène pas par hasard.
3: C'est tellement beau. C'est-à-dire qu'il y a des plages de Corse où c'est aussi beau, voire plus beau que Bora Bora. Il n'y a pas besoin de...
2: À ce point-là ?
3: Ah, mais vraiment ?
2: Vous avez une plage ?
3: Ah non, j'ai pas de nom de plage en revanche en tête.
2: Santa Giulia.
3: Peut-être.
2: Ouais, très belle celle-là.
3: Je retiens déjà rarement les noms en règle générale, mais j'ai des images. Alors ça, j'en ai plein. Et des criques, des petits endroits.

0: où il n'y a pas forcément beaucoup de monde, même en été. Ce qui est quand même rare, parce qu'il y a tellement d'endroits en Corse qui sont sublimes que, bah, du coup, en fait, ça partage, quoi. Voilà, les gens peuvent aller un peu partout et pas se retrouver agglutinés sur la seule belle plage de la région. Ouais. Et c'est, au-delà des plages, tout est beau en Corse parce qu'il y a un côté encore très brut, très nature, justement. Ils ont quand même su, préserver leur nature.
1: Et vous pourriez vivre en Corse, par exemple?
0: Alors oui, hein, y a pire endroit pour vivre. Après, je dois avouer que je suis, enfin tant que je travaille, j'ai besoin d'être
1: l'heure
0: à Paris.
1: De Paris en avion, en c'est fait. Pas bon pour le bilan carbone.
0: Bah non, bah oui c'est ça. Ouais. Si on fait beaucoup d'allers-retours, mais alors si l'avion ne polluait pas du tout. Ah. Et que t'es voilà à panneau solaire, ouais. Oui, je pourrais faire 3 jours en Corse par semaine et être le reste de la semaine à Paris et faire des allers-retours tout le temps.
1: Est-ce que vous êtes gourmande, je sais que vous avez
0: Oh là là, tellement.
1: Où est-ce qu'on mange bien en France?
0: Un peu partout. Ah, alors, oui. En Normandie, le Queen Amman, je peux crever, voilà. Donc
1: à peine sucré,
0: voilà. À peine gras aussi.
1: Oui, du tout.
0: Un peu de beurre, un peu de sucre.
1: Un bon summer body, c'est parfait ça.
0: Ah ouais, mais alors c'est bon. Ah,
1: bien sûr que c'est bon.
0: Oh là là.
1: Le gras, c'est la vie.
0: Ah bah oui, c'est d'ailleurs le gras avec le sucre. Ah ouais. Mais sinon, j'aime beaucoup justement les crêpes, les galettes au sarrasin. Ça, j'adore ça. Et puis j'aime.
1: T'as parlé d'un cassoulet tout à l'heure.
0: C'était quand on était à Strasbourg avec la soucoupe.
1: Mais attends, il m'avait parlé de la Vendée. C'est la brioche, quoi, spécialité.
0: Ah, la brioche et la gâche.
1: Ah oui, la gâche,
0: c'est brioche, en Charente. Ouais.
1: C'est une brioche, mais un peu plus sucrée.
0: C'est une brioche
1: plus moelleuse.
0: Honnêtement, c'est presque la même chose. Ouais. C'est un nom différent suivant la région, mais c'est meilleur en fait, parce que ça s'appelle différemment. J'ai un bec sucré, ça c'est terrible. Donc je suis hyper gourmande, mais j'aime aussi la cuisine méditerranéenne. Ouais. Les tomates. Alors ça, moi, on dit, tu ne mangeras plus de tomates, je fais une dépression, je pense.
1: D'accord.
0: C'est-à-dire que je les aime cuites, en sauce, crues, en salade, voilà. Et oui, toute la cuisine méditerranéenne à l'huile d'olive et tout, j'adore ça aussi.
1: Mélanie Page est votre invitée sur ICI. Il n'y a pas que Paris dans la vie, si aussi, hein, Mélanie Page y a quand même vécu pas mal de temps, malgré le joli voyage qu'on fait depuis 20h. Cette pièce de théâtre au Théâtre de l'œuf, c'est en ce moment Hitchcock et Marie-Rose. Parlez-moi de cette pièce de théâtre qui a débuté là, le 3 septembre, Mélanie
0: oui.
1: Page.
0: Alors c'est une pièce sur Alfred Hitchcock et Tippi Hedren. Il y a aussi un troisième personnage qui est la scénariste. Et en fait, on parle de ce génie qui est Hitchcock. Tout est basé sur des faits réels. Hitchcock, en fait, voulait adapter une pièce qui s'appelle Marie-Rose de l'auteur de Peter Pan, qu'il avait vu dans sa jeunesse. Il voulait l'adapter au cinéma et il ne l'a jamais fait. Alors, faut venir voir la pièce pour savoir pourquoi il ne l'a jamais fait. Mais en fait, on fait un aller-retour entre ce scénario d'Hitchcock qui a vraiment existé, donc l'histoire de Marie-Rose, et les rapports entre ce génie et sa comédienne fétiche de l'époque, Tippi Hedren, qu'il a beaucoup malmené moralement et qu'il a aussi agressé sexuellement. Et donc, on voit les rapports d'un réalisateur extrêmement pervers avec sa comédienne, et en même temps on voit comment se crée une œuvre, comment on dirige un acteur, ce qu'on prend de lui quand on en prend trop, quand on va chercher dans des endroits un peu sombres. Donc à la fois c'est une œuvre un peu fantastique, parce que l'histoire de Marie-Rose, c'est un peu le pendant féminin de Peter Pan.
1: Oui.
0: Donc une fille qui ne vieillit jamais, et donc c'est cette histoire, et en même temps voilà, c'est toute une époque, Hollywood des années 60, une époque où les réalisateurs se permettaient des choses alors que normalement ils ne se permettent plus, même si c'est pas complètement fini. Et puis le courage de cette comédienne Tippi Hedren, qui à une époque où ça ne se faisait pas a dit non et a mis des limites là où il n'y en avait pas, qui n'étaient pas mises par la société. En tout cas, c'est très actuel, même si on parle des années 60.
1: Ouais. Oui, oui. Hitchcock et Marie-Rose avec vous, Mélanie Page, avec Eric Bras, avec Marjorie France. Mise en scène, scénographie aussi, c'est important, hein, voilà,
0: oui.
1: le décor, ce qu'on met en place, la façon dont on va se
0: elle est très très belle, la scénographie.
1: C'est Christophe Lidon, hein, qui la signe.
0: Christophe, oui, a fait un travail magnifique où on est un peu entre le cinéma et le théâtre, parce que qu'on est vraiment dans l'ambiance Hitchcock, dans cet univers, avec aussi une musique qui se rapproche de la musique de Bernard Herrmann, les images qui sont derrière, qui sont donc on plonge dans un univers extrêmement cinématographique, pardon, tout en étant au théâtre et avec les acteurs qui sont là, le spectacle vivant, ça c'est la magie du théâtre.
1: À découvrir Mélanie Page, Eric Bram, Marjorie Frantz, Hitchcock et Marie Rose. C'est du jeudi au samedi à 19h et c'est le dimanche à 17h30 voilà. Au théâtre de l'œuvre. Pas loin, il y a le théâtre de Paris, il y a Uburoy là aussi qui arrive. Hein.
0: Oui, Uburoy. Alors Uburoy, je crois que c'est du mercredi au dimanche à 21h et le dimanche à 15h. Et donc, alors Uburoy, alors rien à voir, je pense que les gens connaissent à peu près Uburoy, ça, la pièce a 130 ans, c'est un classique. C'est une revisite, même si on dit exactement les mots d'Alfred Jarry, une revisite d'Uburoy à la sauce Trump. C'est-à-dire que je suis Mère Ubu slash Mélania Trump et André est Père Ubu slash Donald Trump. Et en fait, c'est fou comme ce texte est actuel et comme il parle vraiment de ce qui se passe en ce moment.
1: Double rentrée pour Mélanie Page, j'oublie pas le livre Peau à peau, édition Albin Michel, on n'aura pas assez de temps pour en parler, mais il est consacré à la maternité.
0: Oui,
1: un dernier roman. Lieu que vous ne connaissez pas encore et que vous rêvez de découvrir, je crois que c'est le Mont-Saint-Michel pour finir.
0: Oui, j'adorerais, forcément c'est très beau et que c'est très atypique et que c'est le prochain sur ma liste.
1: L'association Enfance et Partage?
0: Oui, en fait, quand on me demande quelle association me touche particulièrement, c'est forcément une association qui parle des enfants, enfin qui s'occupe des enfants plutôt. Enfance et Partage fait un travail magnifique. Il y a évidemment plein d'autres associations qui s'occupent de l'enfance, mais si les adultes ne s'occupent pas de leurs enfants, qui le fera à leur place?
1: Merci Mélanie Page, on a beaucoup voyagé, je vous remercie, vous avez parfaitement bien piloté.
0: Merci
1: comme
0: beaucoup.
1: Votre maman à l'époque et j'avais la carte Michelin sur les genoux comme votre papa. Un joli voyage en France à retrouver sur ici.fr. La rentrée au théâtre de l'Avre, entre autres pour Mélanie Page. Vous revenez quand vous voulez. Je vous souhaite une belle rentrée. Je vous dis à très bientôt.
0: Merci,
1: Mélanie.
0: À très bientôt. C'était un plaisir.
1: Excellente soirée à vous tous. On se retrouvera demain avec d'autres invités. N'oubliez pas, il n'y a pas que Paris dans la vie.
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1: Et voici Véronique Sanson avec Marie Vérance.

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1: Passez une excellente soirée, merci d'écouter ici. Dans un instant, Laurent Petit-Guillaume pour 100% années 80. Il est 21h. À demain, ciao.
2: Bonsoir à tous et merci d'avoir choisi ici votre radio pour un petit tour dans les années 80. C'est en musique, en souvenir, en anecdote. Et ce soir, ça commence comme ça.

0: C'était Don't Get Me Wrong, les Pretenders.
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0: Et les copines de l'époque voulaient toutes lui ressembler. Il faut dire que Chrissy Hynde, la chanteuse du groupe Pretenders, en plus d'être une vraie rockstar, elle avait le look de l'époque. À mi-chemin entre le rock, le punk, blouson de cuir, regard noir, un peu rebelle et puis sexy. Bref, on était tous fans. Et puis c'est vrai, quand j'entends ce titre sorti en 1986, encore aujourd'hui, je reste fan des Pretenders. Le dernier album de Chrissy Hynde est sorti l'an dernier, c'est un album de duo.

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avec Don't Go. Succès mondial pour ce duo britannique en pleine période New Wave. Elle, c'est Alison Moyet, ex-Jerry Punk. Et lui, c'est Vince Clarke, membre fondateur d'un groupe qui deviendra Depeche Mode, et oui. Bref, ces deux-là, avec ce titre réalisé au synthétiseur, c'est l'instrument phare de la New Wave, ils ont fait danser la planète. C'était en 1982. Derrière un succès, il y a souvent un duo. Le prochain, pour la musique, c'est le Toulousain Pierre Groscolla, et pour le texte aussi. Et la voix sublime, c'est celle de Françoise Hardy. Souvenez-vous, ça s'appelle Tamalou.

0: Burning Heart, c'était le groupe Survivor. Un tube musclé pour un film gonflé à la testostérone. Évidemment, vous avez reconnu cet extrait de la BO du film Rocky IV. C'était en 1985. On allait tous voir Stallone au cinéma à cette époque-là, mais oui. Le film réalisa le troisième meilleur score de l'année, près de 5 millions d'entrées en France. Allez, devinette, dans quel clip de Michael Jackson on voit John Travolta et le singe Bubbles ? Réponse dans un instant.
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0: Strain Darby.
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0: Un petit chef-d'œuvre du regretté Terence Trent D'Arby. Alors non, il n'a pas disparu. Hein. Mais après une jolie carrière dans les années 80-90, il décide de changer d'identité. Suite à une immense crise personnelle, des conflits avec l'industrie du disque, etc. Depuis 2001, il s'appelle Sananda Maitreya. C'est du sanskrit, ça veut dire habité par la joie. Et il continue de produire des albums. Bon, on va dire en toute discrétion. Hein. La discrétion, c'est pas son truc. Et c'est tant mieux. Madonna, Into the Groove.

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1: Marc Lavoine, c'était pour une biguine avec toi. 1984 pour Marc Lavoine, c'est enfin une chanson qu'il peut entendre à la radio avec son complice, le compositeur Fabrice Aboulker. Il rencontre enfin le succès, même si la chanson ne se vend pas à des millions d'exemplaires. Elle plaît aux médias et au public et c'est le début d'une longue carrière qui est loin d'être terminée. 1984, c'est aussi une très belle année pour le groupe Alphaville. Eux, ils sont numéro 1 avec Forever Young.

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1: C'était sympa ce petit voyage dans les années 80. Bah, du coup, on recommence demain. Je compte sur vous. Dans un instant, place à la chanson française. C'est du 100%. À demain. 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
3: En 1981, Michel Berger signe l'un des textes les plus profonds. Diego, libre dans sa tête.
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3: Derrière cette mélodie à la douceur apparente se cache en réalité un cri de révolte. Nous sommes en pleine période de dictature en Amérique latine. Diego n'est pas un homme, c'est un symbole. C'est le visage universel de tous ses opposants jetés derrière les barreaux pour avoir osé penser différemment. Le message de Berger est limpide. On peut briser un corps, mais on n'emprisonne jamais une pensée.

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1: Le titre change de dimension en 1990, repris alors par Johnny Hallyday, qui en fait un hymne rock déchirant.
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2: On connaît tous le refrain en tétant Andy, dis-moi oui. Mais qui est ce mystérieux garçon qui a inspiré les Rita Mitsouko en 86?
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2: Tout se joue à Londres. Catherine Ringer et Fred Chichin, le guitariste du groupe, y enregistrent leur album avec Tony Visconti, le producteur de David Bowie. Entre deux séances, ils s'amusent d'un personnage de BD culte en Angleterre, Handicap, un chômeur par conviction, squatteur de canapé et pilier de pub un peu macho.

0: À l'époque, les programmateurs radio ne parlent que de ce titre. Résultat, un tube immédiat qui dépoussière la pop française et qui installe définitivement le duo au sommet.
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2: Ce sont les jumeaux les plus connus des Pays de Savoie, Philippe et Jean-Noël de Paris. Ils partent depuis des années à la rencontre des Savoyards, des Hauts-Savoyards avec leurs caméras. Et chaque jour, ils nous racontent leur anecdote croustillante dans la place du village. Et c'est Philippe qui est avec nous. Bonjour.
3: Bonjour Laurent.
2: Alors aujourd'hui, pour la place du village, comme vous, beau et fort, on va parler d'un jeune agriculteur passionné à Beaufort-sur-Doron.
3: Merci Laurent, je vous renvoie le compliment. Nous nous dirigeons dans le Beaufortin et plus précisément sur la commune de Beaufort et même le village d'Arèche. Et là, on s'arrête sur la route du Planet. On est à 1100 mètres d'altitude et on rencontre Rémi Gachet, un tout jeune agriculteur en gaec, comme on dit gaec, de l'Argentine. C'est le nom du torrent qui coule derrière la ferme. Et Rémi est associé dans la ferme avec sa maman et son frère. Il possède une quarantaine de vaches, toutes de race tarine.
2: Et les vaches sont encore à l'étable.
3: Eh oui, l'hiver est particulièrement long, nous dit Rémi. Et on vous rappelle qu'on est le 25 avril. Les vaches de Rémi sont rentrées depuis les premières neiges au début du mois de novembre et elles ne ressortiront qu'au début du mois de mai, soit 6 longs mois à l'étable. Et l'étable de Rémi a une particularité. Elle est toute récente. Elle possède carrément une baie vitrée, comme dans les beaux chalets de montagne, qui donne beaucoup de lumière et beaucoup de soleil aux bêtes. Source, nous dit-il, de bien-être, de bonne santé pour les bêtes.
2: Et puis là, il va vous décrire la particularité physique de la race tarine.
3: Évidemment, il les aime, ces vaches, et il nous rappelle que les tarines sont toujours les yeux fardés. Il nous dit que ce sont les plus belles vaches, on veut bien le croire. Il nous explique aussi que la couleur noire autour des yeux est une

0: protection contre le soleil en montagne et qu'elles n'ont pas les yeux irrités. Autre particularité, elles ont toute la langue grise. C'est une caractéristique de la tarine. Et chez les tarines, toutes les extrémités sont noires ou grises, le bout des cornes, autour des oreilles, le bout du nez, le museau, la langue, on l'a dit, et même le bout des pieds, le bout des sabots est noir, nous dit-il.
1: Et à Beaufort, on pense forcément au fromage.
0: On reconnaît Laurent le gourmand ici, et oui, avec ce brûlée, Rémi fait bien sûr les bons fromages de Beaufort, un lait qui est transformé par la célèbre coopérative de Beaufort, juste à côté. On rappelle qu'il s'agit là d'un des meilleurs fromages de France, appelé le prince des gruyères. Et c'est incontestablement un lait qui est le mieux valorisé de toute la France. Rémi est également moniteur de ski pendant l'hiver, uniquement pendant les vacances, 15 jours à Noël, un mois en février, double actif pendant la saison, et nous dit voilà, vache le matin, ski la journée, vache le soir, sans oublier quelques descentes au flambeau. Et ce jour-là, il est 16h quand nous quittons Rémi. Rémi va attaquer le travail, et nous, on sentait bien que les vaches avaient qu'une envie, c'était d'aller brouter l'herbe fraîche dehors, mais il était encore assez tôt pour le faire, il fallait attendre encore un petit peu.
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3: Nous sommes à Brun, près de Nantes. Voici Johan, c'est un passionné qui a beaucoup donné, jusqu'à en être limite dégoûté. Il a su se recentrer sans jamais perdre l'essentiel, l'envie de transmettre. Parce que s'engager pour les autres, c'est dans son ADN.
4: Pas un déclic, mais plutôt un sens de la responsabilité. Dans le sens où, pour moi, si on veut continuer à vivre le sport, il faut que des gens expérimentés, des gens qui ont vu des choses, prennent le relais de gens qui l'ont déjà fait et puis qui veulent le faire après à suivre.
3: Comment votre engagement a évolué au fil des années, Johan ?
4: Bah, au début, beaucoup d'idées, beaucoup d'énergie, forcément. Après, j'ai aussi mon métier qui m'a pris de plus en plus d'énergie. Donc, du coup, je pense que c'est l'attitude des gens qui, tout doucement, alors surtout avec le Covid, où là, il y a vraiment eu un fossé qui s'est creusé, ou en termes de comportement, où les gens, c'est ce que je disais à la fin, c'est que j'avais plus de négatifs que de positifs, même si le positif était très beau, était très bien, et j'arrivais pas à passer le truc, quoi.
3: Ça fait une sorte de burn-out associatif. Qu'est-ce qui s'est passé dans votre tête à ce moment-là?
4: Les demandes des gens qui comprennent pas que c'est pas notre travail, déjà. C'est quelque chose qu'on fait en plus de notre travail, qu'il y a des choses qui nous demandent, qui prennent beaucoup de temps, qu'il n'y a pas d'effort de leur part, parce que nous, on a donné l'information par mail, par SMS, sur notre site internet, mais les gens n'ont pas envie de chercher, ils se laissent porter. Alors même si on est plusieurs dans le bureau, et c'est vrai que bon, on n'a pas tous le même rôle, mais on a quand même essayé de répondre à beaucoup de demandes. Il y a un moment où une boîte à mail, c'est pas une personne. Et ça fait trop. Je pense que les gens se laissent trop porter, ne s'engagent pas assez. On va dire au moins une journée à deux journées dans l'année, bénévolement auprès d'associations pour les aider, peu importe la mission, tenir un bar, ça peut être aider les gens, tout simplement.
3: Qu'est-ce que vous avez envie de peut-être faire passer comme message pour encourager les gens à s'engager, à donner un coup de main, même quelques minutes de leur temps chaque semaine?
4: Je vais être un peu dur, je vais dire lâchez vos smartphones et puis vos écrans, et puis allez plutôt passer 2-3 heures avec une association.
3: Qu'est-ce que vous gardez de positif de cette expérience?
4: J'ai énormément de positif, hein. J'ai quand même, on a renoué avec le niveau national. Donc ça, moi j'en suis très content. On a des jeunes qui ont été en championnat de France. Donc ça faisait des années qu'on n'avait pas réussi à ça. Il y en a même certains qui ont fait des podiums. Mais voilà. Après, le positif, c'est vraiment la réussite, moi, de mes adhérents. C'est ça qui me plaît. J'ai vu les enfants tout petits, à 5 ans, 4 ans. Et aujourd'hui, je les vois à 16, 18 ans passer leur ceinture noire avec moi. Je serais prêt à continuer à former les gens, parce que bon, bah, avec 44 ans de judo dans les pattes, forcément, on a des choses à dire. On a encore des choses à apprendre aussi, hein.
3: Qu'est-ce qui vous rend fier, Johan, aujourd'hui?
4: Pour moi, c'est tous ces jeunes. C'est tous ces jeunes qui ont compris ce qu'était le judo et qui ont été au bout de la démarche, et je pense qu'ils vont continuer à aller au bout de la démarche.
3: Johan, un parcours sincère et une passion intacte pour accompagner les jeunes à grandir sur le tatami, comme dans la vie.
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5: Nous sommes de retour dans la famille. En ce moment, il fait beau, il fait froid. Ben, on est dans le nord, hein. Il y avait un indice. Hein. Et en plus, il y a un vent de voleur. C'est une situation que j'aime peu, parce qu'en général, quand on dit « oh, il fait froid », on nous répond « ben non, il fait pas froid, c'est le vent qui est froid ». Je pourrais la taper, la personne qui me dit ça. Parce que la conséquence directe du vent froid, c'est qu'il fait froid. du coup, avance et ferme votre gif. Donc, je résume. Il fait froid, mais il fait beau. Il y a quelqu'un qui a allumé la lumière et d'un coup, vous voyez votre cousine enlever son manteau, tirer sur son col et pousser un soupir. Je sais pas ce que j'ai étouffe d'un coup. Et son mari de répondre. Qu'est-ce que t'as tes vapeurs de belle-mère? Ne paniquez pas. Oui, qu'ils aient fait là pour vous aider. Je vous comprends, ça surprend.
6: Bon, ce n'est pas très 21e siècle comme expression.
5: Mais c'est celle qu'utilisait ma grand-mère quand elle avait une bouffée de chaleur. Ou quand elle remarquait que quelqu'un avait anormalement chaud. Cocteau, tête rouge, t'as des vapeurs de belle-mère ou quoi?
7: Définition.
5: Les vapeurs de belle-mère sont originellement les bouffées de chaleur dont souffre la majorité de la gente féminine lors du dérèglement hormonal conséquent de l'arrivée de la ménopause. Quand je parle des filles et de leurs soucis, en général, je préfère partir dans le médical par les temps qui courent, c'est plus sûr. Et puis c'est imagé, parce que dans l'esprit de ma grand-mère, que je rappelle est enterrée au cimetière de l'Est depuis les années 80, je replace dans le contexte. La ménopause atteignit essentiellement les belles-mères. Ou si vous préférez, si t'es belle-mère, t'es forcément ménopausée. Et je tiens à préciser qu'elle disait ça aussi aux hommes. Mais quand est-ce que ça peut vous arriver d'avoir des vapeurs de belle-mère, par exemple?
7: Exemple.
5: En écoutant le discours de Vladimir Poutine, en s'apercevant que son match Tinder, ben, c'est sa sœur, avec leur nouvelle mode de pas mettre la photo en plus. Et alternative à vapeur de belle-mère, il y a « J'ai chaud, je crois que je viens de buer ».
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2: Arnaud Fromage est avec nous chaque matin. C'est l'heure de la nécessaire minute comtoise. Mon cher Arnaud, bonjour.
3: Bonjour.
2: Du côté des radars, il y a des petites surprises. On donne vraiment des drôles de noms aux choses, parfois, chez nous, en Franche-Comté.
4: Oui, et en voici un nouvel exemple. Alors, petite mise en situation. Vous êtes en voiture, vous venez de Belfort, et vous roulez en direction de la Chapelle sous Rougemont. Bref, vous êtes sur la départementale 83. Vous passez de nez avant d'arriver à Rop. Là, vous passez devant la mairie, sur l'avenue Charles de Gaulle. Il y a Céline une coiffure, mais vous continuez, la petite patte d'oie à la Vermenoncourt, vous restez sur la route principale et vous avancez encore un petit peu. Il y a les jolies maisons typiques là sur le côté et c'est là, dans le virage, qu'il faut freiner tout simplement parce qu'il y a un radar.
2: Bon bah pas mal la petite balade là autour de Belfort, je vois pas vraiment où vous voulez en venir Arnaud.
4: Eh bien exactement à cet endroit précis, là, sous le radar en face de la boîte aux lettres. Parce que ce n'est pas n'importe quel radar, c'est celui qui est surnommé le radar Johnny Hallyday. Mais alors, pourquoi allez-vous me demander maintenant que j'ai réussi à capter votre attention?
2: Eh ben oui, pourquoi le radar de Johnny Hallyday, Arnaud? Oui.
4: Pour comprendre, il faut remonter à février 1970. L'idole des jeunes a donné la veille un concert à Strasbourg et doit se rendre à Besançon. 3000 personnes l'y attendent et il est 18h passé. Dans la DS Palace Citroën, qui roule à fond parce que, bah, années 70, il y a donc Johnny Hallyday et Sylvie Vartan, mais aussi Mickey Jones, le guitariste de Johnny, Jean Ponce, son manager, et Sacha Rull, son secrétaire. On est en février, il fait nuit, il fait froid, il y a du verglas et ça roule vite. Bref, Johnny perd le contrôle de sa voiture. Il glisse et se retrouve dans le fossé. Alors il parvient à reprendre le contrôle de son véhicule, parce que ne l'oublions pas, Johnny Hallyday est un pilote, mais malheureusement, il y a un bloc de béton qui bloque le fossé et la voiture finit par s'y écraser. À bord, Johnny et son guitariste n'ont rien, mais son secrétaire et son manager sont blessés. Sylvie Vartan, elle, a carrément traversé le pare-brise, elle a le visage en sang. En 1970, la ceinture de sécurité est censée être obligatoire, mais dans les faits, personne ne la met vraiment. Les voisins viennent au secours des blessés, alors au départ, ils avouent ne pas vraiment avoir reconnu Johnny et Sylvie Vartan, parce qu'ils sont sous choc, et les blessés sont conduits à l'hôpital de Belfort. Johnny s'empare du téléphone d'un riverain pour annoncer qu'il n'y aura pas de concert à Besançon ce soir-là. Sylvie Vartan, elle, s'exile quelques mois à New York dans une clinique de chirurgie esthétique où elle subira des dizaines d'opérations de reconstruction pour effacer les traces de l'accident. Alors voilà pour la petite histoire. Et c'est donc dans ce même virage, toujours à la sortie d'Europe et toujours aussi dangereux, qu'a été installé en 2019 un radar, le radar Johnny Hallyday, pour nous rappeler que, star ou pas, il ne faudrait pas oublier de...

0: Johnny Hallyday, voilà, on sait désormais où il est grâce à vous, Arnaud Fromage, pour la nécessaire minute comptoise. Vous menez les enquêtes dans tous les sens et vous nous faites revivre avec un superbe podcast La vie incroyable de Paul-Émile Victor, un jurassien qui, pour sa première expérience et sa première expédition, est parti au Groenland. On a entendu le premier épisode jeudi à partir de dimanche, pardon, à partir de 10h. Et le numéro 2 est déjà disponible en ce moment sur l'application ICI ICI. Vous allez véritablement découvrir ce qu'a enduré l'équipe autour de Paul-Émile Victor, une équipée qui a été véritablement sans danger, mais ô combien importante pour l'avancée de la science. Un podcast passionnant avec vous, mon cher Arnaud Fromage. Je vous dis à demain.
1: À demain.
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3: En vous baladant du côté d'Ahun, dans le bourg, peut-être que vous avez déjà fait une petite pause pique-nique au jardin Jacques Lagrange, qu'on appelle aussi le jardin lapidaire. Et c'est quoi son histoire ?
4: Nathalie Manot, je suis animatrice à l'Office de tourisme Creuse Sud-Ouest. C'était le jardin de la maison qui est là face à nous, ce très bel hôtel particulier, l'hôtel Joran. Mais avant même d'être le jardin de cet hôtel Joran, on imagine qu'ici nous sommes dans les fossés de la ville médiévale. Et ce jardin, il donne de la profondeur avec cette grande allée et ça donne encore plus de valeur et d'importance à cette belle maison. C'est vraiment une mise en scène architecturale. Le premier portail semble suffisamment large pour qu'un petit véhicule y passe. Le deuxième est tout

0: aimé la Creuse. Il est venu ici pour aller auprès de Jean Lursa faire des tapisseries à Aubusson. Il était peintre, il était cartonnier, il était grand collectionneur. C'est aussi pour ça qu'il voulait une grande maison. Il collectionnait les horloges de gare, les enseignes de magasins. Ça prend beaucoup de place. Il a contribué à l'architecture. Enfin, c'était vraiment un artiste avec plusieurs facettes. Et il aimait se trouver ici, dans la Creuse, dans cet espace très naturel, avec une histoire riche. Alors, je vais te dire mon coup de cœur. Et en regardant bien la frise végétale qui est là sur le pignon, on va le trouver ce cœur. Il est en bas, à gauche, il est très stylisé. C'est vraiment un motif que Jacques Lagrange utilisait beaucoup dans ses tapisseries, dans ses peintures. Donc cette frise, elle représente une branche. Il l'avait dessinée pour illustrer le poème d'un de ses amis, Eugène Guivic. Et ce poème s'intitule « Temple du Merle ».
1: Marie-Ève,
2: et Geoffroy.
1: Notre fille prend des cours de piano juste à côté. En attendant son cours, on aime bien se promener ici, oui.
2: Il y a des urnes funéraires. C'est un petit site archéologique. C'est sympa, puis il y a de jolis des petits buis qui sont bien taillés. C'est un joli jardin.
3: La prochaine fois que vous passez par le jardin Jacques Lagrange, jetez un œil à ce petit cœur sur la façade.
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5: Bonjour à tous, je suis frère Jean-Michel, je suis au monastère de l'abbaye de Belloc, j'ai 69 ans.
1: Ben bonjour, alors vous nous recevez dans un endroit qui est important dans le monastère pour vous, on est dans la bibliothèque.
5: La bibliothèque c'est un lieu important, les moines sont obligés de lire tous les jours.
1: Dans quel rayon vous allez le plus souvent vous?
5: Surtout dans le rayon de la Bible, un petit peu de la philosophie.
1: Dites donc Jean-Michel, on fait un peu le sérieux frère Jean-Michel, mais moi je vois des astérix là-dessous là. Il n'y a pas que de la philo.
5: Non, il y a effectivement... Astérix, c'est de l'art. Hein.
1: Ben voyons. Vous avez été prêtre pendant longtemps. Qu'est-ce que vous gardez comme souvenir de votre vie de prêtre qui a duré 40 ans quand même en Creuse?
5: J'ai fait beaucoup d'enquêtes rurales.
1: Quoi des enquêtes rurales?
5: Alors j'ai travaillé, si vous voulez, je vais dans une commune par exemple, eh bien je vais rencontrer toutes les personnes qui sont des personnes ressources, on veut dire au niveau de, je dirais, de l'organisation de la cité. Bon, je vais visiter les familles, les agriculteurs. Alors quelquefois ça fait bizarre parce que bon, moi je fais des enquêtes rurales pour connaître un peu le pays, mais les gens à l'époque, hein, quand ils me voyaient arriver dans les fermes par exemple, ils croyaient à cause des questions que je posais que je venais pour les subventions. Alors évidemment à la fin de l'entretien, c'était une grosse déception de leur côté parce que j'avais rien à leur offrir.
1: Vous avez décidé à 60 ans de quitter la prêtrise et de redevenir moine. Pourquoi on choisit d'être en retrait à un moment donné?
5: En fait, je m'étais rendu compte que dans mon activité très pleine, hein, j'arrivais pas à tout faire. J'avais des grandes ambitions, bien sûr, d'être proche de tout le monde, mais c'était impossible. Et donc, je me suis dit, mais comment être proche de chacun si je ne peux pas, à cause du temps, à cause des lieux, etc. Et donc, j'ai compris que, en fait, la relation principale, c'est la relation de l'intériorité, c'est-à-dire de l'écoute, de porter les personnes. Bon, c'est une question de foi, bien sûr, hein, dans la prière, c'est-à-dire la méditation. Et du coup, on se sent beaucoup plus proche des personnes, beaucoup plus en résonance avec elles, et sans doute aussi avec une capacité d'énergie, hein, d'encouragement. Hein, voilà. Et de ce fait-là, beaucoup de personnes pensent aussi à moi, et donc on se communique énormément. Je n'ai plus de nouvelles relations. Par contre, j'approfondis toutes mes anciennes relations, et chacun se retrouve. Enfin, voilà, c'est très mystérieux. Hein. Je ne savais pas que ça allait se passer. C'est comme ça, mais de fait, il y a une grande intimité qui s'est créée entre toutes ces personnes.
1: Dernière question, vous, est-ce que en 40 ans de prêtrise, vous l'avez vu changer cette société?
5: Ça n'a rien à voir. 40 ans, quand je pense, c'est le premier temps que j'étais dans la Creuse, et aujourd'hui, ça n'a absolument rien à voir, vraiment, vraiment. Par contre, ce que je constate, si vous voulez, c'est que les gens sont très soucieux de beaucoup de choses. Mais aussi, je crois qu'on est dans une société qui n'aide pas à pacifier les relations. Beaucoup de personnes insatisfaites, voilà. C'est ça qui est un petit peu difficile, je crois.
1: C'est le vivre ensemble qui va apprendre. Ce que vous faites ici, vivre ensemble, vous êtes combien dans la communauté?
5: Alors, nous sommes 11 frères. Il y a aussi la communauté des sœurs, elles sont 8. Oui, on apprend, ben justement, on prend beaucoup sur soi. On est comme dans une famille, hein, ouais, c'est ça. En prenant sur soi, on apprend beaucoup sur les autres. On comprend que c'est ce chemin-là qui peut produire vraiment du vrai bonheur.
1: Merci beaucoup, frère Jean-Michel.
5: Merci à vous.
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1: Oh, ce vin là, il est ben trop bon pour la modurer.
2: Berrichon dans le texte.
1: À modurer le vin, ça veut dire y rajouter de l'eau. 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
1: Je suis sûr que vous êtes déjà passé devant le château du Barou, sauf que le château du Barou, sans un homme, il serait aujourd'hui inexistant, détruit, entièrement détruit. C'est André Vaison de Pradène qui l'a sauvé. Il arrive en Vaucluse au début du 20e. Très vite, il s'enracine, il devient conseiller municipal, conseiller départemental, puis maire de Murs pendant près de 4 mandats. André Vaison de Pradène, c'est un homme public, engagé, décoré de la Croix de Guerre 14-18, chevalier de la Légion d'honneur, mais c'est surtout un sauveur de pierre. 3 châteaux vont marquer son existence. D'abord, celui de Murs, dont il devient propriétaire. Ensuite, il y a le château de Javon sur son plateau forestier. Et puis, il y a donc le Barou. L'histoire la plus spectaculaire, quand il prend possession au début du siècle, le château féodal est dans un état catastrophique. Les guerres, les pillages et l'incendie de 1929 ont tout dévasté. Je vous renvoie d'ailleurs à la chronique consacrée sur l'histoire du château du Barou. Et là, donc, André Vaison de Pradène va se lancer dans une reconstruction titanesque. À l'époque, pas de subvention, pas de mécénat, tout est assez frais. Et sur 10 ans, il fait travailler 10 maçons pendant 10 ans. On va consolider les murs, refaire les toitures, dégager les salles, restaurer les escaliers. Il va redonner une silhouette, une sorte de colonne vertébrale à ce château qui domine les dentelles. Et c'est ce gros travail, notamment la nouvelle toiture en béton, qui va permettre au château du Barou de survivre lorsqu'il y aura un second incendie en 1944 pendant la Seconde Guerre mondiale. Sans ces travaux-là, le château qu'on visite aujourd'hui n'existerait plus. Et puis il y a aussi cette autre facette moins connue. André Vaison de Pradène était un passionné de préhistoire. Ses travaux aujourd'hui font encore référence. En fait, il a longuement étudié les ateliers préhistoriques autour de Murs grâce aux paysans qui lui rapportent leurs trouvailles contre quelques pièces. Une grande partie aujourd'hui de sa collection a été donnée au musée d'Orsay et c'est loin d'être fini. Aujourd'hui, une biographie est actuellement en préparation par son petit-fils Jean-Baptiste Vaison en collaboration avec un archéologue. Mais la vie d'André, elle, se termine tragiquement. Il meurt accidentellement à Paris, intoxiqué au monoxyde de carbone dans son appartement avec son épouse et sa fille. Seul son fils survit et c'est ce fils qui va prolonger l'esprit du père en protégeant les propriétés familiales. Et aujourd'hui, donc, c'est son petit-fils Jean-Baptiste avec Fanny qui poursuivent cette histoire au Barou, notamment avec la création du premier whisky du Vaucluse élaboré à l'intérieur même du château.
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trio morlaisien revient avec un nouvel extrait de l'album « Tout s'efface ». Dans la chanson « Je veux voler », leur rock noir et intense raconte l'urgence du désir d'évasion.

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1: Bonjour. Arnaud, ma passion, c'est les taureaux. Tous les taureaux. L'amour du taureau. Le taureau Camargue, le taureau espagnol, qu'il soit dans l'arène, dans les champs, dans la rue, je l'adore dans toutes ses formes.
2: Est-ce que vous vous êtes posé la question pourquoi j'aime le taureau?
1: Ben, j'y suis venu petit à petit. En fait, mes parents m'ont amené, il y a très longtemps dans ma jeunesse, dans les arènes de Nîmes, à l'époque encore où on pouvait voir le sixième taureau gratuitement, on ouvrait les portes. Et je me suis pris de passion pour ça. Et petit à petit, j'ai appris ce qui était cet animal. D'abord le taureau espagnol, puis après le taureau Camargue.
2: Qu'est-ce qui représente pour vous le taureau?
1: Mais la sérénité, la force, et puis cet esprit de combat qu'il a toujours, qui est inné chez lui, et cette résistance qu'il peut avoir partout, contre le climat quand il est dans le champ, mais aussi dans l'arène ou avec les races de terre. Maintenant, le plus grand plaisir est quand même de le voir dans son champ, évoluer dans son territoire, puisque c'est là où on voit qu'il est le plus majestueux.
2: Vous auriez aimé être éleveur de taureaux?
1: Alors, j'ai approché des éleveurs de taureaux et je sais tellement comme c'est difficile. Non, sincèrement, je m'en vois pas.

0: Des capacités.
1: Trop de travail.
0: Oui, oui, oui. C'est comme toute passion, on aime s'en approcher le plus près possible. Donc, rêver d'un jour élever des taureaux, bien sûr, mais sincèrement, c'est vraiment, vraiment très compliqué.
2: Le taureau, il est fascinant. Alors, il fait peur. Il est fascinant. Vous avez lu des livres sur le taureau, parce que dans la mythologie, il y a toujours des bêtes à cornes.
0: Oui, tout à fait. Beaucoup de livres, à la fois sur la course camargaise, à la fois sur la corrida, mais aussi sur le taureau. Et ce qui est fascinant, c'est tout ce qu'il peut être, lui, dans ce qu'on en fait en tant qu'élevage, et la force qu'il représente. Parce que après, c'est la relation à la fois à la corrida avec la mort, et qui peut gêner, et je l'entends, mais aussi l'agilité qu'on peut retrouver dans la course camargaise. Il a toutes ses facettes, le taureau.
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4: Bonjour à toutes et tous, Thierry Sagarloïto pour Affaires Classées, le podcast. Nous sommes en juin 1884. Un vieil homme habitant le village sous le teint d'Escule est sauvagement assassiné dans une auberge du village voisin de Lannes en Barétous. Qui lui en voulait donc et pourquoi? Réponse dans un instant.
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4: Au village sous le teint d'Escule vivait naguère un certain Joseph Larras. Cet ouvrier d'origine espagnole, âgé de 58 ans, était vaillant, bien que de santé assez faible. Sa sobriété et ses habitudes économes le rendaient, disait-on, à l'abri du besoin. D'origine modeste, Joseph n'hésitait jamais à faire état du fruit de son labeur, des espèces sonnantes et trébuchantes qu'il trimballait fièrement dans sa ceinture. Le soir venu, au troquet du coin, cela devenait même un sujet de plaisanterie. Combien avait-il exactement dans sa poche? 1600, 1800 francs? Nul ne savait vraiment. Nous sommes en 1884 et pour l'époque, ce joli pécule a de quoi susciter l'admiration, la jalousie, voire même aiguiser l'appétit de sujets peu fréquentables. Joseph eut un jour le malheur de prêter une somme d'argent à une certaine Madeleine. L'intéressé était connu dans les environs et pour cause. Elle tenait dans le village de Lannes en Barétous un cabaret où les hommes du canton venaient volontiers s'encanailler lorsqu'ils le pouvaient. Les dames de joie y servaient de l'alcool à volonté avant de faire commerce de leur charme. Ladite Madeleine flaira sans peine le pigeon. Malgré son inconduite notoire, elle put approcher Joseph et le convaincre de lui prêter une petite partie de son bas de laine. Les mois passèrent et le brave ouvrier eut toutes les peines du monde à se faire rembourser. Le 1er juin, il finit par se rendre chez sa débitrice, laquelle, pas gênée pour deux sous, le reçut très amicalement en lui offrant à boire et à manger. La nuit suivante s'avéra cauchemardesque pour le pauvre Joseph qui fut pris de fortes douleurs au ventre.
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4: Trois jours durant, Joseph fut contraint de garder le lit, incapable de tenir sur ses deux pieds. Quand son médecin se présenta, il diagnostiqua sans mal une tentative d'empoisonnement. Un crime très en vogue à l'époque. Il lui fallut une bonne semaine pour se rétablir. Une fois remis, le brave ouvrier aurait fort bien pu s'empresser de déposer plainte à la gendarmerie. Sauf que, en agissant ainsi, il risquait de faire une croix sur sa créance. Joseph choisit donc de ne rien dire afin de revenir de plus belle à la charge auprès de la vilaine Madeleine, laquelle ne fut guère rebutée par l'insuccès de son premier essai de l'empoisonner. Excitée par la convoitise du magot de Joseph, elle se décida cette fois à l'assassiner, non sans voler au préalable le pognon avant de faire disparaître sa dépouille. Un projet préparé 13 jours durant. Le 10 juin 1884, comprenant que Joseph rechignait à se présenter au cabaret, Madeleine eut l'idée de solliciter l'aide d'un certain Bidard, Et selon le plan ourdi par la maquerelle du village de Lannes,

0: le Basque devait se rendre au domicile du vieux Larras afin de lui demander un petit service. Bidard, recherchant soi-disant un guide connaissant comme sa poche les routes du royaume d'Espagne, devait accompagner deux dames qui se disaient désireuses de faire un pèlerinage à Saint-Jacques-de-Compostelle. L'idée consistait donc à mettre le marché en main à Joseph. Ah, la belle histoire. Sachant la perversité de sa voisine, Bidard eut un mauvais pressentiment et il se garda bien d'honorer la mission. Deuxième échec pour Madeleine, qui ne songea pas un instant à lâcher prise. Elle revint à la charge le lendemain, mais Bidard ne bougea pas.
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0: Peu importe, le 22 juin, la tenancière de cabaret change son fusil d'épaule. Elle recrute cette fois deux autres acolytes, Thérèse et Jeanne-Marie, qui iront frapper séance tenante à la porte du vieux Larras afin de lui demander de l'aide. Prétextant se rendre demain à Raqqa, les deux dames ont pour mission de convaincre le futur pigeon de leur montrer la route. Moyennant finance, évidemment. Flairant l'entourloupe, Larras refuse. Il profite de cette visite inattendue pour leur demander de passer le mot à Madeleine, qu'elle se dépêche d'éteindre sa dette, sans quoi il n'hésitera pas à la traduire en justice au tribunal d'Oloron. Ne voyant rien venir, l'ouvrier espagnol se présente le lendemain dès 7h chez la Madeleine, laquelle l'envoie promener au motif qu'elle dort et qu'il vaudrait mieux qu'il revienne à 16h. Assuré que Joe Larras se pointera ce soir, la tenancière de cabaret lui prépare cette fois un comité d'accueil plutôt musclé. Elle sollicite une nouvelle fois ses deux complices, Thérèse et Jeanne-Marie, afin qu'elles lui prêtent main forte. Et le plan fonctionnera à merveille. Tout commence vers 15h30. La fille aînée de Madeleine, postée en sentinelle sur le chemin, court à l'auberge afin de prévenir les trois mégères de l'arrivée imminente du vieil homme. Quelques instants plus tard, Larras frappe à la porte de l'auberge. L'endroit a l'air désert. Il entre. À peine franchit-il le seuil que Madeleine se rue sur lui afin de le jeter au sol, tandis que Jeanne-Marie claque la porte et ferme le loquet intérieur. Les deux dames empoignent violemment Joseph, le tirant dans une chambre de la maison. Mais vous l'avez compris, le pire est à venir.
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0: Thérèse, la troisième comparse, les rejoint. Elle s'empare des jambes de Joseph tandis que Jeanne-Marie lui maintient les bras. Madeleine exulte. Elle peut enfin faire la peau de son créancier et pour cela, elle l'étrangle de toutes ses forces avant de s'emparer d'une corde qu'elle a préparée pour l'occasion. Quelques minutes plus tard, le vieux Joseph pousse son dernier souffle. L'horrible Madeleine va enfin pouvoir s'emparer de la fameuse ceinture qui recèle les économies du malheureux. Le fameux magot caché n'était donc pas une légende. La tenancière sans scrupule arrache les liasses de billets. Elle en distribue quelques-uns à ses deux complices. 35 francs pour Thérèse, 25 francs pour Jeanne-Marie et le reste pour Madeleine. Leur bonheur sera pourtant de courte durée car et elle ne l'avait pas prévu. Il y avait un témoin dehors et c'est très gênant. Un domestique trentenaire a scruté le manège depuis la maison voisine. Il a vu l'arrivée du vieux Larras, il a surtout entendu ses cris et, ne le voyant pas reparaître, il a décidé d'aller jeter un œil dans l'auberge de l'horreur. Madeleine l'accueille, pas gênée pour deux sous. Aucune émotion ne traverse son visage. Marc jette un rapide coup d'œil, sans résultat. Il quitte les lieux, puis fait un rapide tour de maison, quand soudain, il aperçoit par une fenêtre le corps du malheureux gisant au sol d'une chambre du rez-de-chaussée. Le jeune domestique fait part de la macabre découverte à sa maîtresse, laquelle s'empresse d'alerter monsieur le maire. Le soir même, les gendarmes rappliquent à l'auberge de l'âne, suivi du juge de paix et du procureur. La perquisition commence. Elle durera toute la nuit.
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1: Après de longues recherches, on finit par retrouver le cadavre du vieil homme. Il a été enveloppé dans un sac de toile, dissimulé entre le matelas et la paillasse d'un lit où dormait, détail macabre, le plus jeune fils de la maîtresse des lieux. Surprise en quasi flagrant délit, croyez-vous que les trois femmes avoueraient leur forfait? Même pas! Elles commencent par nier effrontément l'assassinat de leur proie, avant de se rejeter mutuellement les responsabilités les unes sur les autres. Les gendarmes n'auront pourtant guère de mal pour les confondre. Les trois mégères n'ont même pas eu le temps de dépenser l'argent qu'elles ont volé et qui traîne dans leur poche. La fouille des lieux livrera un autre indice. L'arsenic utilisé lors de la tentative d'empoisonnement du vieux Jo repose dans une boîte en métal. Détail accablant. Embarrés tous comme en saoule, l'arrestation des trois mégères criminelles sème l'émoi. On savait certes que Madeleine traînait une sale réputation de mère maquerel, mais de là à assassiner de sang-froid un vieil homme sans défense parce qu'il a eu le tort de réclamer le remboursement d'un prêt, somme toute modeste, il y a un pas. Voilà 10 ans que Joseph habitait la France. Le décès de son épouse n'a sans doute rien arrangé à son tempérament radin. N'ayant plus de contact avec ses trois enfants, il tuait donc le temps dans les troquets du coin, parlant sans doute beaucoup trop de ses économies planquées dans sa ceinture. Moralité, ton secret est ton sang, et si tu le partages, tu meurs. Le procès s'ouvre à Pau, devant la cour d'assises des Basses-Pyrénées, en décembre 1884. Verdict, Madeleine finira ses jours en prison, au bagne. Ses deux comparses purgeront, elles, 20 ans au cachot.

0: 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Trois mégères dans le box. Nous étions en 1884 sur les hauteurs de Soule et aux confins avec la vallée du Barétous. Je vous propose dans un prochain épisode d'aller dans la cour de l'hôpital de Bayonne un après-midi de mars 1980. Soudainement, en milieu d'après-midi vers 16h, une voiture explose. C'est la voiture du sous-préfet. Pourquoi cette explosion et par qui? Réponse dans un prochain numéro intitulé « Cheval de Troie ». À bientôt.
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1: J'avoue, j'ai un faible pour les Vosges discrètes. Ce ne sont pas forcément les Vosges célèbres, hein, du côté de Gérardmer, de la Bresse. Ce ne sont pas les Vosges tranquilles, comme j'aime les appeler, du côté de Rambervillers. Ce ne sont pas les Vosges historiques, du côté de Senones ou de Moyen-Moutier, ni même la plaine des Vosges, à Vittel, Neufchâteau, Contrexéville. Non, les Vosges discrètes, ce sont les Vosges, allez, on va dire entre Remiremont et Plombières, entre le Val d'Ajol et le Saint-Mont. Ici, il y a Éloy, Vecoux, Saint-Amé, Girmont-Val d'Ajol, et c'est d'une grande beauté. Entre forêts fournies, où le sapin commence à abdiquer sa royauté vosgienne au profit des feuillus, on trouve des chênes, des hêtres qui font aussi leur place et leurs longues branches font jouer la lumière sur la route, du côté de la feuillée Dorothée par exemple, avant de découvrir plus loin une carte postale, le Val d'Ajol et son église. Il y a ici le Saint-Mont, lieu mythique dont on dit que les Gaulois avaient fait une forteresse face aux Romains avant que Saint-Romaric n'en fasse une forteresse de la foi. On sent au Saint-Mont, comme à Sion d'ailleurs, de ces forces qui viennent du plus profond de la terre et de l'histoire, qui font vibrer l'âme avant de partir je ne sais où dans les nuées du ciel. Ici, dans les Vosges secrètes, il y a l'élégance toute aristocratique de Remiremont, la ville des femmes, des chanoinesses, ces dames abbesses qui ont tellement imprimé leur marque, notamment l'envie de beauté qu'on retrouve non seulement autour de l'église Saint-Pierre, dans le quartier des chanoinesses, mais aussi partout dans la ville. Ben oui, à Remiremont, les monuments ne sont pas juste utiles, on sent qu'ils ont été faits pour être beaux. Ici, c'est l'antique beauté de Plombières. Plombières, autour de son clocher pointu, dans sa vallée d'histoire, qui se souvient avoir vu passer Voltaire, Beaumarchais, Rabelais, et qui se sent prête à soigner ou même apaiser juste, qui voudra s'offrir une bulle où on est ici tout à soi. Juste ça, être à soi, c'est si rare. Les Vosges discrètes, c'est un joli chemin découvert au-dessus de Vecoux ou dans la forêt près de Saint-Amé. C'est un rayon de soleil au-dessus de Éloy ou une bonne table au Val d'Ajol. Un moment vosgien est tellement fin bien que je vous souhaite de le découvrir ou d'y revenir. Vous écoutez.

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2: C'est la Camille Minute, votre chronique de la joie et de la bonne humeur. Aujourd'hui, on va parler des red flags. Alors, c'est quoi un red flag ? Un red flag, c'est littéralement un drapeau rouge. Dans la vraie vie, ça veut dire attention, danger. Fuis, cours, ne réponds pas à ce message. Le red flag, c'est le petit signal que ton cerveau voit, mais que ton cœur ignore, en disant « Non mais ça va, je gère, on va gérer ». Le red flag, c'est pas encore une catastrophe, c'est l'annonce de la catastrophe. C'est le teaser du film d'horreur. Il dit « Je suis pas jaloux ». Par exemple, si le mec il dit « Je suis pas jaloux », mais il connaît l'heure de ta dernière connexion avant tout le monde, il est jaloux. Ok ? Si elle te dit « Ah mais moi je suis très cool », mais qu'elle fouille dans ton téléphone, même quand il est éteint, elle est pas cool. Un red flag, c'est pas un défaut, c'est un avant-goût du problème. C'est quand quelqu'un te dit « Ah, moi je suis comme ça » et que toi, au lieu de partir, tu réponds « Ah bah parfait !» Non, fuis, cours. Bref, les red flags, c'est simple. Si tu te dis « Ça va sûrement passer », eh ben ça passera pas. Voilà, c'est aussi simple que ça. Alors maintenant, ce que je vais faire, c'est que je vais vous lister, parce que l'être humain va toujours trop loin, des red flags vraiment exagérés, des red flags qu'on voit sur les réseaux sociaux qui sont vraiment... ça va beaucoup trop loin. Une fois, j'ai vu une vidéo, il y a une nana, elle a sorti « Moi, j'ai un red flag. Mon red flag... c'est les mecs qui tiennent la barre du métro dans le métro. » Donc maintenant, en fait, faut choisir entre tomber par terre ou être célibataire. Il y a un mec, il a dit, une fille qui finit son assiette, c'est un red flag. Frérot, elle a juste faim. Hein. C'est pas toxique, c'est la dalle, ça s'appelle. Après, il y a des red flags. Et quelqu'un dit, moi, mon red flag, c'est quelqu'un qui met son réveil à 6h du matin, même le week-end. Excuse-le d'être pauvre, hein, il veut bosser, ce monsieur-là. Il y a quelqu'un qui a dit, voilà, moi, mon red flag, une personne qui aime l'eau plate. Donc en fait, si t'aimes pas les bulles, t'es toxique, quoi, t'es dangereux. J'ai vu aussi, mon red flag, c'est quelqu'un qui répond trop vite au message, ou trop lentement. Le bon timing, c'est jamais bon, quoi. Il y a un mec qui l'a dit, moi, mon red flag, c'est une fille qui dit, on verra. C'est pas un red flag, ça. C'est une promesse honnête. Et j'espère qu'elle le verra pas, le mec. Hein. À ce rythme-là, respirer va devenir un red flag. Bientôt, il aspire par le nez, c'est un red flag. Les gens, ils veulent plus une relation, ils veulent un CV sans défaut. Et même là, ils trouveront un red flag dans la photo. Avant, on cherchait l'amour. Maintenant, on cherche la faute. C'est bien ça le problème.
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1: C'est un événement littéraire dont on vous parle dans Toujours à la page, la sortie du nouveau roman de Marion Fayol, autrice et illustratrice dromardéchoise, plusieurs fois primée au festival d'Angoulême. Marion Fayol a rencontré l'année dernière un immense succès avec son premier roman poétique et poignant, Du même bois, dans lequel elle évoquait l'histoire d'une ferme ardéchoise, génération après génération. Petit fruit, c'est le nom de ce second titre, est paru chez Gallimard. Et c'est l'histoire d'une femme à qui, mois après mois, la nature refuse d'offrir un enfant. Tandis qu'elle brasse questionnement, chagrin, culpabilité, son mari reste imperméable à ses émotions. Jusqu'au jour où s'impose chez eux un inconnu, un étranger, un homme qui dit pourtant reconnaître en la femme son amour de jeunesse perdu. D'ailleurs, c'est étrange, ses mains à lui sont de la couleur de la robe de la femme et il ne cesse de vouloir la dessiner, la croquer sous tous les angles. En résulte un curieux ballet, un poétique triangle amoureux auquel nous allons assister. Marion Fayol.
2: Le livre parle en effet du désir d'enfant, même si je pense qu'il parle du désir, du manque, de l'absence de manière peut-être beaucoup plus large que simplement le manque de l'enfant. En tout cas, cette femme, elle est en proie à une forme d'obsession. Chaque mois, elle a envie d'avoir un bébé dans le ventre et chaque mois, c'est un échec. Et dans son couple vient apparaître une sorte d'étranger. Donc, elle attend un enfant et l'enfant n'arrive pas. Et il y a quelqu'un qui vient se glisser dans leur maison alors même qu'ils essaient de le rejeter. Donc, c'est aussi une sorte d'ambivalence entre ce qu'elle désire et qui vient pas et ce qu'elle rejette et qui vient. Et pour moi, les trois personnages du livre sont tous des personnages qui sont un peu enfermés. Ça m'intéressait d'avoir trois personnages qui finissent par se parler par quelque chose de commun. Et ce commun, je pense qu'il est à la fois la question de l'obsession et la question de l'absence ou du manque ou du fantasme aussi.
1: Il y a quand même quelque chose d'un peu surnaturel qui relève du conte ou de la poésie dans ce que vous écrivez.
2: Quand j'écris, je me sens proche de la poésie plus que du roman d'une certaine façon. Et c'est très important pour moi que l'espace du livre, comme dans l'espace des dessins, soit pas exactement l'espace de la réalité, en tout cas qu'il y ait toujours une part de symbolique ou de surréalisme qui vienne créer un espace qui est celui du livre et qui est un petit peu à côté du réel pour peut-être être plus réel que le réel. Et c'est important pour moi que mes livres contiennent plusieurs discours, enfin qu'en tout cas on puisse les lire, et puis on puisse les relire, et puis encore les relire comme s'il y avait plusieurs couches, et que le lecteur puisse aussi glisser sa propre voix à l'intérieur de ce que je propose.
1: On ne sait précisément où l'action se déroule, ni à quelle époque, mais comme toujours avec Marion Fayol, la nature est partout. Elle traverse les personnages, et son écriture pose des images, des émotions, un rythme aussi. Elle offre comme un moment en suspens, hors du temps. Marion Fayol révèle une nouvelle fois que son talent d'écrivaine n'a rien à envier à celui de dessinatrice dans ce petit fruit paru chez Gallimard.
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3: Les petits bonheurs, généralement, ce sont des sourires qui se récoltent tous les jours au hasard des rencontres. Il suffit d'un micro ici, de ne surtout pas prendre de rendez-vous et de ne pas se présenter. Ça marche très bien à Megève, par exemple. Nous sommes donc en Haute-Savoie, sur les hauteurs de Megève, au Mont d'Arbois, pendant que des chevaux sont en train de monter dans une bétaillère.
4: Bonjour.
3: Matin de bonheur, venez vous occuper des bêtes.
4: C'est ça, on vient les mettre au chaud, ouais.
3: Ah, c'est-à-dire que là, ils quittent la montagne?
4: Ouais, ce coup-ci, ouais, c'est bon. Ce coup-ci, on va les ramener, on va les mettre en pension pour cet hiver, ouais. Ils sont passés tout l'été en montagne, donc ce coup-ci, ça y est. Ils vont aller se mettre au chaud pour l'hiver.
3: Ah oui, ils font toute la saison,
4: là,
3: ici?
4: Ouais, ouais, ceux-là, ils font toute la saison ici. Il y en a qui sont là pour la monte, il y en a qui sont là pour l'attelage, et puis vu que nous, on est élevage, il y en a, ils sont juste là pour grandir.
3: Vous, c'est pas juste un loisir, c'est votre métier?
4: Ouais, ouais, moi, c'est mon métier, ouais. Je suis cocher palefrenier. Ouais.
3: Quand vous dites pour l'attelage, c'est les calèches qu'on peut voir à Megève, par exemple?
4: Exactement. C'est ça.
3: Donc, les chevaux, quand ils sont pas attelés, on les voit ici, sur les hauteurs de Megève.
4: Ouais, c'est ça. Nous, on en a à l'Alpette, comme là en face, en haut de la côte 2000. On en a aussi au Mont d'Arbois, là, juste derrière. Et puis, après, au fur et à mesure de la saison, on les fait descendre petit à petit. Puis, là, ils atteignent leur point le plus bas sur Megève. Puis après, on les change de département, et puis voilà.
3: Donc là, ils montent dans le bus.
4: C'est ça, ouais. Ils montent dans le bus. Là, je vais en mettre 4. Là, après, j'ai mon patron qui va arriver. Il va prendre le reste. Et puis après, on va prendre un camion et une remorque. On les charge tout dedans. Puis lui,

0: cet après-midi.
1: Et là, ils partent où, hein, en résidence d'hiver?
0: Ils partent dans l'Allier, ceux-là. Ils partent dans l'Allier. Ils ont des gros champs de plusieurs hectares où c'est qu'ils ont du foin, des abris pour eux, de l'eau à volonté, puis voilà.
1: L'Allier, donc en Auvergne, si je ne m'abuse, il fait pas beaucoup plus chaud qu'ici l'hiver.
0: Non, non, il fait pas beaucoup plus chaud, mais par contre, ils auront plus d'herbe qu'ici, on va dire. Ils auront moins de neige, ils auront un peu plus de foin, un peu plus d'eau, parce que nous, ici, bah, c'est qu'on est tout de suite dans la neige, et puis nous, on n'a pas assez de foin pour tous les nourrir l'hiver, donc on préfère les mettre en pension. C'est beaucoup plus agréable pour eux. Puis bah, pour nous, l'hiver, on a déjà bien assez de boulot comme ça, donc au moins, ils sont un peu tranquilles aussi de leur côté.
1: Alors justement, vous faites quoi l'hiver si vous avez plus de chevaux?
0: Alors c'est pas qu'on en a plus, c'est qu'on en a moins. Toute la partie élevage en fait part tout en pension, et en fait l'hiver nous on fait énormément de calèches. Sur Megève, on a des grosses calèches qui montent jusqu'à 12 personnes. C'est qu'on fait des fondus en calèche en soirée ou midi, et on fait juste des balades en calèche.
1: Bon, vous, j'imagine que le cheval c'est une passion, on fait pas ce métier là par hasard.
0: Mon grand-père était déjà éleveur de chevaux, là maintenant je bosse chez un ami de mon grand-père. Puis voilà, après on fait ça par passion, de toute façon c'est pas par l'argent qu'on va le faire, hein, comme dans tout métier agricole.
1: Même à Megève.
0: Même à Megève, l'agricole, ça reste l'agricole, à Megève ou pas.
1: Je peux vous demander votre prénom?
0: Moi, c'est Mathieu, moi.
1: Et c'est quoi le dernier petit bonheur de Mathieu, s'il vous plaît?
0: Mon dernier petit bonheur, c'est d'avoir fait un galop sur les crêtes de la côte 2000 en plein été avec le soleil couchant. Et ça, je pense que je m'en souviendrai jusqu'à ma mort.

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1: Quand j'ai téléphoné à mes enfants, ils me font « Oui, enfin, t'as gagné, mais t'es pas dans le fauteuil rouge. » Mais je dis « Si, je suis dans le fauteuil rouge. »
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1: Bonjour, je m'appelle Isabelle Desmoulières. J'habite Savonnières et je suis une fan de jeux télé. Je suis professeure de français dans un lycée tourangeau. Alors, j'ai toujours aimé regarder les jeux télé, notamment Nagui.
3: Bonjour.
1: C'était quand même, je pense, mon jeu de prédilection. Et autrement, je regardais Pyramide avec Patrice Lafont, j'aimais beaucoup.
3: Ne changeons rien à cette formule magique et jouons tout de suite à Pyramide.
1: En général, des jeux de culture générale et des jeux de lettres. J'étais une fan du Trivial Pursuit, l'édition, la première édition, je la connaissais quasiment par cœur. Donc oui, j'ai toujours aimé ça.
4: Ça a été quoi le déclic pour vous dire un jour, je vais m'inscrire et surtout comment ça se passe, comment on se porte candidat?
1: C'est un malentendu. En fait, je venais d'être opérée et j'ai fait un test sans comprendre que j'étais en train de faire le test de culture générale pour être inscrite à Tout le monde veut prendre sa place. Je suis même pas sûre de vouloir y aller parce que je me disais je vais être trop stressée. Et je crois que j'ai été rappelée après, 3 semaines après. Et donc, je suis passée pour la première fois avec Nagui où j'ai été challenger. Et en fait, ils m'ont rappelé 2 ans après. Est-ce que ça vous branche? Et mon beau-fils, en fait, il se souvenait du beau cadeau qu'on avait eu, à savoir un séjour au ski. Allez, Isabelle, tu nous regagnes un séjour au ski. Travailler, mais peut-être 15 heures pour réviser. J'ai bachoté, j'en avais gratté des pages et des pages.
4: Qu'est-ce que ça a fait de vous voir à la télé?
1: On est hyper étonnés, surtout qu'avec le stress, ça déforme un tout petit peu les traits. Il vous maquille énormément, donc ça lisse la peau, mais de fou.
4: Alors oui, un petit peu de stress, forcément, mais avec de la discipline, de la stratégie et une bonne étoile, Isabelle a quand même décroché de sacrés cadeaux.
1: Un super ordi, 10 800 euros. Ils envoient bel et bien, il faut bien le préciser. Après, également, j'ai gagné à tout le monde à son mot à dire. Il y a moins de 6 mois et j'ai gagné 12 500 euros.
4: Et les plateaux télé lui ont donné envie d'écrire un livre.
1: En fait, moi, j'ai regardé en tant que spectatrice, mais je n'ai pas été la seule. Et c'est là que j'ai découvert des personnes qu'on peut appeler des haters, des détracteurs. Et ça a été le point de départ de réfléchir à quelle pouvait être la vie de ces haters, comment ils s'occupaient. Et donc, je leur ai inventé un quotidien.
4: Amis éditeurs, le manuscrit est fini. À vous peut-être de le faire vivre. Isabelle est ouverte aux propositions. Mais avant ça, un conseil.
1: C'est le sourire, mais le sourire visuellement.
4: Et écoutez, ça fonctionne. Isabelle a gagné cet été un VTT au Blind Test d'ICI Touraine.
1: Un plaisir à être là et un plaisir à jouer.
5: Merci, je suis trop contente. Merci, ICI Touraine.
1: Après, quand on gagne, c'est encore mieux.
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6: Bonjour, Saspe Pagali.
7: Eh bien, monsieur Thomas, j'ai envie de dire bonjour. Et Dauphinoise, Dauphinois, bien le bonjour également.
6: Alors,
7: voilà.
6: Pour ce Dauphiné Tour, où est-ce qu'on part aujourd'hui?
7: Oh, vous allez voir, on va pas partir très loin, ça va vous surprendre. Aujourd'hui, allons nous promener dans la grande agglomération grenobloise. Oui. Saint-Égrève.
6: Ah, je connais bien.
7: Ben justement, taisez-vous, ne dites rien, dites pas de bêtises, s'il vous plaît. Admettez qu'on a beaucoup battu la

0: le genre du coin. Enfin, à moins que vous ayez quelques noms à me citer.
1: Non.
0: Restons-en là. Faut pas qu'on passe un quart d'heure. Mais nous sommes aussi à Saint-Égrève parce que c'est la ville qui a reçu en 2021 le label Ville Internet 5 @. Ah, j'ai découvert ça. Le niveau le plus élevé dans la classification d'ailleurs même des villes qui s'engagent dans le développement du numérique local. Bon, comme disait mon grand-père, et moi, qui n'utilisait pas Internet, pourtant, on reste sur le cul. C'est une formule qu'il avait comme ça. Vous saviez ça, bien
1: oui,
0: évidemment.
1: Ça...
0: Vous savez tout de votre ville. C'est parce que tous les gens savent forcément tout de leur ville. Hein. Bon. Saint-Égrève aurait donc un petit côté, on va dire, Silicon Valley, bien sûr. Hein, on va dire un petit côté comme ça, mais sans silicone. Évidemment, les belles femmes saint-égrévoises n'ont pas besoin de ça. À moins que vous ayez quelques noms également à nous fournir.
1: Non, plus,
0: vous n'avez aucun nom, en fait. Vous habitez Saint-Égrève, mais vous connaissez personne.
1: Je ne dirai rien.
0: Voilà. Plutôt, vous les connaissez toutes, mais vous ne dites rien. C'est tout à votre honneur. Ça n'est pas fini. La ville de Monsieur Thomas a été également labellisée 3 fleurs au concours national des villes fleuries. Vous le saviez également, mais c'est extraordinaire. Comme disait ma grand-mère, cette fois-ci, pour changer un peu, on se retrouve comme deux ronds de flanc. Elle disait l'expression.
1: D'accord.
0: Comme deux ronds de flanc. Vous savez pas, voilà. 5 pour le net. 3 pour les fleurs. Écoutez, on attend avec impatience le chiffre qui va suivre. Hein. Je sais pas, il va bien y avoir un label inconnu et donc nouveau. Je sais pas, moi, la ville où il y a le plus de chauves, par exemple, un truc comme ça. Non, vous avez pas non, fournir non plus. Bon, le label 6 boules à 0, vous voyez, un truc comme ça. 6 boules à Z, j'en sais un truc, le label 6 boules à Z. Bon. Le plus, enfin bref, bon, écoutez, mais je voudrais pas passer sous silence également que Saint-Égrève fait partie d'ailleurs de la ZNIEF. Ah, je vous ai piégé quand même, qui m'est particulièrement cher. Alors, vous savez pas ce qu'elle a, Snieff.
1: Ça me parle pas.
0: Alors, c'est pas une jeune femme qui s'appelle la Josiane Snieff, c'est pas ça du tout. C'est la zone naturelle et d'intérêt écologique, faunistique et floristique. Ah oui, vous savez.
1: À vos souhaits,
0: je vous en prie un truc, zone naturelle d'intérêt. Voilà, bon. Alors, étant moi-même très proche de la faune, de la flore, surtout de la faune, vous allez me dire, mais de la flore particulièrement, de notre beau Dauphiné, je suis très attaché donc au parc naturel régional de Chartreuse.
1: Oui.
0: Chartreuse, dernier mot de cette phrase justifie amplement à lui tout seul d'ailleurs mon engouement pour cette partie de notre département. J'ai envie de, vous savez, je vais vous dire un truc, on a fait un quart d'heure, on a fait trop long, donc je vais vous dire, vive le Dauphiné, vive Saint-Égrève, et tous ensemble on va le dire, on n'est pas des quand même.
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4: Complètement gaga avec Olivier Glin. Alors, bonjour Olivier, on parle d'eau aujourd'hui ?
3: Vouille, sagassouille. Bonjour les amis. Aujourd'hui, on va voir des mots comme on en trouve nulle part ailleurs. Chez nous, dans le Parler Gaga, on a des termes pour tout. Et pour patauger dans l'eau ou la gadoue, on n'a pas un mot, mais 3. Bassouiller, gabouiller et gassouiller. Oui, 3 verbes pour exprimer le bonheur de tripoter de la flotte ou de barboter dans la boue liquide. Et, comme on est généreux, hein, quand même, on ne s'est pas arrêté là. Et on a même des noms qui vont avec. On appelle ça des déverbaux, car ces noms viennent des verbes. On a la bassouille, la gassouille et la gabouille. Ces mots sont employés dans la Loire, mais également dans le Lyonnais et le Beaujolais. Et puis de façon plus générale dans une bonne partie de la région Rhône-Alpes. Voici une maxime qui nous est donnée par Jean-Baptiste Martin. T'as beau gabouiller la bassouille, t'en feras pas rien des œufs à la neige. La plupart du temps, c'est juste remuer l'eau, éclabousser, patauger. Bref, faire ce que les mamans, elles y trouvent à redire quand les enfants reviennent avec le pantalon trempé. Et s'il y a des gens qui aiment bien gassouiller, ce sont bien les enfants. Les matrues, il n'y a pas besoin de faire grand-chose pour leur faire plaisir. Tu sors une petite bassine, tu mets un peu d'eau au fond et c'est parti pour la gassouille. C'est que ça peut gassouiller jusqu'à l'évaporation totale. La gassouille, c'est révélateur de la personnalité profonde des gens. Hein. Comme le dit l'adage, dans la gassouille, il y a deux sortes de gens. Ceux et ceux qui y tombent et ceux et celles qui t'y poussent. Bon, la nage n'existait pas hein, jusqu'à aujourd'hui, mais mieux vaut tard que jamais. Ou alors celui-ci, l'adage. Quand t'as les pieds dans la gabouille, c'est pas le moment de chercher tes pantoufles. Eh oui, chez nous, la gassouille, c'est souvent un souvenir d'enfance. Mais entre nous, on est tous encore un peu des garagnas, hein. On y aime bien parfois encore. Quel plaisir de gassouiller un peu.

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1: Saviez-vous qu'en France, une grande partie des voitures de police que vous voyez dans les séries n'ont jamais arrêté personne? Non, non, elles viennent parfois d'un hangar très discret en Alsace. Oui, oui, ici, entre deux zones industrielles, on fabrique l'illusion du cinéma avec plus de 90 000 objets différents. Aujourd'hui, je teste pour vous Ciné-Régie à Geispolsheim. Nous sommes dans une zone d'activité en périphérie de la ville. Assez classique, hein. Sauf que sur le parking, on peut apercevoir plusieurs voitures de police qui attendent tranquillement. Intriguant, hein. Et là-bas, j'y retrouve Michael, c'est le directeur fondateur de Ciné-Régie. C'est une compagnie d'ici, hein, qui propose à la location des uniformes, des costumes, des véhicules, des armes et même de la décoration pour le cinéma et la télévision. Michael m'accueille avec un super sourire et une phrase plutôt rassurante. Tu verras ici, tout est faux, mais tout doit paraître vrai. Et il n'a pas tort, hein. En poussant la porte de l'immense hangar, je comprends que je viens d'entrer dans un monde littéralement parallèle où se mêlent des uniformes à perte de vue. Police nationale, gendarmerie, pompiers, militaires, chaque uniforme correspond à une époque précise. Une couture, un écusson, une nuance de bleu, tout compte parce qu'un détail faux, eh bien, peut ruiner littéralement la crédibilité d'une scène. Alors comme le veut la chronique, eh bien, j'ai évidemment tenté d'en porter un, mais je découvre immédiatement un problème. Ah bah oui, oui, marcher avec assurance quand on porte un uniforme officiel, ah bah ça s'improvise pas. Ah non, non, non, je ressemblais davantage à un agent de sécurité un peu paumé plutôt qu'au commissaire Moulin, si vous voyez ce que je vais dire. On poursuit en changement littéralement d'ambiance, hein. Place aux fusils, aux flingues et autres lance-roquettes. Méga impressionnant. Mais Michael insiste, hein. Toutes les armes sont neutralisées ou adaptées pour le cinéma. Ah oui, ici on rigole pas avec la sécurité, hein. Elle est maximale pour une illusion absolument totale. Et je vous le confirme, ici, on n'est pas avec des petits joujoux en plastoc. Non, non, non. Et Michael a déjà fourni des tournages de films assez balèzes, hein. Si je vous dis Fury avec Brad Pitt ou encore Sherlock Holmes avec Robert Downey Jr. Et même le film Les Rivières Pourpres. La classe quand même, hein. Ciné-Régie peut même livrer ses véhicules et ses équipements sur des tournages partout en France et même en Europe. Alors je vous laisse imaginer la scène, hein. Lorsqu'il y a un contrôle routier disons banal, la tête de l'agent quand il réalise que le véhicule de police n'est pas un officiel et qu'à l'intérieur on y trouve un bazooka, 10 mitraillettes et 12 fusils à pompe. Et heureusement, hein, avec l'attestation très spéciale que présente Michael, ah bah tout est réglé, hein. Mais il faut le dire, la scène reste quand même très cocasse. Comme quoi, à Geispolsheim, on peut vivre un polar sans même commettre de délit.
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1: Magali, taxi TPMR à Limoges.
2: Les Limousins sont formidables. Stéphane Pigato.
1: J'ai fait des études en sanitaire et sociale. C'était le métier de ma maman, qui était aide à domicile. Quand j'ai eu l'âge de travailler, j'ai fait des remplacements avec elle les étés. Je travaille pendant mes études, je fais mes études, j'ai les examens, et puis j'ai travaillé dans des hôpitaux, des maisons de retraite, à domicile. J'ai fait mes premières expériences professionnelles aussi à domicile. Et c'était juste parfait, en fait. J'aimais être avec les personnes âgées, j'étais là pour elles, dans leur quotidien, donc moi ça m'allait.
3: D'accord, jusqu'à 25 ans vous faites ça? Et qu'est-ce qui fait changer le parcours finalement de vie?
1: C'était pas des CDI en fait, donc j'étais à durée déterminée, donc il fallait que je trouve quand même à un moment donné un travail qui allait m'aider à vivre pour le reste de la vie.
3: Vous avez déjà des enfants à cette époque ou pas?
1: Ah non, du tout.
3: Non.
1: Du tout. Mais il fallait que j'envisage un métier qui allait m'aider à construire une vie. Et j'ai accepté en fait une nouvelle formation qui n'était pas du tout dans le même domaine parce que c'était parti dans l'industrie électronique.
3: D'accord, oui, vous changez complètement de...
1: Complètement.
3: Qu'est-ce qui vous plaisait là-dedans? C'était le hasard ou c'était...
1: Ah, ça a été le hasard en fait. C'est le métier qui m'a trouvé. J'ai suivi une formation, j'ai eu les examens, j'ai fait de l'apprentissage. Et après, du coup, j'ai travaillé 20 ans avec eux. Je fabriquais des cartes électroniques. C'était moi qui les fabriquais, j'étais sur la chaîne, sur des machines.
3: Et alors là, qu'est-ce que vous vous dites? Parce que c'est pas du tout dans ce que vous vouliez faire, l'aide à la personne, et puis on se retrouve à travailler à l'usine, à la chaîne.
1: Non, mais l'électronique est très intéressant, donc ça m'a comblé pendant 20 ans.
3: D'accord, oui, ça vous a pas... Le changement a pas été si brutal que ça,
1: non.
3: Finalement.
1: Non. J'ai comblé pendant ces années-là en faisant de l'associatif, lié à mes enfants, dans le sport.
3: Et comment arrive ce second changement?
1: J'en avais pas marre de l'usine, c'est les maladies professionnelles qui m'ont amené là.
3: C'est des circonstances de vie qui font que finalement vous changez, quoi.
1: C'est ça.
3: Et qu'est-ce qui se passe à ce moment-là dans la tête de Magali, qui a un métier visiblement qui lui plaît,
1: oui,
3: dans l'électronique, et qui se dit, va falloir changer?
1: C'était la santé d'abord, donc il a fallu rebondir et trouver un nouveau métier. Je suis forcément revenue sur l'aide à la personne. C'était d'abord l'aide à domicile, après le transport. J'ai essayé d'allier les deux et le transport de personnes à mobilité réduite est arrivé.
3: Et puis arrive donc le transport, le taxi, ce que vous faites aujourd'hui. Ça c'est pareil, c'est pas forcément une évidence de se dire je vais devenir taxi. Comment ça arrive dans votre vie?
1: C'était la meilleure solution pour pouvoir allier les deux. Donc je suis devenue taxi de Limoges. Un collègue m'a dit que ce métier m'allait comme un gant, donc c'est un beau compliment, on continue. Parce que le transport de personnes en fauteuil, c'est quand même bien particulier. On n'amène pas des gens que d'un point A à un point B. On rentre dans leur domicile, on les aide à se préparer, à pouvoir monter dans notre véhicule. Et à l'arrivée, c'est la même chose. Il faut les aider.
3: Et qu'est-ce qui vous plaît le plus dans ce métier aujourd'hui?
1: C'est le fait d'être présent, d'être utile pour eux et de les aider à vivre normalement.
3: Mais qu'est-ce que ça change finalement par rapport à un taxi normal?
1: On est bien plus utile dans leur vie en fait. On leur permet vraiment des choses qu'ils ne pourraient pas faire si on n'était pas là.
3: Et aujourd'hui, vous êtes heureuse comme ça?
1: Très, je ne changerai rien. Il va falloir qu'ils me supportent encore longtemps.
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5: Archimède, les planches.
6: J'entends vivre le pied au plancher.
5: Deux fois nommé aux victoires de la musique, le groupe Archimède, emmené par les frères Nicolas et Frédéric Boinard. Archimède nous livre un son pop rock aux sonorités britanniques avec des textes en français et des refrains entraînants.

0: C'était Archimède.
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3: L'Élastique à musique, une association fondée en 1980 qui propose des ateliers et des cours de musique pour tous les niveaux au Mans. L'association vient de faire sa rentrée et bonne nouvelle, il est encore possible de s'y inscrire. Mais comment ça fonctionne? Quels instruments peut-on essayer? Bougez pas, j'ai testé pour vous l'Élastique à musique. Et direction le 14 rue du Père Mersenne, devant un bâtiment blanc et vitré. Comme indice, un panneau avec une grande note de musique, il y est écrit l'Élastique à musique. J'ouvre la porte et rentre à l'intérieur.
4: Bonjour, bienvenue
5: à l'Élastique à musique.
3: Pour m'y accueillir, Nathalie, directrice des lieux, Florence, coordinatrice pédagogique, et Gabriel, professeur de piano et de MAO, musique assistée par ordinateur, des instruments qui figurent parmi la liste des nombreux autres proposés.
6: Oui, il y a une grande variété. On a des cours assez classiques, piano, guitare, basse, batterie, violon, trombone, saxophone, trompette.
3: Et bien d'autres. Cette diversité, c'est une grande force parce que l'équipe pédagogique met en place des projets communs entre tous les élèves. Il y a même des ateliers pour le chant, si vous voulez devenir la prochaine Céline Dion. Au total, 15 professeurs pour des cours soit particuliers, soit collectifs.
6: Oui, donc l'idée quand on fait de la musique, c'est de ne pas s'enfermer tout seul avec soi-même ou qu'avec son professeur, c'est de pouvoir échanger avec d'autres personnes.
3: Et donc une vie associative dans laquelle s'impliquer, avec des différences de niveau, bien sûr, mais qui sont aussi une manière enrichissante d'apprendre. Surtout que Gabriel et les différents professeurs font les choses petit à petit.
7: Donc le premier cours, c'est une rencontre, on fait le point sur le niveau. Généralement, je demande toujours de jouer un petit quelque chose pour ceux qui ont déjà un petit bagage, ça me permet un peu de situer là où l'élève en est.
3: Alors nous aussi, testons notre niveau. On démarre avec le piano. Bon, ok, je rigole. Ça, c'était plutôt Gabriel. Voici la réalité. Deuxième étape, la batterie. C'est pas mieux. Alors, le troisième test, le plus dur, la trompette. Désolé pour vos oreilles, clairement il va falloir que je m'inscrive parce que c'est la catastrophe. D'ailleurs, grande nouveauté plutôt pratique pour vos enfants de 7 à 10 ans. Il y a la mise en place d'un atelier découverte pour venir justement tester les instruments. Les enfants sont répartis en 3 groupes, échangent à chaque trimestre. Le premier groupe, piano-voix. Le deuxième, batterie-percussion MAO. Et le troisième, les cordes, guitare ou encore violon. Ça leur permet de choisir plus facilement l'année suivante et ça évite aux parents d'acheter un instrument pour rien. Ça, c'est plutôt pas mal parce que ça représente malgré tout un budget. L'Élastique à musique, c'est testé et approuvé par ICI Mène.
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1: Jolie bouteille, sacrée bouteille, veux-tu me laisser tranquille?
2: Je veux une petite révolution est en train de se jouer et elle ne pèse pas bien lourd, juste 55 grammes. 55 grammes en moins par bouteille, autant dire même pas le poids du cassis que l'on met dans un kir royal.
3: Tu bois des kirs, toi?
2: Bah oui, je bois des kirs, avec modération, bien sûr. Mais revenons à notre bouteille. 55 grammes en moins, je disais.
4: Elle est légère, légère!
2: Ce régime minceur pourrait bien alléger sérieusement le bilan carbone de toute la filière, racontent nos confrères de Lyon Républicaine. Testé par les caves de Bailly-la-Pierre à Saint-Brie et conçu par Veralia, le géant européen du verre, cette nouvelle bouteille passe de 775 à 720 grammes. Visuellement, rien ne change. À l'œil nu ou en main, on n'y voit que du feu. Mais derrière cet allègement invisible se cache un vrai coup de pouce pour la planète.
5: Eh bien, c'est une merveilleuse invention,
6: Merveilleuse invention.
2: Car aujourd'hui, le gros problème environnemental du vin, c'est la bouteille. Produire du verre, ça chauffe fort, des fours à 1800 degrés et beaucoup d'énergie. Alors forcément, chaque gramme économisé, c'est du CO2 en moins dans l'air. À grande échelle, le calcul est vite fait. 1 million de bouteilles allégées, c'est 18 tonnes de CO2 économisées.
7: Tu sens l'impact là?
8: Ah oui, je sens l'impact.
2: Un gros impact, hein, mais il a fallu 2 ans de tests, de modélisation et d'essais en conditions réelles. Eh oui, encore raté. La bouteille devait tenir le choc, supporter la pression, le transport, le vieillissement en cave. Et les gens qui font de la musique avec. Maintenant, la transition va se faire en douceur. Chez Bailly-la-Pierre, cette démarche s'inscrit naturellement dans une philosophie déjà bien ancrée, stocker, produire et avancer pas à pas vers un crément plus éco-responsable.
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9: Moi, le plus dur à écrire en mots, c'est concessionnellement.
10: J'ai pas compris. Tu peux m'expliquer? On a tous bien compris.
9: Concessionnellement.
11: Bah moi, c'est aucun mot, sauf ceux où il y a 3, 2 lettres qui sont pareilles. Mais sinon, j'ai aucune difficulté sur les mots.
12: Bah, moi aussi, je suis d'accord. Je dirais anticonstitutionnellement, parce que c'est le mot le plus long de la langue française. Et puis, en plus, c'est plus difficile que intergouvernementalisation.
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13: Bonjour, je suis Romain, je suis dans la région girondine depuis 5 ans maintenant avec ma femme Gaëlle.
14: 9 secondes plus rapide que l'an dernier.
15: Oui, ça va bien, c'est le matos.
13: Bienvenue à la station, ici on vous accueille toujours avec du sport à la télé.
15: Allez, il va être intéressant de voir le temps.
13: Et vraiment quand on a une saturation de sport, on bascule sur de la musique.
16: Le scorpion stylo Vénus, c'est pas ce qui réveille le matin.
13: Mais bon, c'est l'amour.
16: L'amour du travail.
13: Exactement.
16: Nous sommes dans une station-service à Tauriac, mais vous l'aurez compris, ici on ne vend pas que du carburant, ce que viennent chercher les clients est parfois gratuit. Il s'agit de liens sociaux, sauf que depuis quelques semaines, les conversations se focalisent sur la flambée des prix de l'essence et du diesel.
13: Alors c'est vrai, au tout début du conflit, quand les gens se sont inquiétés, j'ai eu une fréquentation accrue. Après, les gens sont vraiment inquiets dans le sens de la géopolitique, de leur pouvoir d'achat et tout ça. Mais après, ils se sont résignés malheureusement à ça, quoi.
16: Expliquez-moi vos tarifs, comment vous les calculez et qui vous les impose?
13: Je suis indépendant quand même, donc ça veut dire que mon carburant, je l'achète, on me le délivre pas. J'ai un prix au mètre cube, que après je déduis forcément au litre. J'applique une marge de 0,10% par litre de carburant, plus la TVA évidemment, et ça donne ce tarif-là.
16: Qu'est-ce que vous en pensez de cette flambée des prix du pétrole et du carburant?
13: On ne l'achète pas le jour pour le jour, donc j'imagine qu'il y avait des réserves avant de dire que tout augmente. J'imagine que quand ils ont acheté à bas prix, ils auraient pu continuer à avoir le tarif de carburant moins cher. Il y a quelqu'un qui gagne au change et c'est pas nous, quoi.
16: Est-ce que le distributeur, que vous êtes le professionnel, mais aussi le particulier, doit faire le dos rond?
13: Il faut vivre avec, j'ose espérer que les choses vont bouger, quoi.
16: Alors la chance que vous avez, c'est que vous distribuez du carburant, mais pas que.
13: Alors c'est vrai que quand j'ai acheté, il y avait simplement donc la laverie... que vous voyez là-bas au fond, le bar qui fonctionnait à moitié et donc les pompes à carburant. Fort de mon expérience et de mes diplômes dans la restauration, dans la cuisine, j'ai créé une cuisine où vraiment les gens s'y sentent bien. J'imagine qu'ils oublient un petit peu les tracas du quotidien chez moi. Donc on peut y manger, on peut y boire des coups, on peut jouer, on peut faire à peu près tout.
16: Quel est le top 3 des demandes de vos clients? En premier, le carburant?
13: Mon volume, forcément, c'est le carburant. Après, ça va être les cigarettes. Et puis après, c'est vraiment tout le reste.
16: On va rentrer dans la partie bar, dépôt de pain, bar tabac. Et c'est là où tous les jours, des habitants de cette commune, et pas que d'ailleurs, viennent discuter. C'est leur premier bonjour du matin ici.
13: 7h05, j'ai déjà mes premiers clients au café. Donc forcément des gens qui vont travailler. Puis on échange sur tout et rien en même temps. Et je pense que je suis un peu le confident, le psychiatre du quartier. Parce que voilà, ça, les gens se confient pas mal à moi et c'est plutôt plaisant.
16: En tout cas, ici à Tauriac, on parle de l'augmentation des prix et de la crise au Moyen-Orient. Mais à la fin, fondamentalement, les choses restent les mêmes. Les clients fidèles continuent à faire confiance à Romain et à acheter leur carburant dans cette station reprise par Romain il y a 2 ans.
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1: Aujourd'hui, on s'offre une balade à Cap-Breton où histoire, nature et patrimoine se rejoignent, la maison de l'oralité. Notre guide, Véronique Gabaud, responsable du pôle culture de la ville de Cap-Breton.
2: Cette maison, en fait, c'est une des rares traces de l'époque du Moyen-Âge à Cap-Breton, avec la maison du Rey, la maison du Roi. On a voulu la préserver ce bâtiment en 2013. La ville a choisi de dédier ce lieu à l'histoire de la ville. Et puis, il y a une autre spécificité à Cap-Breton, c'est que depuis 35 ans, on organise un festival du conte. Et puis, surtout, à Cap-Breton, il y a plein de légendes, certainement dues au fait que Cap-Breton soit un port et qu'il y a eu beaucoup d'histoires maritimes. À Cap-Breton, on aime parler. Et du coup, on a un pôle dédié aux arts de la parole et du récit. Et cette maison de l'oralité, on y propose des accueils en résidence d'artistes qui viennent à Cap-Breton pour créer des spectacles. Et on a aussi pas mal d'actions culturelles, de médiation, pour faire découvrir l'art du récit, l'art du conte à tout public.
1: Est-ce que quand on visite la maison de l'oralité, on a accès à des histoires, des contes?
2: On découvre l'histoire de Cap-Breton, mais au fil de la visite, il y a parfois des podcasts qu'on peut écouter, issus notamment de ces fameux projets de médiation. On a eu un projet avec des scolaires qui s'appelle Bestiaire du Gouffre. Donc c'est un bestiaire imaginaire autour de ce fabuleux canyon sous-marin. On a aussi un podcast sur la légende de la Tourelle. La Tourelle, c'est une tradition à Cap-Breton. On se retrouve le soir du 24 décembre autour d'un grand feu. Mais quelle est l'origine de cette tradition? Ben justement, on est allé à la rencontre des habitants. On a essayé de comprendre d'où ça venait et puis surtout comment ils la vivent. Donc on peut écouter tous ces témoignages. Et au mois de mai, à la période du festival, on a toujours une exposition temporaire qui fait le lien avec le Festival du Conte. Et cette année, ça s'appellera Radio Estacade, parce que ici, on aime bien les rumeurs dans la ville et les légendes, comme je le disais. Donc, on aura une installation qui nous raconte justement ce patrimoine maritime, la vie des pêcheurs, la vie des habitants et leur attachement au port. Mais c'est élargi aussi au patrimoine naturel et immatériel. Donc immatériel, vous l'avez compris, c'est un peu l'oralité et les légendes. Et puis naturel, ben bien sûr, on parle des traditions de Cap-Breton, de la forêt landaise, du gouffre. C'est un lieu en fait qui permet de comprendre l'évolution de la ville, comment elle s'est construite et ce qui est important aussi pour ses habitants.
1: La maison de l'oralité est ouverte gratuitement toute l'année. Des audioguides en différentes langue, y compris en gascon, recommandé par Ici Gascogne.
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3: Tous les jeudis, vous partagez avec nous un lieu de Provence. Et ce matin, vous allez nous faire découvrir une source.
4: Eh ben non.
3: Ah bon?
4: Non.
3: Mais qu'est-ce que vous m'avez écrit alors?
4: Ben, c'est faux. Sur le coup, je voulais, puis après je me suis dit non, une source, ça se dit pas.
3: Vous faites un peu comme vous voulez.
4: Exactement. Non, ça se dit pas une source. Alors ce moment qui le dit, c'est l'île des Bellons dans le château de ma mère. Voilà. Mais je vais quand même vous parler de source à travers ces gens de Manon. Oui. Hier, vous vous rappelez, je vous ai parlé de l'expression patin couffin,
3: oui,
4: hein, qu'on emploie dans le sens de etc. Et j'ai mentionné l'expression et le conte de Manon. Et pour n'offenser personne, j'ai dit ne le prenez pas pour vous les Manon, c'est juste une expression. Et j'ai ajouté on vous aime d'amour. Ok. Problème, c'est qu'à peine ma chronique finie, ma chérie m'a demandé c'est qui cette Manon que tu d'amour. Alors, c'est vrai. Alors je lui ai dit, mais personne, c'est une expression. Et elle m'a dit, mais pourquoi tu me dis que tu l'aimes d'amour? J'ai dit, mais non, mais tu n'as pas la ref, c'est Pagnol, c'est Manon des Sources, c'est Hugolin. Hein. Vous savez, Manon, je t'aime d'amour.
3: Oui. En fait, non, avec vous.
4: Manon, je t'aime d'amour. Je t'aime, Manon. Voilà, on est d'accord. Voilà. Mais désolé, on va quitter la poésie bucolique et romantique de Manon des Sources et les collines pour que je vous explique cette expression, le conte de Manon. Alors pour tout vous dire, on ne sait pas trop d'où elle vient, elle ne semble pas typiquement provençale, en tout cas on la connaît dans le sud-ouest, jusqu'à chez Francis Cabrel, même si elle est très attachée à la Provence, notamment à travers l'œuvre de Pagnol, bien sûr. Comme je vous l'ai dit, on l'emploie pour exprimer là aussi une suite que l'on n'énumérera pas, comme vous direz, etc. Exemple dans un roman de Jean-Paul Delphiné,

0: les finaux, et tout le con de Manon et tout le tremblement. Ou encore chez Maurice Gouiran, hein, il regrettait la prospérité de Marseille, mais aussi le respect de la religion, de la morale, de la discipline, du patin couffin et du con de Manon. Oui, le con de Manon, c'est l'équivalent de patin couffin et tutti quanti. Autre subtilité décrite par Rivo Nora dans son dictionnaire des parlers régionaux, l'expression serait utilisée pour couper court aux exigences de son interlocuteur. Exemple, et le con de Manon, non, pendant que tu es, leur dire, allez, c'est bon, hein, arrête-toi, tu m'as gonflé. Dans la lignée des fatueux de, fin de chichoulo, fin de pute, ou même, autre expression avec d'autres prénoms, je suis désolé, la putain d'Adèle ou la putain de la Caroline, c'est, on va avoir des problèmes.
1: Je pense, oui.
0: Cette interjection est aussi utilisée pour marquer la surprise. En voici un exemple sous la plume de Maurice Gouiran, cette fois dans le théorème de Langambi, le con de Manon, mais c'est mon riri. Et on la trouve aussi chez Gilles Del Papas, sous la variante la con de Manon. Selon Robert Bouvier, dans le Parler Marseillais, l'expression exprime aussi le dépit ou l'irritation, hein, et il donnait cet exemple, le con de Manon, ça a encore foiré. On trouve aussi des variantes avec le con de Madon, et on vous aime aussi d'amour, les Madons. Non, je vais rien dire, parce que je vais avoir des problèmes avec Magaté. Magaté, c'est toi que j'aime d'amour. En tout cas, tous les auteurs s'accordent à dire que Manon est sûrement là juste pour la rime, sans aucun lien avec une quelconque Manon qui aurait existé.
1: Bien sûr.
0: Et je vous le confirme parce que j'ai vérifié toutes mes sources.
1: Parfait. Un petit bonjour à votre gâté qui nous écoute ce matin.
2: Manon des sources.
1: Oui, non, mais c'est pardon.
2: Il a bien Manon des sources.
0: Non, j'ai vérifié mes sources. Maintenant, je ne sais pas s'il l'a vérifié.
1: Oui, non, mais bien sûr. Ah, non, bah, non, bah, bien sûr. Mais vous me prenez.
0: On vérifie. Fille, hein, on vérifie.
1: Possible, ça.
0: C'est comme ça.
1: Non, mais si vous voulez, je vous laisse.
0: Mais non, t'as pas d'amour, Eric.
1: Bon. Donc un petit bonjour à votre gâté. Oui. Je le confirme. Mais Eric est sage comme une image.
0: Mais exactement.
1: Enfin, chérie, je t'aime.
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4: Bonjour, je m'appelle Jean, je suis né en 1935. J'ai fait du vélo depuis très jeune. J'ai côtoyé après des gens de qualité et j'ai eu la chance de participer à beaucoup d'épreuves et d'en tirer de grands souvenirs et des profits.
5: Bonjour Jean. Alors c'est pas exagéré hein, de dire que vous êtes un mordu, un grand passionné de vélo et de cyclisme. Ça se voit quand on regarde vos albums photos chez vous, vos nombreux trophées. Et ça se voit un peu dans vos yeux aussi quand on parle de vélo, ça vous émeut ?
4: C'est vrai qu'à vélo j'ai été heureux. Ah oui, oui, j'étais mordu. Et alors dans mes rêves, je rêvais que le Tour de France passait dans le coin, que je me planquais derrière une haie et que je m'emmanchais dans le peloton. Je roulais comme les autres sans fatigue. Et ça, c'était un rêve qui m'est resté longtemps. Et j'ai même rêvé une nuit, il n'y a pas si longtemps, que sur le guidon, j'avais mis mon nom.
5: Jean, vous-même, vous avez participé à certaines courses, notamment le Paris-Brest-Paris.
4: Ah, Paris-Brest-Paris avait existé la première fois en 1891. Et c'est Charles Théron qui avait gagné. Il avait eu un peu de chance parce que il avait déjà un frère qui avait une voiture. Et il avait bénéficié de ravitaillement, d'assistance. Et à un moment, il a voulu abandonner. Et son frère a sorti un pétard. Il a dit, si tu t'arrêtes, je te tue. C'était sympa au possible. Il n'y a pas de dérailleur, il n'y a pas de frein, il y a un pignon fixe. Et puis tu pédales.
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2: Bonsoir et bonsoir à tous, bienvenue sur ICI, je vous souhaite une excellente soirée et une excellente rentrée aujourd'hui, 1er septembre. Je suis très heureux de vous retrouver, c'est déjà le deuxième numéro de Y'a pas que Paris dans la vie. Nouveau rendez-vous sur votre radio chaque soir dès 20h et durant une heure. Ce soir, à nouveau, nous allons ensemble prendre le temps de voyager au cœur de notre beau pays. Une aventure qui va nous conduire en Occitanie avec Benoît Prospero et sa revue des merveilles. Nous irons au pied du Canigou et même dans une forêt se faire de l'argent de poche l'été de façon originale. C'est possible. Robin Berdeau nous emmènera dans le nord à Béthune pour découvrir une initiative originale. Et puis on cuisinera pour ceux et celles qui ne sont pas encore à table, peut-être au beurre ou même à l'huile grâce à ICI Orléans et Catherine Kikandon. Mon invité ce soir pour conduire et se balader dans toute la France, c'est un chef d'entreprise, c'est un entrepreneur. Son parcours est extraordinaire et son ambition est vraiment à la hauteur de son talent. C'est un homme médiatique, connu entre autres, je dis entre autres pour avoir lancé il y a maintenant 10 ans la marque C'est qui le patron, reconnu à l'international s'il vous plaît par le New York Times entre autres, récompensé. Il est un des symboles de réussite à la française. Je reçois ce soir Nicolas Chabanne. Bonsoir Nicolas Chabanne.
3: Bonsoir.
2: Comment ça va ?
3: Très bien, très très bien. Merci pour ces mots. On est encore plus collectif que ce que vous avez dit, mais merci pour cette présentation.
2: Je suis ravi de vous accueillir, vous n'êtes pas venu seul. Alors je le dis pour ceux qui verront peut-être les images, mais pour les auditeurs, on va le décrire. Vous êtes venu presque avec votre bébé, j'ai envie de dire, à vos côtés. Vous pouvez nous dire ce qui est juste devant vous ?
3: Alors de moment, effectivement, il y a cette brique de lait qui est née il y a 10 ans. Parce que nous, consommateurs, on a découvert que les producteurs étaient en immense difficulté, puis on n'a pas juste découvert ça, on a découvert que si on rajoutait 8 centimes sur un litre de lait, leur vie changeait. Ouais. Voilà comment est née, sans agence, sans moyens traditionnels, cette brique de lait, qui est devenue, et c'est pas pour les chiffres, c'est pour le symbole et l'espoir, la brique de lait la plus vendue de France.
2: C'est extraordinaire.
3: Ça, c'est merveilleux. Je pense à chaque fois aux producteurs quand cette phrase résonne.
2: Alors, on parlera beaucoup des producteurs, de ce que vous avez fait pour eux. Vous les aidez au quotidien. Vous les avez même sauvés à plusieurs reprises. Et encore aujourd'hui, avec, je pense, à la période de sécheresse et de canicule qu'on a connue cet été. Mais alors, ce qui nous intéresse aussi ce soir, c'est de découvrir à quoi est dû ce succès. Comment il est venu. Et vous connaissez le principe de l'émission. C'est donc une balade, un parcours un peu partout en France. On va survoler cette France. Votre point d'ancrage, minime soit-il au début de votre vie, c'est Moulins.
3: Oui.
2: C'est là où vous êtes né.
3: Un point, un jour, suffit à ce que ce soit un ancrage très fort. C'est là, évidemment, où je suis né, voilà, en 1969. Dans des conditions particulières, c'est que on habitait en réalité à Madagascar. Vous